0: villages, les châteaux forts, bah, fatalement, ça parle et ça permet de fixer durablement certaines idées.
1: Qu'est-ce qu'ils faisaient vos parents vendéens ? Ils sont eux-mêmes vendéens ?
0: Ils sont eux-mêmes vendéens.
1: Voilà. Donc ils se sont rencontrés en Vendée.
0: Exactement, tout à fait dans le bocage vendéen.
1: Votre papa, il est fondateur du groupe Orvia, que votre frère va reprendre à la présidence quelques années plus tard. Vos premiers souvenirs, Jamy Gourmaud, c'est effectivement, donc on vient de l'évoquer, le bocage vendéen. C'est aussi des oncles, c'est aussi des tantes. Vous avez eu la chance d'avoir une grande famille et de connaître aussi vos grands-parents.
0: Oui, j'ai eu la chance de grandir dans une famille où il y avait énormément d'agriculteurs. Mes deux parents sont issus de familles agricoles et j'avais une multitude d'oncles et de tantes des deux côtés, de cousins aussi qui étaient agriculteurs. Donc les week-ends, les dimanches, les vacances, c'était très souvent à la campagne, chez mes cousins, chez mes oncles et tantes, dans les champs, dans les étables, sur un tracteur. Voilà,
1: Si je feuillette vos albums photos, je vous vois sur un tracteur.
0: Mais la photo existe. Alors, c'est un truc complètement dingue ce que je vais vous dire, parce que ça ne se fait plus, ça ne se ferait plus, c'était dangereux. Mais mon grand-père me faisait conduire son tracteur.
1: Mais moi aussi.
0: À l'âge de 7 ans.
1: Ah, mais moi aussi. Oh, même avant, moi. Alors, on est des fous. Mais oui, mais ça va parler à plein de gens, parce qu'on l'a tous un peu fait si on a évolué effectivement dans ce type de lieu. Alors, il y avait aussi un rituel en famille, c'était la forêt. Parce que vous l'avez dit, vous êtes entouré d'un environnement magnifique. Petit coin champignon, je crois que vous y alliez souvent avec papa.
0: Alors, on est en automne, et je me souviens qu'à partir du 15 septembre, eh bien, on passait une partie de nos week-ends à aller cueillir les champignons dans les prés, dans les bois, et ça, c'était merveilleux, parce que on démarrait très tôt le matin, le soleil se levait à peine, et on partait justement dans ces prairies, dans ces bois, il y avait la rosée, des odeurs, enfin, tout ça, c'était un pari, on ne savait jamais sur quoi on allait tomber, mais en général, on rentrait avec les paniers pleins.
1: Et puis il y avait le bord de l'eau qui n'était pas très loin non plus.
0: Et il y avait la mer. La Vendée, c'est tout son charme. C'est le bocage d'un côté et puis le marais de l'autre. Et à l'extrémité du marais, la mer qu'on entend là.
1: Bien sûr.
0: Le sac et le ressac.
1: Et au goûter, il y avait une bonne brioche vendéenne.
0: Voilà.
1: Absolument. Et votre famille, vous faisiez pour les grandes occasions fabriquer une brioche vendéenne.
0: Alors il y avait une tradition à Pâques dans les villages et ensuite dans les villes. Enfin c'était comme ça à Montaigu chez nous. Eh bien on faisait de la brioche, mais c'était de la brioche maison. Et je garde un souvenir très très présent et très ému de cette brioche que confectionnait mon papa, parce que il s'y mettait le vendredi soir et puis il se levait la nuit pour regarder si la brioche était assez levée et puis la mettre. On se levait le matin avec cette odeur,
1: un émerveillement
0: de brioche, de fleurs d'oranger, c'était merveilleux.
1: C'est votre brioche de Proust.
0: On va l'appeler comme ça.
1: On va retourner en Vendée. On a encore plein de choses à se dire, mais l'heure est venue de s'intéresser à la Revue des Merveilles. Avec Benoît Prospero, on passe en revue les merveilles de celles et ceux qui consacrent leur vie au monde du vivant. Et aujourd'hui, nous partons à l'école pour découvrir un moyen de transport un peu original.
2: Ah ben voilà, on a fait l'appel et a priori tous les enfants sont là. Donc le bus peut partir direction l'école. Sauf que le bus ici, il est un petit peu particulier. Nous sommes avec ICI Paris Île-de-France dans l'Essonne à Bièvre. Et ici, le bus scolaire, c'est un vélobus, le Castor Express. Alors pour faire simple, c'est comme un bus, c'est-à-dire que c'est un véhicule assez long. Sauf que les enfants ne sont pas seulement assis. Tout comme le conducteur, ils doivent pédaler. Et la chef de projet développement durable, c'est Camille Fénodeau. Explication.
3: Un vélobus assistance électrique avec donc l'assistance qui est pour le conducteur et ensuite on a 8 places derrière avec des pédaliers, donc c'est-à-dire que tous les enfants doivent pédaler pour aller à l'école. Et donc pour la direction, un peu comme un vélo électrique et qui peut aussi aller sur les pistes cyclables parce qu'il est très étroit.
2: Ah ben voilà, et puis au-dessus il y a un toit aussi, hein. Ah ben oui, on peut même ranger du matériel.
3: Tout à fait, donc là on voit que nous on donne des casques à disposition pour les enfants qui n'en auraient pas, on sollicite les enfants à ramener le leur. heures. Tout le monde prend son petit gilet jaune, s'équipe, fait ses petits réglages sur la hauteur de selle et après on y va.
2: Et qui utilise le vélo-bus ? Ah bah, tous les enfants à partir du CE2. Ah bah oui, parce qu'il faut quand même une taille minimum. Et la question alors la plus importante, et les enfants, ils en pensent quoi ?
3: Bah, c'est super chouette parce que déjà quand on se balade dans le vélo-bus, tout le monde nous sourit parce que c'est tellement atypique comme véhicule que voilà, donc c'est rare hein, qu'on nous sourie dans la rue. Donc il y a ce côté-là, il y a le côté aussi de faire du sport avant d'aller à l'école, de se retrouver aussi. Il y a bien 10 minutes, on va dire, de trajet, donc ça discute avant de venir. Et puis ça, quand ils arrivent à l'école, c'est pour se poser un peu parce que bah, ils ont pris un grand bol d'air frais. Donc je pense que ça a plusieurs vertus.
2: Et non, mais vous imaginez les souvenirs pour les enfants. Et puis c'est quand même hyper inspirant. Et d'ailleurs, si vous êtes dans une commune et que vous vous demandez si ça pourrait marcher chez vous, eh ben écoutez.
3: C'était un projet pas facile à porter pour une commune parce que c'est atypique. Et en fait, on se rend compte que c'est super. Enfin, les parents, les enfants, tout le monde qui rencontre le vélobus est joyeux de le voir.
2: Eh ben voilà, ben c'est normal. Allez voir ce vélobus hein, sur les réseaux sociaux de Ici Paris Île-de-France. Vous verrez, c'est une merveille. Merci à Camille Fénaudeau et à la ville de Bièvre dans l'Essonne.
1: Merci Benoît Prospero, Jamy Gourmaud, quand vous alliez à l'école amirale de Chaffaut à Montaigu, vous avez fait votre scolarité, vous y alliez comment, en vélo-bus ?
0: Alors j'y suis allé à pied, j'y suis allé à vélo, mais je connais ce vélo-bus, je l'ai même piloté, parce que pour un monde de Jamy, on avait évoqué tous ces moyens de transport, de transition, et je l'ai vu. Alors, C'est assez drôle parce que c'est très convivial comme moyen de transport. Ouais. On parlait il y a quelques instants de Saint-Jean-de-Mont quand j'étais enfant. On n'appelait pas ça des vélobus. On appelait ça des Rosalie.
1: Oui, c'est Rosalie, bien sûr.
0: Voilà, mais
1: ça existe encore. Hein,
0: mais ça existe encore. Mais c'est un vélobus. Voilà. C'est vrai. Voilà. Et on utilisait ce moyen de transport pour s'amuser.
1: Avec un toit qui vous permettait aussi de vous protéger. C'était ça, la Rosalie. Et il y en a encore. Jamy Gourmaud, restez avec nous. On va parler peut-être du lycée Saint-Gabriel à Saint-Laurent-sur-Sèvre. Mm-hmm. Des souvenirs plus difficiles, parce que là, pour le coup, c'était un pensionnat. Mais en tous les cas, on va continuer à se balader à travers les lieux qui vous ont construit jusqu'à aujourd'hui. Restez avec nous sur ici. On est ensemble jusqu'à 21h.

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2: Non, il y a Jamie Gourmaud aussi qui est avec nous depuis 20 heures. Vous verrez dans un instant que Paris compte aussi pour lui. Il est journaliste, il est écrivain, il est youtubeur, comme on dit, animateur de télévision. Il se plaît depuis des années à être un vulgarisateur. Il rend populaire notamment tout ce qui est scientifique dans le monde de Jamie, dont C'est pas sorcier il y a quelques années. C'est un amoureux de la brioche, on l'a découvert il y a un instant, c'est normal, il est vendéen. C'est un concentré de savoir qu'il nous propose avec un almanach qui vient de sortir, un concentré illustré notamment... qui va nous permettre de nous évader, de mieux comprendre le monde qui nous entoure. On en parlera avant 21h. C'est aussi finalement un beau résumé de la vie de Jamie Gourmaud. C'est vrai, mieux comprendre le monde qui nous entoure, c'est ce que vous faites depuis toujours.
3: Bah oui, mais c'est extraordinaire.
2: C'est un joli constat. Hein.
3: Bah oui, mais faire des questions que l'on se pose un métier, c'est quand même génial. J'ai cette chance-là.
2: Et d'où vient cette curiosité? Parce que quand on retrace un peu ce parcours, on voit que vous êtes curieux du A à Z, quoi. C'est tout vous intéresse.
3: Bah tout m'intéresse, mais je pense que ça vient. Il y a deux choses. Il y a la curiosité et l'écriture. Très tôt, j'ai aimé écrire. Alors quand je dis très tôt, j'ai aimé écrire. À 12 ans, j'écrivais pas des romans, mais à 12 ans. J'adorais envoyer une carte postale à mes grands-parents. Je choisissais les mots, ou à mes parents. J'adorais écrire à mes petites amies, en faisant très attention au vocabulaire que j'utilisais.
2: Vous n'avez pas un prof qui, justement, vous a donné un peu confiance en mettant en avant ou en ayant repéré ce talent d'écriture quand vous aviez cet âge-là, à peu près 12-13 ans?
3: Si, alors quand j'étais en seconde, en fait.
2: Oui, voilà, c'est important. Hein.
3: Voilà. Oui, un prof de français... Denis Bagnard. Alors, je salue sa mémoire parce que malheureusement, il n'est plus de ce monde. Mais j'aimais cette écriture. Je ne savais pas quoi en faire. J'avais une vague idée de faire du journalisme, mais j'étais très hésitant parce que voilà, c'était un petit peu présomptueux de dire ah, je veux devenir journaliste. Ouais. Mais il m'a mis en confiance. Ouais. Voilà, c'est l'un des premiers à qui j'ai dit que j'avais envie de faire ce métier. Et il m'a dit que c'était un bon choix.
2: Et c'était au lycée Saint-Gabriel.
3: Absolument.
2: C'était là, à Saint-Laurent-sur-Sèvre. Alors, vous allez, pendant cette période, aussi découvrir autre chose que la Vendée, parce que je crois que voilà, vous avez des possibilités de sortir un petit peu. Il y a des régions comme ça que vous allez découvrir, comme la Bretagne. Et je crois que vous avez un souvenir de Carnac, notamment.
3: Oui, bah quand on était au lycée, au pensionnat Saint-Gabriel, on faisait de temps en temps, il y avait des sorties.
2: Et heureusement,
3: on partait pour plusieurs jours à un endroit ou à un autre. Je me souviens d'avoir fait le Mont-Saint-Michel, d'avoir fait la Bretagne et en Bretagne, d'avoir visité le Carnac. Ouais. Voilà, toutes les menhirs de Carnac. Voilà, c'est un souvenir qui restait gravé parce que c'est vrai que aujourd'hui ça semble assez simple d'aller d'un point à un autre. Une quarantaine d'années, c'était pas aussi évident comme ça même de parcourir ne serait-ce que 250 km. Il fallait prendre un bus et puis il y avait toute une organisation à mettre en place quand on voulait déplacer une classe.
2: Les Pyrénées. Alors les Pyrénées, c'est un peu les vacances peut-être avec vos parents. C'est la montagne. C'est aussi peut-être une période de camping. C'est peut-être des copains.
3: Alors les Pyrénées, ce sont les vacances avec les parents.
2: Avec les parents.
3: Voilà. Pourquoi les Pyrénées? Je l'évoquais tout à l'heure. Moi, j'ai grandi dans une ville qui était à une cinquantaine de kilomètres de la mer. Donc, quand on pense vacances. Eh bien, on pense pas à plage, on pense plus montagne.
2: Oui.
3: Vacances, c'est fait pour
2: voir autre chose. Dépayser.
3: Donc, les premières vacances avec mes parents, ce sont effectivement ouais. Les Pyrénées.
2: Voilà, le café de la paix, ça c'est le café des copains, parce qu'on a tous eu un café où, je le dis souvent, on venait à 10 et on demandait une bière ou un café pour 10. Ouais. Bon, voilà, le barman ne faisait pas son affaire, quoi. Vous, ça s'appelait donc le café de la paix, c'était le point de rencontre. Vous vous souvenez de ce lieu? Il existe toujours d'ailleurs?
3: Il existe toujours.
2: Ça et
3: alors? Alors, on ne disait pas on va au café de la paix, on disait on va chez Jean-Yves et Marino. Ouais. Voilà. Jean-Yves et Marino, c'était les propriétaires. Voilà, qui était très très sympa, qui était un peu un grand frère et une grande sœur hein, pour nous tous. Mais c'était vraiment l'endroit où on se retrouvait, où on passait des soirées entières à refaire le monde.
2: On a tous fait ça. Hein. Mmh. Alors, toujours en Vendée, il y a aussi Le Revoir.
3: Ah,
2: ça, c'est la boîte de nuit. Vous avez beaucoup parlé de ce lieu de rencontre. Hein. Je crois que vous dansiez très bien le rock.
3: Alors,
2: Jamy Gourmand, c'est vrai ou pas?
3: Je le dansais sûrement. Je vais pas dire très bien, ce serait présomptueux.
2: Non, là aussi, non, mais
3: j'étais à l'aise et j'aimais bien ça.
2: Ouais.
3: Voilà. Et j'en jouais sûrement aussi un peu.
2: Bien sûr. Parmi les premiers boulots, vous étiez chauffeur-livreur. Il y avait déjà le camion, du coup.
3: Il y avait déjà un camion, un plus petit, parce que je n'avais pas mon permis poids lourd.
2: Ouais. Voilà. Alors, après, vous allez partir au lycée Notre-Dame de Toutaide.
3: Alors, c'est une petite erreur. Je ne suis jamais allé dans ce lycée.
2: C'est à Nantes. Jamais.
3: Ah, c'est à Nantes. Jamais.
2: Vous connaissez Nantes?
3: Je connais Nantes.
2: Il est temps de rectifier aujourd'hui.
3: Tout à fait, tout à fait.
2: Vous avez passé votre bac où, alors?
3: Mais à Saint-Gabriel.
2: Ouais.
3: Le bac ne se passait pas ici, il se passait à La Roche-sur-Yon, mais j'ai fait tout mon lycée à Saint-Gabriel.
2: Les études de droit, c'est où alors?
3: Les études de droit, justement, c'est à Nantes.
2: Ah bah voilà.
3: Voilà.
2: Nantes. Donc vous allez vous installer à Nantes ou vous faites des allers-retours?
3: Je m'installe à Nantes.
2: Ah bah donc vous découvrez la ville, c'est une belle ville aussi.
3: Je m'installe à Nantes, mais...
2: Qu'est-ce qu'il y a? Ça vous plaît pas?
3: Non.
2: Ah mince. Vous préférez la Baule, c'est pas très loin? C'est pourquoi? Parce que c'est pas la mer, il y a un beau château à Nantes.
3: Oui, oui, mais étonnamment, alors je crois savoir un peu pourquoi.
2: Les études qui vous ont pas plu, donc vous avez associé ça à la ville.
3: Sûrement, je débarque en fac de droit, comme beaucoup de facs d'ailleurs, c'est très impersonnel.
2: Ouais.
3: Je sors de cette école Saint-Gabriel, pensionnat, où il y a une très forte solidarité entre les élèves, beaucoup d'associations, on fait beaucoup de sport, il y a une salle de ciné, on fait de la photo, on fait du judo, on fait plein de trucs, et on est très encadré. Je débarque dans cette fac et je suis un peu perdu.
2: Oui, mais c'est aussi peut-être l'âge, c'est le 18 ans, 19 ans, c'est pas forcément une période.
3: Je suis un peu perdu.
2: On se pose des questions, il y a des incertitudes. Mmh. Mais vous allez voir, en restant avec nous, que la radio va arriver, il va y avoir Presse Océan, il va y avoir Bordeaux aussi, vous allez faire de la radio, je crois, du côté de Bordeaux. Mmh. Et puis, il va y avoir les études de journalisme qui se feront du côté de Paris. Jamy Gourmand est avec nous jusqu'à 21h. On parle beaucoup de l'avenir de nos enfants et c'est aussi le cas d'une thématique, d'une grande consultation, dites-le ici avec votre radio menée avec Odoxa. Et justement, on s'y intéresse avec Catherine. Ici, ça entreprend, Catherine Quicandon. Plusieurs millions de cahiers de vacances sont vendus chaque année. On a beaucoup entendu parler cet été. Catherine, aujourd'hui, vous en avez trouvé un peu différent.
4: À Bordeaux, faire ses devoirs, c'est du sport.
5: Il va y avoir du sport, mais moi je reste tranquille. Il va y avoir
4: et pas qu'un peu. Voici le cahier sportif. Le cahier qui vous aide à réviser le programme scolaire grâce au sport. Comme nous l'explique Angélique Baldin-Perletti, la

0: L'anglais, les sciences, l'histoire-géographie, etc. Une équipe pédagogique transforme les exercices en lien avec les sports proposés, sans oublier les valeurs du sport, le respect, la solidarité, l'esprit d'équipe. Le cahier sportif est un cahier de vacances, mais pas seulement.
1: Et on a aussi beaucoup d'entités sportives qui l'utilisent tout au long de l'année comme cahier de révision. Pour les mercredis aussi, pour les clubs qui accueillent les jeunes, ils ont des animateurs qui gèrent le sportif, mais qui du coup ont besoin d'un support aussi éducatif et pédagogique. Et aussi, voilà, pendant les stages, à d'autres moments en fait, et même pour des événements sportifs en particulier, c'est un goodies différenciant qui permet... De maintenir le lien avec cet événement.
0: Le concept de ce cahier entièrement personnalisé aux couleurs d'un club ou d'une fédération a été créé en 2021 par Simon Carrère et Simon Doursat. Les deux premiers ont été aux couleurs de l'UBB, l'Union Bordeaux-Bègles, et aux couleurs de Brive. Imaginés en Gironde, ils sont rédigés et imprimés en France. Ils sont offerts par des clubs où vous pouvez l'acheter à l'unité 8,50 €. Plus d'infos sur lecahiersportif.fr. Merci à Ici Nord pour cette idée qui fait travailler nos enfants en les captivant. Ici, ça entreprend à Bordeaux avec le cahier sportif, un cahier d'exercice qui allie sport et éducation avec passion.
2: Merci beaucoup Catherine Quicandon, Jamy Gourmaud et votre invitée ce soir dans Il n'y a pas que Paris dans la vie. Et pourtant, vous allez y aller à Paris. Pour l'Institut pratique du journalisme, vous en êtes diplômée en 1988. Et d'ailleurs, on en reparlera, mais en 1986, c'est à ce moment-là que démarre un peu votre carrière, ça fait 40 ans.
3: Voilà, il y a à peu près 40 ans jour pour jour, je débarque à Paris pour rentrer à l'IPJ. Je m'en souviens comme si c'était hier.
2: Eh ben, on va en parler dans un instant avec vous. Jamy Gourmaud est avec vous tous ce soir jusqu'à 21h sur Ici.

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14: C'est un conteur d'histoire, un homme curieux, ancré dans notre quotidien, qui nous donne les clés pour mieux comprendre notre monde. Il le fait depuis des années, avec bonne humeur, avec humour aussi. Ce soir, il vient aussi nous présenter cet almanach dont nous parlerons dans quelques minutes. Toute une année avec Jamy, on en apprend tous les jours, publié chez Nathan. Il y a quelques jours, il vous livre les déclics de sa passion ce soir, sur ici, à travers les lieux qui ont compté pour lui, de la Vendée à Nantes, de Nantes à Montaigu. Allez, que je la fasse, celle-là. Parce que vous êtes pas né à Montaigu, mais en tous les cas, vous avez grandi à Montaigu, en Vendée. Merci encore une fois, Jamy, d'être avec nous. J'ai évoqué ce parcours. Il y a eu Presse Océan. Il y a eu de la radio à Bordeaux également. Vous avez travaillé où, à Bordeaux?
15: Alors, j'ai travaillé chez vous, à Radio France, à l'époque.
14: Radio France Gironde, à l'époque.
15: Alors, c'était Radio France Bordeaux-Gironde.
14: Radio France Bordeaux-Gironde. On salue l'équipe d'ici Gironde.
15: Ça, c'était en 88, en août 88. Et puis, j'ai travaillé aussi, à peu près à la même époque, à Fréquence Nord, à Lille.
14: Ah ouais?
15: Voilà, donc je
14: ancêtre aussi de notre radio. Hein,
15: absolument, donc, tout à fait.
14: Je salue les équipes de d'ici Nord également et ici Gironde qui ont fait beaucoup cet été dans la mobilisation aussi par
15: évidemment,
14: rapport aux événements et ce qui s'est passé. Il y a Angers aussi dans votre vie?
15: Non, je suis.
14: Ah, me dites pas non à chaque fois, hein, parce que vous avez reçu un prix.
15: Ah.
14: Prix de jeune reporter au Festival International du Scoop pour une émission que vous aviez fait sur les maternités roumaines.
15: Absolument.
14: Et c'est à Angers que ça se passe.
15: Absolument, tout à fait. Le Festival du Scoop d'Angers.
14: Vous avez un souvenir d'Angers? Une ville que vous avez découvert ou vous n'avez peut-être pas eu le temps?
15: Non, ce jour-là, je n'ai pas eu le temps de découvrir Angers, même si là aussi, il y a un très beau château, le château du roi René.
14: Évidemment.
15: Voilà, c'est magnifique.
14: On revient toujours au château. Je rappelle le château de votre enfance à Montaigu. Alors, on remonte un petit peu le temps. On vient de parler du fait que vous installez à Paris pour des études de journalisme. Vous installez où à Paris? Dans quel quartier?
15: Alors, je suis d'abord allé dans le 17e arrondissement. J'étais à La Fourche. Voilà. Brochant, exactement.
14: La ligne 13, pour ceux qui connaissent.
15: Brochant, rue Truffaut.
14: Mais il arrivait à Paris, c'est un choc d'émotion?
15: Ah, c'était un bonheur. Un bonheur. J'étais, je quitte la région nantaise où je m'ennuie un peu et je me revois débarquer à Paris. C'est presque Rastignac. Hein.
14: Je me voyais déjà et à nous deux Paris maintenant.
15: Il y a vraiment cet enthousiasme. J'arrive, cette ville.
14: Oui.
15: Je bois, mais parce que j'adore les avenues, les rues parisiennes, les monuments parisiens. Je passe mon temps à me balader, je ne m'ennuie jamais et je me sens bien. J'ai l'impression, en fait, c'est assez étrange, mais j'ai l'impression de rentrer dans une sorte de village. Donc,
14: des fois, certains disent que Paris est un grand village.
15: Hein. Non, mais je vous promets, je me sens, me sens dans un cocon. Je me sens bien.
14: Oui, mais il n'y a pas les huîtres de Noirmoutier que vous aimiez. Elles ne sont pas là. Il manque quand même des choses. Il n'y a pas la brioche vendéenne. Bon,
15: voilà, mais j'en suis pas loin non plus.
14: Il y a une rencontre qui change votre vie, c'est Fred Courant.
15: Oui, absolument. Ouais.
14: À quelle occasion vous rencontrez?
15: On se rencontre en 1989. Lui est rédacteur en chef d'une chaîne de télévision qui s'appelle Canal Santé. C'était une chaîne qui était diffusée par satellite et accessible aux professions de santé. Et donc il est rédacteur en chef. Moi je suis après mon épisode radio, je suis redevenu pigiste. Je fais surtout de la presse écrite et un peu de télévision.
14: Vous faites une rubrique à ce côté, je crois.
15: Et donc on va faire quelques reportages ensemble. C'est avec lui d'ailleurs que je monte cette expédition là en Roumanie. Et puis on va plus quitter et quelques années plus tard, on travaille sur une émission de science, un magazine de science et un magazine assez classique. En travaillant sur ce magazine, on se dit il y a des choses à améliorer, etc. Et on imagine comme ça le midi quand on est au resto des notre magazine de science idéal.
14: C'est celui-là ?
15: C'est celui-ci.
14: On peut pas ne pas parler de C'est pas sorcier qui fait évidemment partie de votre vie, votre prolongement, c'est Fred, hein, vous êtes tous les deux un peu le rôle ingrat, vous, parce que vous êtes dans un décor, à l'intérieur du camion, décor qui va tourner quand même en France aussi. Hein. Et Fred, lui, c'est l'extérieur, lui, c'est d'ailleurs, parce que vous vulgarisez les choses, vous nous les expliquez, et lui, il est dehors. Vous l'avez bien vécu, de pas voyager comme il a pu le faire ?
15: Ah mais très bien. Très bien, parce que au départ c'est un choix. Moi j'avais été JRI pendant plusieurs années, Fred était au desk à la rédaction, et à un moment donné alors il se trouve que j'allais devenir papa. Et donc, j'avais envie
14: de rester.
15: Voilà. Donc ça a sûrement aidé, mais j'avais envie de tenir ce rôle autour de l'explication. C'est vraiment quelque chose dont j'avais
14: envie. Vous êtes l'expert scientifique.
15: Chacun, je pense que chacun a choisi la place qui lui convenait.
14: Quand on entend ça, on voit le camion, un Kenworth W900. Et on a les images en tête, aériennes, en plongée. C'est en Lozère, c'est sur le plateau de l'Aubrac.
15: C'est sur le plateau de l'Aubrac, absolument.
14: Mais vous n'étiez pas là, à ce moment-là, ces images qu'on
15: a découvertes.
14: Vous étiez là à ce moment-là.
15: Là, on a, pour le générique, on a participé. D'ailleurs, on nous voit quand le
14: je ne revois que le camion.
15: Vous voyez le camion, mais il y a un moment, il y a une image. On voit le camion qui rentre dans le champ, la cabine du camion qui rentre dans le champ, et on s'avance tous les deux vers le pare-brise. Voilà. On est à bord du camion.
14: Je vais regarder à nouveau. Voilà. Alors pour les fans, c'est entre Rieutor d'Aubrac et le pont de Marchastel.
15: Absolument. Ouais. Ouais.
14: C'est vous vous souvenez de ce jour-là ?
15: Ah mais je m'en souviens comme si c'était hier. On n'est pas très loin de la gueule.
14: Ouais. Voilà.
15: Et pour l'anecdote, quand on a tourné, donc il y avait ce camion. Les images ont été tournées en hélicoptère. Quand la productrice a réservé un hôtel qui était juste à côté, qui était en pleine campagne, elle demande à l'hôtelier s'il y avait un grand parking. Il lui répond oui, elle lui dit oui, parce qu'il va y avoir un camion américain. Il dit vous foutez de moi, et il raccroche. Bon, elle le rappelle, elle dit non, je ne me moque pas de vous, ouais, vous êtes sûr, c'est pas un camion de la radio. Oui, il y a un grand parking, vous pourrez mettre un camion américain. Les routes sont tout petites. Elle dit j'ai pas fini. Est-ce qu'on peut faire atterrir un hélicoptère ? Et il raccroche, évidemment.
14: Bien sûr.
15: Il a fallu le convaincre que vraiment, il y avait un hélico qui allait se poser sur le parking de son hôtel à côté d'un Kenworth.
14: Combien d'années ? Combien de saisons ? Combien d'épisodes ?
15: 570 épisodes, 19 ans.
14: C'est énorme. On va continuer de parler de cet univers. Il y a eu des prolongements, il y a eu le monde de Jamy, et puis encore plein de choses aussi par rapport à votre actualité. Jamy Gourmaud, ça marche ici, qu'en pensez-vous ? Je quitte la Lozère un instant pour aller dans la Drôme. Imaginez un logement étudiant pour un loyer de 0 euro par mois. Rêve. Vous vous dites que c'est impossible ou qu'il s'agit d'une arnaque. Eh bien, pas du tout. Figurez-vous que ça existe bel et bien. Votre radio ici a trouvé ce bon plan dans la Drôme, je vous le disais, avec Robin Bernot et Florence Gautchot. Reportage.
10: Un logement étudiant gratuit en échange de quelques heures de bénévolat auprès des seniors.
11: C'est gagnant-gagnant, je trouve.
10: À Valence, le groupe de résidence pour seniors Domitis propose à des étudiants de se loger gratuitement en échange de quelques heures passées aux côtés des résidents. Inès, 18 ans, vient par exemple d'emménager dans l'un de ses appartements. Florence Gaucho est allée à sa rencontre.
16: Mes parents, ils auraient pu payer un logement étudiant, mais au final, là, j'ai un appart qui est beaucoup mieux. Comparé au logement étudiant, je fais des heures de bénévolat pour pouvoir me le payer, donc c'est mieux pour mes parents et pour moi.
10: L'appartement d'Inès est un T2 tout équipé, déjà meublé, climatisé, lumineux. Il dispose même d'un balcon, le tout pour 0 euros de loyer en échange d'une quinzaine d'heures de bénévolat chaque semaine auprès des résidents. L'étudiant s'engage par exemple à organiser des ateliers de pâtisserie, des sorties au marché ou encore des jeux.
17: Pompiers et militaires.
18: Ouais, c'est facile.
17: Tu croyais être tranquille avec des vieux, hein?
10: Pour Denise, 81 ans, c'est un lien intergénérationnel très précieux.
19: C'est amusant parce que des fois, on dit des choses, ah non, je sais pas, j'étais pas née. Et elle-même en bénéficie de notre savoir aussi. C'est dans les deux sens.
10: Alors ici, dans la Drôme, ça marche, mais vous, qu'en pensez-vous? Je suis allé en discuter avec Fabien qui salue l'initiative.
20: Ouais, c'est une bonne initiative pour permettre aussi aux jeunes étudiants, s'ils galèrent à trouver un logement, de pouvoir se loger et en même temps de faire une bonne action.
10: Et au-delà du logement, cette solution permet aussi de créer du lien entre les étudiants et les seniors, un aspect important pour Fabien.
20: Totalement, parce qu'on se rend compte qu'il y a de plus en plus aussi de personnes âgées qui se trouvent abandonnées par leur famille parce que trop loin, la distance ou autre, et qui se retrouvent seules. Et donc je trouve ça bien aussi de permettre à ces personnes âgées d'avoir une activité, des contacts et du lien avec des jeunes.
10: Aujourd'hui, avec cette solution, Inès économise plus de 500 euros chaque mois et ce dispositif Génération Partage a déjà permis à plus d'une centaine d'étudiants de se loger gratuitement.
17: Et c'est là qu'on n'en trouvera pas.
14: Voilà, et cette année pour la 10e édition de Génération Partage, 44 résidences Domitis participent. Il y a encore des places disponibles sur ces résidences seniors, notamment à Berck dans le Pas-de-Calais, à Amiens dans la Somme, à Vierne dans la Loire, à Moulins dans l'Allier ou encore à Gap dans les Hautes-Alpes. Jamy Gourmaud, vous restez avec nous?
21: Ben, bien sûr,
14: avec plaisir.
21: J'ai aucune envie de m'en aller.
14: Le camion est garé, le camion américain. Il est avec vous, Jamy, et il prend le temps de se raconter ce soir à travers ses villes, ses lieux, ses régions. C'est déjà bien baladé, hein. Mais on va continuer de le faire jusqu'à 21h.

0: jusqu'à 21h.
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2: Avec Jamy Gourmaud, depuis 20h, il est pris de chef d'état-major de la marine, docteur honoris causa de l'université de Mons en Belgique, papa de deux enfants, me semble-t-il, qui, je crois, comme par hasard, se sont plutôt destinés à une carrière scientifique. Jamy Gourmaud est votre invité entre deux plateaux et entre deux livres dont on va parler ce soir sur ICI. Il n'y a pas de hasard, hein. Je crois que Alex et Oscar, je ne dis pas qu'ils n'avaient pas le choix, mais vos enfants qui sont grands maintenant.
3: Oui, ils sont très grands.
2: Ils sont allés dans ces cas. Qu'est-ce qu'ils font d'ailleurs, sans indiscrétion?
3: Alors, il y en a un qui est ingénieur et l'autre qui, ça va vous amuser, qui est prof de physique-chimie.
2: Il n'y a pas de hasard, hein. C'est bien ce qu'on se dit. Tiens, il y a un autre lieu que j'ai repéré, c'est Chasse-Neuil du Poitou. Alors là, vous dites, où est-ce qu'il m'emmène?
3: Je cherche à Chasse-Neuil.
2: Oh, je ne vais pas vous faire langage longtemps. C'est le Futuroscope.
3: Ah, mais oui!
2: Vous avez prêté votre voix à une attraction Futuroscope. C'est génial.
3: Oui. Et c'était super. En plus, c'était pour une animation qui a duré, hein, quand même quelques années sur l'évolution. Ah. Voilà. Pour expliquer les grands principes de l'évolution.
2: De toute façon, vous êtes énormément diversifié. Je pourrais citer un jeu d'aventure que vous avez fait au Mexique, Mission Millennium, Enquête d'archéologie, ça c'était une émission qui était consacrée à Nefertiti, vous êtes un des premiers d'ailleurs à l'avoir fait. Et puis en mars 2020, je dis pas que vous avez la bonne idée, parce que le moment s'y prête pas, mais en tous les cas, vous avez raison de le faire en pleine pandémie du Covid, sur France 2, dans un premier temps. Il y a un lieu qui est plutôt intéressant et que vous allez tenter de vulgariser, de nous expliquer, c'est l'Institut Pasteur.
3: Oui.
2: Vous y rendez et vous expliquez ce qui est en train de se passer.
3: Oui, j'explique ce qui est un vaccin et à quoi pourrait ressembler le futur vaccin contre la Covid-19. C'est début mars, on n'est pas encore confiné. Et là, plusieurs chercheurs m'expliquent qu'on sait très bien lutter contre ce virus. On a déjà le principe pour fabriquer un vaccin.
2: Je vous parle de ça non pas pour s'y arrêter, mais juste pour dire que c'est aussi un peu à ce moment-là que vous venez youtubeur, que vous vous installez sur les réseaux sociaux, sur Instagram, vous vulgarisez une fois encore, ce qui pour nous est un peu flou, et du coup, alors aujourd'hui, vous cumulez des millions d'abonnés avec Épicurien, on pourra en parler, Épicurieux, vous voyez, je me suis fait avoir, c'est parce que vous avez donné tout ça à la France, que vous êtes officier de l'Ordre National du Mérite et chevalier de la Légion d'honneur, Jamy Gourmaud.
3: Je ne sais pas pourquoi, vous savez, c'est une distinction, deux distinctions qu'on m'a remises, peut-être parce que finalement, tout ce que j'ai expliqué, raconté, a été beaucoup utilisé dans les écoles, en dehors des écoles aussi. Voilà, donc je le prends comme ça.
2: Je ne suis pas surpris qu'une école porte votre nom un jour. Hein.
3: Non, alors, ça n'existe pas encore. Il n'y a pas d'école, mais
2: il y a
3: un petit chemin. Et ça, c'est merveilleux.
2: C'est pas vrai. Il est où?
3: Il est dans une petite ville qui s'appelle Paradou.
2: Et qui est où?
3: Dans les Bouches-du-Rhône.
2: Mais alors pourquoi?
3: Les élèves, à un moment donné, il y a eu... l'école a été rénovée, et puis ils ont fait un petit chemin d'accès à l'école depuis un autre quartier du village. Et puis il a fallu donner un nom à ce chemin. Et ce sont les élèves qui ont choisi de l'appeler le chemin de Jamy.
2: C'est extraordinaire, ça. Alors, vous me permettez justement de parler des enfants, parce que l'avenir de nos enfants, Jamy, c'est l'une des thématiques de la grande consultation, dites-le ici, menée par Odoxa, une initiative qui vise à donner la parole aux Français partout sur le territoire pour identifier leurs priorités, leurs attentes, leurs espoirs, en vue du prochain mandat présidentiel. ICI a installé des isoloirs un peu partout en France. Si vous voulez savoir où ils sont, vous allez sur ici.fr et vous pouvez vous exprimer. On se rend compte que 9 Français sur 10 comprennent que l'on puisse ne pas vouloir d'enfants dans le monde actuel, à cause du coût de la vie, de la montée de l'individualisme, du dérèglement climatique. Les Français se montrent plutôt inquiets pour l'avenir de leurs enfants. Vos enfants sont plus âgés, mais est-ce que vous partagez cette inquiétude?
3: Je peux la comprendre, mais j'ai du mal à la partager, parce qu'un enfant, la venue d'un enfant, c'est probablement la plus belle chose que j'ai vécue dans ma vie. Et se priver de la venue d'un ou de plusieurs enfants, c'est se priver d'un bonheur qui est indescriptible. Et attention à ne pas le regretter. On connaît tous des couples qui rêvent d'avoir un enfant, qui luttent pour avoir un enfant, pour goûter ce bonheur, de voir pousser ces enfants, de leur apprendre, de les faire rentrer dans la vie.
2: Oui.
3: Alors certes, je sais que l'ambiance n'est pas extraordinaire, mais il va bien falloir des gens, du monde, pour que cette ambiance redevienne agréable. Et sans enfants, je ne vois pas comment faire.
2: Les Alpilles?
3: Oui.
2: Découvert récemment?
3: Découvert il y a une vingtaine d'années, grâce à un ami. Et il me fait découvrir cette région, ces montagnes, hein, qui sont dans le prolongement du Vercors, une montagne calcaire. On est au bord de la Camargue, hein, les Alpilles, c'est vraiment un petit massif montagneux qui fait le joint entre la Camargue et la Drôme.
2: Oui.
3: Voilà. Donc, c'est quelque chose de très particulier. Moi, ça me fait toujours penser à un jardin japonais, parce qu'on a cette structure calcaire là qui se dresse. Ça ressemble à une montagne, mais c'est tout petit. Hein, c'est 496. Ça culmine à 496 mètres de hauteur. Donc, c'est vraiment minuscule. Et puis une lumière, un ciel. Vous savez, un ciel d'un bleu très particulier. C'est Van Gogh qui avait décrit ce bleu. Il parlait de bleu cobalt. Et c'est vraiment un bleu très particulier. Moi, il m'arrive, mais t'as encore arrivé il y a quelques jours, d'être allongé, de regarder ce ciel et de mesurer la profondeur de ce bleu.
2: Ce bleu, je le vois aux couleurs de la radio aujourd'hui. Je le vois aussi à la une de cet almanach. Ça, c'est pour que nos auditeurs se rendent compte qu'on a, c'est pas un livre de poche. Il y a du pavé.
3: Faut des rangs de poche.
2: Je l'ai pas vibé. Toute une année avec Jamie, on en apprend tous les jours. C'est sorti vendredi dernier chez Nathan. Alors encore une fois, voilà, c'est un document qui est super intéressant. 1500 articles inédits, c'est gourmand. Hein. Il y a plus de 1000 photos, c'est colossal ce travail.
3: Oui, c'est presque 2 ans de travail. L'écriture de cet almanach, d'abord choisir les sujets, choisir les thématiques, et puis dans chaque thématique choisir les 3 ou 4 sujets. Alors on peut se dire bah oui, mais autour d'une thématique c'est facile de trouver 3 ou 4 ouvertures. Ben il faut que les ouvertures soient attrayantes, parce que chaque article doit être agréable à lire, doit être surprenant, doit émerveiller. On doit aussi apprendre peut-être sans vraiment s'en rendre compte. C'est vraiment le genre d'ouvrage, moi je dis, c'est un bouquin, on le pose sur la table du salon, et puis on le feuillette quand on en a envie.
2: C'est exactement ça. Hein. Alors, en plus de ça, vous y ajoutez des témoignages de femmes, d'hommes, je crois qu'ils sont une dizaine, vous allez pouvoir en citer quelques-uns, qui apportent aussi leur regard particulier.
3: Oui, alors ça, c'est la particularité de ce nouvel almanach, parce que c'est le troisième almanach. Chaque mois démarre par l'interview d'une personnalité que je trouve structurante.
2: Alors il y a qui ?
3: Alors ben il y a Eric Orsena, il y a Marc Lévy, il y a Isabelle Nanty.
2: Exact.
3: Il y a Yasmina Belkaïd, la directrice de l'Institut Pasteur. Voilà, il y a Marc-André Sellos, qui est biologiste au Muséum National d'Histoire Naturelle. Des gens qui viennent nous raconter leur rapport au savoir et à la connaissance. J'avais envie de leur témoignage parce que on a beaucoup parlé il y a quelques jours du rapport PISA. Et ces témoignages de personnalités viennent tous nous dire le bonheur qu'ils ont eu à apprendre, à découvrir. Et moi, c'est ce qui me fait le plus de mal quand je vois les résultats de ce rapport PISA, c'est se dire que autant d'adolescents passent à côté de ce plaisir que peut générer la culture générale.
2: Et au-delà de ça, on va découvrir vos coups de cœur à vous dans ce troisième almanach, les inventions du concours Lépine qui vous touchent, vos papillons préférés par exemple, on va découvrir vos tops, depuis quand va-t-on à la piscine, la guerre des gaufres, depuis quand vote-t-on dans un isoloir, tiens on en parlait à l'instant, il y a plein de questions comme ça, pourquoi l'aérotrain n'a pas vu le jour, c'est très illustré, je l'ai dit, tiens je pourrais m'arrêter au 17 janvier, tout à fait par hasard, puisque vous êtes né le 17 janvier, et là on pourra découvrir depuis quand on fête nos anniversaires. pourquoi les bougies magiques se rallument-elles? C'est génial, je ne vous dis pas, je ne veux pas spoiler, mais ça on le découvre. Ou encore la taurine, que l'on utilise, hein, que, en tous les cas que l'on consomme, qui est dans nos cellules, et qui nous empêche de vieillir. C'est génial. Merci beaucoup, Jamy Gombeau. On pourra en parler longtemps. Vous êtes un épicurieux, je l'ai dit. Ça, c'est aussi une plateforme que vous avez créée avec des millions d'abonnés, on l'a dit. Alors, on consacrera peut-être une autre émission pour en parler.
0: Why not?
2: Toute une année avec Jamy, on en apprend tous les jours. Troisième almanach, publié vendredi chez Nathan. Le livre qui est sorti en avril, on peut redonner son titre.
3: Les ailes de la forêt, chez Albin Michel.
2: Ça, si vous ne l'avez
0: ça,
2: pas
0: lu. Ça, c'est un roman.
2: Et bien, ça, c'est un roman, effectivement, que vous pouvez aussi vous le procurer. J'étais ravi de cette balade. Il y a encore plein de chapitres qu'on n'a pas eu le temps d'ouvrir. Vous reviendrez?
3: Ah oui. Bah c'est comme ça, hein, puisque dès qu'on s'intéresse à la vie de quelqu'un, il y a forcément plusieurs chapitres.
2: Alors, à vite pour le prochain. Merci Jamy Gombeau d'être venu sur ICI.
3: Merci beaucoup Eric.
2: ICI.fr pour écouter l'émission. On se donne rendez-vous demain avec un autre parcours, un autre voyage et un autre invité. Portez-vous bien, salut.

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2: Salut à toutes, salut à tous et bienvenue dans Décibels, votre rendez-vous autour de l'actu musicale. Ce soir, on célébrera, un artiste qui est mort en 1970, mais quand même, un 23 septembre, donc il est dans l'actu. C'est Bourvil, André Bourvil, grand comédien, mais aussi chanteur. Alors voilà, l'anniversaire du jour lui sera consacré. Je pense que c'est pas tous les jours en ce moment en France que Bourvil passe à la radio. Donc voilà, s'il y a des petits jeunes autour de vous, préparez-les à avoir un joli choc quand même, parce que c'était quelque chose, Bourvil. Et puis comme ça, après, dans la foulée, vous faites une soirée, vous regardez la grande vadrouille, ce sera merveilleux. Ce soir, on écoutera aussi Alain Bachung. Et puis au rayon découverte, un artiste qui s'appelle Il est Vilaine. Mais sauf que c'est comme Il est Vilain, Elle est Vilaine, Il est Vilaine. Voilà, et ça fait un petit jeu de mots aussi avec l'île est vilaine. Bref, vous allez adorer, c'est une chanson qui s'appelle Femme peinture avec la voix de Simone Ringer, la fille de Catherine Ringer et Fred Chichon. Catherine Ringer, que nous avons perdu la semaine dernière, et sa fille est également chanteuse. Je vous parlerai aussi de la tournée de Zazie. Et puis ce soir, on devait avoir un invité que j'aime énormément, c'est Kezia Jones. Rhythm is love. À l'occasion de sa tournée française, Kezia Jones devait être dans Décibels ce soir. Il a annulé, ça arrive. Il a annulé 2 minutes avant l'émission. Ça n'arrive pas. On a un problème de direction artistique dans l'équipe de Kezia Jones. Donc voilà, évidemment, prévenu 2 minutes avant le début du direct. Je ne peux pas vous proposer un autre invité, mais ne vous embêtez pas, ne vous inquiétez pas. On va se régaler et je vous donnerai quand même tout à l'heure les infos sur Kezia Jones, même si je suis très énervée, j'aime tellement ce qu'il fait, j'ai envie de le partager avec vous, en espérant qu'il vienne à ses concerts un peu mieux qu'à ses promos radio. 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Et le thème du Blind Test, ce sont les chansons de l'année 1991, parce que oui, l'année 1991, elle a 35 ans, ça, même si vous êtes moyennement fort en maths, vous serez d'accord avec moi, mais l'année 91, et notamment le mois de septembre 91, c'est un mois qui a vraiment changé l'histoire de la musique. Alors, on se fera un petit point tout à l'heure sur les albums essentiels qui sont sortis il y a tout pile 35 ans. Mais pour le moment, et pour démarrer l'émission, je vous annonce une excellente nouvelle. Le nouvel album de Zazie arrivera le 2 octobre, et je vous donne ses dates de tournée juste après.

0: tournée pour son nouvel album Volatile qui sortira tout bientôt le 2 octobre. La grande tournée 2027 de Zazie commencera le 18 mars prochain à Strasbourg. Elle fera le Tour de France et la billetterie est ouverte.
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0: Il est vilaine, un duo excentrique et électronique parisien. Il est vilaine a sorti Best Service, son deuxième album. Et dessus, il y a Femme Peinture. C'est un vrai coup de cœur pour nous. Et en plus, venu d'un label indépendant, ça fait toujours plaisir. Simone Ringer, la fille de Catherine Ringer, chante sur ce titre, Femme Peinture. C'est parti, il est vilaine, notre coup de cœur du jour.

L'album Best Service de Ille et Vilaine est disponible chez Dialect Recordings. Et dessus, il y a cette chanson merveilleuse avec Simone Ringer, Femme Peinture.

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1: Ah là là, quel dommage, on aurait dû accueillir Kezia Jones, dont l'équipe a eu l'élégance d'annuler la venue une minute avant le début de notre émission. Alors les amis, on n'est pas rancuniers, non, on envoie de l'amour dans l'univers pour Kezia Jones, pour ses fans et pour sa musique magnifique. Évidemment, il ne sera pas réinvité de sitôt, je ne vais pas vous mentir, mais je vous recommande quand même de jeter une oreille à sa musique en général, et si le cœur vous en dit, d'aller l'applaudir. La semaine prochaine, mardi prochain, voilà, le Kezia Jones symphonique à la scène musicale, pour la première fois la musique de Kezia Jones avec l'Orchestre National d'Île-de-France dirigé par Rémi Durupt, et les arrangements symphoniques sont faits par Pierre Bertrand, qui avait aussi fait des arrangements pour Nougaro, Aznavour, compositeur de musique de film, donc je pense que ça peut être vraiment très très chouette. Et puis vous annoncez aussi la tournée française de Kezia Jones à partir du mois d'octobre. Il passera par Rennes, Brest, Nantes, Caluire et Cuire à côté, Lyon, Grenoble, Saint-Brieuc, Nîmes au mois de novembre, à Metz et à Reims, et enfin le 4 décembre à Aix-en-Provence. Je vous propose d'écouter la chanson avec laquelle le lien indéfectible de Kezia Jones avec le public français s'est fait. C'était Rhythm is Love en 1992. La voix, l'attitude et le jeu de guitare virtuose. Mesdames et messieurs, Kezia Jones.

0: Rhythm is Love 92, premier album de Kezia Jones, Blue Funk is a Fact. Et bah merde alors.
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0: Allez, on remonte le temps un tout petit peu plus. 1991, c'était il y a 35 ans. Et il s'est passé plein de choses, notamment au mois de septembre 1991, plein de sorties d'albums qui ont carrément changé le cours de l'histoire du rock et de la musique. On va profiter du temps qui nous est offert ce soir pour en parler et pour écouter des chansons de 1991. Mais vous le savez, Décibel étant une émission participative, moi j'avais aussi envie d'avoir les souvenirs des auditrices et des auditeurs de cette année 1991. Il y a 35 ans, la musique était super excitante, n'est-ce pas Gwen?
2: Salut Émilie.
0: Salut.
2: Ah bah oui, tu nous fais rajeunir là.
0: Oui, mais oui, alors t'avais quel âge toi il y a 35 ans?
2: Pleine adolescence, j'avais 15 ans.
0: Oh Mimi, il avait 15 ans. Et tu volais les disques ou tu les achetais? Dis la vérité.
2: Non, je les piquais à mon père surtout.
0: Ah, ça va.
2: Et après je les achetais parce que j'adorais avoir puis les cassettes aussi à l'époque, t'avais des cassettes aussi.
0: Les cassettes, donc, mais bien
2: entre
0: sûr.
2: Entre les cassettes de mon grand-père, les 45 tours de ma mère, les vinyles de mon père, j'avoue que j'ai commencé comme ça.
0: Alors, 1991, qui avait acheté la cassette du premier album d'MC Solar, Qui sème le vent récolte le tempo?
2: Bah oui.
0: Moi, évidemment, évidemment. 1991, c'est aussi Saga Africa de Yannick Noah ou encore Suzette de Danny Briand, donc des débuts de carrière prometteurs. Authentique du Supreme NTM, de la planète Mars d'IAM, Frédéric's Goldman Jones, ça c'était la pleine période, ou encore La mort de Gainsbourg et d'Yves Montand. Et puis le clip de Michael Jackson, Black or White, tu t'en souviens Gwen?
2: Ah oh ouais, excellent. C'est vrai que plein de souvenirs hein, quand tu évoques tout ça, tu fais ouais. Mais oui.
0: Bah oui. Ouais, ouais. Et la mort aussi de Freddie Mercury, hein, le chanteur de ouais. Queen. Toi, cette année-là, c'est Désenchanté, la chanson de Mylène Farmer qui t'a marqué. Ce qui est fou, c'est que elle est encore d'actualité aujourd'hui, en vrai.
2: Ouais. C'est ce que j'allais dire, c'est que ce titre-là, bon, déjà, il était marquant à l'époque. Donc, en pleine adolescence, comment te dire que ça résonne un peu, hein.
0: Ouais.
2: T'es dans une chaise de mêlée où le truc désenchanté, bah, ça fait résonance. Puis bon, la période était pas top. Je crois qu'à l'époque, il y avait aussi une petite guerre du Golfe. Enfin bon, il y avait des trucs pas cool
0: oui.
2: qui passaient. Voilà. Donc bon, on se réfugie aussi dans la musique. Et puis, bah, ce titre-là a fait son bonhomme de chemin, est devenu un hit. Mais au-delà de ça, bah, les nouvelles générations le reprennent pas mal. Donc, ça devient quelque chose de populaire et puis hélas qui s'ancre aussi dans une atmosphère ambiante quoi.
0: C'est vrai. Alors on va la réécouter ensemble parce que c'est un vrai kiff et merci pour le souvenir mon cher Gwen.
2: Ah bah c'est avec grand plaisir, tu vois, tu me rajeunis, moi je plonge.
0: Allez hop, il y a 15 ans on découvrait ça et le clip aussi Gwen, le clip était fou, on est d'accord.
2: Il était énorme, mais ouais, mais les clips de Fermat, c'était des mini-films, c'était trop bien.
0: Elle est désenchantée, 1991, tout est KO les amis. 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

Ah là là, 35 ans les amis. Et Mylène Farmer, qui va toujours extrêmement bien, son prochain album, le 13e, va s'appeler Égrégore. Il sortira le 30 octobre prochain. Pour le moment, nous savons que la pochette est signée par un fidèle de Mylène, le photographe et réalisateur Jean-Baptiste Mondino. Allez, restez bien dans le coin. Ici, continue son voyage en 1991, parce que demain précisément, 24 septembre, ce sera l'anniversaire de grands amis.

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1: Nous sommes le 23 septembre. Demain, on sera donc le 24. Et ce sera l'anniversaire, les 35 ans de la sortie d'un album qui, si vous étiez né évidemment en 1991, et on va dire si vous aviez plus de 10 ans, forcément, il vous a marqué. Le deuxième album de Nirvana, Nevermind, aura 35 ans demain.

Like Teen Spirit, cette chanson qui était sortie un peu plus tôt au mois de septembre et qui a mis un petit peu de temps à devenir un tube. En fait, il a fallu un clip emblématique qui a été beaucoup, beaucoup passé sur les chaînes musicales, à la télévision, pour que finalement cette chanson devienne un tube et que le monde entier, je pèse mes mots, le monde entier découvre le grunge en général, Nirvana en particulier, et le talent, la beauté, le charisme, la voix et la guitare un peu pourrave de notre cher et regretté Kurt Cobain. Alors oui, Smells Like Teen Spirit, mais aussi Comme As You Are, Lithium, In Bloom, et puis une magnifique chanson avec des cordes à faire pleurer un cœur de pierre, Something In The Way, tout ça, c'est sur le deuxième album de Nirvana, Nevermind, qui aura donc 35 ans demain. Mais dites-vous que le mois de septembre 1991, il a vu, oui, sortir Nevermind de Nirvana, mais il a aussi vu sortir le même jour, c'est-à-dire demain, ça fera 35 ans aussi, l'album Blood Sugar Sex Magik des Red Hot Chili Peppers.

magnifique ballade comme Under the Bridge, avec des paroles vraiment vénéneuses. Hein. Ça parle de drogue qu'on prend sous un pont tout seul à Los Angeles. Des chansons très sexy comme Suck My Kiss ou encore Give It Away. Blood Sugar Sex Magic peut être traduit par la magie sexuelle de la glycémie. Donc écoutez, voilà, en 1991, on faisait du bon rock'n'roll, mais on avait aussi des préoccupations finalement très très intéressantes. Et voilà, donc ces deux albums, celui de Nirvana et celui des Red Hot, sont sortis le même jour, le 24 septembre 91. Donc demain, si vous voulez célébrer les anniversaires, surtout, n'hésitez pas. Septembre 91, c'est aussi la sortie de Trompe le Monde, l'album des Pixies, de The Low End Theory, de Tribe Called Quest. Ça, c'est si vous aimez plutôt le hip-hop. Primal Scream aussi, si vous aimez les Anglais drogués, a sorti Screamadelica. C'est un des premiers albums qui mêlait si bien le rock et la musique électronique. Ça, c'était aussi en septembre 91. Et puis, le plus gros groupe de rock de l'époque sort aussi en septembre 91, non pas un, mais deux albums. C'est les Guns N' Roses. Alors, ils ne savent pas qu'en trois semaines, ils vont être ringardisés par Nirvana. Qu'en trois semaines, on fera plus de solo de guitare, on s'habillera plus en mini-short moule-boule sur scène comme Axl Rose, mais qu'on s'habillera plutôt comme Kurt Cobain avec des chemises. Tout ça, ils le savent pas, les mecs, quand ils sortent en septembre 91, Use Your Illusion, double album, donc le 1 et le 2. C'est voilà, une profusion, il y a tout, des clips énormes, des guitares énormes, des batteries incroyables, l'ego, mais immense, du chanteur Axl Rose. Ses paroles, à moitié poétiques, cryptiques, religieuses, christiques, on sait pas ce qui se passe, on sait juste que ben c'est génial, mais que ça va pas durer longtemps puisqu'ils vont se faire voler la place par le grunge. Alors voilà, pendant quelques semaines, en septembre 1991, on a pu se dire qu'on adorait ces énormes chansons rock'n'roll avec des violons, avec du piano et même avec des bruits d'orage et un clip où on fait un solo de guitare au milieu du désert. Et non, la guitare n'est pas branchée, mais ça n'est pas grave. C'était ça aussi, 1991, il y a 35 ans. Donc, les Guns N' Roses sortait un de leurs plus beaux morceaux. On va se l'écouter ensemble et en entier, s'il vous plaît. Il passe normalement jamais à la radio parce qu'il dure 9 minutes. Mais nous, on aime bien vous gâter. Alors installez-vous confortablement et kiffez. November Rain, Guns N' Roses. Bon voyage, les amis. C'était il y a 35 ans.

November Rain, Guns N' Roses. Je suis sûre qu'il y a des ados des années 90 qui viennent de passer un grand, grand moment en retrouvant la chanson de leur adolescence. Écoutez, ce petit voyage en 1991 est terminé. Pour être totalement complet et transparent sur cette année-là, je vous rappelle que c'est aussi l'année où la gaffe était numéro 1 du top 50 avec la Zoubida. Bisous.

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1: Ah là là, je suis encore en train de me remettre de mes émotions du magnifique Guns N' Roses qu'on a écouté tout à l'heure. Mais il est temps que je remette ma casquette d'arbitre. Bah oui, puisque nous allons jouer au Blind Test. Virginie est avec nous pour jouer. Bonsoir Virginie.
2: Bonsoir.
1: Bienvenue, comment ça va?
2: Ça va très bien.
1: Ah, merci beaucoup Virginie. Il y a aussi, oh oh, une revenante, Marie-Christine. Bonsoir.
3: Émilie, bonsoir Virginie.
1: Bonsoir. Bonsoir. Alors on va jouer ensemble à gagner, je vous l'ai dit. Eh bien ce sont des albums vinyles tirés du tiroir au trésor de Mélodie, qui est la programmatrice des invités de Décibel et qui vient de maudire Kezia Jones sur 19 générations. Sache-le Kezia, bon courage. Jusqu'en l'an 3000, le mec ça n'ira pas. Et...
3: Et c'est alors, bien de se faire poser un lapin.
1: Ah, dis donc, bah encore la veille ou une heure avant, tu te prépares, tu vois, tu te mets là 2 minutes effectivement, on pouvait rien faire. Mais donc dans le placard au vinyle secret de Mélodie, il y a l'album de Gaëtan Roussel, celui de Maëlle, il y a celui de Grand Corps Malade, enfin il y a plein d'albums super chouettes et récents et tout, donc vous pourrez faire votre choix. Je vous laisserai discuter au standard avec Dylan et Mélodie, ok?
3: Merci.
1: Voilà. Et oui, vous avez gagné chacune un vinyle, quoi qu'il. Ça, c'est le tarif. Ah bah oui, quand on joue au blind test de Décibel, on gagne. Le jeu maintenant, ce sont des chansons toujours de cette année 1991, quand même, qui était une merveille, hein, vous l'avez entendu. Il y a 35 ans, qu'est-ce qu'on écoutait? Bah, notamment les chansons du blind test de ce soir. Alors, déjà, peut-être, petite vérification, est-ce que c'est une année fétiche pour vous, pour Marie-Christine et Virginie, 91?
3: Ah, non, spécialement.
1: Je vous ai pas entendu, pardon. Virginie?
2: Non, pas spécialement.
1: Pas spécialement. Et Marie-Christine, 91?
3: Pour moi, pas une année qui marque dans, non.
1: Oh là là, mais vous faites vos difficiles. Je suis sûre que si. On va voir si vous retrouvez les chansons de 1991. Vous à la maison, je suis sûre que vous allez retrouver. Premier tube de cette année-là. Marie-Christine et Virginie, dès que vous retrouvez le nom de l'interprète, vous me donnez votre prénom et puis votre réponse, d'accord?
2: D'accord. Okay.
1: Allez, on y va.
3: Marie-Virginie.
1: Alors, Marie et Virginie, on
3: Stéphane
1: dit leur prénom. Oui, c'est ça, c'est Stéphane Echer. Un partout, Marie-Christine et Virginie ont trouvé en même temps notre Stéphane Echer, Déjeuner en paix. Bravo, ça part bien. Allez, on continue. Deuxième tube de cette année-là. Il s'agit... Virginie, pardon, Scorpion, oui, bravo!

0: Vierge, magnifique. Scorpion. Et ça fait...
1: C'est vrai que ça marche bientôt.
0: Ah ouais, hein. 2 points pour Virginie, 1 point pour Marie-Christine. Vous voyez qu'on écoutait des bonnes choses il y a 35 ans quand même.
1: Tout à fait.
0: Bah oui. On écoutait aussi, j'ai oublié de le mettre dans le blind test, il y avait Petite Marie aussi de Francis Cabrel, oui, et Frédéric Goldman Jones. Il y avait plein de bons trucs cette année-là. Ah oui, il y avait ça aussi. Alors, est-ce que vous allez le retrouver? Il s'agit d'un rappeur qu'on aime beaucoup dans l'émission.
1: Marie.
0: Oui,

0: bravo, bravo. Vous avez été de bonnes candidates toutes les deux. Vous voyez, cette année 91 qui ne vous disait pas grand-chose, bah, finalement, ça s'est très bien passé. Merci d'avoir joué avec nous, mesdames.
1: Merci à toi.
0: Merci. Et puis, merci. Bah, vous revenez quand vous voulez. Je vous repasse Dylan au standard. Il prend vos coordonnées pour vous envoyer vos cadeaux. Et puis, nous, on va retrouver Bachung. Parce que ça rigolait pas en 91. Sa guitare western, merveilleuse, sur Osée Joséphine.

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1: Et c'est Jean-Baptiste Mondino qui avait réalisé le clip. On parlait de lui tout à l'heure parce qu'il a fait la photo de la pochette du nouvel album de Mylène Farmer. Mais c'est lui aussi qui avait réalisé très très beau clip Osez Joséphine en 1991. Donc sur l'album du même nom, Monsieur Alain Bashung.
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1: Allez, on termine avec la chanson anniversaire et on quitte cette bonne année 91. Bah oui, il y a une autre année à laquelle on peut se raccrocher pour terminer. C'est l'année 1970. Le 23 septembre 70, la France avait la tristesse d'apprendre la mort de Bourvil, André Bourvil, qu'on adorait, qui avait commencé sa carrière après la guerre, hein, dans les années fin des années 40, qui a fait des films évidemment inoubliables comme La traversée de Paris, La grande vadrouille, La cuisine au beurre, Le corneau, enfin Bourvil quoi, mais qui était aussi un sacré chanteur, parfois plutôt rigolo.
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1: On embrasse évidemment celles et ceux qui nous écoutent de Maubeuge et les gendarmes.
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1: La tactique de Bourvil, c'était de faire des chansons rigolotes et tendres.
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1: Et puis, il y en a une que j'avais envie de partager avec vous pour le célébrer. Voilà, lui qui nous a quittés si jeune, le 23 septembre 70, il avait 53 ans. Une si jolie chanson. C'était bien au petit bal perdu. On va se quitter là-dessus ce soir dans Décibel.
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0: 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André Bourvil qui vous souhaite une bonne soirée. Et la suite sur votre radio ici, c'est la nouvelle émission d'Éric Bastien. Il n'y a pas que Paris dans la vie. Et il reçoit ce soir Jamy Gourmaud.
1: Oui, de Fred et Jamy.
0: On va apprendre des trucs, j'en suis sûre. Ça va commencer à 20h. Et puis dans Décibel, demain, ça c'est très important que je vous donne le programme de demain. Vous ne voulez pas rater Grand Corps Malade qui sera là, lui, c'est sûr. Non, en général, on se fait planter une fois par an par les invités. Donc là, voilà, c'est fait dès le mois de septembre et tout. Bon, Kezia n'est pas venue. Mais demain, Grand Corps Malade sera là et vous présentera son tout nouvel album qui s'appelle Voir la mer. Donc ça, c'est demain à 19h. Quant à l'équipe de l'émission que je tiens à remercier, il y avait ce soir à la technique Diana Alcide, au standard Dylan Gauthier, à la réalisation Iris Guitoni, à la délégation de la musique Thomas Demolle, à la programmation des invités Mélodie Chaïb. Voilà, vous avez toutes les infos. Je n'ai plus qu'à vous dire merci à vous aussi, parce que quand vous participez à Décibel, la fête est encore plus belle.
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1: Et bonjour à tous, quel bonheur de vous retrouver chaque midi jusqu'à 13h. C'est votre nouveau rendez-vous sur ICI. On parle bon plan, vie quotidienne, arnaque à éviter, santé. Nous sommes là pour vous rendre service parce qu'on vous doit bien ça. C'est le titre de ce nouveau rendez-vous quotidien. Moi je m'appelle Enora Malagré et voici la joyeuse bande qui m'accompagne tous les jours. Aude Razo, Madame Anti-Arnaque, coucou Aude.
2: Coucou, coucou tout le monde.
1: Elsa Wolinski, mon rayon de soleil. Bonjour Elsa Wolinski. Vous ne les voyez pas, je sais, c'est pas très radiophonique. Elles sont toutes les deux en rose, deux petits bonbons aujourd'hui.
2: Fait exprès.
1: Et de l'autre côté, Gérald Kerzek, notre merveilleux médecin. Bonjour Gérald.
3: Bonjour, et moi je suis quelle couleur ?
1: Bleu.
3: Eh bah oui, en bleu.
1: C'est très laid. Alors, Valère Coréard, notre monsieur bon plan. Bonjour Valère.
4: Salut Nora, bonjour à toutes et tous.
1: Alors aujourd'hui, très gros dossier, très important, on va parler enfants et écran. Est-ce que ça fait bon ménage ? Pardon, on vous en dit un mot tout au long de l'émission. Et puis si vous avez des questions, laissez-nous des messages au 0810 055 056. C'est un WhatsApp, c'est gratuit. Nous sommes là pour vous. Et puis, laissez-nous aussi des messages vocaux, comme l'a fait Marie-Rose aujourd'hui.
5: Oui, bonjour, c'est Marie-Rose de Goussainville. Sur ma retraite, il y a le RDS, donc j'aimerais bien savoir à quoi ça correspond.
1: Très bien, ça c'est là. Une question pour vous, cher
4: oui,
1: Valère.
4: CSG, CRDS, je vais vous expliquer ce que c'est, mais il n'y a pas le choix.
1: On y répond dans une trentaine de minutes. 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Nous sommes en direct ensemble jusqu'à 13h, gros dossier enfants, ados et écran. Et pour ce faire, nous avons un invité de choix. Nous avons un grand pédopsychiatre qui nous fait l'honneur de venir, Stéphane Clerget. Bonjour Stéphane, bienvenue.
6: Bonjour Enora.
1: Vous avez écrit votre dernier livre, il s'appelle Les mots de vos ados, comment les aider vraiment. C'est sorti en mars 2026. C'est Solar, c'est un sujet qui vous passionne. Merci beaucoup d'être là. Alors, les Merci. Enfants et les écrans, c'est bien, c'est pas bien ? Aude Razo.
2: Alors, visiblement, pour beaucoup de gens, c'est pas bien. En fait, c'est notre journée spéciale. Dites-le oui. ICI, journée consacrée sur notre antenne à nos enfants. C'est une enquête de notre réseau ICI, Radio, TV, Digital, grande consultation citoyenne avec Odoxa en vue de l'élection présidentielle. Et donc, un chiffre, une inquiétude qui ressort dans cette consultation, c'est l'addiction aux écrans. 44% des parents d'élèves interrogés estiment que l'une des priorités du futur président doit être de lutter contre la sédentarité et contre l'addiction aux écrans, pourcentage qui monte même à 48% en région PACA. J'ai épluché un peu les régions. Stéphane Clerget, vous qui êtes pédopsychiatre, on a raison de s'inquiéter ou on en fait trop ?
6: Non, on a raison de s'inquiéter. Maintenant, tout repose pas sur le président de la République. Ça repose d'abord sur les parents qui ont un vrai rôle à jouer dans la réduction des temps d'écran et surtout pour inviter les enfants et les ados à faire d'autres activités beaucoup plus utiles pour leur développement.
2: À quel âge on peut mettre un smartphone ou une tablette entre les mains d'un enfant ?
6: À partir de 3-4 ans, mais pas tout seul.
1: C'est-à-dire c'est
2: très jeune, non ?
6: Oui, non,
1: mais
6: attendez.
1: Peut... Ouais, oulala, pardon. Excusez-moi, on vous a un peu sauté dessus, Elsa Wolinski, et pardonnez cette attitude un peu cavalière, mais c'est vrai qu'on est tellement intéressé par ce sujet.
6: Oui, mais il ne s'agit pas non plus de culpabiliser les parents quand ils montrent un petit dessin animé à leur enfant de 3-4 ans. On peut regarder un petit dessin animé avec son enfant de 3-4 ans quand ça dure 5-10 minutes ou s'amuser à lui faire dessiner sur l'iPad. Mais c'est des temps extrêmement courts et toujours accompagnés. Pourquoi ? Parce que l'écran, vous êtes Madame Arnaque, l'écran c'est l'arnaque. On croit qu'ils sont super intelligents les enfants parce qu'ils arrivent à utiliser l'iPad. En fait, ça demande 2-3 neurones, beaucoup moins que pour écrire son prénom avec un crayon à papier.
2: Et je pense toujours aux parents, aux grands-parents qui nous écoutent, à quel moment on doit s'alarmer ? À quel moment il y a le signe qu'un enfant, là, il est trop devant un écran ? Est-ce qu'il y a des signes qu'on peut nous détecter ?
6: Il y a un signe très, très précoce, c'est qu'il hurle quand on lui retire l'écran. C'est-à-dire que quand c'est la crise qui dure parfois un quart d'heure, 20 minutes, parce qu'on lui dit ça suffit, t'as fait une heure d'écran, t'as fait tes jeux, c'est bon, maintenant on passe à table ou autre. Et c'est là qu'on voit qu'il y a une vraie dépendance, une vraie addiction, un vrai accroche. accrochage à l'écran, c'est extrêmement attractif, hein, donc c'est souvent très difficile de le réduire.
1: Gérald Kerzek.
0: C'est extrêmement attractif et comme le dit Stéphane Clerget, ça permet pas de développer et de neurodévelopper l'enfant. On a l'impression que le gamin est intelligent, qu'il est capable de faire plein de choses et en réalité non. Et quand il y a des études qui ont montré que les enfants qui avaient un iPad, ils savaient pas dessiner une maison en trois dimensions, par exemple. Alors que des enfants qui jouent avec des cubes, qui construisent, ils sont capables d'approcher cette tridimension et donc ils ont beaucoup plus développé leur système cérébral. Et c'est là où c'est dangereux, c'est que ça donne l'impression finalement que le gamin il se développe alors qu'il se développe pas. Malheureusement, il régresse. Il régresse aussi, on en parlera tout à l'heure, sur ses relations sociales.
1: Oui, Valère Correa, vous avez des enfants, vous, qui sont très jeunes.
4: J'en ai un paquet, j'en ai un, deux, trois.
1: J'en ai un paquet.
4: Non, mais, alors, je vais vous poser une question, mais j'ai peur de la réponse. Donc, allez-y doucement, parce que c'est vrai, quand on est parent, on veut faire au mieux, et on se dit, est-ce que je me suis planté? Bon, j'ai un enfant depuis qu'il a 9 ans. Il a 10 ans aujourd'hui, Augustin. Je lui ai mis un téléphone entre les mains, je lui ai dit, voilà, ça, c'est ton téléphone. De maison, il n'a pas le droit de sortir avec, enfin, il capte pas, il n'y a pas de réseau. Et ma stratégie, c'était de dire, je veux qu'il soit acteur de l'appropriation de cet objet, finalement, dans son quotidien. Donc, il a évidemment un temps limité, on met des alarmes, etc. Mais parfois, quand j'en parle avec des amis, ils sont un peu choqués en disant, mais déjà, il a déjà un téléphone. Et je me suis dit, mais il va vivre toute sa vie avec des téléphones autour de lui. Donc, autant qu'il s'habitue tout de suite, mais on le fait ensemble. C'est une stratégie qui peut se tenir ou bof?
6: C'est dangereux. C'est-à-dire que, effectivement, il va vivre toute sa vie, mais enfin, on va pas non plus lui donner le volant d'une voiture à 9 ans. Non, c'est trop précoce. Il a beaucoup d'autres choses à faire, beaucoup d'autres choses à apprendre et il en a surtout pas vraiment l'utilité du téléphone. Aujourd'hui, en moyenne, quand les parents donnent un téléphone à l'enfant, c'est quand il entre au collège et c'est surtout pour pouvoir lui laisser un petit peu d'autonomie et pouvoir le contacter. À 9 ans, ça n'a aucun intérêt. À partir du moment où on peut évidemment contrôler et pas le laisser seul avec son téléphone, c'est pas forcément dangereux. Mais c'est pas utile, non.
1: On va continuer de parler des rapports entre les enfants et les écrans, aussi nos ados, puisque vous l'avez évoqué, ça c'est un grand sujet. Elsa Wolinski, vous avez des ados à la maison, vous aurez des questions à poser. Et puis si vous avez des questions à poser à notre pédopsychiatre Stéphane Clerget, c'est le moment, hein, 0810 055 056. Si vous êtes parent, grand-parent, tata, marraine, parrain, on prend tout, hein, j'ai envie de vous dire. Et pour l'heure, on va écouter un petit disque, Sandra Maria Magdalena, vous êtes dans votre nouveau rendez-vous quotidien. On vous doit bien ça sur ICI, on est ensemble jusqu'à 13h.

0: Maria Magdalena sur votre radio ici, on est ensemble jusqu'à 13h.
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0: 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Midi 15, on est en direct, c'est mercredi, c'est jour des enfants, du coup. On parle du rapport entre les écrans et nos enfants ou nos ados. Le grand pédopsychiatre Stéphane Clerget nous a rejoint aujourd'hui au sein de cette joyeuse bande. Et vous êtes déjà très nombreuses et très nombreux à réagir au 0810 055 056. Si vous avez des questions, ça tombe bien, on est là pour y répondre. Nous avons donc Catherine qui nous appelle de Bretagne. J'aime entendre ça. Bonjour chère Catherine.
2: Bonjour Anora, bonjour à toute l'équipe.
0: Et vous appelez d'où Catherine?
2: Alors j'appelle de Landerneau, dans le Finistère, à côté de Brest.
0: Pardon, je suis très en joie, je suis moi-même finistérienne, j'embrasse très fort.
2: Oui, je sais.
0: Ici, Brest, vous êtes.
2: Tous les Bretons.
0: Vive la Bretagne. Bon, pardon, on arrête là tout de suite. C'est horrible ce que je suis en train de faire. J'embrasse d'ailleurs, je fais un immense coucou à nos 44 locales merveilleuses de tout le réseau ici, qui font un travail absolument fabuleux. Alors, vous avez plusieurs enfants, vous avez deux enfants, Catherine, c'est ça?
2: J'ai ça, j'ai deux adolescents, ouais. Une fille de 14 ans et un garçon de 11 ans.
0: Comment vous gérez les écrans avec vos ados alors?
2: Alors ça a été une question un peu prise de tête, surtout l'année dernière. C'est vrai que bon, ma fille a eu un portable dès son entrée en sixième pour la laisser un peu autonome. C'est vrai que cette année mon fils est rentré en sixième également. C'est vrai que j'ai fait le choix de pas lui prendre de portable parce que je me suis rendu compte que il passait trop, enfin que ma fille passait trop de temps sur les écrans, que ça avait un impact même sur les résultats. Donc c'est vrai que je me suis dit je ne fais pas la même
0: bêtise, voilà, c'est ça. Elle a bien fait déjà, docteur Clerget, ça c'est pas mal.
3: Ouais, c'est formidable qu'elle y soit parvenue, oui.
0: Ouais. Sans trop de crise.
2: Ça n'a pas été facile tout le temps, mais je lui ai expliqué les raisons pour lesquelles j'ai décidé de ça. C'est vrai que mon fils m'envoie un peu, il me dit pourquoi elle a eu, moi j'ai pas. Donc je lui dis je limite l'utilisation d'une tablette le mercredi et un peu le week-end, contrôle parental sur la tablette également.
0: D'accord.
2: Après c'est vrai que c'est pas facile puisque là je me rends compte qu'en sixième on leur demande d'installer une application pour avoir leurs devoirs, pour rendre certains travaux.
0: Quoi, pardonnez-moi, j'ai pas d'enfant moi, donc mais ça n'a pas de sens ça, docteur.
3: C'est vrai que c'est un peu étrange, c'est-à-dire que sur Pronote maintenant les devoirs sont plus remis sur l'agenda, ils sont écrits sur Pronote, donc faut allumer l'écran pour voir les devoirs.
0: Oui. Ça, Elsa Wolinski, vous avez aussi deux ados comme notre auditrice Catherine, donc ça c'est un peu antinomique tout ça.
4: Ouais, tout à fait. Moi je suis traumatisée par Pronote personnellement.
0: Alors, comment on fait, parce que j'entends Catherine, l'un l'a eu, l'autre non, comment on gère d'ailleurs un peu cette jalousie entre ados, l'un a eu un manuel, j'allais dire pas du tout, moi je suis en mode grimoire, un écran et pas l'autre, comment on fait ça?
3: On peut dire qu'effectivement la vie est pas toujours juste, c'est à chacun selon ses besoins, c'est pas l'égalité parfaite. On peut considérer que tel enfant qui fait suffisamment d'activités extérieures, du sport, des activités artistiques, peut regarder son écran parce qu'il arrive à être autonome et autogérer son temps, et pas l'autre. C'est aussi fonction de la personnalité des enfants.
0: Ouais, c'est ça. Alors comment du coup, Catherine, on va reprendre Catherine. Comment vous rassurer, c'est ça, Catherine? C'était ça votre question, j'imagine.
2: Excuse-moi, oui, je suis là. Du coup, vous me demandiez?
0: Oui, quelle était votre question pour le docteur?
2: Savoir comment expliquer aux enfants l'impact négatif en fait des écrans,
0: ouais, c'est ça.
2: Sur eux, quoi.
3: C'est vrai que quoi qu'on leur dise, de toute façon, c'est tellement prenant les écrans que ils vont nous entendre, hein, mais on peut pas utiliser leur raisonnement. C'est-à-dire à l'âge de vos enfants, ils ont pas la capacité de s'autoréguler. C'est juste pas possible. Donc faut pas. On leur explique évidemment, mais on peut pas se reposer sur eux, sur leur sens des responsabilités. Mmh. C'est pas possible. Donc vous êtes obligés, comme vous le faites formidablement, de mettre des limites et de définir les temps où l'écran peut être utilisé.
0: Elsa Wolinski.
4: Non, mais je voulais me permettre de vous poser une question, parce que quand vous parlez de s'autoréguler, finalement, est-ce que nos enfants ne nous plagient pas nous-mêmes? Puisque nous, on a aussi du mal à s'autoréguler quand même.
3: Mais tout le monde, en fait. Je crois qu'à tout âge, c'est très dur de s'autoréguler, mais encore plus quand on est enfant. Mais c'est vrai, vous avez raison, c'est fondamental. Beaucoup d'adultes ont du mal à s'autoréguler. Évidemment, c'est difficile de faire la leçon à son enfant quand soi-même, on n'y arrive pas. Donc, la priorité pourrait être aussi, nous, d'apprendre
4: ça, nous réguler. En fait, de faire attention parce qu'ils nous regardent. Donc, oui. Si on dit à notre enfant, ne prends pas ton portable, mais que nous, on passe notre temps avec notre portable.
5: Oui. T'es gentille, maman, mais tu fais la même chose. Oui. Gérald Tirzet, puis Audrazo.
6: Mais est-ce qu'on peut dire, je me suis trompé avec ta sœur, on pensait que c'était une bonne idée, en fait, c'est une mauvaise idée, et donc, du coup, pourtant, on ne va pas refaire la même erreur, ou moi-même, je suis addict et je n'ai pas envie que tu tombes dans cette addiction,
5: ça,
6: de le verbaliser. Ouais. Est-ce que c'est un aveu de faiblesse ou est-ce qu'au contraire, c'est un argument?
3: De toute façon, c'est bien, les aveux de faiblesse, ça autorise l'enfant à accepter aussi ses propres faiblesses, mais bien sûr qu'on peut dire ça, surtout ce qu'on peut dire, c'est pour ton bien. Et en fait, les ados, ils le savent bien, parce qu'ils n'arrêtent pas d'entendre, ils écoutent la radio, on en parle à l'école, ils savent très bien que c'est pas bon pour leur développement.
5: Bien sûr, ils sont
3: donc,
5: pas idiots.
3: Ils savent bien qu'on fait ça pour leur bien et ils nous remercieront plus tard.
5: Audrazo.
7: Moi, j'ai une collègue qui m'a parlé de ça dans le couloir, pas plus tard qu'il y a quoi, une demi-heure, elle a des grands-enfants. Il y a un truc assez tendance, je sais pas si vous connaissez, c'est les dumbs. Phone, vous savez, donc c'est dumb comme stupide, donc c'est l'inverse de smart.
5: D'accord.
7: Phone. Alors je connaissais pas du tout, du coup j'ai regardé. En fait, c'est des téléphones tout basiques, sans internet comme on avait en fait finalement à l'époque.
5: En 1920.
7: Voilà. Ou alors avec un tout petit nombre d'applications. Et visiblement, ça commence à être un peu tendance, même des jeunes qui sont demandeurs, même des jeunes adultes qui sont demandeurs d'avoir ces téléphones un peu minimalistes. Bonne solution ?
3: Oui, tout à fait. Même si pour l'instant ça reste un peu minoritaire, et puis même s'il y a des jeunes qui sont demandeurs, il y en a beaucoup qui vont faire une crise si on remplace leur smartphone par un dumbphone.
5: J'embrasse très fort Catherine qui nous a appelé. Passez une très très belle après-midi. Faites comme Catherine, appelez-nous si vous avez des questions à poser à notre pédopsychiatre Stéphane Clerget qui reste encore avec nous. On parle du rapport entre les ados, les enfants et les écrans. Puis un petit peu aussi nous aussi, parce qu'on est un peu accro aussi à nos téléphones malheureusement. Mais pour l'heure, on écoute une nouveauté. Christophe Maé, il n'y a que de l'amour chez toi. On est ensemble jusqu'à 13h sur votre radio ici.

0: Christophe Maé. C'est une nouveauté. Il n'y a que de l'amour chez toi, sur votre radio ici, dans Vous devez bien ça.
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0: Midi 24, on est en direct, c'est votre nouveau rendez-vous quotidien, ça s'appelle On vous doit bien ça sur votre radio ici, jusqu'à 13h. Aujourd'hui, gros dossier, le rapport entre les enfants, les ados, et puis un petit peu nous aussi, et les écrans. Continuez de réagir au 0810 055 056, comme l'a fait Nathalie qui a appelé là il y a une minute. Bonjour Nathalie, bienvenue.
3: Bonjour.
0: Bonjour, bienvenue. Vous allez bien Nathalie?
3: Oui, ça va, je vous remercie.
0: Vous êtes enceinte, c'est ce qu'on me dit dans l'oreillette, comme on dit.
3: Non, alors pas du tout.
0: Ah, c'est votre fille qui est enceinte, pas du tout.
3: Non, moi mes enfants sont très grands. Je suis déjà grand-mère de par ma belle-fille, mais ma fille va effectivement avoir un enfant.
0: Mais vous avez une voix, on dirait une ado.
3: Nous avions...
0: Vous avez une voix, on dirait une adolescente, chère Nathalie, c'est incroyable.
3: Ah, c'est gentil, mais alors pas du tout.
0: Bon, en tout cas, votre fille est enceinte. Et là, il y a une petite panique, c'est ça, Nathalie, hein?
3: Oui. En fait, c'était la discussion qu'on avait ce matin. Ouais. Et elle me disait, oui, je te préviens, moi, je veux pas de temps d'écran, pas de télévision, pas de smartphone. Alors, les smartphones, ça tombe sous le sens. Même mes petits-enfants qui ont 4 ans et 3 ans n'en ont pas. Mmh. Je lui dis, mais... Tu sais, la télé, c'est pas forcément non à 100%. Ah non, mais moi, ça sera non, parce que sinon, tu garderas pas mes enfants, j'en veux pas du tout.
0: Ah, waouh, ok. Oui.
4: Ouais, mais c'est pour le premier, oh, voilà. Ça.
0: Alors, il y a un petit stress. On va s'adresser évidemment à notre merveilleux pédopsychiatre Stéphane Clerget. Comment on gère ce petit stress-là, là, avant que l'enfant arrive?
5: On est ravis, parce que si c'est le seul stress de votre fille, alors qu'elle est enceinte, ouais, ça va. En général, il y en a effectivement tellement d'autres. Il faut évidemment raison garder, laissez-la s'inquiéter. Une fois que l'enfant sera là, elle s'apaisera sans doute. Mais je vous rejoins, il ne s'agit pas de diaboliser absolument les écrans. C'est intéressant de regarder des petites fictions adaptées à l'âge de l'enfant ensemble, ou pourquoi pas, quand l'enfant est beaucoup plus grand, de faire des jeux vidéo adaptés à son âge, parce que ça reste quelque chose de plaisant, qui peut même d'ailleurs parfois développer certaines capacités cognitives. Donc oui, il ne s'agit pas du tout de diaboliser, il s'agit vraiment d'en faire une petite activité parmi d'autres. Maintenant, c'est pas maintenant que vous allez discuter de ça avec elle, tant qu'elle est enceinte. La question se posera quand l'enfant sera de toute façon plus grand et de l'eau aura coulé sous les ponts d'ici là. Mais effectivement, il n'y a pas lieu de diaboliser les écrans comme vous le faites avec raison.
0: J'aime beaucoup ce psychiatre, j'ai envie de venir vous consulter. Je sais que vous
6: ne prenez que des enfants, mais...
0: Si vous prenez des adultes, on va peut-être venir. Merci beaucoup docteur, et on vous embrasse très fort Nathalie, embrassez très fort votre fille aussi pour nous. Félicitations, vous avez des petites astuces Valère à nous donner. Hein.
7: Oui absolument, j'ai des petites astuces, alors peut-être commencer par... Enfin celle-ci je l'aime bien, elle est éprouvée, elle marche plutôt pas mal, moi j'arrive plus à accéder aux documents, donc je vais tout faire de tête. C'est la boîte à téléphone. C'est très simple, une boîte, un saladier, on s'en fiche. Mais en gros, vous sanctuarisez quelques moments, ça peut être le déjeuner, le dîner par exemple, où tout le monde met son téléphone dans le saladier. C'est notamment bien quand on a des ados. Et quand je dis tout le monde, ça rejoint aussi ce que vous disiez tout à l'heure.
8: Le saladier vide.
7: Le saladier vide, ou plein si vraiment la salade est affreuse et que vous voulez tout jeter après. Mais l'idée, c'est que, comme le disait tout à l'heure Gérald Krezek, c'est qu'on est transparent. On fait tous le geste, les parents et les enfants. Ouais. Et on s'octroie un moment de déconnexion numérique. Je ne sais pas ce que vous en pensez, docteur, mais...
5: Ah, l'idée est bonne. On verra pour l'application.
7: Moi, je trouve que c'est sympa. C'est une espèce de team building, en fait, quelque part. Et puis, si j'ai le temps très rapidement, il y a quand même des fonctionnalités dans les iPhones et dans les Android pour gérer le temps d'écran. On peut bloquer des applications, on peut déterminer un temps, il peut y avoir des codes de déconnexion. Donc, utilisez aussi les fonctionnalités de vos téléphones pour brider intelligemment l'accès au téléphone.
0: Gérald Kierzek, très rapidement.
8: La grande différence entre les adultes et les enfants, il faut peut-être leur expliquer, c'est que les adultes, ils jouent pas sur leur téléphone. Souvent, c'est pour le boulot. Donc, il faut peut-être leur expliquer, alors que les ados pensent qu'on joue.
6: Oh là là, Gérald, moi, je dis ça comme ça. Je me demande si vous ne jouez pas de temps en temps.
0: Audra Azou, rapidement.
9: Il y a une autre question qu'on va évoquer. Alors, on pourrait faire là aussi toute une émission là-dessus. Ouais. Et je sais que ça va être largement évoqué dans le journal de nos régions à 13h, parce que, autre chiffre qui ressort de notre enquête ici, Radio TV Digital avec Odoxa, 81% des personnes interrogées sont favorables à l'interdiction des réseaux sociaux. Au moins de 15 ans, vaste question, on en parle beaucoup. pour ou contre, docteur Kergé?
5: On va pas aller contre l'avis de 80% des parents. Non, bien sûr que ce serait l'idéal qu'ils aient pas accès aux réseaux sociaux. Encore une fois, qu'est-ce qu'on leur propose à la place? Donc il faut vraiment être force de proposition.
9: Et on en parlera largement dans le journal de 13h tout à l'heure, évidemment.
0: Merci beaucoup, monsieur Stéphane Clerget. Je rappelle votre livre, Les mots de vos ados, comment les aider vraiment. C'est chez Solar. Merci beaucoup pour votre expertise. On se retrouve dans un instant. Continuez de réagir. 0810 0 55 0 56. Si vous avez des questions à nous poser, ça tombe bien. On a la plupart du temps les réponses.

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2: Il est 10h33, chers amis, on est en direct jusqu'à 13h dans votre nouveau rendez-vous quotidien. On vous doit bien ça. Ici, on parle bon plan, vie quotidienne, arnaque à éviter, santé. Nous sommes là pour vous rendre service parce qu'on vous doit bien ça. Nous sommes ensemble, je le dis, jusqu'à 13h. Moi, je suis Enora Malagré, je suis avec Aude Razo, Valère Correa, Gérald Kirzek, pardon, qui nous dira comment ne pas tomber malade avec tous ces changements de température. C'est pénible. Et Elsa Wolinski, qui nous dira précisément tout l'inverse de ce qu'on vient de dérouler en début d'émission, puisqu'on parlait des addictions.

0: de nos enfants à leurs écrans. Vous allez voir, ça va être très cocasse. Mais pour l'heure, nous allons répondre au vocal d'une auditrice. Elle s'appelle Marie-Rose.
1: Oui, bonjour, c'est Marie-Rose de Goussainville. Sur ma retraite, je regarde toutes les cotisations et il y a le RDS, le remboursement de la dette sociale. J'aimerais bien savoir à quoi ça correspond. En vous remerciant beaucoup, bonne journée à vous.
0: On vous embrasse très fort. Marie-Rose, faites comme elle, vous avez des questions. Ça se passe au 0810 055 056, c'est un WhatsApp et évidemment c'est gratuit. Ça c'est une question pour vous, Valère Correa.
2: Et oui, les retraites, elles peuvent être soumises à la CSG et à la CRDS, comme d'autres revenus. Alors le taux peut dépendre notamment du revenu fiscal de référence. Juste pour répondre très concrètement, la CSG, c'est la contribution sociale généralisée. Ça finance principalement la sécurité sociale, donc comme l'assurance maladie notamment. Et puis la CRDS, ça contribue au remboursement de la dette sociale. C'est obligatoire, il faut faire avec.
0: Merci Valère Correa. Voilà, c'est tout simple. Vous avez des questions, on a des réponses. Continuez de réagir aussi si vous avez des questions sur les écrans, le rapport entre vos ados, vos enfants et leurs écrans. On a encore un médecin qui est là, dis donc, Gérald Kierzek, il est là pour ça. 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On accueille Gianni. Bonjour, cher Gianni.
3: Bonjour. Vous allez bien ?
0: Oui, très bien. Vous appelez des Pyrénées-Orientales, donc du coup, nous embrassons ici Roussillon. Vous êtes ferronnier, voilà, c'est ça, Gianni ?
3: C'est ça.
0: Vous avez deux enfants.
3: Deux enfants, ouais.
0: Ils ont quel âge, vos enfants ?
3: Il y en a une qui a 23 ans et le petit qui a tout juste 14 ans à peine.
0: Ah, il est accro aux écrans d'ailleurs, votre petite 14 ans, parce que c'est l'objet de l'émission un peu aujourd'hui.
3: Bah, c'est ce que j'entendais, mais pas spécialement, si on lui laisse l'opportunité, oui, mais il a des restrictions, ça se coupe au bout de deux heures, donc voilà.
0: Allez, après, boum,
3: il a à faire.
0: Voilà un bon papa que voici. Et c'est gagné du coup.
3: Bravo,
0: Gianni.
3: Bravo, merci.
0: Bah voilà.
3: J'ai gagné quoi alors du coup ?
0: Géniaux. Bah, vous avez gagné 200 euros à dépenser dans une grande enseigne pour booster votre pouvoir d'achat, mon cher Gianni, tout simplement.
3: Eh bah, c'est super. Alors ouais, je m'y attendais pas. Je me suis inscrit cet été et je pensais pas être sélectionné. Bah voilà, bah, j'ai gagné un bon d'achat. C'est super.
0: Eh bah, c'est super. On vous embrasse.
3: Merci à Enora et à toute l'équipe.
0: Bah, puis, on vous,
3: ici,
0: on vous embrasse.
3: Roussillon et ici. Et
0: voilà,
3: puis, voilà,
0: bah, exactement. Super. On embrasse très fort ici Roussillon et on vous embrasse aussi chaleureusement, cher Gianni. Vous avez vu, c'est tout simple. 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Devinez qui on va écouter, dis donc. Je vous le donne en mille. La grande, la seule, la Céline Dion, dis donc, avec Jean-Jacques Goldman. Les derniers seront les premiers sur votre radio ici. On est ensemble jusqu'à 13h dans On vous doit bien ça.

0: Céline Dion et Jean-Jacques Goldman, les derniers seront les premiers sur Ici. 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
0: Je peux vous dire qu'il y en a une qui fredonnait dans les studios, c'est Elsa Wolinski, parce qu'elle a la chance. Elle a la chance d'aller voir Céline vendredi.
2: Oui, j'y vais, je suis trop contente.
0: Oh là là là là, la chanceuse. Alors, nous sommes au cœur d'une émission passionnante. On a parlé du rapport de vos ados et de vos enfants face aux écrans. Continuez à nous poser des questions, 0810 055 056. Mais là, c'est l'heure de notre Gérald Kirzek. On tombe toutes et tous malades en ce moment à cause de ces changements de température. Ça me rend chèvre. Comment qu'on fait, monsieur le docteur?
3: Ben, déjà, c'est pas les écarts de température qui rendent malade.
0: Ah bon?
3: Ben
0: c'est
3: non,
0: quoi
3: c'est les virus. Alors, vous aimez bien, ouais, vous êtes bien gentil, mais virus ou écarts de température, quand il y a des écarts de température, on chope plus de virus. Ça, c'est pas faux. Pourquoi? Parce que les écarts de température, changement d'humidité, de chaleur, puis coup de froid, ça irrite les muqueuses. Et vous savez que la température de votre nez, par exemple, elle est plus froide que la température de votre corps.
0: J'ai la truffe fraîche, donc.
3: Exactement. L'intérieur de la truffe, 32-35 degrés, alors que l'intérieur de vous, c'est 37 degrés en principe, et donc du coup on a une j'allais dire un environnement propice au virus. En plus, vous rajoutez de l'irritation de la muqueuse nasale, vous rajoutez un petit coup de surchauffage. Quand les températures baissent, on surchauffe, tout ça, ça déshydrate, et effectivement les virus environnants vont pénétrer plus facilement dans votre organisme, et c'est là où vous allez tomber malade. L'autre chose, c'est quand il fait frais, qu'est-ce qu'on fait? On n'est plus dehors, on est dedans. Donc si on est dedans, il y a de la promiscuité. S'il y a de la promiscuité, les virus ils sautent d'une personne à une autre, parce qu'on va respirer le même air. Donc tout ça, la conclusion, c'est qu'effectivement, il y a un peu plus de virus. Et là, en ce moment, on en a un certain nombre en consultation.
0: On a Valère Correr qui fait l'andouille. Non, vous êtes tombé malade, c'est
4: non,
0: ça?
4: Non, mais je repensais au masque, pardon, mais quand on est malade, on met un masque. C'est une question de respect, ça.
0: Attention, Elsa.
2: Non, mais c'est parce que j'ai tout sauté il y a quelques jours, et donc depuis, il me demande de porter un masque. Vous savez tout.
0: C'est un bon réflexe. Est-ce que c'est le moment de reporter des masques? J'ai aussi entendu dire que la Covid revenait.
3: Il y a des virus respiratoires, des rhinovirus, le Covid, etc. Mais vous précipitez pas sur les tests, ça sert à rien. Par contre, il a raison, Valère. Quand vous êtes malade, évitez d'en mettre partout, portez un petit masque chirurgical. En revanche, remettre le masque pour se protéger des autres, ça n'a pas de sens. Deux réflexes qui sont simples. Premier réflexe, on se nettoie le nez. Le sérum, l'eau de mer, le sérum physiologique, faire un lavage de nez. Puis quand vous n'êtes pas lavé le nez?
0: 1520.
3: Ben voilà. Et ben voilà, on ne le fait pas assez. Et pourtant, c'est très bien. Ça rééquilibre la muqueuse, ça l'hydrate, ça évacue les virus, etc. Donc, on se lave le nez, sérum physiologique.
0: Un petit coup de gel hydroalcoolique aussi, docteur. On en
3: alors,
0: met peut-être ça ou
3: deuxièmement,
0: pas.
3: Les gestes barrières, on se lave les mains. Et si vous n'avez pas de point d'eau, vous pouvez utiliser le sérum hydroalcoolique, mais on se lave les mains. De l'eau et de savon, tout simplement. On revient des transports en commun, du boulot, etc. On rentre à la maison, on se lave les mains. On arrive au travail, on serre la main à tout le monde, pourquoi pas. On se lave les mains aussi. Ça, c'est le deuxième bon réflexe. Et je rajoute un troisième, on aère son logement 10 minutes le matin, 10 minutes le soir. Ça permet de ventiler, de renouveler l'air et d'éviter l'accumulation des virus. Juste avec ces trois réflexes, mais on diminuerait considérablement les épidémies de grippe, les épidémies de Covid, de gastro-entérite. On va arriver dans les épidémies de gastro-entérite.
0: On en parlera, on fera évidemment une émission là-dessus.
3: C'est manuporté, c'est porté par les mains. Donc juste ces réflexes de bon sens. Et si en plus le geste civique, vous mettez un petit masque quand vous êtes malade, c'est plutôt pas mal.
0: Audrazo, vous avez une question pour notre médecin?
5: J'ai une question sur le lavage de nez. Moi, quand je le fais, j'ai l'impression que ça me dessèche complètement, c'est pas hyper agréable. Est-ce qu'il y a une fréquence à respecter, en fait?
3: Faut pas trop le faire.
5: D'accord.
3: Trop d'hygiène tue l'hygiène, et surtout, ça va déséquilibrer.
0: Ah, ça vous fait plaisir, Valère, ça. Vous qui ne vous lavez jamais, quand je présente.
3: Il se lave trop.
4: Moi, j'adore
3: Valère,
4: avec du gel hydroalcoolique.
3: Côté un peu hypochondriaque.
0: Mais
3: ça peut avoir l'effet inverse. Pareil en toilette intime, pareil la toilette sur la peau. En fait, on a le microbiote cutané, on a un microbiote des bactéries, la flore, vous savez, cette flore de bactéries à l'intérieur du nez, et faut pas trop assécher, donc faut pas le faire 10 fois par jour. Comme le gel hydroalcoolique, on l'utilise pas 10 fois par jour, mais se laver le nez, aller une fois par jour, c'est plutôt pas mal.
0: Okay. Vous avez des questions pour notre médecin, il y répond. 0810 055 056, c'est votre émission. On vous doit bien ça sur Ici. Pour l'heure, on s'écoute Paul McCartney, Live and Let Die sur votre radio Ici.

0: Live and Let Die, Paul McCartney sur votre radio, ici que c'est bon.
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0: On vous doit bien ça. Il y a aussi une version des Guns N' Roses pour ceux qui sont fans de rock comme moi de cette chanson. Midi 46 sur votre radio ici, on est ensemble jusqu'à 13h. Vous êtes très nombreux à réagir au 0810 055 056, notamment sur le sujet qu'on a abordé en début d'émission sur le rapport entre les enfants et les écrans. Dans un court instant, Elsa Wolinski nous parlera du rapport entre les adultes et les écrans, qui n'est pas tout à fait le même. Mais pour l'heure, on accueille Alexandra qui nous appelle grâce à Ici Orléans, me semble-t-il. Bonjour Alexandra.
2: Bonjour.
0: Et comment allez-vous, chère Alexandra?
2: Super bien, vous avez une voix merveilleuse, pleine de sourires.
0: Oh bah merci, bah c'est vrai qu'on est quand même pas malheureux de faire cette émission toutes et tous ensemble. J'espère qu'on vous rend service. Je vois que vous êtes maman de 3 enfants, Alexandra.
2: Oui.
0: Alors vous, il y a du téléphone, il n'y a pas de téléphone, comment vous gérez? Dites-nous tout.
2: Eh bien nous, on a une recette magique. Non, on n'a pas de télé. Une règle écran un jour sur deux.
0: Super. Ouais.
2: Et on sort quand même. On fait dans la mesure du possible des petites sorties, des animations. On n'est pas sédentaire. Voilà. Donc ça marche plutôt pas mal du tout. Et je dirais qu'après, je pense que l'important c'est de toujours expliquer les choses et d'être bienveillant, d'aller au bout des explications, de bien sensibiliser et de rester très ferme quand c'est non.
0: Bah vous êtes formidable, hein, docteur Kirzek, c'est pas mal ça. Hein,
3: non mais c'est important de donner un cadre, surtout dans une société où il y a de moins en moins de cadres. Et l'ado, faut pas oublier, il se construit par opposition. Et donc du coup, ça fait partie de sa construction de lui donner un cadre dans lequel il va pouvoir naviguer, être libre. Mais il y a quand même des limites, ça c'est important. Et l'autre chose que vous nous dites, c'est je les occupe parce que c'est quand ils s'ennuient qu'ils prennent un écran. Alors,
0: et puis,
3: bien sûr, il y a tous les copains et
0: l'ennui,
3: tout ça.
0: L'ennui, mais... c'est pas mal aussi.
3: Alors, c'est bien de s'ennuyer, mais il faut apprendre à s'ennuyer.
0: Ouais,
3: s'ennuyer, c'est une réflexion intérieure aussi. Mmh. C'est leur expliquer tout ça, mais ça nécessite du dialogue.
0: Merci, docteur. Merci surtout à vous, chère auditrice, chère Alexandra. On va essayer, pardonnez-moi, j'en perds mes mots, de prendre le plus d'auditeurs et d'auditrices possible, parce que vous êtes très nombreux, 0810, 055, 056. On accueille Floriane. Et gros bisous, Alexandra, bien sûr. Bonjour, Floriane.
4: Oui, bonjour. Alors je rejoins Alexandra et je lui dis bravo parce que moi de mon côté, j'ai beaucoup de mal à proposer autre chose à mon fils qui a 12 ans et qui a développé une réelle addiction aux écrans.
0: Ouais,
4: donc
0: ouais.
4: Nous on a toujours mis des limites, mais pour autant il ne pense qu'à ça, il ne pense qu'au temps qu'on pourrait lui rajouter et qu'on ne lui rajoute pas justement pour cette histoire de cadre.
0: Ouais.
4: Et il en est arrivé à s'acheter lui-même un téléphone avec son argent de poche, enfin qu'on soit au courant.
0: Dans votre dos, oui, voilà.
4: Et donc, aujourd'hui, moi, j'ai ma grosse difficulté, c'est de réussir à lui proposer d'autres activités qu'il accepte de faire, parce que rien ne lui convient et qu'il ne pense, même si là, par exemple, ça fait depuis cette histoire de téléphone, il n'a plus accès à un téléphone.
0: Ouais.
4: Pour autant, il y pense beaucoup et puis il dit voilà qu'il s'ennuie, il veut pas particulièrement lire. Alors il est sportif, mais bon, au bout d'un moment, il ne peut pas faire que du sport non plus pendant tous ces temps. Et on a du mal à lui proposer d'autres activités auxquelles il puisse prendre plaisir à faire.
0: D'accord.
4: Même si on essaie avec
0: Alors,
4: lui.
0: Si vous avez, parce que c'est une communauté qu'on est en train de créer, on vous doit bien ça. Donc si vous avez des conseils aussi, vous, hein, les amis à prodiguer à Floriane, vous écrivez sur le WhatsApp, hein, 0810 055 056. Docteur Kirzek.
3: Un conseil, il faut se faire aider, parce que là, effectivement, on est dans la définition de l'addiction, le dialogue, il est compliqué, et il faut se faire aider par qui? Alors, bien sûr, il y a votre médecin traitant, mais sinon, il y a ce qu'on appelle les CJC, des consultations jeunes consommateurs.
0: Okay.
3: Il y en a une par département, généralement, c'est à l'hôpital, et ça permet pour toutes les addictions, mais en particulier pour ces addictions comportementales, au téléphone portable, d'avoir un rendez-vous avec un pédopsychiatre, avec un psychologue qui va pouvoir aider. Il y a aussi la maison des adolescents où il y a des espaces santé jeunes, où il y a des psychologues. Et dans chaque département, ça permet vraiment d'avoir un tiers qui va s'interposer, vous aider, vous donner des conseils pour pas être sans arrêt dans le conflit, parce que sinon ça devient vite ingérable à la maison.
0: Essayez peut-être ça, chère Floriane. Hein.
4: Oui, alors on a déjà contacté la maison des adolescents.
0: Ouais.
4: Donc on est effectivement suivi actuellement. Mais voilà, ça prend du temps.
0: Ça prend du temps.
5: On espère que vous allez y arriver. Il y a aussi des superbes pédopsychiatres. Vraiment, n'hésitez pas, parce que là, effectivement, le petit bonhomme, il a besoin d'aide. On vous embrasse très, très fort, chère Floriane. On continue, hein. On reste avec vous jusqu'à 13h. 0810 055 056 pour réagir. Et dans un court instant, Elsa Wolinski va parler de notre rapport, nous les adultes, aux écrans. À tout de suite.
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5: Effectivement, on vous doit bien ça sur Ici. C'est votre nouveau rendez-vous quotidien. On est ensemble encore pendant quelques minutes, jusqu'à 13h. On a parlé du rapport entre les ados, les enfants et leurs écrans. Pas toujours simple à gérer. Et là, grâce à notre Elsa Wolinski, on va apprendre un peu sur notre rapport à nous, les adultes, avec les écrans.
6: Mais oui, parce qu'il faut... va falloir arrêter de se mentir quand même.
5: Non mais arrêtons.
6: Tiens donc. Mais oui, on passe notre temps à dire à nos enfants, lâche ton téléphone, c'est mauvais pour les yeux, pour ta tête, pour ta culture. Alors que nous, on est les premiers. Gérald, regardez-le, il n'arrête
7: allez,
6: pas.
7: Je te pose.
6: Je vous assure, c'est une catastrophe,
5: c'est
6: notre médecin.
5: Même pendant l'émission.
6: Le pire, c'est qu'on fait même plus attention. On va au restaurant, on a le téléphone. On est dans le métro, on a le téléphone. On regarde un film, on a le téléphone en plus. On va aux toilettes.
5: À votre ça, c'est avis. Pour Valère.
6: Voilà, Valère, vous allez
8: chez ça. Pas,
9: non, pardon, je plaide coupable. J'ai déjà laissé tomber mon téléphone dans les toilettes.
6: Ah, non, ah mais bah ouais, Aude. Bah
5: voilà.
6: Non,
5: bah, bravo, Aude.
7: Vous l'avez changé
6: pourtant,
7: depuis.
6: Je l'ai changé, oui. Et pourtant, malgré tout ça, on continue quand même d'accuser nos enfants en leur disant vrai. Arrêtez. Mais en fait, nos enfants, c'est ce que je disais avec le médecin tout à l'heure, le pédopsychiatre, ils nous plagient. On dit toujours ah, cette génération, elle est toujours sur les écrans. Mais pardon. Mais est-ce qu'on en parle de nos parents à nous ? Ah. Est-ce que vous les avez vus, les grands-parents, aujourd'hui ? Parce que maintenant, quand on part se balader en forêt avec eux, qu'est-ce qui se passe ? On est obligé de leur dire « Mais lâche ton téléphone, maman, regarde autour de c'est toi, vrai. Papa, regarde c'est comme vrai. C'est beau, les arbres, la forêt !» Et là, ils nous répondent quoi ?« Mais attends, je finis juste mon message, où je prends une photo ouais, !» Mais on n'en revient pas. Mais enfin, c'est un monde quand même. Donc, on passe nos journées à dire à nos enfants de décrocher leur écran, et maintenant il va falloir faire la même chose avec nos parents. Donc on n'est pas rendu. Et le pire, c'est qu'effectivement, on est exactement pareil. Nous, qu'est-ce qu'on fait ? On est là, parce que nous-mêmes, on est dans la forêt avec nos parents. Mmh. Alors on se dit, bah, nous aussi, on va profiter. Et là, on sort notre téléphone, et qu'est-ce qu'on fait ? Bah, on prend une photo, bien sûr. Un selfie tronc d'arbre. Qu'on poste immédiatement sur Instagram avec écrit « Se reconnecter à l'essentiel ».
5: Tellement.
6: C'est tellement ça. En fait, on est foutus. Je vous le dis, non mais c'est vrai, on est foutus. Mais finalement, quand même, il y a du positif là-dedans. Parce que je me dis, c'est peut-être pas si mal pour nos grands-parents s'ils sont devenus accros à leur portable. Parce que pour les personnes âgées qui vivent seules, ça peut changer beaucoup de choses. Et il faut y penser, vraiment. D'ailleurs, selon une étude, 61% des internautes de plus de 60 ans utilisent Internet pour garder le contact avec leur famille et leurs proches. Parce que maintenant, une grand-mère peut voir son petit-fils qui habite à Marseille, recevoir une photo de sa petite-fille qui est en vacances à l'autre bout du monde, se sentir revivre même par procuration, et ça, ça vaut de l'or. Bon, elle peut aussi envoyer 15 fois la même vidéo de chat, ça c'est un autre problème. Ça leur permet quand même aussi de rester à la page. D'ailleurs, Enora, c'est votre maman qui va vous expliquer ce que ça veut dire avoir le seum maintenant.
5: C'est vrai.
6: Mais au fond, je trouve ça plutôt joli, cette histoire. On a inventé un objet qui nous permet de rester ensemble, même quand on est loin les uns des autres. Alors évidemment, on sait bien qu'il faudrait décrocher, profitez de l'instant présent, comme je regarde Valère, je profite de l'instant présent.
5: Oh là
6: regardez
5: là.
6: Les gens dans les yeux avec Aude, oh retrouvez oh. le plaisir de ne rien faire avec Gérald. D'ailleurs, il paraît que c'est tendance, la déconnexion numérique, tellement tendance qu'il y a même des gens qui paient pour partir en vacances dans des endroits où il n'y a pas de réseau. Alors ça, je ne comprends pas du tout. Alors moi, je veux bien déconnecter, hein, mais il faut quand même que je puisse le dire. Attendez, je déconnecte. Attendez, d'ailleurs, je vous laisse, je vais laisser un message que je déconnecte.
5: Voilà. C'est exactement ça. Merci. Merci Elsa Wolinski. Ah là là. C'est le rapport qu'on a avec les écrans, c'est quand même tout un poème, ça mériterait 14 émissions. Aude Razo.
9: Il y a Catherine qui est totalement d'accord avec vous, Elsa, dans le WhatsApp. Elle a laissé un message. Difficile de s'opposer aux écrans quand on en a besoin aussi, nous adultes, pour gérer nos affaires, dit-elle. Et en effet, les enfants voient leurs parents tout le temps dessus. Donc évidemment, chacun aussi a sa part de responsabilité.
5: Mon Valère.
8: Oui, et quand
5: Mon
8: on
5: Valère,
8: est...
5: pardon.
6: Je ne sais pas ce qui m'a pris.
8: Non, mais je peux vous appartenir si vous souhaitez à ce stade. Non, mais pour
7: revenir sur les parents, en fait. Ouais. La parentalité, quand même, c'est parfois regarder les choses en face. Et vous avez raison de nous sensibiliser là-dessus, ma chère Elsa, parce que on est complètement bousillé par ces téléphones. Et je pense que aider nos enfants, c'est nous aider nous-mêmes à reprendre un peu le contrôle, parce qu'en fait, je pense qu'on est un peu pris au piège. Mais Gérald est d'accord avec moi.
3: C'est beau.
7: Comme
3: c'est beau ce que
7: non,
3: vous
7: mais dites. On est un peu tous addicts. C'est vrai que ça craint, ouais, honnêtement.
3: Ouais. Mais il y a quand même des utilisations positives. Et chez les grands-parents, notamment, c'est un lien social. Et on sait que c'est une prévention des démences cognitives, etc. C'est un lien. Il peut y avoir des jeux, etc. Le tout, c'est la modération, en fait. C'est la dose.
5: Absolument. Merci beaucoup, chers amis. Et puis continuez. Vous l'avez vu, c'est votre émission. 0810 055 056. Et puis deux fois par émission, je vous offre 200 euros de pouvoir d'achat. C'est le moment. Et c'est Martine qu'on va accueillir, qui s'est inscrite sur le site ici.fr. Bonjour Martine.
10: Bonjour.
5: Qui nous appelle via Ici Limousin, qu'on embrasse très chaleureusement. Bonjour Martine, comment allez-vous, chère Martine?
10: Ça va très bien.
5: Alors vous, je vois que vous avez une fille et deux petits-enfants.
10: C'est ça.
5: Ils sont accros aux écrans, vos petits-enfants?
10: Un petit peu.
5: Un petit peu, voilà. Il faut faire un petit peu attention à ça, évidemment. Alors Martine, j'ai le plaisir de vous annoncer que c'est gagné. Bravo Martine.
11: Bravo.
5: Et voilà. Super. Eh oui, super. En plus, avec une voix rayonnante comme la vôtre, ça nous fait d'autant plus plaisir. Vous vous êtes inscrite. Et voilà, c'est gagné. On vous embrasse très très fort, ma chère Martine. Prenez grand soin de vous. Bon, voilà, elle est déjà partie. Elle a bien raison.
3: Elle est allée utiliser le bon d'achat.
5: Elle est directement sur son petit tapis volant. Alors, merci beaucoup pour préparer cette émission. Je remercie ma chère Céline à la réalisation, Diana à la technique, Sadika au standard et ma Gwenaëlle à la préparation. Et merci à vous, chers camarades.

0: Milieu des années 80 avec Laura Brenningan, Self Control, c'est sûr ici. Bon réveil à vous, mercredi matin, de bonne heure, de bonne humeur pour lancer la journée.
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0: Bonjour Valentine.
3: Bonjour Louis, bonjour à tous.
0: Mercredi 30 septembre, c'est la journée internationale de la traduction, une journée qui célèbre toutes celles et ceux qui nous permettent de nous comprendre, même lorsque nous ne parlons pas la même langue.
3: Alors ce matin, on recherche un auditeur qui parle plusieurs langues. Attention, il doit nous le prouver en direct.
0: Exactement, alors anglais, espagnol, italien, allemand, pourquoi pas même une langue régionale, j'ai envie de vous dire, ce mercredi matin. Venez saluer toute la France avec la langue de votre choix, en nous appelant dès maintenant au 0810 055 056.
3: Apprendre dans des conditions décentes, c'est le mot d'ordre des lycéens, mais la mobilisation dégénère. C'est l'info du jour dans une demi-heure. Nous sommes au milieu des policiers et des jeunes, et le bilan de cette nouvelle journée d'affrontement, on en parle dès 5h.
0: Et pour vous accompagner jusqu'à 6h, Saveria au standard, à la technique c'est Sarah, Emmanuel à la rédaction en chef, ici dès 5h, ça commence maintenant.
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0: Mercredi 30 septembre, excellent réveil, il est 5h. Tout de suite, le tour de l'actualité à vos côtés. Valentine, à la une, ce chiffre, 440 interpellations hier au cours de la mobilisation lycéenne.
3: Le mouvement gagne du terrain avec des manifs devant 416 établissements de France hier contre 180 la veille. Et parfois, affirme Laurent Nunez, ministre de l'Intérieur, la mobilisation dégénère.
4: Dans certaines situations, les choses se sont bien passées. Dans d'autres cas, ça s'est plutôt très mal passé avec des personnes qui étaient cagoulées, vêtues de noir, munies de projectiles, de mortiers. Parfois d'ailleurs de bouteilles d'acide chlorhydrique également, ça a été le cas à Belfort, il y a eu 7 jets d'acide chlorhydrique sur les forces de l'ordre, à Belfort et dans d'autres endroits. Et puis sur une quarantaine de sites, partout sur le territoire national, on a relevé également la présence d'élus, de parlementaires ou d'élus de la France Insoumise qui étaient là pour inciter évidemment au mouvement.
3: Laurent Nunez sur BFM TV hier soir pour parler de ces violences inqualifiables, complète le ministre de l'Éducation. 48 membres des forces de l'ordre blessés au total, comme 10 membres du personnel de l'éducation, un professeur dans le Nord, un proviseur dans les Hauts-de-Seine. Pas de bilan communiqué pour les jeunes mobilisés, je le rappelle, pour dénoncer la dégradation des conditions d'apprentissage et les manques de moyens. En voici une nouvelle illustration en Seine-Saint-Denis où un collège de Bagnolet est privé d'eau potable depuis plusieurs mois maintenant, sans que rien n'ait été fait depuis, insiste le département. En parallèle, plus de 300 000 manifestants hier dans les rues selon la CGT, un peu plus de 200 000 selon le gouvernement, pour crier leur ras-le-bol des bas salaires dans la fonction publique. Le point d'indice sur lequel leur rémunération est calculée a été gelé 8 fois ces 10 dernières années et le gouvernement l'envisage encore l'année prochaine pour faire des économies.
0: 5h02 sur ICI, le Rassemblement National fait bloc derrière son président.
3: C'est l'image politique de la journée d'hier. Jordan Bardella, acclamé par les députés de son parti, malgré les accusations de Mediapart, le site lui attribue toute une série de messages antisémites. Sa ligne de défense, un démenti total et l'annonce de plusieurs plaintes. Mais derrière cette assurance, Pierrick Bonneau, le RN, redoute de voir sa campagne pour la présidentielle polluée par cette affaire.
5: Derrière les applaudissements et les sourires de façade, une inquiétude que les cadres du RN peinent à dissimuler. Et si cette affaire n'était que le premier épisode d'une série de révélations, Jordan Bardella prévient lui-même ses troupes hier matin. Il est évident que nous sommes confrontés à un feuilleton, dit-il. D'autres articles sortiront sur ce sujet comme sur d'autres sujets. Avec quelles conséquences sur la campagne ? Un proche du patron du parti se rassure, ce genre d'agitation joue à la périphérie et n'aura pas d'impact sur le résultat de la présidentielle. Mais notre campagne est de fait parasitée, reconnaît un député. Quoi qu'on fasse à partir de maintenant, on ne sera pas audible tant que la page ne sera pas tournée. Tout le monde au Rassemblement National a en tête l'affaire Fillon en 2017, du nom de l'ancien candidat de la droite à la présidentielle, qui n'a jamais repris le contrôle de sa campagne après les révélations du Canard enchaîné.
3: Et d'où la violence sidérante, selon Mediapart, du Rassemblement National dans sa défense. Marine Le Pen notamment prévient, c'est à Mediapart qu'il va falloir dire d'enfiler son costard en Kevlar, parce qu'il y aura évidemment une réponse. Coup dur aussi à l'extrême gauche, l'élection de deux maires de la France Insoumise est annulée par la justice. à Vénissieux et à Vaux-en-Velin dans le Rhône à cause d'irrégularités dans le scrutin des municipales, mais sur des listes concurrentes.
0: La réponse enfin ce matin à cette question, comment le fisc a-t-il été piraté ?
3: Plus d'un mois après l'annonce des fuites de données de 700 000 contribuables sur le site des impôts, l'agence chargée de la cybersécurité de l'État publie son rapport, Aurélien Tirard, et clairement, ce piratage n'a rien de sophistiqué selon l'ANSSI.
6: Cette cyberattaque n'est pas l'œuvre d'un génie du mal du dark web. À en croire l'agence cyber française, l'ANSSI, ce piratage est le résultat d'une accumulation de protections insuffisantes. Ainsi, des semaines durant, le cybercriminel a pu naviguer tranquillement dans les applications du fisc pour entrer dans le réseau et il n'a eu en quelque sorte qu'à ouvrir la porte avec les clés. Pour cela, il a récupéré des identifiants, des mots de passe de plusieurs dizaines d'agents des impôts. Il a ensuite pénétré différentes infrastructures connectées les unes aux autres. Ce pirate est ainsi passé par celle de l'éducation nationale pour viser celle du fisc et dérober de gigantesques masses de données confidentielles. Ce que montre l'ANSSI, c'est que cette attaque aurait pu être facilement évitée si certains services n'avaient pas été accessibles avec un simple mot de passe. C'est pourquoi l'agence recommande de vérifier désormais chaque fois les accès des comptes des agents du fisc de deux manières différentes.
3: Et pour savoir comment réagir si vous êtes victime d'une fuite de données, rendez-vous sur ici.fr pour tous nos conseils. Sur Internet, justement, vous avez encore une heure pour ouvrir l'ordinateur et accéder parmi les premiers à la vente de billets de la SNCF pour les vacances de fin d'année. Elle ouvre à 6 heures. Plus d'1,5 million de billets ont été vendus l'année dernière sur la première journée de vente et pour profiter des prix les moins chers. La météo, Louis.
0: Avec des perturbations ce mercredi au cours de la matinée, déjà avec des nuages et des averses de la Charente-Maritime jusqu'au Pas-de-Calais, dans le sud également, de l'Isère aux Bouches-du-Rhône. Ailleurs, on conservera un temps agréable ce matin pour les températures. On a déjà de la douceur qui s'installe. 19 en Isère, nous dit Alexandre sur notre page Facebook. 19 aussi dans le Loiret, nous dit Thierry. 21 dans les Hauts-de-Vienne, nous dit Marie-Paul. En milieu de matinée, ça grimpe doucement. À Calais et Amiens, on aura une vingtaine de degrés. Pour Belfort, 18. À Dijon, 21 degrés. Et puis à Limoges et Toulouse, ce matin, 22 degrés. Vigilance tout de même. 4 départements sont placés en vigilance orange. Pluie, inondation, orage et crue. Les 4 départements concernés sont la Lozère, l'Ardèche, le Gard et l'Hérault. Et dès cet après-midi, le premier épisode cévenol de l'automne avec des orages pouvant durer plusieurs jours et des pluies longues, très longues. Vigilance donc pour les maximales 27 dans le nord à Strasbourg, dans le sud, 28 degrés. Cet après-midi à Perpignan.
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0: Mercredi 30 septembre, nous fêtons les Jérômes ce matin. Bonne fête à tous les Jérômes qui se réveillent avec nous. Et 2 anniversaires dans le monde du cinéma, celui de Monica Bellucci et celui également de Marion Cotillard. Bientôt à l'affiche, Valentine, d'un nouveau film.
3: Karma, le nouveau thriller de Guillaume Canet, dès le 21 octobre au cinéma.
0: Avec une histoire, celle de Jeanne qui tente de reconstruire sa vie en Espagne avec Daniel avant de devenir la principale suspecte suite à la disparition mystérieuse de son filleul. Il faudra donc passer encore un petit peu pour découvrir ce film à l'affiche signé Guillaume Canet, 5h07 sur ICI. Ici dès 5h, on est avec vous jusqu'à 6h. Bon réveil, très bon début de journée en musique avec Calogero.

0: Je joue de la musique Calogero sur ici à 5h10. Merci de nous avoir choisis pour vous réveiller et commencer à la journée. Bonne route à vous, d'ailleurs, si vous nous écoutez déjà en voiture. Et on va parler d'une route.
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0: Ce matin, avec Stéphane Bern, on emprunte l'une des plus belles routes de France, la Nationale 106 à travers les Cévennes, pour découvrir l'emblème pour le moins étonnant de la ville de Nîmes.
3: Le crocodile. Et pour comprendre ce qu'il fait dans le Gard, on remonte loin dans l'histoire avec Stéphane Bern jusqu'à l'Antiquité romaine. C'est à 5h25 sur ICI.
0: Et ça date, effectivement.
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0: Et oui, c'est votre rendez-vous quotidien. ICI, ça entreprend avec Catherine Quicandon qui, ce mercredi matin, nous emmène dans l'Hérault, Valentine, où l'on réduit la pollution plastique des océans.
3: Une entreprise a trouvé comment recycler les filets de pêche.
0: Alors Catherine, vous nous emmenez où ce matin ?
5: À Bessan, à moins de 20 km à l'est de Béziers, il y a des filets de pêche, beaucoup de filets de pêche.
6: Mais qu'est-ce qu'on va en faire de toutes ces vieilles affaires, si moche et encombrante, le monde est une brocante.
5: Marine Olassia, fondatrice de Sao Textile, les collecte pour en faire de la fibre de polyamide recyclée pour les revendre à l'industrie de la mode et du textile. En gros, elle transforme des filets de pêche usagés en bobines de fil. Concrètement, comment ça fonctionne ?
7: On les collecte directement auprès des pêcheurs. Ensuite, on les conditionne et après, on va les laver dans des machines à laver industrielles. Et ensuite, c'est un processus de recyclage qui s'appelle thermomécanique. On va découper le filet, on va le transformer en granulés plastiques. Donc, c'est comme des petits grains de riz. Et ensuite, on va le faire fondre. On va obtenir un premier fil continu qu'on va texturiser pour avoir le filament textile. Et après, on va le mettre en bobine et ça va nous permettre de tisser ou de tricoter le tissu.
5: Le fil obtenu et valorisé est noir ?
7: C'est du nylon qu'on va utiliser pour des applications techniques comme du revêtement, de gilets pare-balles, des tentes et après sinon pour des textiles sportifs par exemple. C'est résistant, c'est respirant et c'est très souple et élastique. C'est très bien pour l'eau. D'ailleurs, les maillots de bain sont en nylon.
5: Les filets de pêche représentent 10% de la pollution plastique des océans. 640 000 tonnes sont perdues en mer. La démarche de Marine est donc aussi environnementale.
7: Aujourd'hui, il n'y a pas de filière de collecte et de valorisation. Donc les filets sont envoyés en déchetterie ou en incinération. Donc déjà, on a un premier impact sur ça. On va valoriser un déchet sur le territoire. En relocalisant toute la chaîne de valeur sur le territoire français, on va avoir directement une réduction de l'impact carbone et ensuite on va valoriser le savoir-faire français, donc on va créer de l'emploi aussi.
5: Et ça, c'est pas mal aussi. Mais comment Marine a eu cette idée ? Le déclic se fait lors d'un voyage au Bangladesh. Elle ne cautionne pas du tout le système de production qu'elle constate. Elle veut changer les choses et c'est ce qu'elle essaye de faire depuis février 2023 avec Sao Textile et en utilisant son expérience de plusieurs années dans le domaine de la mode. Et pourquoi Sao ? Dans la mythologie grecque, Sao est une nymphe marine qui assurait la protection des traversées maritimes et le sauvetage des marins. Plus d'infos sur saotextile.fr. Merci à Éléonore Sozo d'ICI Hérault pour cette idée qui a la pêche. ICI ça entreprend à Bessan avec Sao Textile, du filet de pêche au fil.
0: Et en plus, Catherine, on a tous mordu à l'hameçon. Merci.
3: Dans un instant, de nouveaux bureaux de poste menacés de disparition. Dans plus de 450 agences de France, les services risquent d'être très fortement réduits ces prochains mois, voire d'être totalement supprimés.
0: C'est notamment le cas en Alsace, où nous sommes ce matin avec les journaliste d'ICI dans moins d'une minute.
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0: Mercredi matin, il est pile 5h15. Un grand projet de transformation au sein de la Poste.
3: Plus de 450 bureaux sont menacés dans toute la France, selon les informations d'ICI, soit pour les transformer en agences gérées par les mairies, soit en points relais commerçants où les opérations sont beaucoup plus limitées. Certains risquent carrément de fermer, 25 en Alsace, selon un document interne, comme celui de Masvo Niederbruck. Patrick Genton, forcément, on s'inquiète.
9: Cette habitante rencontrée hier dans la principale artère commerçante de la petite ville qu'est Masvaux-Niederbruck n'est pas vraiment surprise.
10: Ça fait des années qu'on voit disparaître les commerces, la poste, on en avait déjà entendu parler. Maintenant que vous me le dites, ça ne me surprend qu'à moitié, on va dire.
9: Une mauvaise nouvelle pour cette autre habitante. Elle se dit attachée à la présence postale dans sa commune.
11: C'est pas possible qu'on court à Saïteng, mais c'est pas évident pour tout le monde, surtout les personnes âgées qui ont l'habitude de venir ici. Et c'est quand même c'est un peu triste. Alors déjà que c'est ouvert que le matin, c'est pas ouvert toute la journée. Un peu triste et à la fois dommage, quoi.
9: Il y a 4 ans, le bureau de poste de Masvaux-Niederbruck était menacé. Le maire Maxime Belsung se dit prêt à monter à nouveau au créneau.
12: Bah encore interpeller le sous-préfet, c'est ce que je vais faire. Moi, je suis particulièrement surpris d'avoir appris ça déjà par la presse et pas directement par la poste, parce qu'il y a toujours des marges de négociation et de discussion. Là, on apprend, on est un peu sur le fait accompli, parce que les territoires ruraux ont besoin aussi de services du bureau de poste, tous ces services dont on a besoin dans les territoires ruraux et les villes comme Masvaux-Niederbruck.
9: Selon La Poste, en Alsace, 98% des Barinois et 97% des Haut-Rhinois ont accès à un point de contact postal à moins de 5 km ou de 20 minutes en voiture de leur domicile. Et La Poste de rappeler que la liste des 25 suppressions de bureaux n'est qu'une base de discussion et de travail avec les élus locaux afin d'identifier les solutions les mieux adaptées aux besoins des territoires. Maxime Belsung.
12: Il y a quelques années, quand il y avait l'annonce de la fermeture du bureau de poste, on a réussi à négocier l'ouverture uniquement le matin avec un facteur guichetier et c'était très bien de cette manière. Moi, j'appelle déjà à la discussion avec La Poste.
9: Sur la liste diffusée il y a peu figurent des bureaux de poste de quartier à Strasbourg et Mulhouse notamment, mais aussi dans des bourgs comme Villageneuf, Bergheim, Rhinau ou encore Rosheim.
3: Et pour savoir si votre bureau de poste est concerné, vous pouvez le vérifier sur notre carte interactive sur ici.fr.
0: Merci Valentine. Dans 3 minutes, c'est la télé avec Patrice Gascoigne. Ce matin, Lola Devers joue deux personnages à la fois, danseur. C'est la nouvelle série de France 2. Julia Roard nous en raconte les coulisses juste après Gold, Ville de Lumière. C'est sur ici à 5h17. Excellent réveil avec nous et on vous souhaite une très belle journée.

0: Ville de Lumière, sorti en 86 avec Gold sur ICI. Bon réveil à 5h21. Il est temps de nous appeler tout de suite au 0810 055 056. C'est votre rendez-vous quotidien sur ICI, tous les matins 5h38. C'est le duel des auditeurs. Une question autour de l'actualité, un chiffre à trouver et bien entendu le plus proche de la bonne réponse remporte la radio ICI, Valentine.
1: Pensez pour vous suivre partout dans votre quotidien, de la salle de bain au salon jusqu'à la cave, puisque ce poste est équipé d'une lampe torche. Il fonctionne sur pile, se recharge en USB ou à l'énergie solaire.
0: C'est Saveria qui attend vos appels ce matin au 0810 055 056. Allez-y, foncez, puis je vous souhaite d'ores et déjà bonne chance.
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0: Avec Patrice Gascoigne et ses coulisses TV, aujourd'hui, Patrice, vous nous parlez d'une série de France 2 où la comédienne Lola Devers interprète deux personnages. Cette série s'appelle Sœur.
4: Et si l'on pouvait changer de vie le temps d'une soirée, c'est le point de départ de ce thriller haletant qui commence comme ça.
5: Votre sœur est décédée.
6: On a vraiment des raisons de penser que votre sœur a été assassinée.
7: C'est forcément le même assassin que celui de ma sœur, non?
6: On explore toutes les pistes pour le moment.
7: Les filles ne vont pas me lâcher. Je dois découvrir la vérité avant eux.
4: Voilà pour vous mettre dans l'ambiance de Sœur, qui débute ce soir sur France 2. L'histoire de sœurs jumelles, Élodie et Elisabeth, toutes deux jouées par une seule et même comédienne, Lola Devers. Des sœurs jumelles qui mènent des vies diamétralement opposées. Un jour, lassées de leur quotidien respectif, elles reprennent le jeu de leur enfance, échanger leur vie juste pour quelques heures. Et c'est parti pour une soirée dans la peau de l'autre. Sauf que Élodie, alors dans la peau d'Elisabeth, se fait assassiner. Rongée par la culpabilité, la survivante, Elisabeth, décide de rester incognito dans la vie de sa sœur pour enquêter sur les raisons de sa disparition. Alors, vous vous en doutez, il y a donc des scènes où les deux sœurs se font face, parlent, jouent ensemble, sachant qu'elles sont jouées par une seule et même comédienne, Lola Devers. Comment ont-elles été tournées? Entrons dans le secret de ce tournage avec la réalisatrice de Sœur, Julie Roy.
8: Donc c'était évidemment le challenge de la série, puisque ça demande une précision à la technique, mais aussi en termes de jeu. Donc concrètement, comment ça se passe? On tourne toute une première partie de la scène avec Lola, donc dans la peau d'une sœur, face à une doublure comédienne qui va lui donner la réplique, les regards, et qui va capter la personnalité que Lola avait préparée pour chacune des sœurs. Donc là, on fait la séquence avec les déplacements qu'on a envie de jouer, si à un moment donné, elle boit un verre, elle mange quelque chose, etc. Et ensuite, une fois qu'on est content, qu'on a tous nos plans, Lola va se changer, nous on bloque tous les accessoires partout, Lola revient, et là, paf, on change de côté, et on refait la scène dans l'autre sens. Et c'est là où il faut être très précis, il faut que les regards soient pareils, le rythme, les silences, etc. Et pour ça aussi, on a travaillé avec une équipe VFX qui était présente sur le plateau. Eux, ils m'ont permis d'avoir sur un moniteur, en fait, les deux Lola.
4: Les secrets de tournage de ces scènes où Lola Devers joue deux personnages par la réalisatrice Julie Roar. Sœur à voir ce soir sur France 2.
0: À 21h10, merci Patrice. Tout de suite, une nouveauté pour vous ce matin en musique avec le groupe australien Tame Impala. C'est tout simplement le groupe du moment. Vous l'entendez partout et Valentine, ils viennent en France en plus en 2027.
1: Pour deux concerts à l'Accor Arena de Paris le 12 et 13 juin prochain. Ah. Mais leur succès est tel que les deux dates affichent déjà complet.
0: Déjà, c'est parti très rapidement. Alors, deux dates pour Tame Impala cet été, mais vous en profitez tout de suite à 5h25 sur ICI avec Dracula.

0: Les Australiens, Tame Impala, avec Dracula et la voix de Jenny, c'est sûr ici, mercredi 30 septembre. Bonjour à vous, bon réveil avec nous si vous nous rejoignez à l'instant, avant les infos, un petit peu d'histoire tout de suite aux côtés de Stéphane Bern, qui ce matin nous fait voyager au temps de l'Antiquité romaine. Nous sommes même dans le Gard, Stéphane.
1: À Nîmes, on croise un crocodile partout, sur les armoiries, les fontaines, les pavés et même les bus. Un animal étonnant quand on habite à plus de 3000 km du Nil. Avant Jésus-Christ. Au large de la Grèce, la bataille d'Actium oppose Octave, futur empereur Auguste, à Marc-Antoine et Cléopâtre. La victoire d'Octave ouvre les portes de l'Égypte à Rome.
2: L'Égypte n'est plus qu'une province de Rome.
3: Une province ?
2: Ah oui.
1: Quelques années plus tard, des vétérans de cette campagne sont installés dans la colonie de Nemosus, l'actuelle Nîmes. Disons qu'à l'époque, Nemosus, c'est une sorte de pseudo-Nîmes. Pour célébrer leur victoire, des bonnets sont frappés. Les prisonniers ennemis aussi, mais ça c'est une autre histoire. Au revers de ces pièces figure un crocodile enchaîné à une palme.
4: Ça se mange les crocodiles, Astérix.
5: Obélix.
1: Le message est clair. Le crocodile symbolise l'Égypte vaincue, la chaîne sa soumission et la palme la victoire romaine. Avec le temps, cette palme deviendra même un palmier. L'histoire aurait pu s'arrêter là. Mais en 1535, lors d'une visite de François Ier, la découverte de ces pièces antiques pousse la ville à adopter officiellement le crocodile comme emblème en remplacement d'un ancien taureau. Depuis, impossible de lui échapper. Quatre véritables crocodiles naturalisés sont suspendus dans l'hôtel de ville et l'office de tourisme propose même des parcours pour chasser des centaines de crocodiles cachés dans le centre-ville.
6: Ah, le croc-croc-cro, le croc-croc-cro, le crocodile.
1: Comme quoi, bien avant les selfies de vacances, les Romains avaient déjà trouvé le moyen de rapporter un souvenir d'Égypte, un peu encombrant, mais sans supplément bagage.
0: Et sans supplément non plus, après les infos, nous irons à Bordeaux, où un French cancan géant va faire virevolter le miroir d'eau, place de la Bourse cet après-midi, pour décrocher un record du monde. Je vous explique ce défi en détail tout à l'heure à 5h40, puisque tout de suite, il est 5h30. Voici l'actualité en France et dans le monde en 90 secondes. C'est avec vous, Valentine Letès.
7: Mediapart, sidéré par la violence de l'extrême droite. Le site d'investigation accuse le président du Rassemblement National de messages antisémites. Et depuis, le parti riposte avec des annonces de plainte et cette menace de Marine Le Pen. C'est à Mediapart qu'il va falloir dire d'enfiler son costard en Kevlar. La grogne des lycéens s'étend aux universités. À Clermont-Ferrand, Poitiers, Toulouse ou encore Lyon, les étudiants ont rejoint la mobilisation contre le manque de moyens dans l'éducation et elle s'embrase. 140 interpellations de jeunes hier, selon le gouvernement. C'est l'info du jour dans un instant. 55 000 pompes à chaleur à prix cassé. Le gouvernement détaille la première édition de son leasing sur les pompes à chaleur pour aider les plus modestes à basculer vers un moyen de chauffage moins gourmand. Une aide moyenne de 9 800 euros par ménage. Dispositif disponible à partir de demain.

0: Cour des comptes appelle les politiques à se réveiller. L'État empruntera 340 milliards d'euros, un montant record annoncé hier, alors que l'INSEE annonce de son côté que la dette publique française atteint un autre niveau record, 119%. Plus d'un tiers de la population mondiale exposée à des niveaux extrêmement élevés de pollution à l'ozone cette année. Conséquence des vagues de chaleur à répétition et des incendies de forêt, explique Copernicus, organisme européen de la météo. Et puis le temps, justement, il s'agite avec un épisode cévenol très marqué au sud de la France. Vigilance orange pour pluie, inondation et orages dans le Gard, l'Hérault, l'Ardèche et la Lozère. D'autres départements risquent de suivre, prévient Météo France, comme les Bouches-du-Rhône.
1: L'info du jour avec ces violences inqualifiables devant les lycées selon le ministre de l'Éducation.
0: 440 interpellations annoncées hier soir par le gouvernement après cette nouvelle journée de blocage à l'appel de l'Union syndicale lycéenne pour réclamer, je cite, des conditions d'apprentissage décentes. La mobilisation tourne clairement à l'affrontement, comme hier Antoine Liffaut devant le lycée Daudet à Nîmes.
2: Devant les portes fermées du lycée, d'un côté une quinzaine de policiers, de l'autre des lycéens. Parmi eux, Ellie, élève de terminale, a du mal à marcher.
3: Je me suis pris deux coups de matraque dans la jambe. Là, en dessous, ils m'ont frappé de dos, donc j'ai rien vu arriver. Et après, ils m'ont poussé au sol et après, je suis parti. On comprend qu'ils soient répressifs, mais ça reste quand même très violent.
2: À côté, Gémaudi, bientôt 15 ans, est en seconde au lycée du Oda et se retrouve face aux forces de l'ordre pour la première fois.
4: Ça a pris de l'ampleur, il y a eu la BAC et la police.
2: Et pendant notre interview, deux bouteilles en verre sont jetées sur les policiers derrière. Qui, pour répliquer, tire des grenades lacrymogènes. Gémaudi est en pleurs.
4: On s'est fait gazer deux fois, ils ont lancé deux bombes. On est des lycéens, c'est pas normal de nous gazer alors qu'on est juste en train de revendiquer nos droits.
2: Derrière, avec son drapeau SNES-FSU, Jérôme Amicel, le secrétaire pour le Gard de ce syndicat qui représente des personnels de lycée, vient soutenir les élèves.
5: Il y a une forme d'agressivité d'une partie des agents qui n'est pas représentative, à mon avis, des forces de police, mais qui nuit globalement quand même au maintien de l'ordre dans sa globalité. Il y a un problème aussi du comportement de certains lycéens. Mais bon, d'ailleurs, il faut quand même garder un peu la tête froide, mais de part et d'autre.
2: Des policiers disent aussi avoir été ciblés par des pierres. L'un d'eux a été légèrement blessé à la tête.
0: Au total en France, 48 membres des forces de sécurité intérieure ont été blessés, selon le ministre de l'Intérieur. Certains ont même reçu, selon Laurent Nunez, des jets d'acide chlorhydrique.
1: Merci Valentine. 5h34, la météo tout de suite de votre mercredi 30 septembre, avec des perturbations au cours de la matinée. Nuages et averses de la Charente-Maritime jusqu'au Pas-de-Calais, dans le sud également de l'Isère hein, jusqu'aux Bouches-du-Rhône. Ailleurs, on conservera ce matin un temps agréable. Les températures le sont aussi. Au petit matin, 19 degrés en Isère, nous dit Alexandre. On a aussi 19 degrés dans le Loiret, nous dit Thierry sur notre page Facebook. En milieu de matinée, les températures grimpent doucement à Calais et Amiens. Une vingtaine de degrés. Pour Belfort, 18 degrés. À Dijon, 21 degrés. Et pour Limoges et Toulouse, ce matin, 22 degrés. Cet après-midi, Valentine, vous venez d'en parler à l'instant. Quatre départements sont placés actuellement en vigilance orange. Pluie, inondation, orage et crue. La Lozère, l'Ardèche, le Gard et l'Hérault qui attendent le premier épisode cévenol de l'automne avec des orages pouvant durer plusieurs jours dès cet après-midi. Pour les maximales, comptez 27 degrés dans le nord à Strasbourg, dans le sud, 28 degrés aujourd'hui à Perpignan.
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1: 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On se retrouve juste après la musique d'ici à 5h35 aux côtés de Jean-Louis Aubert. Voici, tant à nouveau, issu de son album Une page de tournée. On est en 94.

0: Excellent début de journée sur ici avec Jean-Louis Aubert, temps à nouveau à l'instant. Dans quelques instants, c'est pas vrai, c'est votre rendez-vous anti-arnaque. On va parler d'une photo qui circule beaucoup sur les réseaux sociaux, un magnifique coucher de soleil sur Mars, sauf qu'elle est totalement fausse cette photo, Valentine.
1: Générée par intelligence artificielle. Alors comment repérer ces images totalement fausses? Explication avec Aude Razeau dans 5 minutes sur ici.
0: Puisque tout de suite il est 5h40 et c'est l'heure du duel.
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0: William de Moselle est avec nous ce matin, Valentine. Bonjour William.
1: Bonjour William.
4: Bonjour Valentine et lui.
0: Vous allez bien ce matin?
4: Oui, ça va.
0: En pleine forme. On va dire bonjour aussi à Sylvain qui est avec nous. Sylvain qui nous passe un coup de fil de l'Orne.
1: Bonjour Sylvain.
5: Oui, bonjour.
0: Ravi de vous accueillir ce matin, messieurs. Je vous réexplique les règles. C'est le duel des auditeurs autour de l'actu. Une question, un chiffre à trouver pour gagner un très joli cadeau.
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0: Bonne chance à vous, messieurs, puisque la question du jour nous emmène aujourd'hui à Bordeaux. Une tentative de record un petit peu folle est prévue aujourd'hui. Des artistes vont se réunir sur le miroir d'eau de la place de la Bourse à 14h30 pour réaliser le plus grand French Cancan jamais organisé. Alors cette tentative, officiellement, elle va durer que 5 minutes. Et la question que je vous pose ce matin, selon vous, combien de danseurs et de danseuses vont participer à ce French Cancan géant? William, il me faut un chiffre.
4: 500.
0: 500 pour William. Sylvain, de votre côté, vous en pensez quoi?
5: Eh ben, je vais dire 501.
0: 501 pour Sylvain. Et la réponse avec Valentine?
1: C'est 200 danseuses et danseurs participent cet après-midi.
0: Vous aviez vu trop grand, messieurs, c'est donc William qui gagne ce matin.
4: Merci. Merci beaucoup.
0: Bravo William, félicitations.
4: Merci.
0: On a une petite explication en plus, Valentine, parce qu'il y a du monde pour cet événement.
1: Bien sûr, 9 cabarets, 6 écoles de danse et 3 troupes itinérantes seront représentées. Et tout ce petit monde dansera les pieds dans l'eau, puisque la tentative se déroulera, vous l'avez dit Louis, sur le miroir d'eau de Bordeaux, le plus grand du monde avec ses 3450 mètres carrés.
0: Une très belle prestation qui arrive. William, félicitations. Qu'est-ce que vous faites tout de suite?
4: J'attends que quelqu'un me dise ce que j'ai gagné, je le sais. Mm-hmm. Mais ce qu'il faut faire, quoi. Voilà.
0: Ah, ben écoutez, la réponse, vous allez l'avoir d'ici 5 secondes, puisque c'est Savaria qui va tout vous expliquer. Merci à vous, William. Merci, Sylvain, de nous avoir appelé ce matin et d'avoir joué avec nous. C'était un vrai plaisir.
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0: Avant les infos de 6h, Valentine, on va rencontrer un homme qui pourrait bien nous inspirer.
1: Dans le Grand Est, Thomas Billot s'est lancé un sacré challenge. 24 000 km à vélo en passant devant tous les McDonald's de France sans jamais s'y arrêter. Robin Berdeau vous raconte son histoire à 5h55 sur ICI.
0: C'est très très fort, franchement très fort. Est-ce qu'on sait ce qu'il écoutait, tiens, à vélo?
1: On n'a aucune idée.
0: Non, je pense qu'il y a une musique moi, qui aurait pu bien coller. C'est celle-ci que vous allez écouter ce mercredi matin. Puisque 24 000 km à vélo à travers la France, il aurait pu choisir la chanson de Michael Field, Two Friends. À l'écoute d'ici, c'est pour vous ce mercredi. Bon réveil.

0: Coldfield, To Friends. À l'écoute d'ici, excellent mercredi avec nous. Tout de suite, il est 5h48. Si vous nous rejoignez à l'instant, place à votre rendez-vous anti-arnaque avec Aude Razo.
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0: Aude, bonjour. On s'intéresse aujourd'hui avec vous à une image, une photo, même particulièrement de coucher de soleil sur la planète Mars.
2: Oui, c'est une très belle image, une image totalement fausse, je vous le dis tout de suite, mais une image qui tourne pas mal là depuis quelques jours sur nos réseaux sociaux. C'est pour ça que je vous en parle. Que voit-on ? On voit le sol de la planète rouge, le sol martien, poussiéreux, rocailleux. C'est de là que la photo a l'air d'être prise. Au loin, un magnifique point lumineux, bleuté, il irradie le ciel et il y a donc cette légende, vous êtes vivant pour assister à la toute première photo d'un coucher de soleil sur un autre monde. Ceci est une vraie photo du coucher de soleil sur Mars.
0: Mais Aude, qu'est-ce qui vous fait dire que cette image est justement truquée ?
2: Mais quand je l'ai vue s'afficher sur mon écran, j'ai tiqué. Et j'ai tiqué pourquoi ? Parce qu'elle est superbe en fait. Les couleurs sont très nettes, le soleil est pile au milieu, parfaitement cadré, la lumière aussi est parfaite. Je me suis dit, ça m'a l'air un peu trop beau pour être vrai. Donc qu'est-ce que j'ai fait ? Petite astuce que je vous donne, j'ai copié-collé la photo dans Google, dans la barre de recherche, oui vous pouvez le faire, et je suis tombée tout de suite sur 3 articles de presse, 1 en anglais et 2 en français, qui me disent que la photo est très probablement générée par IA, par intelligence artificielle. Et en fouillant dans ces articles, j'ai même trouvé l'interview d'un responsable de la NASA, il le dit clairement, cette photo est fabriquée. Point. Méfiez-vous sur Internet des jolies photos de l'espace. Beaucoup de comptes s'en servent pour faire du clic et ça marche. Et puis j'ai appris quelque chose en passant. La toute première photo de Mars pendant un coucher de soleil, elle ne date pas de cette année. C'était il y a 50 ans, en 1976. Un robot de la NASA avait capturé l'instant.
0: Merci beaucoup Aude pour ces infos. 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C'est très simple, c'est sur notre site ici.fr. 5h50, une nouveauté pour vous ce mercredi aux côtés de Yann Muller, DJ français qui revisite des standards, nos classiques et qui s'est attaqué à celui de Michel Delpeche. Voici pour vous Yann Muller, Les Oies Sauvages.
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0: peut concevoir que ça a pu vous surprendre ce matin si vous écoutez pour la première fois cette version de Michel Delpech.
1: Ça donne envie de danser. Hein.
0: Effectivement, celle-ci donne envie de danser puisqu'elle est réadaptée par Yann Muller qui est un DJ niçois et qui est entre autres connu pour ses fameux remix en se réappropriant, du coup vous venez de l'entendre, des classiques de la chanson française. Se lancer des défis pour avancer dans la vie et pourquoi pas inspirer les autres aussi. Valentine, on vous raconte le challenge que s'est lancé Thomas ce matin.
1: Passer devant chaque restaurant McDonald's de France sans jamais s'arrêter pour y manger. Vous allez voir, ce challenge pour Thomas prend tout son sens lorsqu'on connaît son histoire. Un défi relevé en plus à vélo, Robin Bernot.
2: Pour tourner une page, un homme a parcouru 24 000 kilomètres à vélo.
3: Écoutez, je pense que c'est ressourçant.
2: Cet homme, c'est Thomas Billot et il s'est lancé un défi hors norme, passer à vélo devant tous les McDo de France sans jamais s'y arrêter. C'est ainsi qu'il a souhaité se servir de son passé pour avancer. Cet aventurier, conférencier et ancien obèse vient tout juste de boucler ce Tour de France pas comme les autres. Avec ses 24 000 kilomètres, il est forcément passé ici, dans notre département. Des journées bien chargées qu'il raconte à Maxime Dillinger.
4: Une journée, ça ressemble à 4h15 debout, 5h20 sur le vélo, où je mets le casque. C'est un peu comme, ouais. Je dirais, comme la personne qui pointe au boulot. Et je roulais entre 10, 11, 12, 13 heures, 14 heures, suivant les journées. Et 18 heures, 20 heures, j'enlève le casque et la journée est finie. Je mange, je me lave, je mange et au lit.
2: Alors, cette aventure, Thomas l'a imaginée après un changement de vie. Il cherchait un moyen de marquer ce nouveau départ. Alors ici, ça marche, ça roule même. Mais vous, quel regard portez-vous sur ce défi? Sophie, par exemple, trouve ça génial.
5: Ça permet justement de couper le quotidien, de se reconnecter à la nature, de méditer, de se retrouver soi, de faire une pause dans un monde où on n'a pas forcément le temps de faire des pauses. Et oui, c'est un bon challenge.
2: Et vous, tiens, est-ce que vous auriez pu le faire?
5: Non. Pourquoi? Parce que des petits challenges, oui, mais partir avec mon vélo, mon sac à dos, comme ça, j'ai un petit côté trouillard, m'aventurer comme ça, non, voilà.
2: Bon, parcourir plus de 20 000 kilomètres à vélo, peut-être pas, mais se lancer régulièrement des défis, tiens, est-ce que c'est important?
5: Les projets, c'est des moteurs, hein. Que ça soit personnel, familiaux, entre amis, ou voilà, c'est vraiment un moteur qui permet d'avancer, de pas se ratatiner, de s'ouvrir au monde. Non, je trouve que c'est vraiment... ça, c'est indispensable.
2: Si vous voulez en savoir plus sur l'aventure de Thomas Billot, je vous conseille d'aller sur son compte Instagram Billot. Ça s'écrit B-I-2-L-O-T. Il a documenté dessus toute son aventure.
0: Robin Bernot à l'instant, aux côtés de Maxime Bilinger.
1: Vous êtes déjà lancé un défi comme ça, Louis?
0: Alors, pas aussi loin. J'ai pas tenté le 24 000 km. Par contre, oui, depuis la rentrée, course à pied. Course à pied, on est
1: alors,
0: sur une performance relative, hein, on est aux alentours des 10 km, mais c'est tout de même correct. Ça fait du bien.
1: Combien de fois 10 km depuis que vous avez commencé la course à pied?
0: Alors ça, je ne vous répondrai pas.
1: Très bien. On est sur le l'essai numéro 1 encore.
0: Non, 2. Non, sincèrement, 2. Ouais, et puis bien. Le troisième va arriver très prochainement.
1: Bien sûr.
0: Tout de suite à 5h56. C'est l'une de vos chansons préférées. C'est l'une des chansons préférées des Français. Voici tout de suite pour vous Renaud, avec évidemment sur ces quelques notes, une chanson que vous allez reconnaître immédiatement. Voici Mistral gagnant. Bon réveil avec nous et excellent mercredi.

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0: Renault Mistral gagnant sur ICI. Merci à tous d'être là à 6h. Vous avez rendez-vous avec l'actualité de vos régions. À 6h30, vous retrouvez Valentine Lettès.
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0: Et voici toute l'équipe d'ICI Matin qui est là ce mercredi. Je vous souhaite à tous une belle journée qui commence évidemment sur ICI.
2: Merci beaucoup Louis. À demain et bon mercredi. Aujourd'hui, c'est jour des enfants. Permettez-moi de vous présenter l'équipe faite de grands enfants. Elle est de retour. On a entendu son sourire. Wassila Guitoun qui est de retour.
3: J'ai deviné direct. Quand tu as parlé des enfants, je me suis dit, ouais, il va dire que
2: c'est
3: nous,
2: moi.
3: On est
2: né. Mais non, tu es concerné. Iban aussi pour l'information. Et c'est Dimitri qui réalise cette émission. Voici là, dans les prochaines minutes, dans l'info d'ici, on va parler du service public.
3: Et surtout des agents de la fonction publique, pompiers ou encore infirmières, vont témoigner dans quelques minutes. Leur salaire n'augmente pas face à l'inflation et ils manquent de moyens pour travailler au quotidien. Ils ont manifesté hier à Bayonne.
2: Merci beaucoup, Voici là.
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2: Allez, on attaque ce dernier jour du mois de septembre. Il est 6h.
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1: Alexis Volant.
2: Et on commence cette journée par s'informer, donc avec le journal Voici là.
3: Des lycéens ont bloqué leur établissement à Bayonne hier. Les élèves de Paul Bert se sont mobilisés dans la matinée un peu avant 10h. L'établissement a pu ouvrir assez vite, mais les étudiants ont donc lancé une mobilisation comme on le voit ailleurs dans le pays, avec des revendications très variées. On les écoute.
5: L'emploi du temps est trop surchargé, c'est extrêmement dur. Et la cantine, on paye trop cher pour que, en fait, on a encore envie de manger.
6: L'éducation en elle-même par certains professeurs, par exemple moi en espagnol, j'ai une professeure qui ne nous apprend pas du tout l'espagnol. On utilise des traducteurs, donc en fait ça ne nous apprend rien du tout. Juste l'éducation nationale, elle est vraiment pas top en ce moment et c'est à revoir quoi.
7: En tant que fille, on ne peut pas s'habiller comme on le souhaite. Comme quoi ça exciterait les garçons alors qu'on voit absolument pas ce que ça fait. On a des emplois du temps surchargés, surtout le vendredi on a 2 heures de sport. Donc déjà on arrive, on est éteint. On a 6 heures d'enseignement pro par la suite, c'est aberrant. Les profs nous disent qu'on sent mauvais, ben, c'est normal.
6: Tout ça c'est contre l'État, on est vraiment contre cet état d'esprit qui est au pouvoir en ce moment. Oui.
3: La mobilisation nationale des lycéens appelée à manifester encore une nouvelle fois demain par l'Union syndicale lycéenne pour réclamer une augmentation des moyens pour avoir, je cite, des conditions d'apprentissage décentes. L'organisation étudiante demande au ministère de l'Éducation nationale une réunion au plus vite. Autre mobilisation hier, celle des adultes. Plus d'un millier de personnes ont défilé dans les rues de Bayonne pour la défense du service public pour réclamer plus de moyens, là encore, pour l'éducation, mais aussi l'hôpital ou encore la justice étaient présents dans le cortège, notamment des pompiers. Et puis les policiers, cette fois, eux, préparent un rassemblement, mais demain, à Bayonne, le syndicat Unité 64 réclame là aussi des moyens supplémentaires, des moyens humains et matériels.
2: Le tribunal de Bayonne a condamné un homme de 36 ans à 2 ans de prison avec sursis pour homicide routier.
3: Oui, c'est un tout nouveau délit, on ne parle plus d'homicide involontaire, mais d'homicide routier. Et dans cette affaire qui a donc été jugée hier, un jeune de 26 ans avait perdu la vie, percuté à Hendaye, Paul Nicolaïen.
8: C'est le petit matin, il pleut, la chaussée est humide. Esteban quitte le domicile de sa copine à Hendaye. Au guidon de son scooter, il se rend à Saint-Sébastien où il suit une formation en alternance. Il n'y arrivera jamais. Le jeune homme de 26 ans est percuté par une voiture qui arrive en face et qui tourne sur sa gauche pour rentrer sur le parking de la gare SNCF. Pas de clignotant, pas d'assurance. Le chauffeur quitte même les lieux un instant avant de revenir pour s'enquérir de la situation. Elle est dramatique. Esteban est victime d'un traumatisme crânien. Il va décéder quelques heures plus tard. « Je ne l'ai pas vu », va plaider le prévenu, devant la famille de la victime, des Colombiens installés en Espagne. La maman pleure, la sœur aussi, et la petite amie, Mayara, accuse le coup après le procès.
9: Même si c'est vrai que l'homicide était involontaire, c'était un accident, je pense que 24 mois de condamnation et 500 euros d'amende, ce n'est pas suffisant.
8: 2 ans de prison avec sursis prononcé contre le conducteur fautif. Justice a été rendue, mais le chagrin est toujours là.
3: Et il a été aussi condamné donc à une interdiction d'un an de circuler en voiture et une peine de 500 euros d'amende parce que sa voiture n'était pas assurée. Les douaniers d'Hendaye ont saisi 33 kilos de cocaïne cachés sous le plancher d'une voiture. Ils ont contrôlé un véhicule qui circulait sur l'autoroute A63. Cette voiture devait se rendre en Angleterre. Le chien stupéfiant a fait le travail. Le conducteur de la voiture a été mis hors de cause. Il avait suivi en fait les consignes du fils de son patron sans savoir donc ce que contenait la voiture.
2: Les vendanges de la cave d'Irouléguy sont plutôt très bonnes cette année.
3: Oui, avec beaucoup plus de raisins comparé à l'année dernière. 650 tonnes de fruits récoltés pour la cave d'Irouléguy. C'est 65% de plus comparé à 2025. Récolte qui s'est faite très à l'avance. 2 semaines de décalage. C'est la récolte la plus précoce dans l'histoire de l'appellation Irouléguy. La commune d'Andaye va elle aussi s'ajouter à la liste des villes qui reconnaissent la langue basque comme langue de son territoire. La proposition va être soumise ce soir au conseil municipal. Elle va rejoindre donc le mouvement lancé il y a quelques mois avec 13 communes du Pays basque français qui ont mis sur le même pied d'égalité euskara et français. Décision symbolique mais qui n'est pas légale, rappelle le préfet qui a saisi la justice pour 4 communes. Les services de l'État rappellent que l'article 2 de la Constitution précise bien que la langue de la République est le français. L'écobuage, toujours interdit dans le département des Pyrénées-Atlantiques, cette pratique ancestrale pastorale consiste à brûler des végétaux pour nettoyer la nature, éviter la prolifération des mauvaises herbes. Mais au vu de la météo du moment, c'est dangereux d'allumer un feu. La sécheresse, le manque d'eau justifie donc de prolonger cette interdiction selon la préfecture.
2: De la pelote à main nue ce soir avec le coup d'envoi du Master Escolari Pro Pilota.
3: Oui, 4e édition de ce tournoi réservé aux meilleurs pilotari, dernier Master avant les Mondiaux en Argentine en octobre. Bref, la partie va être relevée avec une demi-finale qui va opposer Pierre Etcheverry et Baptiste Ducassou à Yulen Marie-Louis et Luis Sanchez. Avec un titre en plus à défendre pour Baptiste Ducassou et Pierre Etcheverry, ils sont les deux hommes à abattre ce soir. Baptiste Ducassou s'y est préparé.
10: Oui, bien sûr. Comme à chaque fois qu'on prend part dans un tournoi de ce rang-là, les Masters, qui sont les tournois les plus importants de l'année, relevé aussi de l'année où les meilleurs joueurs sont présents. Mais bien évidemment, quand on est entre les meilleurs, on a envie aussi de remporter ce genre de titres qui sont plus médiatisés, mieux dotés également. Donc, ce sont des objectifs de l'année qu'on note dans notre préparation. Mais avant de viser le titre, je pense qu'il faut rester étape par étape. Et la première marche, qui est la demi-finale face à Sanchez et Marie-Louis, est déjà une grosse étape qu'il faudra qu'on arrive à bien gérer.
3: À Baptiste Ducassou et Pierre Etcheverry qui affronteront donc ce soir en demi-finale Yulen, Marie-Louis et Luis Sanchez. Avant cela, il y aura une autre demi-finale. Peyo Larralde et Andoni Ipar qui seront opposés au duo Mathieu Hospital et Liande Orategaray. Un tournoi au plateau très relevé, reconnaît Peyo Larralde.
11: C'est comme toutes les parties qu'on joue tout au long de l'année, c'est des préparations pour les grandes échéances. Ce tournoi sera donc le dernier avant de jouer le championnat du monde à Buenos Aires. Donc oui, ça sera la dernière répétition en situation de jeu avant de partir en Argentine. Donc oui, en plus le plateau est relevé. Il n'y a rien qui remplace les parties et d'un très bon niveau. Ça fait partie des plus grands tournois de la saison. Les meilleurs joueurs sont là et forcément le niveau risque d'être très, très relevé, oui.
3: Et les demi-finales se jouent ce soir au Trinquet Municipal de Villefranche. La finale, elle, ce sera ce samedi à 10h.
2: Et puis en football, les clubs basques connaissent, ça y est, leurs adversaires pour le 5e tour de la Coupe de France.
3: Et ça se complique pas mal pour certains d'entre eux. Le plus délicat, ce sera pour Biarritz, équipe de Régional 3 qui va accueillir le bassin d'Arcachon en National. C'est 3 divisions au-dessus du niveau des Biarros. Les joueurs de Saint-Pierre-d'Irube vont accueillir aussi plus fort qu'eux avec les joueurs de Mérignac-Arlac, Asparin également. En revanche, la Nationale 2 des Jeunets d'Anglette aura l'avantage de recevoir l'Esch Cap-Ferret qui évolue au même niveau. Seul l'Aviron Bayonnais a tiré un adversaire a priori plus faible. En tout cas, sur le tableau, l'équipe de National 1 jouera à Talence qui évolue 3 divisions plus bas. Les matchs se joueront dans une dizaine de jours.
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3: Alexis, la pluie se fait toujours désirer.
2: Oui, en effet, avec donc pour aujourd'hui, eh bien encore des nuages et de la pluie qui va peut-être normalement arriver en fin de journée. C'est ce que nous annonce Météo France, avec pour ce matin quand même quelques passages d'éclaircies et de la douceur pour les températures, puisqu'il y a un vent du sud en ce moment et des températures de 22 à 25 degrés en ce moment, 22 pour Mauléon et la vallée de Baïgorry, 23 à Asparin, 25 pour Bayonne. Et puis cet après-midi, des températures par contre qui continuent encore de baisser par rapport à ce début de semaine. 25 en moyenne pour le littoral, 26 pour la Bastide, Clérance et Sarre et 28 pour le sud de la Basse-Navarre et la Soule. Il est 6h08.
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2: Allez, bon courage pour cette nouvelle journée. C'est mercredi, c'est reparti. Et pour débuter, voici Julien Clerc.

0: Julien Clerc avec Quand je joue à 6h12.
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0: Dans les prochaines minutes avant 6h30, comme chaque jour, Légende d'ici avec David Talek. Aujourd'hui, David va vous emmener en randonnée. On va le retrouver au pied des Trois Couronnes. Nous allons rencontrer Nicolas qui est guide. Ce sera donc une rencontre dans Légende d'ici. Mais juste avant, en ce 30 septembre aujourd'hui, dernier jour du mois de septembre, et nous fêtons les Jérômes. Bonne fête à vous. Il y a des anniversaires aujourd'hui, notamment celui de l'actrice française reconnue à l'international qui s'est fait connaître avec les films Taxi. Je parle bien sûr de Marion Cotillard, 51 ans aujourd'hui. Elle a reçu l'Oscar de la meilleure actrice en 2008. Et puis il y a l'anniversaire aussi d'une actrice italienne qui a débuté sa carrière en tant que mannequin, Monica Bellucci aujourd'hui,
3: qu'on connaît
0: 62
3: bien en plus
0: ans.
3: Au Pays Basque, puisqu'elle, elle traînait beaucoup à Bidart quand elle était encore mariée à Cassel.
0: Voici là, elle arrive.
3: Mais oui, ils ont
0: été invités avec Monica Bellucci, comment
3: alors,
0: ça se passe?
3: Alors, non, pas vraiment, mais bon, j'aurais bien voulu. Tu sais, la nana qui harcèle, bonjour. Non.
0: Monica Bellucci qui venait donc à Bidart, 62 ans, pour celle qui interprète le rôle de Cléopâtre, évidemment, dans Astérix et Obélix, Mission Cléopâtre avec Alain Chabat. On ne s'en lassera jamais.
4: En Rome, c'est pas construite en un jour. La verrez quand, cette merveille? Dans 3 siècles?
5: Dans 3 mois.
4: 3 mois.
5: 3 mois.
4: 3 mois.
5: Dans 3 mois, jour pour jour, tu auras ton palais.
4: J'ai jamais vu des travaux qui finissent à l'heure.
0: Voici là, toi qui as des connaissances avec Monica Bellucci, il est fini ce palais ou pas?
4: Ouais.
3: Pas de palais, pas de palais.
0: Allez, merci.
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0: Il est 6h15, l'info d'ici, voici là, revient sur la journée de grève et de mobilisation dans la fonction publique.
3: Oui, hier, plus de 160 cortèges dans tout l'Hexagone à Bayonne. Plus de 1200 personnes ont défilé dans les rues pendant plus de 2 heures pour réclamer plus de moyens humains, financiers. Ils veulent que leur salaire augmente, mais aussi des postes, et ce, dans tous les services publics. Au Yonel Arsabalin.
8: De l'argent pour nos salaires, nos retraites, nos services publics, c'était ça sur la banderole en tête de cortège, parce que c'est bien ça qu'ils demandent.
9: Mais défendre le service public déjà, défendre le pouvoir d'achat, l'essence qui augmente, c'est infernal. Je crois qu'on n'a que des raisons de râler, quasiment.
8: Et il y en a qu'on entend rarement râler. Les pompiers en première ligne face aux incendies cet été, on les a vus en tenue dans le cortège. Franck Damestoy est pompier professionnel à Anglette, délégué UNSA.
10: Depuis cet été, où l'activité a été exceptionnellement intense, on a les projecteurs sur nous, donc on a profité pour rappeler nos conditions devenues de plus en plus difficiles, de plus en plus tendues. Sur les hôpitaux, l'école, nous les pompiers, à notre niveau, que les gens aient droit à un secours public de qualité avec les moyens nécessaires, donc que les moyens aillent à nos missions.
8: Et le cortège est allé jusqu'à l'hôpital, justement, où les besoins sont criants. Selon Louchy, elle y est infirmière.
11: Pendant le Covid, alors c'était la crise nationale, mais au final, c'est là où on a eu le plus d'aide et c'est là où on a eu le plus de primes. Depuis, les moyens sont toujours en baisse. Nous, il nous faut plus et on nous donne de moins en moins de moyens, voire ils nous enlèvent du personnel, ils nous enlèvent du matériel. Donc on n'arrive plus à travailler correctement et à soigner les gens de façon éthique.
12: Année après année, les mêmes difficultés se répètent et elles s'aggravent.
8: Ce sont tous les services publics qui sont touchés, témoigne Patricia qui travaille dans le maritime.
9: Des postes qu'on ne remplace pas, bien sûr, partout. Les services publics, on le voit partout. Je veux dire, c'est vrai qu'on parle plus de la santé et de l'enseignement, mais il y a les autres, il y a aussi nous. On empathie tous.
8: Et puis le point d'indice qui ne bougera pas, ça veut dire que le salaire des fonctionnaires n'augmentera pas cette année. Depuis 2017, selon les syndicats, la hausse a été 5 fois moins importante que l'inflation.
3: Et dans le cortège, on a aussi vu les élèves du lycée Paul Bert de Bayonne qui avaient bloqué leur établissement pendant quelques minutes le matin. Ils ont donc rejoint ce cortège.

0: C'était Golasho, il est 6h19, en file au sémaphore de Sokoa ce matin pour retrouver Lucas Egounon.
1: Bonjour Alexis, bonjour tout le monde.
0: Alors pour faire un point sur l'état de l'océan qui hier était quand même agité, il y avait des pics de houle, est-ce que c'est encore le cas aujourd'hui?
1: Alors là pour l'océan, on est quand même un peu moins agité qu'hier, c'est-à-dire qu'on a une houle en moyenne de 50 cm avec une hauteur max à 80-90 cm.
0: D'accord, oui, c'est donc quand même un peu plus faible par rapport à hier. Pour ce qui est des marées, comment sont-elles annoncées aujourd'hui?
1: Alors pour les marées, on sera en pleine mer à 7h11 ce matin avec un coefficient de 92. La prochaine basse mer aura lieu à 13h22 et la dernière pleine mer de la journée à 19h36 avec un coefficient de 88.
0: Pour ce qui est du vent, en ce moment ça souffle, il y a ce vent de sud. Est-ce qu'il va faiblir? Est-ce qu'il va continuer comme ça tout au long de la journée?
1: Alors là actuellement on est toujours en vent du sud, hein, donc avec rafale jusqu'à 17 nœuds, donc environ un peu plus de 30 km/h quand même. Il devrait quand même tourner en fin de matinée. On aura quand même un peu de vent pendant toute la journée, mais selon les prévisions Météo France, il devrait se calmer demain le vent, plutôt demain.
0: Et enfin, pour ce qui est de la visibilité, Lucas?
1: Là, actuellement, on voit bien à 15-16 km.
0: Parfait, merci beaucoup. Lucas, depuis le sémaphore de Sokoa, on va vous retrouver tout à l'heure, juste après les infos de 9h, pour faire un nouveau point et voir donc s'il y a eu une évolution ou pas. À tout à l'heure, Lucas.
1: À tout à l'heure.
0: 6h21, nous avons suivi dans les gens d'ici Nicolas au pied des Trois Couronnes. Nous sommes au Pays Basque Sud. Nicolas est guide de montagne, mais avant cela, dans une autre vie, Nicolas s'engageait aussi pour la préservation de l'environnement.
2: Donc au CPIE Pays Basque, ce que je faisais, c'est j'allais sur le terrain et je faisais des inventaires. Donc par exemple, j'allais, sur le pied d'Aoutsa et je regardais la flore, je la déterminais. J'étudiais l'état du milieu pour ce qu'on dit le caractériser, voir dans quel état il est, et je faisais des préconisations de gestion pour dire là par exemple il faudrait diminuer la pression de pâturage ou le milieu y va bien, et je faisais pareil pour les oiseaux, pour les reptiles, pour les chauves-souris, etc.
3: Quand on voit l'état de la planète aujourd'hui, on se dit qu'à l'époque, t'as pas dû voir des trucs très jojo tout le temps, quoi, on va dire.
2: Disons que au Pays Basque, on a quand même la chance d'avoir un pastoralisme qui permet de maintenir une certaine biodiversité, donc une diversité notamment des milieux qui ensuite permet d'accueillir une diversité d'espèces. Mais effectivement, c'est vrai que on voit les choses changer, on voit notamment des espèces méditerranéennes s'installer ici au Pays Basque. Disons que elles sont les bienvenues, mais c'est un petit peu inquiétant de voir ces choses. On voit aussi cette année en particulier certaines espèces qu'on qualifie de... Alors xériques, ça veut dire qu'elles aiment bien les endroits secs. D'accord. Qui s'installent et qui prennent le dessus sur des espèces qui sont plus hygrophiles, donc qui aiment plus l'eau. Et là, ça devient inquiétant quand même.
3: Est-ce que ça a changé ton métier, du coup, de voir tout ça?
2: Cet été, ça a eu un impact, oui, sur mon métier, parce que partir randonner à 30-35 degrés, c'est moins agréable. On a vu aussi la végétation qui, les périodes de floraison qui se sont décalées. Là, y a les châtaignes qui commencent déjà à tomber depuis presque 2 semaines. Donc ça modifie les choses, ouais.
3: Du coup, est-ce que toi, ça t'oblige aussi à changer ta manière d'appréhender un tracé, d'appréhender une randonnée? Est-ce qu'il faut faire plus d'études, plus de repérage avant de partir, justement?
2: Alors, le repérage, je le fais parce que au-delà de mon métier, c'est aussi ma passion, et même en dehors de mes encadrements, je vais randonner. Donc, je connais le terrain, mais je vois effectivement qu'il y a des choses qui bougent. Un sol qui est sec, qui va moins absorber l'eau, donc il va plus raviner, et on voit des reliefs, des micro-reliefs montagneux qui bougent. Je pense là, ce qui me vient en tête, c'est Achuria. Sur Achuria, je vois il y a un sentier qui était très facile, qui est énormément ravinée maintenant. Et ça, c'est effectivement lié au réchauffement climatique.
3: Bon, pour quand même finir l'interview sur une bonne note, sur une note d'espoir même peut-être, est-ce que justement tu vois, toi, des motifs d'espoir pour les années à venir ?
2: Bah, il faut garder l'espoir, ouais. Ouais, ouais. Et je me dis, si je peux apporter ma petite contribution à l'éveil à la nature, je me dis, les gens, ils vont peut-être changer leur comportement et faire en sorte qu'on aille vers du mieux.
0: Nicolas, dans les gens d'ici, au micro de David Talleg. Dans un instant, le retour de l'info et on se retrouve aussi sur le canal 3 de la TNT. Mais juste avant, voici Céline Dion avec I'm Alive.

0: Céline Dion avec I'm Alive à 6h28. Dans un instant, le retour de votre information et le journal aussi en Euskara.
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0: Et soyez les bienvenus si vous avez l'habitude de nous retrouver sur le canal 3 de la TNT comme chaque jour à 6h29 avec toute l'équipe d'Ici Matin. Encore un riche programme qui vous attend pour la musique qui banne juste avant 7h.
7: Oui, on va écouter Indochine avec le chant des cygnes, Nicolas Sirkis et sa bande pop-rock. Le premier groupe français à avoir rempli le Stade de France, c'était en 2010, et une tournée des Zéniths 2025-2026 avec 1,2 million de spectateurs.
0: Et Indochine qui en plus de ça prépare son film qui sortira le 20 novembre prochain. Et Wassila, on n'oublie pas nos leftos aussi.
8: Oui, on va aller voir Josie à Irati pour voir combien il fait là-haut, parce qu'à Bayonne ce matin, 28 degrés relevés. Ce mois de septembre a été particulièrement chaud en termes de température. On va voir avec Josie si c'est différent en altitude. Quelle incidence aussi sur la nature? Est-ce que les forêts d'Irati ont pris leur couleur d'automne?
0: On va faire ça, on va dépeindre ce tableau dans les prochaines minutes. Mais juste avant, à 6h30, voici un tour des titres de l'actualité locale avec Iban Carpentier.
7: 2500 manifestants selon les syndicats, 1000 selon la police. Forte mobilisation du service public hier à Bayonne. Ils défilaient pour réclamer la revalorisation du point d'indice et plus de moyens. Mobilisation également du côté des lycéens. Le lycée pro Paul Bert a été bloqué hier matin alors que le mouvement prend de l'ampleur partout en France. 400 jeunes ont été interpellés et 48 policiers blessés hier dans des manifestations près des établissements scolaires. D'autres lycées du Pays Basque pourraient rejoindre le mouvement dès demain. Un homme de 36 ans condamné hier pour homicide routier à 2 ans de prison avec sursis. En avril dernier, il avait percuté et tué un homme de 26 ans qui circulait à scooter devant la gare d'Andaille. Et puis ça y est, après 6 journées de Ligue Magnus, l'Ormadi décroche enfin une victoire 3-4 face à Gap hier. Match à domicile vendredi à la patinoire d'Anglet face à Amiens. Tout de suite, Valentin Le test pour l'information en français dans le monde.
9: Des rivières qui débordent en quelques secondes. Vigilance rouge pour risque de pluie, inondation à partir de 8h ce matin dans l'Hérault, mais aussi dans le Gard où les établissements scolaires sont fermés et les transports en commun à l'arrêt. Un épisode Cévenol est en cours. Vigilance orange également aujourd'hui en Lozère, en Ardèche et dans les Bouches-du-Rhône. Le Rassemblement national fait bloc derrière son président. Jordan Bardella accusé de messages antisémites par Mediapart. Le site d'investigation dénonce depuis les menaces d'une grande gravité de Marine Le Pen. Elle prévient le média d'enfiler son costard en Kevlar. 440 interpellations devant des lycées hier, principalement des mineurs, précise le ministre de l'Intérieur. Les manifs de jeunes pour réclamer des moyens dans l'éducation dégénèrent. De l'acide chlorhydrique a notamment été jeté sur des policiers à Belfort, ajoute Laurent Nunez. 4 usines Stellantis à l'arrêt à Rennes, Poissy, Mulhouse et Sochaux. Les salariés sont au chômage technique pour 5 à 15 jours selon les sites du constructeur auto, faute d'avoir reçu en nombre suffisant les batteries pour équiper ces voitures. L'élection de 2 maires de la France

0: C'était Véronique Sanson pour vous accompagner ce matin à 6h41.
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0: Juste avant 7h, vous avez rendez-vous comme chaque jour avec les 3 plus, ces informations pratiques, locales, utiles et sympathiques qui vont vous accompagner. Aujourd'hui, on va vous présenter une réunion publique qui va se tenir au centre de traitement des déchets Canopia. Et puis on va aussi parler des 40 ans d'Emmaüs Tarnos. Et on n'oubliera pas d'écouter les messages vocaux que vous nous laissez sur notre WhatsApp au 05 59 2 fois. 17 2 fois aujourd'hui, il y aura un anniversaire quelque peu fou, si je puis dire, que vous allez pouvoir écouter. C'est les messages que vous nous avez laissés dans un instant. Mais juste avant, on file à Irati ce matin pour retrouver Josie qui représente les chalets d'Irati. Egunon, Josie.
3: Egunon.
0: Comment allez-vous déjà en ce mercredi matin, milieu de semaine?
3: Ça va très très bien, je vous remercie, et vous?
0: Eh bien écoutez, ça va très bien avec l'équipe d'ici matin. On est très heureux de retrouver Wassila qui nous avait abandonné lundi et mardi. On était perdus sans Wassila, mais c'est bon, l'équipe est là. Sans Wassila, il faut le dire. Josie, petit point météo en ce moment. Est-ce qu'il y a de la douceur au sommet? Parce que nous, il y a un vent du sud qui souffle et on a des températures en ce moment entre 22 et 25 degrés.
3: Alors, c'est le vent de sud chez nous aussi, mais c'est un peu moins chaud.
0: Ouais.
3: C'est du 16 degrés ce matin.
0: Ah oui.
3: Et on a un ciel qui est légèrement voilé.
0: Avec donc normalement en plus des nuages qui vont s'imposer aussi au fur et à mesure de ces prochaines heures, avec peut-être de la pluie attendue. Est-ce que cette pluie, vous l'attendez avec la forêt d'Irati?
3: Je crois qu'il y a beaucoup de monde qui l'attendait. Oui, effectivement, on l'attend énormément. Notre terre a besoin d'eau, et c'est évident. Et j'espère, malheureusement, je ne pense pas qu'elle sera assez importante. Mais oui, comme beaucoup de gens, on attend cette pluie.
0: Est-ce que vous pouvez nous dépeindre un petit peu cette forêt d'Irati? On rappelle donc c'est une hêtraie. Est-ce qu'elle a déjà revêtu peut-être ses couleurs d'automne depuis la mi-août? Parce qu'on sait que avec ce manque d'eau, il y a beaucoup de feuilles qui ont commencé à jaunir. Est-ce que voilà, c'est le cas? Est-ce qu'elle est dans un mauvais état peut-être par rapport à l'année dernière?
3: Alors je sais pas vous dire si elle a un mauvais état. En tout cas, une chose certaine, on pensait justement par le manque d'eau que des couleurs automnales arrêteraient plus vite et que la feuille tomberait plus vite. Donc, il y a quelques arbres partis par là qui ont perdu quelques feuilles. Mais encore, la forêt reste verte. On a encore ce beau spectacle à arriver. C'est pas plus avancé que, on a connu des années à cette période où c'était déjà bien plus avancé. Et un autre truc aussi, vu du fait qu'on n'a pas eu de gros vents cette année, il y a quasiment toute la feuille encore. Donc encore, nous aurons un peu de temps devant nous pour apprécier cette belle transformation automnale.
0: Bon, il y a du positif malgré donc ces conditions météorologiques quelque peu compliquées pour un début d'automne. Les vacances, la saison estivale est terminée. Est-ce que ça veut dire que ça y est, les touristes se font rares, Josie, au chalet d'Irati?
3: Alors, ils se font bien sûr plus rares qu'en été. C'est pas du tout le même flux de personnes. Par contre, au niveau des chalets, mais écoutez, ça se passe toujours bien grâce toujours pareil à cet environnement qui est autour de nous. Hein. Beaucoup d'ornithologues en ce moment qui sont là pour la migration des oiseaux, qui viennent avec la LPO. Beaucoup pour le brame du cerf, ça y est, le brame là. Alors par contre, c'était un peu plus avancé dans la période. Hein. Le brame, on entendait le cerf plutôt dans la période, plutôt septembre. Et donc là, pas mal de gens qui sont là pour ça. Quelques passionnés de champignons qui y croient toujours. Eh oui. C'est comme ça, et nous on a beau leur dire que les cèpes et la neige, on n'en parle plus. Mais voilà, mais ils sont quand même là. Mais bon, ils n'auront peut-être pas des cèpes, mais c'est sûr qu'ils passeront un très bon moment à Irati.
0: Bon, la vie continue en effet à Irati. Merci beaucoup Josie, je rappelle que vous représentez les chalets d'Irati. Passez une très bonne journée et je vous dis à très vite. Dans un instant, les conseils de notre veto. Tiens, il va nous parler de la mue d'automne, les conseils pour un brossage efficace.
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0: C'est le cauchemar pour tous les propriétaires de chiens ou de chats, la mue d'automne, quand les animaux perdent leur poil. On en a sur les pulls et sur les canapés. Alors, docteur Pierre Fabin, est-ce que c'est normal, cette, entre guillemets, grosse mue d'automne?
5: Et oui, déjà, il faut savoir qu'un chat d'appartement, ça peut perdre jusqu'à 1 million de poils par an, dont normalement une grosse partie au moment des mues, au printemps et à l'automne. La mue d'automne, c'est un mécanisme fascinant. Votre animal va perdre son pelage d'été, qui est fin et léger, pour fabriquer un sous-poil d'hiver beaucoup plus dense et imperméable. Qui va le protéger du froid? C'est la baisse de lumière du jour qui va déclencher cette chute massive, bien plus qu'au final la baisse des températures. Mais c'est un phénomène de moins en moins marqué. Avec le chauffage de nos intérieurs et la lumière artificielle de nos salons, le cerveau de nos chiens et nos chats peut être trompé. Et résultat, beaucoup d'animaux d'appartement ne font plus de grosses mues deux fois par an, mais perdent leur poil un peu en continu tous les jours, du 1er janvier au 31 décembre.
0: Alors, quelle est la technique de brossage la plus efficace?
5: Alors, globalement, vous allez oublier les vieux peignes en plastique et vous allez vous équiper correctement. L'outil miracle pour la mue, c'est la brosse à sous-poil ou laiterie métallique avec des dents très serrées. Ces outils vont aller chercher le sous-poil mort coincé à la racine pour l'extraire sans douleur. Alors la méthode est simple, vous brossez toujours dans le sens du poil, de la tête vers la queue. Mais faites ça à l'extérieur car les quantités retirées peuvent être impressionnantes. Et en ce moment, c'est 5 minutes de brossage tous les jours, pas moins. Pour les chats, c'est un énorme soulagement parce qu'en se léchant pendant leur toilette, vos chats avalent d'énormes quantités de poils qui forment des boules très dures dans leurs estomacs. Ça peut provoquer des vomissements sévères, voire des occlusions intestinales dramatiques.
0: Voilà, vous savez tout donc sur la mue d'automne de nos animaux de compagnie. Merci beaucoup Pierre Fabin. Dans un instant, nos trois plus, mais juste avant, Iban, vous l'avez promis, voici le groupe de pop-rock français Indochine avec le chant des cygnes.

0: Il est 6h51, Bad B, Ilou, Plouche. Voici là, nous arrivons au
1: 3+.
0: Traduction française, évidemment. Merci, Wassila. Iban, on va commencer avec toi. On va parler d'un anniversaire aujourd'hui.
2: Bye, c'est Emmaüs, la communauté Emmaüs de Tarnos, qui célèbre ses 40 ans cette semaine. 4 décennies d'engagement et de solidarité. À cette occasion, la communauté invite tout le monde à venir partager une semaine placée sous le signe de la solidarité, la transmission, le réemploi et la création. Aujourd'hui, c'est de 14h à 18h avec des animations toute l'après-midi. Il y aura des stands de vente de gâteaux, mais aussi de légumes. Et puis, surtout, il y aura un quiz. À quoi sert cette objet, car vous savez, on trouve de tout hein, chez Emmaüs. Un anniversaire qui continuera jusqu'à samedi.
0: Un anniversaire qui peut en cacher aussi un autre, puisque c'est un message que vous avez laissé via des vocaux sur notre WhatsApp au 05 59 2x17 2x. Un anniversaire musical un peu fou.
3: Les 10 ans anniversaire des Percussions, samedi 3 octobre 2026, à la salle Le Magnéto à Bayonne. L'entrée 10 ans égale 10 euros. À 17h30, les Percussions et leurs amis musiciens, c'est-à-dire des percussionnistes. Et le groupe Les Fantasques en concert à 21h, donc à la salle du Magnéto. Et après 23h30, DJ Bruno Sono, animation sono, musicale, boisson sur place, un cadeau pour chaque entrée. Venez fêter avec nous les 10 ans de musique, d'énergie et de partage.
0: Joyeux anniversaire à vous. Merci pour ces messages que vous laissez quand vous voulez au 05 59 2x17 2x. Et enfin, on termine Wassila avec une réunion publique.
1: Oui, c'est ce soir à Bayonne sur le projet Canopia. On vous en parlait hier matin. Le centre de traitement des déchets du Pays Basque va effectuer d'importants travaux à partir de l'année prochaine pour moderniser, l'unité de valorisation énergétique et organique. Le but est de produire plus d'électricité à partir des déchets, mais aussi du biogaz et de la chaleur. La réunion d'information est ouverte à tous. Elle se tient à Bayonne à 18h à la salle Albicia.
0: Merci beaucoup. Voici là ces informations pratiques, locales, utiles et sympathiques que vous retrouvez tous les jours sur votre radio locale ici Pays Basque. J'ai une question à poser. Est-ce que Gorka Robles est dans ce studio?
4: Il
0: est là, si on avait un doute. De quoi tu vas nous parler dans un instant, Gorka?
4: Je vais vous parler de rouge à lèvres aujourd'hui.
0: Ah, bah regarde, voici là en plus, on a un.
5: Je l'ai, il est là.
4: Mais je vais t'expliquer plein de choses.
0: Tu vas peut-être arrêter d'en mettre.
4: Non.
0: On te retrouve, Gorka, juste après Alphaville.

0: 6h57 avec Alphaville. Dans un instant, le retour de l'info. Et Gorka Robles va vous faire rougir dans les prochaines minutes, ou du moins va faire rougir vos lèvres.
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0: Egunon Gorka.
8: Egunon.
0: Aujourd'hui, bonne fête au...
8: Bonne fête au Jérôme et surtout au demi-frère de Bernardino, qui était un grand chef indien de la tribu des Navarros, qui s'appelait Jérômino. C'est presque ça.
0: Presque.
8: Et en basque, au Garona.
0: Bonne fête à vous et au Jérômino.
8: Jérômino, le frère.
0: Et Gorka, en plus de ça, aujourd'hui, tu voulais nous mettre du rouge à lèvres.
8: C'est ça. Je vous parle du rouge à lèvres parce qu'il remonte à 5000 ans, la première utilisation en Mésopotamie. C'est un produit cosmétique à des bases fabriquées avec des pierres semi-précieuses broyées, mélangées à de la pâte ou de la cire d'abeille. Puis ensuite, on a découvert un tube de rouge à lèvres vieux de 4000 ans, c'était en 2001. C'était en Iran. Bon, je pense qu'en ce moment, ils ont autre chose à faire que chercher les tubes de rouge à lèvres. Et aussi, on voit qu'en Égypte antique, la reine Cléopâtre fabriquait son propre rouge à lèvres carmin à partir... Ouais, alors c'est moins ragoûtant, puisque c'était le broyage de cochenille mélangé à des œufs de fourmis, parce qu'elle considérait que cette pâte était un marqueur de pouvoir avec un lien spirituel avec l'au-delà. Vous voyez que c'est pas d'aujourd'hui. Dans la Grèce antique, les femmes s'écrasaient de la mûre pour se teindre les lèvres. Puis ça va se démocratiser au XVIe siècle. Le rouge à lèvres est aussi bien utilisé par les hommes que par les femmes. C'est comme ça, c'est un marqueur de société. Et là, il est fabriqué à base de moelle de veau, de pommade et de concombre ou de cire vierge. Ouais, ça fait moins envie. C'est à partir de 1810 que Guerlain va créer, ne m'oubliez pas, le premier bâton de rouge à lèvres à base de cire de bougie teintée de pulpe de raisin noir. C'est comme ça que ça se démocratise. C'est surtout l'invention par Maurice Lévy du tube coulissant qui va faire exploser tout ça. Et puis la Seconde Guerre mondiale, les pin-up, les starlets font que 99%, par exemple, des Américaines utilisent de rouge à lèvres. Mais tout ça, c'était avant le Covid. Parce que la pandémie de Covid a fait chuter le fait que le pourcentage de femmes qui se maquillent ou qui achètent du rouge à lèvres, avant le Covid, on était à 42%. Aujourd'hui, on est à 21%. Comme quoi, l'important, c'est d'être libre de ses choix et bien dans sa peau.
0: Et regarde, nous, notre starlette, voici là, qui aborde fièrement son rouge à lèvres à base de veau et de je ne sais quoi.
9: Non, elle est géniale.
0: Gorka, on te retrouve tout à l'heure pour ton humeur du jour. Tu vas nous parler des galères de mots de passe pour l'informatique.
8: Eh oui.
0: On te retrouve d'ici une vingtaine de minutes.
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0: Nous sommes le mercredi 30 septembre, il est 7h.
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9: Alexis Volant.
0: Votre information présentée par Wassila Guitoun.
9: Plus de 1200 personnes se sont mobilisées hier à Bayonne pour la défense du service public. Des profs, des infirmières, des étudiants, des pompiers, tous ont manifesté dans les rues pour demander plus de moyens. Le cortège a fini sa marche devant un lieu symbolique, l'hôpital, devenu l'un des emblèmes d'un service public qui souffre. Céline Houret le vit tous les jours. Elle est sage-femme, militante CFDT.
10: Dans tous les services, ils suppriment des infirmiers, des aides-soignants, des sages-femmes, tout ce qu'il peut supprimer, il le supprime. Sauf que la mission première de l'hôpital étant de soigner, ça nous met dans des conditions de débordement de travail, de sous-effectifs, d'arrêts qui ne sont pas remplacés. Donc du coup, c'est un cercle vicieux où on est tellement fatigué qu'on s'arrête. Et du coup, c'est les autres qui viennent remplacer. Donc on est sans cesse rappelé. Des fois à 22h, on nous rappelle pour venir travailler le lendemain. Des fois le matin pour travailler le jour même. Il y a beaucoup de vécu dans ce que je dis en fait. Il y a beaucoup de vécu, des journées où vous êtes tellement sous-effectifs que vous ne mangez pas. Parce que vous avez aussi une conscience professionnelle. Et puis on parle métier passion, vocation, mais ça ne suffit plus en fait. Il faut nous donner les moyens de soigner et de ne pas nous sentir maltraitants. C'est quelque chose de terrible d'être maltraitant quand vous êtes un soignant.
9: Et selon la direction de l'hôpital de Bayonne, plus de 6% du personnel était en grève hier, en partie réquisitionné pour assurer la continuité des services. Cette manifestation, les lycéens ont rejoint également cette mobilisation, puisque partout en France, plus de 300 établissements scolaires étaient concernés par une mobilisation. 45 lycées bloqués dans le pays, et c'était le cas du lycée Paul Bert à Bayonne. Les élèves ont bloqué l'accès un peu avant 10h. Les cours ont pu reprendre normalement, et les manifestants ont donc ensuite rejoint le cortège pour la manifestation pour la défense du service public. Les élèves dénoncent eux aussi le manque de moyens, la dégradation de leurs conditions d'apprentissage. L'Union syndicale lycéenne appelle d'ailleurs à reconduire le mouvement demain et à être reçue par le ministre de l'Éducation nationale. Les salariés du groupe ATS et 2RT Technologies à Arkhang sont en grève aujourd'hui. Ils craignent pour l'avenir de leurs emplois, de leur activité après la vente annoncée de SFR, puisque les salariés d'Arkhang travaillent pour SFR notamment. Ce sont eux qui déploient les réseaux de télécommunications.
0: Un dramatique accident de la route jugé hier au tribunal de Bayonne.
9: Esteban, 26 ans, est mort au printemps, percuté à Hendaye. Et il circulait en scooter et un homme en voiture l'a renversé. Je ne l'ai pas vu, a assuré la personne donc qui l'a renversé. Il a été condamné à 2 ans de prison avec sursis. La petite amie de la victime, Mayra, a accusé le coup.
11: On vivait pratiquement ensemble, on avait des projets. On était jeunes, enfin moi j'ai 22 ans quoi. On avait beaucoup de projets ensemble et du jour au lendemain, tout a disparu pour moi. Et du jour au lendemain, plus jamais. J'ai plus jamais entendu sa voix, j'ai pas pu lui dire au revoir. Voilà, pour moi c'était l'enfer. C'est devenu l'enfer et voilà, les mois sont passés, mais la douleur, elle y reste quoi.
12: Vous êtes encore dans le deuil ?
11: Oui, bien sûr, je pense à lui tous les jours.
9: Et le conducteur a été condamné donc à 2 ans de prison avec sursis hier, 1 an d'interdiction de circuler en voiture et une peine de 500 euros d'amende parce que sa voiture n'était pas assurée. 33 kilos de cocaïne saisie par la douane d'Hendaye. La semaine dernière, les agents ont arrêté un homme sur l'autoroute A63. Le conducteur a été relâché. Il s'avère que c'est le fils de son employeur qui lui avait donné la consigne de prendre la voiture, mais sans lui dire donc ce que contenait le véhicule. Une maison d'Asquin a pris feu hier. Pas de blessé, mais le bâtiment de 200 mètres carrés était entièrement embrasé.
0: Les finances de la ville de Boucau sont au plus mal.
9: La situation de la commune s'est dégradée selon la Direction Générale des Finances Publiques. Les comptes de la commune ont été examinés sur une période allant de 2021 à 2025 et en 4 ans, les dépenses de fonctionnement ont augmenté de plus de 2 millions d'euros alors que dans le même temps, les recettes, elles, sont de 1 700 000 euros. Le calcul est vite fait. Le sujet a été débattu hier en conseil municipal. Arantxa Kurutchari à rencontrer les habitants après les débats.
13: On savait que les finances n'étaient pas trop bonnes.
14: Après 3 heures de conseil municipal, le constat des Boucalais est sans appel. Les finances de la commune vont mal, mais les habitants misent sur la nouvelle municipalité élue en mars.
15: J'espère que notre nouvelle municipalité fera les bonnes choses et les bons choix pour nous les Boucalais. Pour notre nouvelle génération, nos enfants, nos petits-enfants. Il faut se battre pour eux.
16: C'est vraiment un gros challenge à résoudre.
14: Le maire Mathieu Horne veut lui aussi aller de l'avant.
17: Je suis très optimiste, je suis un idéaliste. À une autopiste.
14: Mais pour redresser les finances, hors de question d'augmenter les impôts des habitants, alors les élus réfléchissent déjà à des solutions.
17: Déjà, il va falloir qu'on mette le nez avec l'audit qu'on a dans les comptes. On a des marges de réflexion, des endroits où on peut aller travailler, où on peut récupérer de l'argent. Il faut qu'on arrête de vivre un petit peu au-dessus de nos moyens et d'être un peu plus prudent sur certains dossiers, certains chantiers. Je crois beaucoup en l'économie sociale et solidaire et ça va être ce genre de piste.
14: Le conseil municipal a d'ailleurs décidé de mettre au plafond la fiscalisation des résidences secondaires, ce qui lui permet déjà d'encaisser 30 000 euros.
9: Et l'ancien maire Francis Gonzalez s'est exprimé auprès d'ici Pays Basque sur les raisons de ces dépenses et il explique que cette dégradation des finances est liée au désengagement de l'État. Hendaye s'apprête à son tour à reconnaître l'Euskara comme langue officielle du territoire de la commune. La délibération va être soumise ce soir au vote du conseil municipal. Plus d'une dizaine de communes ont déjà reconnu la langue basque aux côtés du français. Décision symbolique, mais déjà retoquée par le préfet sur 4 communes. Le préfet d'ailleurs qui a saisi la justice.
0: Récolte très productive pour les producteurs de la cave d'Iroulégui.
9: Les 28 membres de la coopérative ont récolté 650 tonnes de raisins. C'est 65% de plus comparé à l'an dernier. Des vendanges qui ont été très précoces cette année. Elles ont commencé le 2 septembre, alors qu'en 2025, c'était plutôt mi-septembre. L'interdiction des écobuages prolongée sur l'ensemble du département jusqu'à ce soir, minuit, par arrêté préfectoral. La préfecture justifie sa décision par la sécheresse qui continue encore et donc des risques accrus d'incendie dans des milieux difficiles d'accès. En hockey sur glace, sixième journée de Ligue Magnus, première victoire de la saison pour l'Ormadie. L'équipe est allée arracher la victoire aux prolongations à Gap hier soir, 4-3. Une victoire pour Anglette, donc à confirmer vendredi à la patinoire de la Barre, puisque l'équipe va recevoir les Gothiques d'Amiens. Et enfin, de la pelote main nue ce soir avec le coup d'envoi du Master Ecolari Pro Pilota, excusez-moi, à quatrième édition de ce tournoi réservé aux meilleurs pilotaris. Les demi-finales se jouent ce soir à Villefranche. Peyo Larralde, Andoni Ipar sera opposé au duo Mathieu Hospitalet, Liandeo Ategaray et Baptiste Ducasso et Pierre Echeverri joueront contre Yulen Marilus et Luis Sanchez.
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9: Et la pluie est attendue pour ce soir.
0: Oui, en effet, voici là, c'est ce qu'annonce Météo France avec cet après-midi un ciel plutôt gris, un ciel nuageux. Ce matin, vous aurez quand même quelques passages d'éclaircies. Et par contre, il y a de la douceur. Si vous avez déjà été dehors, vous ressentez en ce moment des températures entre 22 et 25 degrés puisqu'il y a un vent du sud autour de 30 km/h qui souffle actuellement. Cet après-midi, les températures, elles restent quasiment inchangées. 25 en moyenne pour le littoral, 26 pour la Bastide, Clérance et Sarre et jusqu'à 28 pour le sud de la Basse-Navarre. Très rapidement, un coup d'œil sur vos conditions de circulation en ce mercredi matin. Bah, visiblement, vous n'êtes pas sur les routes. Peut-être que vous êtes off aujourd'hui. Bah, écoutez, vous avez bien raison. Si vous êtes actuellement en direction du travail, vous roulez sereinement. Zéro difficulté à vous signaler. Si vous constatez quoi que ce soit, vous nous appelez 05 59 2 fois 17 2 fois. Il est 7h09.
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0: Merci d'avoir choisi d'entamer ce mercredi matin avec votre radio locale ici, Pays Basque. On vous accompagne de la côte jusqu'à l'intérieur des terres. On vous souhaite une bonne journée avec toute l'équipe. Et pour la musique, voici Vanessa Paradis.

0: de Vanessa Paradis avec Marilyn and John.
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0: Peu avant 7h30, comme chaque jour, vous avez rendez-vous avec l'écho d'ici. Et aujourd'hui, Iban, on va tricoter tous ensemble.
3: Oui, et qu'est-ce qu'il nous faut, Alexis? Du fil, du ruban, du tissu, de la laine. Et pour trouver tout ça, eh ben, on va à Bayonne, à la Mercerie. C'est le nom de la boutique qui vient d'ouvrir, hein, rue Victor Hugo.
0: On recevra donc Agathe. Eh bien, c'est la nouvelle donc propriétaire de cette mercerie dans les prochaines minutes. Allez, juste avant, on a décidé de vous gâter comme chaque jour avec Gorka. Si vous nous découvrez, eh bien tous les jours, vous pouvez jouer au Jokari. Vous venez défier Gorka Robles, qui a des cadeaux, qui a décidé de vous les offrir. Mais des cadeaux sur Ici Pays Basque, ça se mérite. Et ce matin, on va de nouveau vous offrir deux cadeaux. Alors écoutez bien, le premier, c'est vos deux places pour aller profiter du concert de la Québécoise Linda Lemay, accompagnée du guitariste Jean-Félix Lalanne. Ce sera le mercredi 14 octobre à la Gare du Midi de Biarritz. Linda Lemay et Jean-Félix Lalanne qui reprennent les chansons d'hier et aujourd'hui, accompagnées donc par la guitare, ça donne ça.
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0: Ça, c'est votre premier cadeau. Et comme on se dit, ça ne suffit pas, qu'est-ce qu'on fait? Eh bien, on en rajoute un deuxième. On vous offre aussi vos deux places pour aller profiter du spectacle Femmes et Boléro. Ce sera le jeudi 1er octobre au Colisée. C'est à Biarritz, un ballet interprété par le ballet Illicite. Et c'est une création contemporaine entre féminité et énergie du combat de la boxe autour donc du Boléro de Ravel. Mais pour ça, dans le Jokari, nous avons
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0: À ça, au jeu des mauvaises réponses. Gorka, qu'est-ce que tu nous as pondu encore comme jeu?
5: C'est un jeu où on va vous poser des questions à nos auditeurs, mais il faut surtout nous donner une mauvaise réponse, pas la bonne. Ça va être encore plus original. Et c'est pas si facile qu'on le pense.
0: Ouais, alors si on fait un exemple très simple, Gorka, quel est ton prénom?
5: Mon prénom, c'est Michel.
0: Voilà, par exemple. Vous voyez, ça fonctionne. 0,5, 59, 2 fois, 17, 2 fois. Ça, c'est le niveau facile pour l'exemple.
5: Eh ouais.
0: Les questions, elles sont un petit peu plus. Légèrement.
5: Mais non, mais ça va bien se passer, comme d'habitude.
0: Vous jouez avec nous, 05, 59, 2 fois, 17, 2 fois pour repartir donc ce matin avec ces deux cadeaux qu'on vous offre. C'est Laurie qui vous accueille.
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0: Un coup d'œil sur l'actualité comme chaque jour avec vous, David Ossiou. Et on va parler d'aujourd'hui d'André. C'est terminé. Après 130 ans d'existence, l'enseigne de chaussures a été placée en liquidation judiciaire.
7: Mais comment une marque pareille peut-elle disparaître comme ça? André a compté jusqu'à 500 magasins en France. Vous cherchez l'un des coupables? Il est à vos pieds ce matin, mais regardez vos chaussures. La basket a tout avalé. Il y a 30 ans, elle servait surtout à faire du sport, à traîner le week-end. Aujourd'hui, elle se porte 7 jours sur 7. Avec un jean, bien sûr, mais aussi avec une robe, un pantalon de tailleur et même un costume. 109 millions de paires de baskets vendues l'an dernier en France. Et André, dans tout ça? Ah, bien sûr, ses magasins en avaient en rayon. Mais quand la basket est devenue la chaussure de tous les jours, ça n'est pas chez André que les Français ont pris l'habitude d'aller les acheter. Pour une paire de Nike, d'Adidas, de New Balance, ils sont allés ailleurs, chez les marques elles-mêmes et dans les enseignes de sport, sur Internet bien sûr. André est resté dans les têtes, comme le magasin du mocassin, de l'escarpin, de la bottine, de la chaussure de ville donc. Et justement, la chaussure de ville, elle a perdu du terrain. Et puis André s'est pris un deuxième coup de pied aux fesses. Le déclin des centres-villes. Les clients sont partis vers les centres commerciaux et encore sur Internet. Les rues commerçantes se sont vidées. Certaines enseignes ont fermé, comme Bata. Vous vous souvenez de Bata en 2016, San Marina en 2023 et cette année encore, Minelli. André n'a pas tenu non plus. Pourtant, au sommet de sa puissance, en 1983, quand André donc comptait 500 magasins, l'enseigne choisit un nouveau slogan. André, tout va bien. Le pire, c'est qu'à partir de ce moment-là, tout est allé de plus en plus mal.
0: Merci beaucoup David Ossiou. On fait le point aussi sur vos départs en train ce matin depuis la gare de Bayonne. Une seule information à vous partager. Si vous aviez prévu de faire Bayonne-Dax avec le train de 8h05, eh bien faut savoir qu'il est supprimé tout simplement puisque l'équipe à bord n'est pas complète. C'est ce que nous donne comme information la SNCF. Il vous invite à reporter votre train, notamment sur celui de 8h51. Donc pour le Bayonne-Dax qui est donc supprimé à 8h05. Je vous laisse encore quelques minutes ce matin pour vous inscrire et jouer avec nous au 05 59 2x17 2x pour venir affronter Gorka et le jeu des mauvaises réponses dans le Jocari. On joue tous ensemble juste après la musique d'ici. Voici Entol Sarmiento.

0: C'était la musique d'ici avec Entol Sarmiento. Allez, nous filons à Irisari ce matin pour jouer avec Jean-Jacques. Bonjour Jean-Jacques.
1: Bonjour.
0: C'est un sacré bonjour. Comment allez-vous?
1: Ça va. Je suis dehors, là. Il y a d'autres petites gouttes qui me tombent sur le crâne, mais voilà.
0: Oh, mais c'est pas déplaisant d'avoir quand même de la pluie.
1: Pas grand-chose, non, c'est trop petit de goutte.
0: Peut-être cet après-midi ou en fin de soirée, de la pluie donc annoncée par Météo France. De la douceur peut-être en ce moment sur Irisari, tiens, avec ce vent du sud.
1: Ouais, là il fait 22.
0: Ouais, 22 degrés. Et cet après-midi.
1: Voilà, 22 degrés. Voilà.
0: Cet après-midi, on aura jusqu'à 28. Gorka,
2: j'ai pas entendu votre prénom.
1: Moi, le prénom, c'est Jean-Jacques.
2: Perdu. Il est perdu. Il s'est perdu. Non, je déconne.
0: Parce que ça y est, Gorka. Gorka a déjà attaqué le jeu.
1: C'est le jeu.
0: Attention, on revient aux choses sérieuses.
2: Bien attention, voilà.
0: Vous allez donc jouer.
1: Là, c'était sérieux. Hein.
2: Voilà. Ouais, c'est ça.
0: Le jeu des mauvaises réponses. Pendant 30 secondes avec Gorka, on va vous poser des questions. Il faut répondre complètement à côté de la plaque. Quel jour sommes-nous? Dimanche. Quel est le prénom de Gorka? Michel. D'accord? Vous répondez à côté de la plaque. Et si c'est bon, bien vous repartez avec les deux cadeaux ce matin. Vous êtes prêt Jean-Jacques?
1: Oui, ça va.
0: Allez, attention, top chrono Gorka.
2: Jean-Jacques, la gare du Midi, elle se situe dans quelle ville?
1: À Bayonne.
0: Qui a composé le boléro de Ravel?
1: Gorka Robles.
2: Quelle scène vous faites aujourd'hui?
1: La Saint-Glinglin.
0: De quelle nationalité est Linda Lemay?
1: Elle est tchécoslovaque.
2: Bon, magnifique.
0: Alors, pour la
2: cerise, quel instrument joue Jean-Félix Lalanne?
1: Jean-Félix Lalanne, il joue de la trompette.
0: Bravo, c'est sans faute.
2: Largement.
0: Tchécoslovaque, Linda Lemay, c'est vrai qu'on ne le dit pas souvent, mais elle est plutôt quand même québécoise.
1: Ça n'existe plus d'ailleurs.
0: Avec ces bonnes réponses, c'est bien. Enfin, ces mauvaises réponses, Jean-Jacques, ce matin, vous repartez donc avec vos places pour le concert de Linda Lemay.
2: Je me dis que c'est un auditeur qui est arrivé sans savoir les règles du jeu. Il doit se dire qu'ils sont complètement fous sur cette radio.
0: Ils doivent se fous sur les autres radios. Non, restez bien ici. En tout cas, c'est gagné. Merci Jean-Jacques d'avoir joué avec nous et passé une bonne journée.
1: Merci à vous.
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0: 7h24, si vous trouviez que le canevas et le tricot étaient devenus ringards, eh bien notre invitée va vous prouver le contraire. Elle vient d'ouvrir une mercerie à Bayonne depuis le 1er septembre, Iban.
5: Oui, elle s'appelle Agathe Lajoux. Bonjour Agathe.
6: Bonjour.
5: Vous avez ouvert cette boutique, ça s'appelle donc la mercerie, ça s'invente pas. C'est au 30 rue Victor Hugo à Bayonne, des merceries. Il n'y en avait plus sur le BAB, hein, la dernière à Biarritz, aux dernières nouvelles, avait fermé cette année. Mais quelle aiguille vous a piqué? C'est pas désuet comme boutique, une mercerie en plein Bayonne?
6: Non, moi je trouve que c'est justement, j'essaye de remoderniser la mercerie. C'est une mercerie 2.0 que j'ai essayé d'ouvrir avec des tissus, de la laine, des rubans, mais des choses modernes, des choses un peu au goût du jour.
5: Avec vraiment une approche aussi d'être un commerce de proximité?
6: Complètement. C'est dans le centre-ville de Bayonne et justement tous les clients me disent oh, « super, une mercerie ». Dans le centre, facile d'accès, où il y a des conseils, où il y a des échanges. Donc voilà.
5: On peut être passionné de tricot, vouloir faire des œuvres, mais on peut aussi trouver des choses utiles pour tous les jours.
6: Oui, il n'y a pas que des clientes qui sont passionnées de tricot et de couture. Il y a aussi des clients qui viennent faire une réparation, changer un bouton. J'ai aussi des clients qui font des choses qui n'ont rien à voir. Par exemple, des petites épingles de sûreté pour accrocher les dossards quand on fait des marathons. Voilà, des choses comme ça.
5: Oui, donc ça manquait hein, sur le BAB de ce que vous dites. Vous-même, vous venez d'une famille de mercerie.
6: Mercier,
5: c'est ça. Merci.
6: Oui, ma tante avait une mercerie à Bayonne. Et du coup, depuis qu'elle a fermé, il n'y avait plus de mercerie à Bayonne. Et c'est ça aussi qui m'a donné l'idée d'en réouvrir une dans le centre-ville.
5: Parce que vous êtes vous-même passionnée, vous pratiquez la couture vous-même?
6: Alors oui, moi je fais de la couture et du tricot. Et j'ai passé un CAP couture il y a 2 ans en candidat libre pour justement vraiment apprendre de façon professionnelle le métier.
5: Alors, moi je pourrais conseiller ma boutique à Machi, à ma grand-mère par exemple. Est-ce que je peux la proposer à un copain par exemple?
6: Ben oui, complètement, c'est ça l'idée. C'est-à-dire que bien sûr que les grand-mères font de la couture, tout ça. Mais moi j'essaye aussi d'emmener ça à des générations un petit peu plus jeunes. Donc oui, des gens, des enfants, des adolescents, des gens plus jeunes, oui.
5: Vous avez ramené des produits, notamment il y a ce canevas qui est un peu l'objet qui trône sur les murs des grands-mères. Vous le remettez au goût du jour.
6: Et oui, là c'est un canevas beaucoup plus moderne, un peu plus coloré, un peu plus fun.

0: acheter en fast fashion.
1: Il y a aussi une vertu à l'activité de couture dont vous m'avez parlé.
0: C'est une sorte d'apaisement. On dit que c'est un petit peu le nouveau yoga, une sorte de méditation. Quand on fait de la couture, on est concentré sur ce qu'on fait, ou même du canevas, on est concentré sur ce qu'on fait et on pense à rien d'autre. Donc je pense que c'est ce dont on a besoin aussi aujourd'hui avec nos vies à 100 à l'heure.
1: Alors vous venez de lancer, vous allez faire quelques animations dans les jours à venir assez rapidement.
0: Oui, assez rapidement, je vais aménager des ateliers à l'étage du magasin où justement il y aura des cours de couture, des cours de tricot, et j'aimerais faire venir des intervenants extérieurs, des créateurs locaux pour faire des initiations à la broderie ou autre chose.
1: Merci beaucoup, merci Agathe Lajoux, patronne de la Mercerie à Bayonne. Vous retrouverez cette interview en replay sur ici.fr.
0: Merci.
2: Dans un instant, le retour de l'info avec le journal de 7h30.
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2: Il est tout pile 7h30, voici un tour des titres de l'actualité locale avec Iban Carpentier.
1: Journée de grève dans la fonction publique. Hier, 4 enseignants sur 10 dans le primaire selon les syndicats. Des perturbations à prévoir. Pardon, je me suis trompé de titre. Excusez-moi. Hop.
2: Ça arrive, ce sont les aléas du direct, Iban, tout simplement. Tout à fait. Tu es mal réveillé ce matin à 7h30. Allez, on peut reprendre, c'est bon ?
1: Non.
2: Toujours pas. Alors, les titres de l'actualité aujourd'hui, il était question donc de ces manifestations. 2500 manifestants selon les syndicats, 1000 selon la police. Forte mobilisation du service public hier à Bayonne. Ils défilaient pour réclamer la revalorisation, notamment du point d'indice et de plus de moyens. Un homme de 36 ans aussi condamné hier pour homicide routier à 2 ans de prison avec sursis. En avril dernier, il avait percuté et tué un homme de 26 ans qui circulait à scooter devant la gare de Bayonne. Il est 7h31, voici l'information en français dans le monde, résumé par Valentine Letesse ce matin.
9: Écoles, collèges et lycées fermés toute la journée dans le Gard et dans une partie de l'Hérault. Les deux départements passent en vigilance rouge d'ici une demi-heure pour risque de pluie, inondation. Orange pour la Lozère, l'Ardèche et les Bouches-du-Rhône. Un épisode Cévenol exceptionnel est en cours dans le sud. Des jets d'acide chlorhydrique sur des policiers, des profs frappés. Ça dégénère devant les lycées. 440 interpellations hier selon le ministre de l'Intérieur au cours de manifs et de blocages pour réclamer des conditions d'apprentissage décentes. Les menaces de Marine Le Pen sidèrent Mediapart. Le site d'investigation attribue au président du Rassemblement National tout un tas de messages antisémites. Et depuis, le RN riposte. Sa candidate à la présidentielle prévient notamment Mediapart d'enfiler son costard en Kevlar. Pour son refus de marier un homme algérien sous OQTF, une obligation de quitter le territoire, le maire de Béziers, Robert Ménard, est jugé cet après-midi à Montpellier. L'élu d'extrême droite risque jusqu'à 5 ans de prison et 75 000 euros d'amende. Chômage technique pour les salariés de Stellantis. Les usines du constructeur auto seront à l'arrêt de 5 à 15 jours à Sochaux, Rennes, Poissy et Mulhouse, faute de batteries pour équiper les voitures. Se chauffer cet hiver s'annonce difficile pour les Français comme pour les entreprises, avec des prix de carburant et de gaz potentiellement très élevés, prévient l'Union européenne. Le leasing social sur les pompes à chaleur tombe à pic. Il ouvre à partir de demain pour 55 000 dossiers.
2: Merci. Merci Valentine Letès, il est 7h32. Votre information en Euskala avec Iban Carpentier.
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0: C'était Frédéric Goldman & Jones, ça nous a manqué. Il est 7h41.
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0: Comme chaque jour à 8h moins le quart, vous avez rendez-vous avec l'invité d'Ici Matin. Et voici là, on parlera de la qualité de nos océans.
3: Ah oui, puisque l'agglomération Pays Basque a été mise en examen pour avoir pollué l'eau de mer, l'océan, avec des rejets de nos stations d'épuration. On va recevoir justement ce matin, le vice-président de l'agglomération en charge de l'eau potable et de l'assainissement, Eneco Aldana Douat, avec nous à 7h45.
0: Quand on parle d'océan, regarde qui arrive, notre sirène à nous.
4: Je vais faire la bombe.
0: Fallait trouver une transition.
4: Ou
0: la sirène, je choisis la sirène, je suis désolé.
4: Dommage, mais moi aussi.
0: Bref. Gorka, avec toi, on va parler informatique aujourd'hui.
4: Je vais vous parler d'informatique. Les mots de passe, réussir à oublier celui qu'on vient d'inventer. Alors, il y a une grande injustice dans la vie. On peut se souvenir des paroles d'une chanson entendue il y a 10 ans, de répliques de cinéma légendaires, je pense au festival de Cannes que faisait Wassila l'année dernière, et être absolument incapable de se rappeler d'un mot de passe qu'on a créé il y a 30 secondes.
0: C'est vrai.
4: Alors ça commence tranquillement, alors s'il nous demande un mot de passe, évidemment il faut 8 caractères, une majuscule, un chiffre, un symbole, probablement le nom d'un premier animal de compagnie, enfin bref, il faut tout ça. On réfléchit sérieusement, et après 5 minutes de recherche, on invente le mot de passe parfait, Wassila 2026. Simple, efficace, impossible à oublier. Enfin, c'est ce qu'on croit. Jusqu'au moment où on ferme la page, puis on revient 2 minutes après.
3: Elle s'appelle comment, là, déjà?
4: Et là, on s'est tapé. On tape fièrement Wassila 2026, ça marque erreur. Oh, mais c'est pas possible, je recommence. Toujours erreur. À ce moment-là, notre cerveau commence une enquête policière. Est-ce que j'ai mis un W majuscule? C'est 2026? C'est 2026 qui avait un point d'exclamation? Bref, on essaie toutes les combinaisons. Et au bout de 10 tentatives, on nous dit gentiment, compte temporairement bloqué. Super! Super, merci, c'était très utile. Et là, miracle, c'est le bouton, mot de passe oublié. Alors, mot de passe oublié, celui-là, on le connaît parfaitement, on clique dessus. Et on reçoit un email pour créer un nouveau mot de passe. Ouais. Votre mot de passe doit être différent de vos 5 derniers mots de passe. Alors déjà, j'arrive pas à me rappeler ce que je viens de faire il y a 30 secondes. Alors je ne parle même pas des 5 derniers mots de passe que j'ai oubliés il y a bien longtemps. Alors finalement, on choisit un nouveau mot de passe, Coco 2026. Enfin presque, on rajoute un 2 à la fin pour respecter les règles. Et puis on le note sur un bout de papier. Et puis sur le bout de papier, comme ça on est sauvé.
0: Et puis on perd le bout de papier.
4: Et puis on se dit, mais merde, où est-ce que j'ai mis le bout de papier? Vous l'avez pas vu ce matin, non?
0: Dans la machine.
4: Mais je recommencerai, alors c'est dommage.
0: Gorka Robles et la galère des mots de passe qu'on a tous d'ores et déjà connus, en effet. Merci beaucoup. On te retrouve demain, Gorka, à la même heure, évidemment, pour ton humeur du jour. Dans un instant, l'invité d'Ici Matin.
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0: Il est 8h moins le quart sur votre radio locale ici Pays Basque et l'invité Wassila ce matin, c'est l'agglomération Pays Basque.
3: Et on reçoit Eneco Aldana Douat, vice-président de l'agglomération Pays Basque en charge de l'eau potable et de l'assainissement. Bonjour.
7: Oui, bonjour.
3: Dans l'actualité récemment, l'agglomération Pays Basque est mise en examen pour pollution accusée de déversement dans l'océan via les stations d'épuration de la Côte Basque. Cette mise en accusation, elle vous a surpris ?
7: Nous a surpris, oui, je dirais oui et non, mais bon, comme je vous l'avais dit, aujourd'hui, comme vous dites, il y a une procédure judiciaire qui est ouverte par le pôle régional environnemental de Bayonne. Cette mise en examen à elle seule ne saurait préjuger de l'issue.
3: Et mais vous dites quand même oui et non, donc non, elle vous a pas surpris, d'une certaine manière.
7: Oui, parce que le sujet est assez complexe. Je pense qu'il faut jouer avec transparence sur ce sujet-là. Il faut pas l'écarter. Pour autant, il faut dire d'où est-ce qu'on vient, qu'est-ce qu'on fait et qu'est-ce qu'on a l'intention de faire.
3: Alors
7: il faut rappeler quand même que la politique de l'eau, la qualité de l'eau est une priorité majeure de l'agglomération. Ce ne sont pas des propos de circonstances que je vous fais aujourd'hui, car la moitié des investissements qui sont portés par l'agglomération sont portés sur l'eau. C'est 100 millions d'euros par an qui sont investis sur la qualité des eaux. D'où est-ce qu'on vient ? On vient d'une institution qui a été créée le 1er janvier 2018, qui est une institution très jeune. Et si on le compare aux investissements d'ampleur que doit porter l'agglomération sur ce sujet-là, c'est-à-dire c'est une institution qui s'est créée hier. Lors de cette création, l'agglomération s'est substituée à 111 structures de nature et de tailles différentes, qui géraient 117 stations d'épuration, 750 postes de refoulement, 2000 km de canalisation d'eau usée. Et ces 111 structures avaient un élément en commun, c'est que la plupart avaient des grosses difficultés à répondre ou n'arrivaient même pas à répondre aux enjeux d'investissement qu'elles devaient porter. Et le fait d'avoir mis cette compétence sous une seule autorité a permis ces dernières années de jouer de la solidarité territoriale, qui a permis de faire des investissements très importants. Depuis 2018, c'est 400 000 millions d'euros qui ont été investis sur ce sujet-là. Et qu'est-ce qu'on a derrière ces 400 000 millions d'euros ? On a la station d'épuration de Saint-Jean-de-Luz, dont les travaux ont démarré récemment, c'est 45 millions d'euros. C'est la station de Bidart, 5,6 millions. C'est la station d'épuration de Saint-Pé-sur-Nivelle, 9 millions d'euros. Viodose-Moléon, 8,5 millions. Et toutes les petites stations d'épuration qui ont été mises en normes, comme celle d'Ailette, celle de Mendiande, celle de Banca, celle de la Bastide. Et c'est tout ce travail qui a été fait ces dernières années qui ont permis d'améliorer nos stations d'épuration. Il y a encore du travail à faire.
3: Et d'améliorer, mais pas d'éradiquer, parce que l'historique, il est là quand même. C'est que aujourd'hui, la pratique de l'agglomération depuis des décennies, c'est de rejeter des eaux non traitées dans l'océan sans les filtrer.
7: Non, c'est-à-dire, il faut les choses. Il y a automatiquement, il y a des stations d'épuration qui n'arrivent pas à gérer. Il faut le dire très clairement, des situations de forte pluie. L'ensemble de nos stations d'épuration en temps sec sont totalement conformes. Et ce sont des éléments qui sont publics et transparents. On est très transparent sur le sujet. Tous les données qui sont issues des contrôles qui sont faits soit par les services de l'État, soit par l'agglomération sont publics, sont même en ligne sur le portail national de l'assainissement collectif. Il y a un gros travail qui a été fait, il y a plusieurs stations d'épuration qui ont remis les normes, il y a encore du travail à faire.
3: Dans quel délai ?
7: Nous, notre ambition, c'est sur ce mandat-là, de lancer les dernières stations d'épuration, c'est-à-dire de remettre à niveau les dernières stations d'épuration qu'on doit mettre à niveau.
3: Lesquelles ?
7: Je parle qu'il y a 117 stations d'épuration. Quand l'agglomération s'est créée, on pourrait dire qu'il y avait une trentaine qui n'étaient pas dans les clous. Aujourd'hui, on en prend d'une petite dizaine. Et il faut continuer à travailler dans ce sens-là. Et je rappelle, c'est tous les ans, c'est 40 millions d'euros qui sont investis sur l'assainissement.
3: Mais donc, dans quel délai, il n'y a plus de problème ?
7: Je ne peux pas vous le dire. Un mandat, c'est 6 ans. Donc, l'idée, c'est de lancer ces travaux-là. Mais je rappelle, on voudrait tous que ce problème soit réglé du jour au lendemain. Et moi, je suis le premier. Je suis maire d'une commune du littoral, comme vous le savez.
3: Cibourg.
7: Dans laquelle il y a une activité de pêche, dont la qualité des eaux sont indispensables pour l'activité. Une ville balnéaire, où la qualité des eaux de plage est indispensable aussi. Mais il y a aussi une capacité d'investissement qui est celle qu'elle est, et qui est souvent corrélée au prix de l'eau.
3: Et Nico Eldana-Douat, si on vous a invité aussi, c'est par rapport à la crise en ce moment de l'eau potable. Il y a 6 communes soultines autour de Tardets, Sora et d'Asparin, donc qui ont été placées en état de crise par la préfecture. On pensait pourtant que des travaux avaient été faits après la sécheresse de 2022.
7: Oui, il y a beaucoup de travaux qui ont été réalisés. Il y a à peu près une dizaine d'interconnexions qui ont été réalisées depuis 2022. Mais malheureusement, on a encore des secteurs qui, elles, ne sont pas interconnectés. Et après, il faut dire les choses, une interconnexion ne pallie pas forcément le manque d'eau. L'interconnexion est là pour secourir un secteur avec un autre, mais on est en train de vivre une sécheresse qui est historique, il n'a quasiment pas plu depuis le mois de mai, et on a le niveau de nos sources et de nos cours d'eau qui ne cesse de baisser depuis le mois de mai. Donc jusqu'à maintenant, on n'a pas eu de soucis d'alimentation, d'approvisionnement en eau potable de l'ensemble de nos communes. Mais là, on arrive à une situation de plus en plus critique. Et la préfecture a décidé hier de mettre en crise 8 communes du Pays Basque, donc 6 en Soule et 2 dans le Labour. La totalité de nos communes sont suivies tous les jours. Il y a des dispositifs qui vont être enclenchés prochainement ou qui ont déjà été enclenchés. Pour continuer à assurer l'approvisionnement en eau potable des deux communes.
3: Merci à vous, Eneko Eldana-Douat, vice-président de l'agglomération Pays Basque en charge de l'eau potable et de l'assainissement.
0: Dans un instant, place à la brigade Climat Nature. On va parler des hermelles. Peut-être que vous en avez déjà entendu parler ou pas du tout. On va retrouver Caroline, chargée de mission environnement et marin du Centre de la Mer. Elle sera avec nous juste après Christophe Maé.

0: L'amour chez toi, c'était Christophe Maé. 7h54, place à la Brigade Climat Nature. Comme chaque jour, nous recevons celles et ceux qui vont vous informer sur la biodiversité, la faune et la flore qui nous entourent. Et aujourd'hui, nous sommes avec Caroline Doucet, chargée de mission environnement marin au centre de la mer à Biarritz. Bonjour Caroline.
1: Bonjour Alexis, bonjour à tous.
0: Petit point météo, tiens, juste avant de parler des hermelles avec vous, est-ce qu'il pleut en ce moment sur Biarritz?
1: Oui, tout à fait, ouais. Ça y est, c'est le retour de la pluie à Biarritz.
0: Et puis on nous a dit aussi que ça pleuvait en ce moment sur Jatsou, voilà, puisque Météo France nous disait ce matin une alternance entre nuages et éclaircies de la pluie cet après-midi, finalement, la pluie qui est venue un petit peu plus tôt et ça fait du bien en effet. Et ça ne va pas nous empêcher, Caroline, d'aller se balader. Ce matin, vous nous emmenez sur l'Estran Rocheux.
1: Oui, tout à fait. Alors, vous avez déjà peut-être aperçu des petites constructions de sable fragile. Et en fait, c'est en réalité un ver marin, l'hermel.
0: Qui se cache donc à l'intérieur de ce genre de tube de sable. En effet, on en a tous déjà vu. Comment on peut les reconnaître, donc, ces hermels?
1: Alors, ce petit ver, c'est un ver marin assez méconnu qui vit sur l'estran rocheux, donc c'est-à-dire la zone qui est découverte et recouverte par les marées. Ouais. Les hermelles vont vivre en groupe et chaque ver va construire son propre petit tube à partir de grains de sable. Et tous ces tubes s'assemblent les uns aux autres et forment de véritables massifs, un peu comme un nid d'abeilles. Ce ver, il va passer quasiment toute sa vie à l'intérieur de son tube. Il sort ses filaments seulement pour filtrer sa nourriture à marée haute.
0: Et ici, sur la côte basque, où est-ce qu'on peut les trouver?
1: Alors, sur la côte basque, le principal massif se trouve à Biarritz, sous les arches du rocher du Basta, près du port des pêcheurs. On en retrouve également à la Milédie, à Saint-Jean-de-Luz et sur certaines digues à Andaille.
0: Et en plus de ça, j'imagine que c'est un habitat protégé, il faut les préserver, ces hermelles?
1: Oui, tout à fait. Ce qui est particulièrement intéressant, c'est que ces biorécifs vont constituer de véritables petits écosystèmes. Et ils peuvent abriter et nourrir plusieurs dizaines d'espèces différentes. Et donc c'est l'habitat qui est créé par les hermelles, et non le ver lui-même qui bénéficie d'une protection. C'est d'ailleurs pour cela qu'au centre de la mer de Biarritz, nous les étudions depuis plus de 10 ans. Et d'ailleurs, hier, on a réalisé un suivi scientifique européen appelé RIAB pour évaluer leur état de santé.
0: Donc ce qu'il faut retenir du coup de cet échange, Caroline, la prochaine fois qu'on va sur l'estran, par exemple au niveau du Basta, on ouvre l'œil?
1: Oui, c'est ça, tout à fait. Ouvrez les yeux, faites très attention où vous mettez les pieds, parce que ces récifs, ils sont vivants, protégés et très fragiles.
0: Et on prend soin de notre environnement. Merci beaucoup, Caroline. Je rappelle que vous représentez le centre de la mer, c'est à Biarritz. Merci d'avoir été avec nous et passez une bonne journée.
1: Merci à vous.
0: À très vite, adio. Quand on parle de vert, non pas la transition pour Lucas, mais parce que
2: tu plais, hein,
0: parce qu'il a une chemise verte ce matin. Lucas Aisporoa, comment tu vas?
2: Bonjour à tous, ça va bien.
0: T'es notre petit vert à nous ce matin.
2: Oui, ça va, on a compris.
0: Avec toi le Cogito. Non, j'aime bien remettre une couche. Avec toi dans un instant le Cogito.
2: Oui, absolument. 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
0: On sait à quoi on jouera dans le Cogito ce matin?
2: Ce serait une charade, exceptionnellement.
0: Ouh, une charade. Eh bien, on retrouve Lucas, donc juste après les infos de 8h. Mais en attendant, on retrouve aussi Stéphane Bern pour ce voyage dans le temps. Chaque jour, un peu d'histoire. Et ce matin, on voyage au temps de l'Antiquité romaine.
3: À Nîmes, on croise un crocodile partout. Sur les armoiries, les fontaines, les pavés et même les bus. Un animal étonnant quand on habite à plus de 3000 km du Nil. Avant Jésus-Christ. Au large de la Grèce, la bataille d'Actium oppose Octave, futur empereur Auguste, à Marc-Antoine et Cléopâtre. La victoire d'Octave ouvre les portes de l'Égypte à Rome.
4: L'Égypte n'est plus qu'une province de Rome.
5: Une province?
4: Ah oui.
3: Quelques années plus tard, des vétérans de cette campagne sont installés dans la colonie de Nemosus, l'actuelle Nîmes. Disons qu'à l'époque, Nemosus, c'est une sorte de pseudonyme. Pour célébrer leur victoire, des bonnets sont frappés. Les prisonniers ennemis aussi, mais ça c'est une autre histoire. Au revers de ces pièces figure un crocodile enchaîné à une palme.
6: Ça se mange les crocodiles, Astérix.
7: Chut, Obélix.
3: Le message est clair. Le crocodile symbolise l'Égypte vaincue, la chaîne sa soumission et la palme la victoire romaine. Avec le temps, cette palme deviendra même un palmier. L'histoire aurait pu s'arrêter là. Mais en 1535, lors d'une visite de François Ier, la découverte de ces pièces antiques pousse la ville à adopter officiellement le crocodile comme emblème en remplacement d'un ancien taureau. Depuis, impossible de lui échapper. Quatre véritables crocodiles naturalisés sont suspendus dans l'hôtel de ville et l'office de tourisme propose même des parcours pour chasser des centaines de crocodiles cachés dans le centre-ville.
7: Ah, les crocrocro, les crocrocro, les crocodiles.
3: Comme quoi, bien avant les selfies de vacances, les Romains avaient déjà trouvé le moyen de rapporter un souvenir d'Égypte, un peu encombrant, mais sans supplément bagage.
0: Merci beaucoup, Stéphane Bern.
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0: Passez une bonne journée en ce mercredi 30 septembre, il est 8h.
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9: Des lycéens ont bloqué leur établissement hier à Bayonne. Les élèves de Paul Bert se sont mobilisés un peu avant 10h. L'établissement a pu ouvrir assez vite, mais les étudiants ont donc lancé une mobilisation, comme on le voit ailleurs dans le pays, avec des revendications très variées. On les écoute.
10: L'emploi du temps est trop surchargé, c'est extrêmement dur. Et la cantine, on paye trop cher pour que, en fait, on a encore envie de manger.
11: L'éducation en elle-même par certains professeurs, par exemple moi en espagnol, j'ai une professeure qui ne nous apprend pas du tout l'espagnol, on utilise des traducteurs, donc en fait ça ne nous apprend rien du tout. Juste l'éducation nationale, elle est vraiment pas top en ce moment et c'est à revoir quoi.
12: En tant que fille, on ne peut pas s'habiller comme on le souhaite, comme quoi ça exciterait les garçons alors qu'on voit absolument pas ce que ça fait. On a des emplois du temps surchargés, surtout le vendredi on a 2 heures de sport, donc déjà on arrive, on est éteint. On a 6 heures d'enseignement pro par la suite, c'est aberrant. Les profs nous disent qu'on sent mauvais, c'est normal.
11: Tout ça, c'est contre l'État. On est vraiment contre cet état d'esprit qui est au pouvoir en ce moment. Oui.
9: En mobilisation nationale en ce moment, des lycéens appelés à manifester une nouvelle fois demain par l'Union syndicale lycéenne pour réclamer une augmentation des moyens pour avoir, je cite, des conditions d'apprentissage décentes. L'organisation étudiante demande au ministère de l'Éducation nationale une réunion au plus vite. Et puis, manifestation hier, celle des adultes, avec plus d'un millier de personnes qui ont défilé dans les rues de Bayonne pour la défense du service public, pour réclamer plus de moyens pour l'éducation, l'hôpital ou encore la justice, étaient présents dans le cortège, notamment des pompiers. Les policiers, cette fois, eux, préparent un rassemblement demain à Bayonne. Le syndicat Unité 64 réclame là aussi des moyens supplémentaires, des moyens humains et matériels.
0: Le tribunal de Bayonne a condamné un homme de 36 ans à 2 ans de prison avec sursis pour homicide routier.
9: Oui, c'est un tout nouveau délit. On ne parle plus d'homicide involontaire, mais d'homicide routier. Et dans cette affaire qui a été jugée hier, un jeune de 26 ans a perdu la vie percutée à Hendaye ce printemps, Paul Nicolaïen.
13: C'est le petit matin. Il pleut, la chaussée est humide. Esteban quitte le domicile de sa copine à Hendaye. Au guidon de son scooter, il se rend à Saint-Sébastien où il suit une formation en alternance. Il n'y arrivera jamais. Le jeune homme de 26 ans est percuté par une voiture qui arrive en face et qui tourne sur sa gauche pour rentrer sur le parking de la gare SNCF. Pas de clignotant, pas d'assurance. Le chauffeur quitte même les lieux un instant avant de revenir pour s'enquérir de la situation. Elle est dramatique. Esteban est victime d'un traumatisme crânien. Il va décéder quelques heures plus tard. « Je ne l'ai pas vu », va plaider le prévenu. Devant la famille de la victime, des Colombiens installés en Espagne, la maman pleure, la sœur aussi, et la petite amie Mayara accuse le coup après le procès.
14: Même si c'est vrai que l'homicide était involontaire, c'était un accident, je pense que 24 mois de condamnation et 500 euros d'amende, ce n'est pas suffisant.
13: 2 ans de prison avec sursis prononcés contre le conducteur fautif, justice a été rendue. Mais le chagrin est toujours là.
9: Et le conducteur a également été condamné à 1 an d'interdiction de circuler en voiture et une peine de 500 euros d'amende puisque sa voiture n'était pas assurée. Les douaniers d'Hendaye ont saisi 33 kilos de cocaïne cachée sous le plancher d'une voiture. Ils ont contrôlé la semaine dernière une voiture qui circulait sur l'autoroute A63. Elle devait se rendre en Angleterre. Le conducteur de la voiture a été mis hors de cause. Il avait en fait suivi les consignes du fils de son patron sans savoir donc ce que contenait le véhicule. La commune d'Hendaye va elle aussi s'ajouter à la liste des villes qui reconnaissent la langue basque comme langue de son territoire. La proposition va être soumise ce soir au conseil municipal et Hendaye va donc rejoindre ce mouvement qui a été lancé il y a quelques mois avec 13 communes du Pays Basque aujourd'hui et qui ont mis sur le même pied d'égalité euskara et français. Décision symbolique mais qui n'est pas légale, rappelle le préfet qui a saisi la justice pour 4 communes. Les services de l'État rappellent que l'article 2 de la Constitution précise bien que la langue de la République reste le français.
0: L'état des finances de la commune de Boucau jugé inquiétant.
9: Oui, la direction des finances publiques a analysé les comptes de la ville et en 4 ans, la situation s'est largement dégradée. Les dépenses de fonctionnement ont augmenté de plus de 2 millions d'euros. Les recettes, elles, ont progressé de seulement 1 700 000 euros. Mathieu Horn, maire de Boucau, élu en mars, sait que le défi est de taille.
15: Il faut retenir déjà le fait qu'on rentre dans ce réseau d'alerte, que notre capacité d'autofinancement est à zéro, que les caisses sont vides et qu'on va rentrer dans un schéma aujourd'hui financier qui va nous demander des choix et nous demander des arbitrages sur lesquels il va falloir être courageux et pédagogique pour expliquer à la population ce qu'on va être amené à faire. Ce qui s'est passé sur ces 12 dernières années appartient à l'ancienne majorité. Je veux vraiment aller dans une démarche constructive et positive. Le passé m'est plus, il ne reviendra pas. La seule chose qui m'intéresse, c'est maintenant qu'est-ce qu'on fait.
9: Mais le passé, justement, l'ancien maire Francis Gonzalez aux commandes pendant 12 ans a tenu à s'exprimer. Pour lui, les charges ne sont pas les résultats du choix de sa majorité, mais de contraintes imposées par l'État.
16: Il y a eu un désengagement de l'État sur deux aspects très importants. Le premier, c'est la dotation globale de fonctionnement, où il nous manque 500 000 euros. Et ensuite, c'est tout ce qui concerne la masse salariale, les charges sociales, qui nous ont été imposées par l'État sans aucune compensation. 934 000 euros de plus. Ensuite, nous avons financé 18 millions d'investissements. Il n'y a eu que 30% d'emprunt. Et chaque fois qu'on a investi, on a vu qu'on pouvait le financer. Donc on a toujours présenté des budgets en équilibre.
9: Alors, sa mère de Boucau, Francis Gonzalez.
0: Les vendanges de la cave d'Iroulégui sont plutôt très bonnes cette année.
9: Oui, avec beaucoup plus de raisins comparé à l'année dernière. 650 tonnes de fruits récoltées, en tout cas pour la cave d'Iroulégui, pour les 28 producteurs. C'est 65% de plus comparé à 2025. Récolte qui s'est faite très à l'avance cette année. 2 semaines de décalage, c'est la récolte la plus précoce dans l'histoire de l'appellation. L'écobuage toujours interdit dans le département des Pyrénées-Atlantiques. Cette pratique pastorale consiste à brûler des végétaux pour nettoyer en quelque sorte la nature, éviter la prolifération des mauvaises herbes. Mais au vu de la météo du moment, c'est dangereux d'allumer un feu. La sécheresse, le manque d'eau justifie donc de prolonger l'interdiction selon la préfecture.
0: Et puis en football, les clubs basques connaissent ça y est leurs adversaires pour le 5e tour de la Coupe de France.
9: Oui, ça se complique pas mal pour certains d'entre eux. Le plus délicat, ce sera pour Biarritz, équipe de Régional 3 qui va accueillir le bassin d'Arcachon en national. C'est 3 divisions au-dessus du niveau des Biarros. Les joueurs de Saint-Pierre-d'Irube vont accueillir aussi plus fort qu'eux avec les joueurs de Mérignac-Arlac. Pour ce qui est des Genêts d'Anglet en National 2, eux auront l'avantage de recevoir l'Esch-Cap-Ferré qui évolue au même niveau. On vous a mis toutes les rencontres sur ici.fr parce qu'il n'y a pas que pour eux. Les matchs se joueront dans une dizaine de jours.
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9: Et côté météo, ça va se gâter en cours de journée.
0: Oui, en effet, puisque ce matin, Météo France nous annonçait une alternance entre nuages et passages d'éclaircies. Des nuages qui apportent un petit peu de pluie en ce moment, mais rien de bien méchant. Il y a toujours ce vent du sud qui souffle à une trentaine de km/h avec des températures entre 22 et 25 degrés. Et ensuite, Météo France donc, nous dit que cet après-midi, ciel gris, la pluie, elle, sera de la partie là aussi avec des maximales autour des 28 degrés attendus pour le sud de la Basse-Navarre et la Soule. Lucas, pour les conditions de circulation, mercredi matin qui s'annonce.
18: C'est un peu compliqué pour mercredi, ouais, justement. C'est vrai que vous êtes notamment très nombreux sur la route nationale 10, enfin, l'ancienne RN10 qui vous emmène sur le rond-point Saint-Léon. C'est la même chose quand vous arrivez de Daugé ou par l'hôpital. On note aussi les Bordadours quand vous arrivez de la 11 vers le centre-ville de Bayonne. La voie d'insertion aussi de la 63 vers le rond-point du Grand Basque. Pour le reste, à 63, 64, ça se passe pas si mal que ça. À Maignan, vous avez quand même un quart d'heure de retenue, quasiment comme les jeudis. Il y a beaucoup de monde aujourd'hui où il y a une raison pour laquelle vous êtes ralenti. Ça nous intéresse au 05 59 2 fois, 17 2 fois.
0: Et puis on en profite pour rappeler aussi qu'il y a toujours ces travaux de débroussaillement et de pose de panneaux de signalisation. C'est sur l'autoroute A63, des travaux qui vont se poursuivre la nuit prochaine. Donc l'échangeur de Bayonne Nord sera fermé cette nuit entre 21h et 6h du matin. Et ensuite dans la nuit de jeudi à vendredi, ce sera autour des bretelles de bifurcation, donc de l'A64 et de l'A63. Quand vous remontez en direction de Bordeaux, il y a des déviations qui sont mises en place dans ces secteurs. Le temps des travaux, donc, qui va se poursuivre jusqu'au 2 octobre. Il est 8h09.
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0: Très bon mercredi à vous. J'espère que vous êtes enchantés. ou peut-être désenchanté.
18: Ouais, plutôt. Là.
0: Comme visiblement la tête de Wassila, d'Iban et de Lucas.
18: Ah non, je suis super content.
0: Tu es enchanté, t'es heureux?
18: Ah, je suis ravi, c'est Mylène Farmer ça, non?
0: Et oui, c'est Mylène Farmer qui arrive pour vous accompagner.

0: C'était Mylène Farmer qui va d'ailleurs signer son grand retour avec son 13e album le 30 octobre prochain, un album qui s'intitule Egrégor. Alors qu'est-ce que ça veut dire, Lucas?
1: Egrégor? Ben, ça l'appelle quelqu'un. Hey, Grégor.
0: Presque. La définition d'Egrégor, une force physique collective ou une énergie vibratoire créée par l'assemblée de plusieurs personnes concentrées sur un même objectif, une même croyance ou un même idéal.
1: Ben, voilà. Je vais pas l'écouter. Je m'en conseille.
0: L'album de Mylène Farmer sortira donc le 30 octobre.
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0: Dans un instant, c'est pas vrai, votre rendez-vous anti-arnaque avec Aude Razo. Peut-être que vous avez vu passer, tiens, sur les réseaux sociaux, une photo du soleil prise depuis la planète Mars. Eh ben évidemment, c'est une arnaque, l'intelligence artificielle est derrière tout ça. Oh ben non, je suis bien plus étincelant que le soleil, Lucas, quand même.
1: Décidément. Parler de mon émission?
0: Non, pas encore. Oh. Lucas, si, justement, c'est maintenant. Voilà. À 8h14, on va parler de ton émission tout à l'heure. À partir de 9h aujourd'hui, tu vas parler de la facturation électronique.
1: Oui, chef d'entreprise, comptable, il y a un petit quelque chose qui vous est tombé sur le coin du nez, là, le 1er septembre, c'est cette facturation électronique. Qu'est-ce que ça change dans votre quotidien? Est-ce que ça vous prend peut-être un peu plus de temps? Il y a des logiciels aussi à avoir, peut-être qu'ils sont onéreux, est-ce qu'ils fonctionnent bien ou mal? On vous attendait maintenant sur WhatsApp, 0559 deux fois, 17 deux fois. Qu'est-ce que ça peut changer aussi pour nous, les clients lambda, les particuliers? Et puis, peut-être que vous pensez l'inverse de ce que j'ai dit, c'est-à-dire qu'au contraire, c'est un gros coup de main pour votre comptabilité, ça va vous faire gagner beaucoup de temps. Bref, la facturation électronique, c'est tout à l'heure entre 9h et 10h.
0: Et en attendant, évidemment, on joue aussi avec toi, Lucas, au Cogito.
1: Cogito.
0: Aujourd'hui, donc, tu vas offrir deux cadeaux à nos auditeurs, à commencer par le spectacle d'humour de Verino. Ce sera ce vendredi à Erissari dans le cadre de Solidarité. L'humoriste Verino, connu pour ses vidéos aux millions de vues et ses spectacles affichant complets aussi des mois à l'avance, il a été révélé par l'émission On ne demande qu'à en rire. Et on rajoute en plus de ça votre gâteau basque à l'occasion de la fête du gâteau basque à Cambo. Ce sera les 3 et 4 octobre.
1: Ça se mérite.
0: On joue ce matin
1: avec
0: à la charade.
1: Une charade, absolument, exceptionnellement. Vous êtes prêts à réfléchir?
4: Allez, go.
1: Les stylos sont décapuchonnés?
0: Oui.
1: Alors c'est parti. Mon premier est un animal. Mon deuxième est un animal. Mon tout est un animal. Qui suis-je?
4: Merci.
1: Je vous en prie.
0: Le premier, c'était quoi?
1: Un animal.
0: Le deux?
1: Un animal, et mon tout est un animal.
0: Donc qui suis-je? On cherche un animal. 05, 59, 2 fois, 17, 2 fois. C'est surtout pour Wasila et Iban. C'est un disque qui va peut-être les aider. 05, 59, 2 fois, 17, 2 fois. À vous de jouer. Wasila.
4: Non,
0: éléphant. Je ne sais pas pourquoi. 05, 59, 2 fois, 17, 2 fois. À vous de jouer. C'est Laurie qui vous accueille dans un instant. Votre rendez-vous anti-arnaque.
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0: Et juste avant, place à l'info d'ici, voici là, on revient sur la journée de grève et de mobilisation dans la fonction publique.
5: Oui, c'était hier avec plus de 160 cortèges partout dans le pays et à Bayonne. Ce sont plus de 1200 personnes qui se sont rassemblées dans les rues pendant plus de 2 heures pour réclamer plus de moyens, moyens humains, moyens financiers. Ils veulent également que les salaires augmentent, mais également plus de postes et ce dans tous les services publics. Yann Alarçabalin.
6: De l'argent pour nos salaires, nos retraites, nos services publics, c'était ça sur la banderole en tête de cortège, parce que c'est bien ça qu'ils demandent.
7: Mais défendre le service public déjà, défendre le pouvoir d'achat, l'essence qui augmente, c'est infernal. Je crois qu'on n'a que des raisons de râler, quasiment.
6: Et il y en a qu'on entend rarement râler. Les pompiers en première ligne face aux incendies cet été, on les a vus en tenue dans le cortège. Franck Damestoy est pompier professionnel à Anglet, délégué UMSA.
8: Depuis cet été, où l'activité a été exceptionnellement intense, on a les projecteurs sur nous, donc on a profité pour rappeler nos conditions devenues de plus en plus difficiles, de plus en plus tendues. Sur les hôpitaux, l'école, nous les pompiers, à notre niveau, que les gens aient droit à un secours public de qualité avec les moyens nécessaires. Donc les moyens aillent à nos missions.
6: Et le cortège est allé jusqu'à l'hôpital, justement, où les besoins sont criants. Selon Louchy, elle y est infirmière.
9: Pendant le Covid, alors c'était la crise nationale, mais au final, c'est là où on a eu le plus d'aide et c'est là où on a eu le plus de primes. Depuis, les moyens sont toujours en baisse. Nous, il nous faut plus et on nous donne de moins en moins de moyens, voire ils nous enlèvent du personnel, ils nous enlèvent du matériel. Donc on n'arrive plus à travailler correctement et à soigner les gens de façon éthique.
10: Année après année, les mêmes difficultés se répètent et elles s'aggravent.
6: Ce sont tous les services publics qui sont touchés, témoigne Patricia qui travaille dans le maritime.
7: Des postes qu'on ne remplace pas, bien sûr, partout, services publics, on le voit partout, je veux dire, C'est vrai qu'on parle plus de la santé et de l'enseignement, mais il y a les autres, il y a aussi nous. On empathie tous.
6: Et puis le point d'indice qui ne bougera pas, ça veut dire que le salaire des fonctionnaires n'augmentera pas cette année. Depuis 2017, selon les syndicats, la hausse a été 5 fois moins importante que l'inflation.
5: Et à noter aussi que les élèves du lycée Paul Bert à Bayonne ont rejoint le cortège.
0: Dans un instant, on va redonner cette charade ce matin dans le Cogito lancé par Lucas. Si vous avez des idées de réponse, 05 59 2 fois 17 2 fois.
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0: Et au Drazo, ce matin, dans le rendez-vous Un Tiarnac, on s'intéresse à une image. Ce matin, une photo de coucher de soleil sur la planète Mars.
12: Oui, c'est une très belle image, une image totalement fausse, je vous le dis tout de suite, mais une image qui tourne pas mal là depuis quelques jours sur nos réseaux sociaux. C'est pour ça que je vous en parle. Que voit-on ? On voit le sol de la planète rouge, le sol martien, poussiéreux, rocailleux. C'est de là que la photo a l'air d'être prise. Au loin, un magnifique point lumineux, bleuté, il irradie le ciel et il y a donc cette légende, vous êtes vivant pour assister à la toute première photo d'un coucher de soleil sur un autre monde. Ceci est une vraie photo du coucher de soleil sur Mars.
0: Et autre, qu'est-ce qui vous fait dire que cette image est donc truquée ?
12: Mais quand je l'ai vue s'afficher sur mon écran, j'ai tiqué. Et j'ai tiqué pourquoi ? Parce qu'elle est superbe en fait. Les couleurs sont très nettes, le soleil est pile au milieu, parfaitement cadré, la lumière aussi est parfaite. Je me suis dit, ça m'a l'air un peu trop beau pour être vrai. Donc qu'est-ce que j'ai fait ? Petite astuce que je vous donne, j'ai copié-collé la photo dans Google, dans la barre de recherche, oui vous pouvez le faire, et je suis tombée tout de suite sur 3 articles de presse, 1 en anglais et 2 en français, qui me disent que la photo est très probablement générée par IA, par intelligence artificielle. Et en fouillant dans ces articles, j'ai même trouvé l'interview d'un responsable de la NASA, il le dit clairement, cette photo est fabriquée. Point. Méfiez-vous sur Internet, des jolies photos de l'espace, beaucoup de comptes s'en servent pour faire du clic et ça marche. Et puis j'ai appris quelque chose en passant, la toute première photo de Mars pendant un coucher de soleil, elle ne date pas de cette année, c'était il y a 50 ans, en 1976, un robot de la NASA avait capturé l'instant.
0: Merci beaucoup Aude Razo, on vous retrouve tout à l'heure aux côtés d'Enora Malagré à partir de midi dans l'émission On vous doit bien ça. Lucas, on relance notre charade.
1: La charade de ce matin, mon premier est un animal. Mon deuxième est un animal, mon tout est un animal. Qui suis-je ? Attention, quand je dis mon tout est un animal, c'est pas un bébé animal, c'est pas une race d'un animal. C'est mon tout est un animal.
0: 05 59 2 fois 17 2 fois, à vous de cogiter ou plutôt de
1: cogito.
0: Pour la musique, voici Nogen.

0: C'était la musique d'ici avec le groupe Noguen. Il est 8h23, place aux gens d'ici avec David Talek. Aujourd'hui, nous sommes avec Nicolas. Il nous emmène au pied des Trois Couronnes, c'est au Pays Basque Sud. Nicolas est guide de montagne. Mais avant cela, il est dans une autre vie. Nicolas s'engageait aussi pour la préservation de l'environnement. Écoutez.
1: Donc au CPIE Pays Basque, ce que je faisais, c'est j'allais sur le terrain et je faisais des inventaires. Donc par exemple, j'allais, je sais pas moi, sur le pied d'Aoutsa. Ça et je regardais la flore, je la déterminais, j'étudiais l'état du milieu pour ce qu'on dit le caractériser, voir dans quel état il est, et je faisais des préconisations de gestion pour dire là par exemple il faudrait diminuer la pression de pâturage ou le milieu y va bien, et je faisais pareil pour les oiseaux, pour les reptiles, pour les chauves-souris, etc.
2: Quand on voit l'état de la planète aujourd'hui, on se dit qu'à l'époque, t'as pas dû voir des trucs très jojo tout le temps, quoi, on va dire.
1: Disons que... au Pays Basque, on a quand même la chance d'avoir un pastoralisme qui permet de maintenir une certaine biodiversité, donc une diversité notamment des milieux, qui ensuite permet d'accueillir une diversité d'espèces. Mais effectivement, c'est vrai que on voit les choses changer. On voit notamment des espèces méditerranéennes s'installer ici au Pays Basque. Disons que elles sont les bienvenues, mais c'est un petit peu inquiétant de voir ces choses. On voit aussi cette année en particulier certaines espèces qu'on qualifie de... Alors xériques, ça veut dire qu'elles aiment bien les endroits secs. D'accord. Qui s'installent et qui prennent le dessus sur des espèces qui sont plus hygrophiles, donc qui aiment plus l'eau. Et là, ça devient inquiétant quand même.
2: Est-ce que ça a changé ton métier, du coup, de voir tout ça ?
1: Cet été, ça a eu un impact, oui, sur mon métier, parce que partir randonner à 30-35 degrés, c'est moins agréable. On a vu aussi la végétation qui, les périodes de floraison qui se sont décalées. Là, y a les châtaignes qui commencent déjà à tomber depuis presque 2 semaines. Donc ça modifie les choses, ouais.
2: Du coup, est-ce que toi, ça t'oblige aussi à changer ta manière d'appréhender un tracé, d'appréhender une randonnée? Est-ce qu'il faut faire plus d'études, plus de repérage avant de partir, justement?
1: Alors, le repérage, je le fais parce que au-delà de mon métier, c'est aussi ma passion, et même en dehors de mes encadrements, je vais randonner. Donc, je connais le terrain, mais je vois effectivement qu'il y a des choses qui bougent. Un sol qui est sec, il va moins absorber l'eau, donc il va plus raviner, et on voit des reliefs, des micro-reliefs montagneux qui bougent. Moi, je pense là, ce qui me vient en tête, c'est Achuria. Sur Achuria, je vois il y a un sentier qui était très facile, qui est énormément raviné maintenant. Et ça c'est effectivement lié au réchauffement climatique.
2: Bon, pour quand même finir l'interview sur une bonne note, sur une note d'espoir même peut-être, est-ce que justement tu vois, toi, des motifs d'espoir pour les années à venir?
1: Il faut garder l'espoir, ouais. Et je me dis, si je peux apporter ma petite contribution à l'éveil à la nature, je me dis les gens, ils vont peut-être changer leur comportement et faire en sorte qu'on aille vers du mieux.
0: Nicolas au micro de David Talek dans Les gens d'ici. Ce sont vos histoires, vos parcours de vie ou encore vos récits tous les jours avec David qui vient donc à votre rencontre. Et cette fois-ci, nous allons à la rencontre de Gilles qui est avec nous depuis Mouguère. Bonjour Gilles et Gounon.
3: Oui, bonjour, comment allez-vous?
0: Eh bien, ça va très bien, et vous?
3: Ça va, impeccable. Bon,
0: voilà. En ce mercredi matin, visiblement, alors Lucas écoute bien parce que Gilles est le seul qui est bien réveillé puisque c'est l'unique auditeur à avoir trouvé la bonne réponse à ta charade.
4: Il a trouvé, moi j'en sais rien, j'ai pas entendu la réponse.
0: Gilles, je mise tout sur vous.
4: La charade ce matin, mon premier est un animal, mon deuxième est un animal, mon tout est un animal. Qui suis-je est un animal.
3: Le serpent.

0: Auditeur a trouvé cette bonne réponse. Après, il y a eu beaucoup de propositions en effet sur le raton. Vous repartez donc avec vos deux cadeaux. On rappelle, il y a les places pour le spectacle de l'humoriste Verino. Ce sera ce vendredi à Irisarri dans le cadre de Solidarité. Et on rajoute en plus de ça, Lucas,
1: le gâteau basque Egusquia pour la fête du gâteau basque. Ça, c'est à Cambo, hein. C'est ce week-end ici, Pays Basque, vous le fera vivre.
0: Ouais, en effet, les 3 et 4 octobre. Eh bien, merci Gilles d'avoir joué avec nous. Encore félicitations et bon courage. Peut-être qu'il y a le boulot qui vous attend ou pas.
2: Non, je suis un pré-retraiteur.
0: Ah, très bien. Bon, bah écoutez, profitez bien de cette journée, de ce mercredi alors, et je vous dis à très vite.
2: Tout à fait. Merci beaucoup à vous.
0: Salut Gilles. Dans un instant, le retour de votre journal avec l'information de 8h30 et ensuite l'information en Euskara.
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0: À 8h30, voici un tour des titres de l'actualité locale avec Iban Carpentier.
14: 2500 manifestants selon les syndicats, 1000 selon la police. Forte mobilisation du service public hier à Bayonne. Ils défilaient pour réclamer la revalorisation du point d'indice et plus de moyens. Mobilisation également du côté des lycéens. Le lycée pro Paul Bert a été bloqué hier matin. Alors que le mouvement prend de l'ampleur, hein, partout en France, 400 jeunes ont été interpellés. 48 policiers blessés hier dans des manifestations près des établissements scolaire. D'autres lycées du Pays Basque pourraient rejoindre le mouvement dès demain. Et ça y est, après 6 journées en Ligue Magnus, l'Ormadi décroche enfin une victoire 3-4 face à Gap. C'était hier. Match à domicile ce vendredi à la patinoire d'Anglet face à Amiens. Tout de suite, Valentine Le Test pour l'actualité.
15: L'équivalent de plusieurs mois de pluie en quelques heures. Vigilance rouge pour risque d'inondation dans le Gard et l'Hérault, où la grande majorité des écoles n'ouvrent pas aujourd'hui. Un épisode Cévenol exceptionnel est en cours. Prudence, surtout après plusieurs mois d'une sécheresse catastrophe. Plus de 80 000 Français dépendent même de bouteilles d'eau et de camions-citernes pour boire, cuisiner ou se laver. Dernier point de situation du gouvernement ce matin. Des poubelles et des vélos bloquent l'entrée du lycée Saint-Charles de Marseille. La mobilisation des lycéens reprend ce matin. Après une journée tendue hier, 440 interpellations en France. Des profs frappé, de l'acide chlorhydrique aussi jeté sur des policiers à Belfort. Ce genre de menace me glisse dessus, réagit ce matin Fabrice Arfi, journaliste à Mediapart. Le site d'investigation attribue au président du Rassemblement National tout un tas de messages antisémites. Et depuis, le RN riposte. Marine Le Pen a notamment prévenu le média d'enfiler son costard en Kevlar. 4 usines Stellantis à l'arrêt, à Rennes, Poissy, Mulhouse et Sochaux. Les salariés sont au chômage technique pour 5 à 15 jours en octobre, selon les sites du constructeur auto, faute d'avoir reçu en nombre suffisant les batteries pour équiper ses voitures. Et puis, si vous voulez profiter des offres les moins chères, la vente de billets de train pour les fêtes de fin d'année est ouverte sur le site de la SNCF. Dépêchez-vous, l'année dernière, plus d'1,5 million de billets ont été vendus sur la seule première journée.
0: Merci Valentine Letès, il est 8h32. Voici votre information en Euskara avec Iban Carpentier.
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0: C'était Bonnet M, désolé s'il pleut aujourd'hui, mais c'est Lucas qui vient de chanter.
1: C'est moi.
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0: Justement, toi, Lucas Isporoa, dans un instant, l'événement d'ici. On va parler des masters de pelote au Trinquet de Villefranche.
1: Absolument. C'est ce soir, les meilleurs se retrouvent pour une demi-finale avant les finales de samedi. Qui va s'affronter et comment Villefranche arrive à se faire de la place au milieu de ce monde de la pelote à main nue? On vous raconte tout ça dans 10 minutes.
0: Et il nous manque le meilleur de l'équipe ce matin, c'est Sergio Puertas qu'on retrouve.
1: Daddy cool.
0: Et good night, Sergio.
4: Hey, good morning, Alexis. Bonjour à toute l'équipe.
1: Salut.
4: Aussi.
0: Avec toi pour notre Cap au Sud en direct de Saint-Sébastien. On va donc faire un tour de l'actualité en Egoalde et plus largement en Espagne. L'actualité tourne toujours autour de la crise du logement. Pendant que les mobilisations citoyennes continuent et vont encore aussi se poursuivre, le gouvernement, hier, en Conseil des ministres, a approuvé deux décrets importants.
4: Alors, il reste encore à savoir quelle sera la décision finale des partis basques et catalans qui n'ont pas dit leur dernier mot. Pour l'instant, l'affaire est très sensible, mais le gouvernement de coalition, qui est formé par le Parti Socialiste et la gauche de Sumar, a montré ses différences hier, vu qu'ils ont annoncé leurs accords, chacun de son côté, pas ensemble, et ça choque un peu. Mais en tout cas, comme tu as dit au début, Alexis, il y a deux matières essentielles qui vont devoir être approuvées au Congrès ce vendredi prochain. La première, c'est que l'État espagnol devra protéger aux personnes locataires ayant des difficultés au moment de payer leur loyer pour qu'elles ne soient en aucun cas expulsées, au moins jusqu'à 2030. Et ensuite, eh bien, pour les contrats de location, ceux-ci seront prolongés de 2 ans jusqu'à fin 2028. Par rapport aux contrats saisonniers, ceux-ci devront être régularisés. On n'a pas expliqué encore comment, mais si on parle de plafonner quelques prix. Et finalement, d'ici 2028, il sera interdit aux grands spéculateurs, c'est-à-dire ce qu'on appelle los fondos buitres, les fonds vautours, à ne plus acheter des blocs de maisons, des immeubles, hein, pour ensuite obtenir de grands bénéfices. Donc, à ce sujet, il y a le PNV, le Parti Nationaliste Basque, qui ne votera pas cette mesure. Si par fonds vautours, eh bien, on les compare par les petits propriétaires qui ont 2 ou 3 maisons.
0: Et dans l'attente de vendredi, donc, pour savoir quelles seront les mesures qui seront ou pas approuvées, sérieux, ce qui est clair, c'est que les mobilisations vont continuer au Pays Basque.
4: Et déjà ce vendredi soir, plusieurs rassemblements et mobilisations auront lieu à Bilbao, à Vitoria et à Saint-Sébastien. Celle de Donosti aura lieu au boulevard à partir de 19h, tout à 19h1, aussi à Pamplune. En fait, en matière de logement, on est dans un moment critique puisque depuis 2021, depuis 5 ans, en Guipuscoa, pour vous mettre un exemple, les prix de l'immobilier ont augmenté de 28%, les loyers de 21%. Ceci fait que surtout, eh bien, ce soit les jeunes maintenant qui sont depuis 4 jours dans les rues. On l'a vu d'abord à Madrid, à Séville aussi, à Valence, à Saragosse. Ça a été grâce à une dame de 87 ans, Marie Carmen, qui fut expulsée de chez elle à Madrid, que les gens ont commencé donc à se mobiliser. Mais à l'égal que Marie Carmen en Espagne, il y a 25 000 expulsions dans l'année. Par conséquent, c'est maintenant aux partis politiques de se mettre d'accord pour trouver des solutions qui soient, disons-le, digne, mais en tout cas, et je finis avec ça, on voit que chaque parti se positionne et veut marquer bien son territoire. Les législatives approchent, en 2027 elles auront lieu, et chacun veut se mettre en valeur.
0: Et on va parler d'un autre sujet un peu plus positif, sérieux, puisque en parlant de valeur, à Hondarribia, on parle beaucoup cette semaine des produits locaux, puisque c'est la semaine du produit local qui a lieu d'ailleurs jusqu'à dimanche. Alors qu'est-ce qu'on peut y retrouver?
4: Eh bien, plein d'ateliers pour tous les publics, enfants, adultes, personnes retraitées. Chacun va trouver sa place pour apprendre à se familiariser avec les produits locaux. Ceci explique, et montre leurs produits, enfin les producteurs, comment faire élaborer par exemple du pain, comment cultiver des fruits, des légumes, des produits de la ferme, du potager, des conserves, des fromages, des miels, des pizzas. Enfin, plein de produits, des fleurs aussi, organisées par la pépinière Endania. Les producteurs locaux sont présents, eux et la mairie de Fonterrabie organise ces journées afin de mettre en valeur toutes les premières matières de notre beau pays, le Pays Basque.
0: Milesker, Sergio, pour ce tour de l'actualité. On se retrouve demain à 8h40 pour un nouveau Cap au Sud. À demain.
4: Hasta mañana. 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
0: Voici la petite question. Est-ce que tu as pensé à envoyer la facture électronique de notre prochain voyage en Italie à Lucas?
1: Encore?
9: Quelle facture?
1: Si, mais si, j'ai si. Reçu. Par contre, 6 jours pour un reportage de 30 secondes, je ne suis pas sûr que ce soit très justifié. Il va falloir passer à la compta.
0: Puisque tu vas parler des factures électroniques tout à l'heure.
1: Absolument, c'est ça la balle, la passe qu'on voulait faire ce matin. Avec vous, 05 59 2x17 2x, la facturation électronique. Alors, si vous êtes particulier, peut-être que ça ne vous parle pas beaucoup. Sauf que si vous êtes comptable, chef d'entreprise, auto-entrepreneur, jusqu'à dirigeant d'une grande entreprise, ben ça y est, depuis le 1er septembre, la facturation électronique, c'est obligatoire. Alors, qu'est-ce que c'est déjà? On va se poser la question tout à l'heure, entre 9h et 10h, et vous, venez nous expliquer, depuis sa mise en place, là, obligatoire, depuis le début du mois de septembre, est-ce que ça vous prend peut-être un peu plus de temps? Les logiciels sont onéreux. On vous demande de faire ça sur Internet, on va pas se mentir, ça fait 40 ans que vous faites des factures sur papier, là, vous mettre à Internet peut-être à quelques années de la retraite, bah, ça vous arrange pas du tout. On vous attend au 05 59 2x17 2x, dès maintenant au téléphone. Qu'est-ce que ça peut changer aussi pour nous, les clients lambda? Parce que c'est pas la même chose quand vous faites des factures d'entreprise à entreprise ou d'entreprise à client, ça on va expliquer aussi. Et peut-être que, par contre, vous pensez au contraire que c'est un gros coup de main pour votre comptabilité. Ça va vous faire gagner du temps, ça vous permet d'avoir des statistiques sur ce que vous vendez, vous ne vendez pas, etc. au fur et à mesure de l'année. Donc bref, il y a plein d'arguments pour, plein d'arguments contre. Et c'est pour ça qu'on vous donne la parole dès maintenant.
0: Et sinon, vous pouvez aussi envoyer des vocaux via WhatsApp au 05 59 2x17 2x.
1: C'est gratuit.
0: Et Lucas, on vient juste de me dire que Wassila voulait rajouter visiblement une nuit supplémentaire pour son voyage en Italie.
1: Très bien. Mais ça passe toujours pas. Hein. C'est-à-dire qu'au niveau du service public, c'est un petit peu la galère.
0: Qu'est-ce qu'on peut enlever alors sur en même temps, les restos, ça sert à rien.
1: On peut enlever. Ouais, le voyage.
0: Le voyage tout court.
1: Je pense que la suppression du voyage, ça marche.
0: T'es d'accord, Wassila?
9: Allez.
0: Allez, facture adjugée, vendue. Vous réagissez donc tout à l'heure à partir de 9h. On fait le point aussi sur vos conditions de circulation. D'habitude, le mercredi, c'est plutôt léger sur les routes. Là, visiblement, c'est plutôt chargé. Ce matin, par exemple, quand vous arrivez depuis le sud des Landes, vous êtes complètement au ralenti en ce moment sur l'avenue Henri de Navarre. 6 minutes de bouchon dans ce secteur avant de pouvoir franchir le rond-point du Grand Basque. Ça coince aussi au niveau de la Citadelle. Donc, là, c'est toujours Bayonne Nord. Ça coince sur l'autoroute au niveau de l'échangeur A63, A64 quand vous arrivez depuis Ametsondo, là sur la voie de droite, comme chaque matin quand vous voulez sortir juste de l'autre côté de la Dour. Trafic ralenti dans ce secteur de 3 minutes. Et puis, allez, si on essaye de chercher une légère bonne nouvelle, on va dire que c'est au niveau des trois ronds-points successifs de l'échangeur Bayonne Sud. Il y a une dizaine de minutes de trafic ralenti. Des fois, on est quasiment à une demi-heure. Donc là, 10 minutes finalement, c'est plutôt... correct.
1: Ouais, correct.
0: Vraiment, on pense à vous, évidemment, si vous êtes dans ces bouchons et si vous constatez quoi que ce soit, 05 59 2x17 2x.
1: Pas de bouchon à Alsou non plus, si tu veux. Bonne nouvelle.
0: Notre commune aussi?
1: Ni ailleurs.
0: Très bien. Pour la musique, vous allez découvrir le tout dernier titre d'Axel Red qui a décidé de prêter sa voix à la cause des femmes avec ce titre engagé. Voici Chanter pour elle, un hymne fort et surtout touchant. Écoutez.

0: La voix d'Axel Red qui signe donc son grand retour avec ce titre, c'était Chanter pour elle. 8h53, place à l'événement d'ici avec toi Lucas. Aujourd'hui, les meilleurs pilotes arrêts du moment se retrouvent à Villefranche.
1: Oui, le cinquième tournoi de la catégorie Master de la saison réunira la crème de la crème des pilotes arrêts indépendants à partir de ce soir. À 18h30, les demi-finales opposeront l'Harald Ipar face à Hospital et au Rategaray. Et ensuite, pour la deuxième demi-finale, c'est Marie-Lu Sanchez face à Pierre Etcheverry et Baptiste Ducassou. Une paire favorite pour remporter le Master, c'est la question que j'ai posée à Éric Cacheneau, organisateur du Master à Villefranche.
2: Je ne vais pas dire ça. Je dirais que les confrontations ont été faites de manière que tous sont favoris. C'est vrai qu'ils se connaissent très bien. L'an dernier, ils avaient une très grande forme. Et bon, après, les années se suivent et ne se ressemblent pas. Moi, je dirais que tout le monde a la chance avec ces confrontations d'arriver au bout. Donc, on verra.
1: Niveau relevé, pas de favoris donc, mais du gros combat et un rendez-vous qui est devenu incontournable. La main nue à Villefranche, c'est une histoire forte et ça continue.
2: Oui, ça va dans le bon sens. Déjà, il y a une chose qui est très importante, c'est le fait que les partenaires qui nous suivent quand même depuis plus de 14 ans sont fidèles et rien que pour ça, ça veut dire qu'ils y croient. Et Villefranche étant quand même une terre de pelote de main nue, c'est sûr que ça prend de l'importance. Et je vois même le monde qui se passe par conférence de presse et oui. C'est très positif.
1: Et ce n'est pourtant pas évident hein, de se faire de la place dans ce monde de la main nue avec le nombre de parties qui sont jouées chaque année entre le lundi à Saint-Jean-Pied-de-Port, les Masters, les Challenges. Bah, il faut savoir communiquer aussi, créer de l'enjeu.
2: C'est pas facile, c'est vrai qu'il y a beaucoup de parties de pelote, mais il n'y a pas beaucoup de Masters. Là, c'est le cinquième Master de l'année, le dernier. C'est le Graal au niveau des tournois. Donc, des confrontations comme ça, il n'y en a pas eu dans l'année. Normalement, les joueurs restent au repos et se préparent spécifiquement au trinquet de Villefranche. Et je peux vous dire que tous les joueurs, dans la semaine, se sont préparés justement par rapport à ces échéances. La dotation est plus importante. C'est quand même le plus haut niveau et tout le monde aimerait être dans le Master. Donc oui, c'est quelque chose au-dessus.
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0: Merci beaucoup. Lucas, je te libère. On te retrouve juste après les infos de 9h.
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0: On retrouve Dr Kerzek et ce matin, on s'intéresse à ces mensonges qu'on dit généralement à notre médecin. J'imagine que vous en avez entendu beaucoup. Bonjour docteur.
5: Bonjour à toutes et à tous. Rassurez-vous, je ne vais dénoncer personne. C'est un site américain, WebMD, qui a dressé la liste des 13 mensonges les plus courants qu'on a fait à son médecin. Donc, j'imagine que j'en ai entendu beaucoup dans ma carrière et c'est assez savoureux. Le classique, docteur, je bois un verre de vin, mais juste de temps en temps. Un verre, oui, mais de quelle taille, combien de fois? Autre grand succès, non, je fume pas. Enfin, juste en soirée, où je mange très équilibré. Voici les grandes familles de petits arrangements avec la vérité. On l'a compris, l'alcool, on minimise. Le tabac, on le cache. L'alimentation, on embellit. L'activité physique, évidemment, on la surestime parce qu'un jour on en a fait une promenade et ça devient une activité physique régulière. La vie intime aussi avec les partenaires, les infections sexuellement transmissibles ou les difficultés sexuelles, bah c'est tabou, on en parle peu. Les drogues, cannabis compris, les compléments alimentaires et puis les médicaments, alors les médicaments sans ordonnance. Et enfin, le plus répandu, c'est l'observance. Vous savez, est-ce que vous prenez bien votre traitement ou pas? Environ un patient sur deux ne prend pas son traitement exactement comme prescrit. Et évidemment, on l'oublie, on l'arrête et on le dit pas. Alors, il y a plein de raisons, parce que ça allait mieux ou on n'ose pas le dire, mais bref, ça fait partie de ces mensonges.
0: Mais du coup, docteur, le médecin, il n'est quand même pas assez malin pour deviner ces mensonges?
5: On a une certaine expérience et nous, on n'est pas là pour juger, de toute façon, c'est important de le rappeler, ni pour donner des notes ou faire des leçons de morale. Mais devinez quoi? On ne peut pas tout deviner. Et quand l'information est fausse, c'est le diagnostic et le traitement qui peuvent en pâtir. Quelques exemples, l'alcool et le tabac peuvent modifier des résultats d'analyse, interférer avec des médicaments ou encore une plaie qui cicatrise mal. Si vous fumez, on sait que c'est un facteur de risque de mauvaise cicatrisation. Si vous nous mentez en disant « je ne fume pas », on va chercher d'autres raisons. Les compléments alimentaires, même naturels, peuvent être actifs. Le millepertuis, par exemple, ça diminue l'efficacité de la pilule contraceptive ou de certains traitements. Donc on voit bien que ça peut être grave. Et si vous arrêtez votre traitement contre le cholestérol sans le dire, votre médecin peut penser qu'il ne fonctionne pas, il va augmenter la dose ou changer de médicament. Et puis, petit rappel très important, tout ce qui est dit en consultation est protégé par le secret médical. Votre médecin n'en parle ni à votre employeur, ni à votre famille. Vous pouvez tout dire. Alors, mes conseils, c'est apporter la liste de tout ce que vous prenez, les ordonnances, les médicaments en vente libre, etc. Deuxièmement, dites franchement tout ce que vous avez arrêté, ce que vous avez oublié de prendre. Bref, troisièmement, on ment pas à son médecin. Allez, d'ici là, portez-vous bien.
0: Et la santé, c'est important. Merci beaucoup, docteur Kerzek. Dans quelques instants, le retour de l'info avec le journal de 9h. Mais juste avant, il est 8h58. L'émission s'arrête à la télé sur le canal 3 de la TNT. Mais vos programmes, eux, se poursuivent sur votre radio locale ici, Pays Basque. On se retrouve demain avec toute l'équipe d'ici matin. Bonne journée.
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0: Et comme chaque jour à partir de 10h, vous avez rendez-vous avec Juliette Géraud pour Ici ça marche. Salut Juliette.
8: Salut Alexis, salut à tous.
0: Tous les jours on découvre les pépites du territoire et aujourd'hui, alors là tiens, il y en a peut-être qui sont au petit déjeuner en ce moment, qui boivent du café ou du thé, c'est ce qui va nous intéresser.
8: Oui, parce que notre portrait du jour c'est Adrien Guérito. Il a changé sa vie il y a 6 ans pour devenir producteur d'une plante qu'on imagine donc plutôt poussée à l'autre bout du monde. Bah ouais. Lui, il a choisi de faire pousser le thé ici au Pays Basque et derrière cette aventure il y a aussi quelques souvenirs d'enfance, notamment autour d'une tasse de thé avec son amachi qui représentait l'accueil, l'hospitalité. Donc c'est tout un projet un petit peu émotionnel qu'il va nous raconter et également un projet autour de la biodiversité qui va nous raconter son parcours à partir de 10h.
0: Ça c'est pas mal, si je fais les calculs il est 9h jusqu'à 10h, t'as le temps d'aller nous faire couler un petit thé. Voici là, tu veux quoi comme thé?
9: Rooibos plutôt.
8: Ah oui, c'est pas précis, comme précis. Ça, mais...
0: Très bien, bah, t'en mettras de Juliette s'il te plaît. Tu peux venir les déposer juste ici après dans le studio, ça marche?
8: Je réponds pas.
0: Merci Juliette, on te retrouve après les infos de 10h.
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0: Très bonne journée à vous, mercredi 30 septembre, il est 9h. La formation locale présentée donc par Wassila Guitoun.
10: Un mouvement de grève au sein du groupe ATS et ERT Technologies à Arkhangelsk aujourd'hui. Les salariés sont appelés à manifester pour l'avenir de leurs emplois, de leurs activités après la vente annoncée de SFR, puisque justement les salariés du groupe travaillent pour SFR, ce sont eux notamment qui déploient les réseaux de télécommunications. Une manifestation hier au Pays Basque avec plus de 1200 personnes qui se sont rassemblées dans les rues de Bayonne pour que survive le service public. Qu'il manque de moyens pour travailler au quotidien. C'est ce qu'ont dit hier pompiers, sages-femmes ou encore enseignants qui ont manifesté pendant près de 2 heures.
0: Un dramatique accident de la route jugé hier au tribunal de Bayonne.
10: Esteban, 26 ans, est mort au printemps, percuté à Andaille. Il circulait en scooter et un homme en voiture l'a renversé. Un homme de 36 ans qui était donc jugé hier au tribunal. Je ne l'ai pas vu, a-t-il assuré. Il a été condamné à 2 ans de prison avec sursis. La petite amie de la victime, Mayra, accuse le coup.
11: On vivait pratiquement ensemble, on avait des projets, on était jeunes, enfin moi j'ai 22 ans quoi. On avait beaucoup de projets ensemble et du jour au lendemain, tout a disparu pour moi. Et du jour au lendemain, plus jamais. J'ai plus jamais entendu sa voix, j'ai pas plus dû revoir. Voilà, pour moi c'était l'enfer. C'est devenu l'enfer et... Voilà, les mois sont passés, mais la douleur, elle y reste, quoi.
12: Vous êtes encore dans le deuil ?
11: Oui. Bien sûr, je pense à lui tous les jours.
10: Et le conducteur écope aussi d'un an d'interdiction de circuler en voiture, une peine de 500 euros d'amende puisque sa voiture n'était pas assurée et donc 2 ans de prison avec sursis. 33 kilos de cocaïne ont été saisis par la douane d'Andaï la semaine dernière. Les agents ont arrêté un homme sur l'autoroute A63. Le conducteur a finalement été relâché puisqu'il s'avère que c'était le fils de son employeur qui lui avait donné la consigne de prendre la voiture mais sans lui dire ce que contenait le véhicule.
0: Les finances de la ville de Boucau sont au plus mal.
10: La situation de la commune s'est dégradée, c'est ce que dit la Direction Générale des Finances Publiques, puisque les comptes ont été examinés sur une période de 4 ans, de 2021 jusqu'à 2025, et les dépenses de fonctionnement ont ainsi augmenté de plus de 10, 2 millions d'euros, alors que les recettes, elles, sont de 1 700 000 euros. Le sujet a été débattu hier en conseil municipal. Arantxa Kurucharri a rencontré les habitants après les débats.
13: On savait que les finances n'étaient pas trop bonnes.
14: Après 3 heures de conseil municipal, le constat des boucalés est sans appel. Les finances de la commune vont mal, mais les habitants misent sur la nouvelle municipalité élue en mars.
15: J'espère que notre nouvelle municipalité fera les bonnes choses et les bons choix pour nous les boucalés. Pour notre nouvelle génération, nos enfants, nos petits-enfants. Il faut se battre pour eux.
16: C'est vraiment un gros challenge à résoudre.
14: Le maire Mathieu Horne veut lui aussi aller de l'avant.
17: Je suis très optimiste, je suis un idéaliste. Une utopiste.
14: Mais pour redresser les finances, hors de question d'augmenter les impôts des habitants, alors les élus réfléchissent déjà à des solutions.
18: Déjà, il va falloir qu'on mette le nez avec l'audit qu'on a dans les comptes. On a des marges de réflexion, des endroits où on peut aller travailler, où on peut récupérer de l'argent. Il faut qu'on arrête de vivre un petit peu au-dessus de nos moyens et d'être un peu plus prudent sur certains dossiers, certains chantiers. Je crois beaucoup en l'économie sociale et solidaire et ça va être ce genre de piste.
14: Le conseil municipal a d'ailleurs décidé de mettre au plafond la fiscalisation des résidences secondaires, ce qui lui permet déjà d'encaisser 30 000 euros.
10: Et l'ancien maire boucalais, Francisco González, s'est expliqué sur cette dégradation des finances. Il explique que c'est lié au désengagement de l'État. La ville d'Hendaye s'apprête à son tour à reconnaître l'euskara comme langue officielle du territoire. La délibération est soumise ce soir au vote du conseil municipal. Plus d'une dizaine de communes ont déjà reconnu la langue basque aux côtés du français. Une décision qui reste symbolique, mais qui a été retoquée par le préfet pour 4 communes. Le préfet qui a d'ailleurs saisi la justice.
0: Récolte très productive pour les producteurs de la cave d'Iroulégui.
10: Les 28 membres de la coopérative ont récolté en tout 650 tonnes de raisins pour cette saison. C'est 65% de plus comparé à l'an dernier. Des vendanges qui ont été assez précoces cette année. Elles ont commencé le 2 septembre, alors qu'en 2025, c'était plutôt mi-septembre. En hockey sur glace, 6e journée de Ligue Magnus. Première victoire de la saison pour l'Ormadi. Anglet a gagné à Gap hier soir 4-3. Une victoire qui sera confirmée vendredi à la patinoire de la Barre puisque l'équipe d'Anglet va recevoir Amiens. Et enfin, côté météo, Météo France a relevé des températures exceptionnellement douces ce matin et en particulier au Pays Basque et dans les Landes avec 27 degrés à Cambo-les-Bains ou encore 26 à Biarritz.
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10: Et il continue de faire chaud ce matin.
0: Oui, en effet, avec ce vent du sud qui continue encore de souffler autour des 30 km/h, un vent qui va peut-être justement changer. On va faire le point dans un instant avec Samuel au sémaphore de Socoa. Pour les températures, donc ce vent du sud qui apporte en effet de la chaleur, 22 en ce moment pour Mauléon et la vallée de Baïgorry, 24 pour les secteurs de Saint-Jean-de-Luz et de Bidache, 25 à Bayonne, avec ce matin de la pluie ici et là. Cet après-midi, pas de grand changement. Des nuages, du gris et de la pluie là aussi et des températures qui tourneront entre les 26 et 28 degrés, 26 pour la Bastide, Clairance et Espelette et jusqu'à 28 pour la Soule et le sud de la Basse-Navarre. Et nous sommes au sémaphore de Socoa donc pour retrouver aussi Samuel. Bonjour Samuel.
19: Bonjour Alexis, bonjour à tous.
0: Je le disais, on va commencer donc par ce vent du sud qui a soufflé cette nuit, ce matin aussi. Est-ce qu'il est toujours d'actualité ou est-ce qu'il a changé d'orientation?
19: Alors il est toujours d'actualité. On est toujours sur un vent sud, sud-ouest. Ça a un peu baissé niveau force, on est autour de 18 km, à peu près 18 km/h. Ça va rester cette matinée comme ça, et puis cet après-midi, normalement, le vent va tourner ouest ou nord-ouest, a priori, d'après Météo France.
0: Pour ce qui est des marées, la pleine mer était annoncée à 7h11. La prochaine basse mer est prévue quand?
19: À 13h22, et la prochaine basse mer de la journée, la prochaine pleine mer, excusez-moi, de la journée, 19h36, coefficient 88.
0: Avec une houle qui a légèrement faibli, je crois, par rapport à hier.
19: Ah, complètement. Là, on est sur du 40 cm en moyenne, avec d'une 90 cm en max, avec des périodes de 10 secondes.
0: Et enfin, pour ce qui est de la visibilité, donc aujourd'hui, de la pluie, un ciel gris, des nuages, elle sera de combien cette visi?
19: Alors, pour l'instant, la visibilité est très bonne, très dégagée. On est à au moins 20 km.
0: Et ensuite, pour la journée, ça va rester comme ça?
19: Alors, pour la journée, de ce que Météo France prévoit, peut-être un peu de pluie en fin de journée ou dans la nuit.
0: Parfait. Merci beaucoup, Samuel, pour ce point très détaillé depuis le sémaphore de Socoa. Passez une bonne journée. Yeah. Il est 9h07. Je vous laisse en compagnie de Lucas Ispourois pour la suite de votre matinée. Nous, on se retrouve demain dès 6h pour se réveiller tous ensemble et réveiller, évidemment, le Pays Basque. À demain.
1: Bonne journée, Alexis. À demain.
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1: Ici c'est ouf, le rendez-vous dans lequel nous prenons le temps de parler de vous chaque jour entre 9h et 10h en direct évidemment. Chef d'entreprise, comptable, il y a un petit quelque chose dont on vous a parlé et qui a été rendu obligatoire le 1er septembre dernier qui vous concerne particulièrement, c'est la facturation électronique. Bon, globalement, si on n'a pas d'entreprise, on n'a pas forcément entendu parler. Et pourtant, ça a changé particulièrement le quotidien de ceux qui sont concernés. Justement, qu'est-ce que ça change? Est-ce que ça vous prend peut-être un peu plus de temps? Est-ce que il faut faire ça sur des logiciels qui sont gratuits, onéreux? Est-ce que ça fonctionne déjà bien? Ou alors ça fonctionne mal déjà? Qu'est-ce que ça peut changer aussi pour nous, les clients lambda? Peut-être que vous trouvez que, au contraire, c'est un gros coup de main pour votre comptabilité. Ça vous fait gagner beaucoup de temps, par exemple. Bien, 05 59 2 fois 17 2 fois, c'est le numéro pour nous appeler en direct ou nous écrire sur notre WhatsApp, nous laisser des vocaux aussi, c'est possible. Enfin bref, si vous voulez participer, tout est à votre disposition. Pour en discuter et avoir les explications, ce matin nous recevons Clémentine Joubert. Bonjour.
20: Bonjour.
1: Vous êtes chargée de développement économique à la Chambre des métiers et de l'artisanat.
20: Oui, tout à fait.
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1: Première question, Clémentine, la facturation électronique, ça concerne qui?
20: Eh bien, la facturation électronique, ça concerne toutes les entreprises, y compris les très petites entreprises, donc nos micro-entrepreneurs.
1: Et là, depuis le 1er septembre, c'est obligatoire.
20: Exactement. Depuis le 1er septembre, la réforme est entrée en vigueur. C'est une évolution des modalités d'échange des factures entre les entreprises et l'administration fiscale.
1: On va l'expliquer dans un instant largement pour que tout le monde soit sur le même pied d'égalité et que tout le monde comprenne bien. Juste pourquoi c'est vu d'un mauvais œil? C'est juste parce que c'est nouveau?
20: Eh bien, c'est vu d'un mauvais œil parce que c'est vrai que toute évolution réglementaire demande souvent un temps d'adaptation et peut être perçue comme une contrainte au départ. En réalité, nous constatons, nous, sur le terrain, que lorsque les entreprises sont bien accompagnées et disposent d'un outil adapté, elles découvrent souvent des gains de temps dans leur gestion quotidienne.
1: Alors, que s'est-il passé exactement le 1er septembre autour de cette facture électronique? Eh bien, on revient dans un instant, il est 9h10 sur ici Pays Basque.
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1: La musique, voici un autre monde, c'est téléphone.

0: Dans un autre monde, c'était Téléphone à 9h14.
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0: Elle est obligatoire depuis le 1er septembre, la facturation électronique. Nous en discutons ce matin avec Clémentine Joubert. Avant de la décrire très précisément, cette facture électronique, Clémentine, elle sert à quoi ?
3: Eh bien, la facturation électronique, à la base, il faut savoir, elle concerne les échanges de pro à pro, qu'on appelle également B2B. Donc, elle concerne tous les échanges entre professionnels et elle doit se faire impérativement sur une plateforme agréée par l'administration fiscale.
0: Donc, c'est un site internet ?
3: Alors, c'est des logiciels, en effet, qu'on trouve des sites internet, tout à fait, qui doivent être au préalable agréés par l'administration fiscale. Attention à ne pas prendre n'importe quelle plateforme. Il faut impérativement qu'elle soit agréée.
0: Et il y en a beaucoup, et ce sera le sujet d'une des prochaines parties, parce qu'il faut bien la choisir. Concrètement, que l'on comprenne bien, qu'est-ce que ça change pour mon boulanger, pour mon plombier, pour mon coiffeur, cette facturation électronique ?
3: Eh bien, ce qui change, c'est que toutes ces entreprises-là doivent être capables de recevoir leurs factures de leurs fournisseurs via cette plateforme agréée. Concrètement, une simple facture PDF envoyée par mail ne suffit plus au sens de cette réforme.
0: Et ça ne suffit plus à qui ? C'est parce qu'on fait plus confiance à cette facture-là par PDF ?
3: Eh bien, en fait, cette réforme-là, donc avec ces échanges sur plateforme agréée, permet de sécuriser véritablement les échanges de plateforme à plateforme qui sont sécurisés.
0: Et on verra vraiment ce qu'il y a dans la facture électronique dans un instant. Cette histoire-là, ça, c'est là pour soulager qui ? Les professionnels ? L'État aussi ? Est-ce que finalement ça permet pas un contrôle ?
3: On peut le voir comme ça, mais dans l'absolu, même si au départ beaucoup d'entrepreneurs le voient comme une contrainte, puisqu'il faut utiliser un outil supplémentaire, ou en tout cas changer d'outil, au final, ça représente également une réelle opportunité de simplifier leur gestion administrative, puisque les logiciels aujourd'hui, qui sont agréés par la plateforme, plateforme électronique, permettent de mieux piloter leur activité également.
0: Oui, peut-être que vous avez en tête, c'est vrai que quand on recevait la facture par PDF, il fallait l'imprimer, la classer, etc. En fait, toutes ces choses-là n'existent plus.
3: Exactement. Les logiciels permettront également de pouvoir archiver tous ces documents. Donc, on évite
0: la paperasse, de papier.
3: La paperasse, ouais. Exactement. Moins de papier et surtout plus de sécurité, puisque ces documents-là sont archivés obligatoirement. Et notamment, une facture doit être archivée et gardée pendant 10 ans.
0: C'est un petit peu le principe de nos fiches de salaire qui maintenant arrivent sur des plateformes pareilles, là, ce même système.
3: Exactement, c'est exactement le même principe, tout à fait.
0: Dans un instant, on va voir ce qu'il y a exactement dans une facture électronique, sur quel site on peut se rendre, etc., comment ça se présente. Bon, restez avec nous, Clémentine Joubert, faites partie de la Chambre des métiers et de l'artisanat. Et puis vous, qui avez, ça y est, rempli vos premières factures électroniques, est-ce que finalement on s'en fait un monde alors que c'est pas si compliqué ? Ou au contraire ? Oh ouais, vous êtes à la retraite dans 5 ans, vous n'avez pas envie de vous mettre à l'informatique dès maintenant. 05 59 2 fois, 17 2 fois. Le nouveau titre de Vianney, voici D'or et d'étain sur ICI Pays Basque.

0: C'est le parrain de la prochaine Starac qui commence d'ici une dizaine de jours. C'était Vianney avec D'or et d'Étain à 9h21 sur ICI Pays Basque. La facturation électronique, c'est notre sujet du jour jusqu'à 10h.
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2: La commune d'Urugne va proposer au conseil municipal de céder du terrain au département des Pyrénées-Atlantiques. 5 parcelles en tout qui vont permettre de faire reculer la route de la Corniche qui est grignotée par l'érosion.
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4: Le Premier ministre Sébastien Lecornu doit tenir 2 réunions aujourd'hui avec ses ministres sur cette question du prix des carburants. Le prix du litre de diesel a encore battu un nouveau record hier.
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0: Soyez bienvenue dans Ici c'est vous, tous les jours on parle de votre quotidien, que ce soit à la maison ou au boulot aussi. Là ça concerne plutôt le monde professionnel puisque c'est la facturation électronique qui nous intéresse avec Clémentine Joubert, chargée de développement économique à la Chambre des métiers et de l'artisanat. On va prendre une facture que l'on avait avant, que l'on envoyait par PDF. La facture qu'il faut remplir aujourd'hui électroniquement. Clémentine, est-ce qu'il y a des différences assez notables ?
10: Eh bien, il y a obligatoirement toutes les mêmes mentions obligatoires qu'il existait jusqu'alors. Mais il y a 2 mentions supplémentaires à bien spécifier sur chaque facture, encore une fois de pro à pro. C'est qu'il va falloir, lorsque je fais une facture pour un client professionnel, il va falloir en plus que j'ajoute sa raison sociale, c'est-à-dire le nom de son entreprise, ainsi que son numéro SIRET. Et en réalité, nous nous rendons compte que l'utilisation maintenant de ces logiciels qui deviennent obligatoires au sens de la réforme permettent aux entrepreneurs, et bien finalement, d'avoir bien toutes les mentions obligatoires, les logiciels permettant en fait d'automatiser cette tâche d'effectuer une facture et ainsi de ne pas oublier aucune mention obligatoire.
0: Oui, peut-être que l'avantage, je ne sais pas si ça se présente comme ça, mais c'est vrai que vous demandez au professionnel en face juste le numéro SIRET, comme il est censé être enregistré sur le logiciel, ça va remplir son nom, l'adresse, etc.
10: Exactement, ça permet d'automatiser. Le remplissage simplement du numéro SIRET permet en réalité de remplir automatiquement les données de l'entreprise sur la facture. Donc au final, encore une fois, des tâches qu'on n'a plus à faire, qui sont automatisées aujourd'hui.
0: On sait que quand on présente un devis, une fois qu'on le signe, ça vaut pour validation, ça devient ensuite une facture. Tout ce qui est devis, tout ça ne rentre pas là-dedans.
10: Tout à fait. Ah. Ces logiciels permettent également de pouvoir réaliser les devis, permettent aussi de pouvoir proposer la signature électronique, ce qui fait qu'encore une fois, on évite le papier, on évite d'imprimer le devis, de le faire signer à son client, puis de le rescanner pour le remettre dans son logiciel. Ça nous permet donc de pouvoir réaliser un devis de la même manière, le SIRET, et on a toute l'information sur l'entreprise pour laquelle on fait le devis. On l'envoie via la plateforme. Le client professionnel la reçoit, il la signe électroniquement, donc c'est un gain de temps, encore une fois, à ce niveau-là.
0: On prend vos questions aussi, hein, sur WhatsApp au 05 59 2 fois 17 2 fois. Bah, je vous lis la question de Baptiste qui vient d'arriver. On aura peut-être le temps d'en parler un peu plus largement tout à l'heure. Mais est-ce que cela concernera les particuliers? Pour l'instant, c'est pas le cas, mais est-ce que ça concernera? Et je sais pas. Alors, il nous pose aussi la question pour les associations loi 1901. Je sais pas si là vous avez l'info, si elles sont considérées comme des particuliers ou des entreprises.
10: Alors, à partir du moment où il y a un numéro SIRET, c'est considéré comme une entreprise. Donc cette obligation-là, c'est vraiment, dès que vous avez un numéro SIRET, en réalité, il vous faut être inscrit sur une plateforme agréée. C'est vraiment l'échange de factures entre pro à pro, en B2B. En revanche, ça ne concerne pas les factures émises à des clients particuliers.
0: C'est-à-dire que si mon plombier, j'ai besoin de travaux, il me fait une facture de, on va dire simplement 1000 euros TTC, lui ne passe pas par ce logiciel-là.
10: Alors, il pourrait ne pas y passer. Mais dans l'absolu, vu que ces logiciels permettent beaucoup plus rapidement d'effectuer ses factures, ses devis, etc., et de pouvoir les envoyer par mail à ses clients particuliers, je lui conseillerais, moi, plutôt, de l'effectuer également sur ce logiciel. De cette manière-là, ce logiciel ne permettant pas que simplement d'effectuer les devis et les factures, il permet aussi de réaliser la gestion de son entreprise, et ainsi de calculer où il en est au niveau de son chiffre d'affaires, admettons, de pouvoir aussi bien faire ses déclarations URSSAF. Bref, tout ça pour dire que s'il fait tout sur ce logiciel-là, il aura toutes les données de son entreprise, toutes ses ventes, toutes ses dépenses, et ça lui permettra, encore une fois, de simplifier sa comptabilité et de mieux piloter son entreprise.
0: Donc moi, pour mes 1000 euros de travaux, il prépare sa facture sur son logiciel, il me l'envoie par PDF, par mail, comme ça moi je peux la garder, mais je ne la recevrai pas sur ce logiciel-là parce que je ne suis pas inscrit dessus.
10: Exactement, c'est tout à fait ça.
0: Tout compris. Et c'est pas fini, parce qu'il y a encore des choses à expliquer, notamment sur les logiciels, parce que je crois qu'il y a des centaines de logiciels différents hein, sur lesquels les professionnels peuvent faire ces factures électroniques. On vous a parlé de B2B, de B2C. On va pas se mentir, si vous avez pas fait des écoles de spécialisées là-dedans, vous savez pas forcément ce que c'est. On va vous expliquer ça dans un instant. Après Imagination, à 9h27 sur ICI Pays Basque.

0: Justin Lejeune et c'est Imagination à 9h31 sur ICI Pays Basque.
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0: La facturation électronique, ce matin, on vous attend pour vos questions sur WhatsApp ou en direct au téléphone au 05 59 2 fois 17 2 fois. Parce que c'est pas forcément évident de tout comprendre. Même si on a de la chance, on a Clémentine Joubert qui m'explique ça d'une manière claire, c'est formidable. Vous êtes à la Chambre des métiers et de l'artisanat. On a parlé de B2B et de B2C. Il y a un instant, on va juste expliquer. B2B, c'est business to business, c'est-à-dire...
3: C'est ça, tout à fait. Donc, ce sont des termes anglais, B2B, business to business, qui veut dire entre professionnels, c'est-à-dire une facture de professionnel à un autre client professionnel.
0: Une autre entreprise ou l'État?
3: Exactement.
0: Ok. Le B2C?
3: Le B2C, c'est toujours un terme anglais, business to customer, donc ce qui veut dire entreprise à client particulier.
0: Et alors, ma question, du coup, ça nous y amène. Pour l'instant, ça ne concerne que le B2B, donc on va dire des professionnels qui, entre eux, ça fait partie du boulot d'avoir ces logiciels-là de facturation électronique, etc. Mais quand ça va arriver pour nous? Est-ce que c'est possible qu'à échéance, alors il y a encore un an, je sais, pour les auto-entrepreneurs, etc., est-ce que ça pourrait arriver un jour pour nous? C'est-à-dire devoir s'inscrire sur un logiciel, les particuliers, pour recevoir nos factures, nos papiers, tout ça? Est-ce que c'est
3: non.
0: Dans l'idée?
3: Du tout, pour le moment, il n'en est pas question, nous n'avons rien entendu en ce sens. La facturation électronique restera pour le moment, et je ne pense pas que ça changera.
0: Ce qui est une bonne nouvelle, parce que ça pourrait être un casse-tête immense, je pense,
3: tout
0: si les particuliers pouvaient s'y mettre.
3: Exactement.
0: Donc c'est pas l'objectif. Surtout qu'on va voir que ces logiciels, il faut savoir les choisir. Ils sont aussi payants pour certains. Et donc comment bien les choisir? On va se poser la question juste après avoir fait le point sur l'infotrafic et mobilité en temps réel. On a toujours quelques bouchons quand vous descendez de Tarnos vers la Citadelle et ensuite vers le Pont Rouge aussi sur les Allées Marines. Ça ralentit un petit peu, tout comme autour du rond-point Saint-Léon et puis autour du rond-point du Grand Basque. Bon, il y a quelques gouttes de pluie. On sait que ça a tendance à ralentir un petit peu la circulation. C'est pas non plus des seaux d'eau, donc je pense qu'on devrait tous s'en sortir à peu près pour ce matin. Si vous avez, vous, des infos sur les autoroutes aussi, par exemple à 63, à 64, vous n'hésitez pas à nous appeler au 05 59 2 fois 17 2 fois.
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0: La mise en place donc obligatoire de cette facturation électronique, c'est depuis le 1er septembre. Les entreprises, du coup, ont dû acheter des logiciels?
3: Alors en fait, il faut choisir une plateforme qui, encore une fois, doit être agréée par l'administration.

0: fiscale, il en existe plus d'une centaine aujourd'hui. Donc, avant de choisir une plateforme, je conseille aux dirigeants de se poser quatre questions extrêmement simples. La première et la plus importante pour le moment, c'est est-ce que la plateforme est conforme avec la réforme ? C'est la première chose à vérifier. La deuxième question que je leur, le deuxième conseil que je leur propose, c'est est-ce que cette plateforme, ce logiciel est adapté à la taille de mon entreprise ? Parce qu'encore une fois, et j'insiste là-dessus, cette réforme concerne absolument toutes les entreprises, y compris les micro-entrepreneurs, qui sont donc des TPE. Et donc, si vous choisissez un logiciel complexe, très sophistiqué, plutôt adapté aux grandes entreprises, eh bien, vous n'aurez pas envie d'aller sur ce logiciel-là.
1: Oui, c'est très compliqué immédiatement. En tout cas, il y a beaucoup de choses.
0: Beaucoup d'options, etc. Donc, il faut que vous choisissiez une plateforme adaptée à la taille de votre entreprise et également très simple d'utilisation. Et également, un dernier point extrêmement important, c'est de vous poser la question, est-ce que je peux bénéficier d'un accompagnement si jamais j'ai un problème pour utiliser ma plateforme. Donc, c'est là-dessus qu'il va falloir faire le choix de votre plateforme. Et nous avons, nous, à la Chambre des métiers, mis à disposition également de nos entrepreneurs et de nos TPE une solution simple et gratuite au démarrage.
1: Un logiciel de facturation électronique ?
0: Tout à fait. Okay. Un logiciel de facturation électronique qui est, bien évidemment, agréé par l'administration fiscale.
1: Donc il faut bien le choisir, ça c'est vraiment le conseil important. Est-ce qu'il y a des logiciels qui sont payants? Parce qu'il y en a beaucoup là, je ne sais pas si vous avez fait attention, pas en regardant la télé mais en écoutant la radio, ils font beaucoup de pubs, même chez nous, hein, même sur Radio France.
0: Oui.
1: Ils incitent du coup à s'engager. J'imagine que du coup c'est payant qu'ils vont chercher de l'argent derrière, après c'est du commerce, c'est normal.
0: Alors en effet, pour beaucoup, il y a de nombreux logiciels qui sont payants, certains qui sont plus c'est cher, plus il y a d'options finalement sur le logiciel, donc à vous de bien choisir le logiciel qui correspond à votre activité, sachant encore une fois qu'il y a des logiciels qui ont une option absolument gratuite.
1: Beaucoup d'artisans aussi sont démarchés, je crois, au téléphone. Hein. C'est-à-dire que oui. Là, c'est vraiment. Évidemment, toutes ces boîtes-là sentent que c'est le moment de se faire repérer et que les entreprises prennent leur logiciel à eux, quoi, parce qu'ils ne vont pas en changer.
0: Ouais, tout à fait, parce que c'est vrai que là, il y a l'urgence de la réforme, hein, puisqu'elle est en place depuis un mois aujourd'hui, et donc il y a beaucoup de logiciels qui font beaucoup de pubs, et ce qui entraîne encore une fois, un amalgame pour tous ces artisans qui reçoivent des sollicitations de toutes parts, qui ne savent plus comment faire son choix, etc. Donc revenez vers nous si besoin, nous avons un accompagnement sur ce sujet-là, qui est extrêmement important aujourd'hui.
1: Et une précision, en effet, ils font du forcing, et notamment auprès des auto-entrepreneurs qui, sauf si je me trompe, n'ont pas encore l'obligation de faire de la facturation électronique.
0: Eh bien, alors, c'est-à-dire que pour les auto-entrepreneurs, et seulement pour eux, la réforme est en deux étapes. Ils doivent quand même aujourd'hui être agréés, être inscrits sur la plateforme de facturation électronique pour être en mesure de recevoir les factures de leurs fournisseurs professionnels. Dans un second temps, qui arrivera au 1er septembre 2027, soit un an plus tard, ils auront également obligation d'émettre les factures à leurs clients professionnels, s'ils ont des clients professionnels.
1: Mais c'est vrai que si c'est un abonnement, tu as autant attendre quelques mois avant de le payer trop tôt, quoi.
0: Oui, mais d'un autre côté, la réforme est entrée en vigueur au 1er septembre. Donc, ce qui veut dire qu'aujourd'hui, il y a, je ne veux pas mettre la pression à qui que ce soit, mais on parle quand même d'une certaine urgence à s'inscrire et être au clair avec la réforme, c'est extrêmement important. Et beaucoup sont très inquiets, est-ce que ça va être compliqué, est-ce que ça va coûter cher, etc. Revenez vers nous, vous pouvez à tout moment nous appeler, venir nous voir, nous proposons des webinaires, des formations de prise en main, des accompagnements individuels pour pouvoir vous accompagner de manière à ce que vous soyez au plus vite au clair avec la réforme.
1: Clémentine Joubert, vous restez avec nous de la Chambre des métiers et de l'artisanat. Bon, c'est vrai qu'il y a quand même des opportunités derrière tout ça, forcément, en tout cas des gros coups de main, ça donne des coups de main aux entrepreneurs, sinon ça n'a pas d'intérêt. On va essayer de décrire lesquels, vous restez avec nous. 9h38.
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1: Léa, Louise attaque à 9h42.
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1: Ceux qui sont concernés, notamment par la facturation électronique, et qui le disent eux-mêmes, sont pas forcément hyper à l'aise avec l'informatique et ont peut-être pas forcément le temps de s'en occuper parce qu'ils sont tout seuls. Ce sont les agriculteurs. Bonjour, Maddy de Yenart.
4: Bonjour.
1: Vous êtes juriste au cabinet ADER et vous êtes notamment là pour donner un petit coup de main aux agriculteurs. Ça y est, depuis le 1er septembre, c'est obligatoire. Est-ce
4: oui,
1: que vous avez reçu plein de coups de téléphone à l'aide, Maddy, viens nous aider.
4: Alors, disons que la formation, elle est dans les tuyaux depuis un petit moment, donc il y avait quelques communications qui étaient faites. Donc, véritablement, on a quand même pas mal d'agriculteurs qui étaient déjà inscrits.
1: D'accord.
4: Et au 1er septembre, finalement, on n'a pas eu tant de coups de fil que ça, parce que si vous voulez, il est prévu que les impôts relancent les agriculteurs, mais comme ils ne l'ont pas fait, certains ne sont pas encore au courant. On ne sont pas encore préoccupés totalement de la situation. Donc, pour le moment, ça va.
1: Oui, c'est ça. Ils devaient recevoir une lettre alerte dans un mois. Attention, facturation électronique, trouve un logiciel.
4: C'est ça.
1: C'est ça l'idée.
4: Adhérer à une plateforme.
1: Ouais.
4: C'est ça leur obligation au 1er septembre 2020.
1: Ah oui, d'accord.
4: Et si ce n'était pas fait, les impôts avaient prévu un courrier de mise en demeure leur disant qu'ils avaient 3 mois pour adhérer à une plateforme. Et après, il y a des amendes qui étaient mises en place. Donc l'idée, c'était plutôt de courant septembre qu'ils reçoivent cette lettre. Et c'est à ce moment-là plutôt qu'on s'attend à avoir des coups de fil. Mais apparemment, pour le moment, il n'y a aucune mise en demeure qui est partie de la part des impôts. Donc si vous voulez, ça va.
1: Ok. Les agriculteurs utilisent quand même beaucoup de factures. Alors pour l'instant, on l'a dit, c'est du B2B, c'est-à-dire d'entreprise à entreprise. Donc l'agriculteur est une entreprise, hein, la ferme. Est-ce que vraiment ils établissent énormément de factures, les agriculteurs?
4: Alors, en établir, peut-être pas forcément, ça dépend des types d'exploitation, mais ils en reçoivent beaucoup. Et c'est là où ils sont forcément concernés par cette réforme, parce qu'en fait, comme ils reçoivent des factures de professionnels, ils sont obligés d'adhérer à cette plateforme pour pouvoir les lire.
1: Et quand on leur a dit que c'était les agriculteurs, une plateforme électronique, etc., qui allait aussi permettre de mettre finalement toutes les factures au même endroit, de calculer un petit peu tout seul, c'est quand même un petit soulagement où on souffle fort et ça fait plus peur et c'est encore on nous rajoute quelque chose. C'est quel type de discours vous avez entendu?
4: Alors, le premier discours, ça a été, et ça l'est encore pour beaucoup, encore une obligation. En fait, on passe notre temps, enfin le gouvernement et en général, et on passe l'administration passe son temps à dire qu'on simplifie les choses, sauf qu'en fait, le premier ressenti, c'est une obligation supplémentaire. Une fois ça un peu digéré, on va dire qu'on a deux discours. On a ceux qui voient vraiment un avantage et qui se disent « Ok, ça va me simplifier la tâche, il n'y a pas de souci, je vais m'y mettre ». Et puis, on a ceux qui ne sont pas du tout à l'aise avec l'informatique et à qui ça fait plus peur qu'autre chose.
1: Oui.
4: On l'a encore aujourd'hui.
1: C'est vrai que j'imagine que ça donne un coup de main plutôt à la très grosse exploitation qu'à la petite exploitation familiale où c'est le fils qui a repris la ferme des parents et qui, bon, déjà essaie de s'en sortir.
4: Oui,
1: c'est
4: voilà,
1: un peu l'idée.
4: Il y a ça, et puis il y a celui qui est à l'aise par l'informatique. On a des jeunes aujourd'hui aussi qui vont reprendre des exploitations qui sont très très à l'aise avec l'informatique, à qui ça fait pas peur parce que finalement, c'est qu'un site internet supplémentaire avec une action à effectuer dessus, donc ils ont l'habitude. C'est vraiment pour ceux qui ne sont pas à l'aise, où vraiment, là, on va avoir des difficultés, et il y a des difficultés.
1: Maddy de Yenart, vous êtes juriste au cabinet ADER auprès des agriculteurs. Merci d'avoir été avec nous ce matin.
4: Pas de souci, merci.
1: Et passez une bonne journée, 9h46. Oui, des opportunités, on va en parler aussi avec cette facturation électronique, avec notre invité de la Chambre des métiers et de l'artisanat, juste après avoir écouté H.T. Marques.

0: H.T. Marques à 9h49 sur ICI Pays Basque. Soyez les bienvenus.
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0: On continue de prendre vos questions sur WhatsApp au 05 59 2x17 2x autour de la facturation électronique. Clémentine Joubert de la Chambre des métiers de l'artisanat. Il y a Jérôme qui nous écrit et qui dit qu'il est sommelier. Pour mon cas, mon entreprise, c'est seulement les groupes fournisseurs, l'électricité, le gaz, donc c'est du B2B, c'est d'entreprise à entreprise. Mais lui nous dit, pour mon cas, c'est en septembre 2027, donc dans un an. Il y en a un qui, je pense, soit j'ai pas compris, soit il se trompe.
14: Alors, la réforme pour être en mesure de recevoir les factures électroniques, c'est dès maintenant, depuis d'ailleurs le 1er septembre 2026. C'est vraiment l'émission de factures, donc si cet entrepreneur-là doit émettre des factures à un client professionnel, à partir de septembre 2027, s'il est micro-entrepreneur.
0: D'accord, donc
14: c'est important. Parce que s'il ne l'est pas, c'est dès à présent également, l'émission et la réception.
0: Oui, donc il faut qu'ils s'intéressent. Et puis de toute façon, on va le rappeler, vous êtes là pour aider les entreprises, que ce soit une entreprise immense ou une toute petite entreprise à la Chambre des métiers d'artisanat, c'est votre boulot aussi de les aider.
14: Exactement, nous sommes vraiment là pour les accompagner. Hein, surtout, je voudrais les rassurer en fait, hein, qu'ils ne restent pas seuls face à cette réforme qui peut paraître pour beaucoup une contrainte. Mais des solutions existent, des accompagnements sont proposés et cette évolution peut également être l'occasion finalement de simplifier votre gestion au quotidien. N'hésitez pas surtout à revenir vers nous. Nous sommes en capacité de pouvoir répondre à toutes vos questions et vous accompagner sur ce sujet-là qui est extrêmement important aujourd'hui.
0: On va terminer sur un message, oui, un effet positif, parce que tout ça, c'est des contraintes. Mais il y a aussi, il faut s'en servir comme des opportunités, voir le verre à moitié plein. Ça va vous aider notamment pour faire les comptes, pour savoir où en est son entreprise tout au long de l'année.
14: Exactement, en fait, ça va vous permettre de moderniser votre outil de gestion, de pouvoir gérer tous vos devis, vos factures, le suivi de votre activité, le pré-remplissage de la TVA pour ceux qui sont assujettis à TVA, l'archivage des documents, gagner du temps au final hein, dans le pilotage de son activité, d'automatiser les relances, de suivre les paiements. Bref, en un lieu unique sur ce logiciel-là, vous pouvez piloter de A à Z votre activité, y compris faire des tableaux de bord, voir où vous en bien-être pour anticiper vos futures décisions, votre futur développement, etc., etc. Ouais.
0: Bon, donc la facturation électronique, c'est pas tout à fait terminé. Je pense qu'on pourra refaire des émissions autour de ça, notamment quand ça évoluera. Mais c'était important d'en parler ce matin. Clémentine Joubert, chargée de développement économique à la Chambre des métiers et de l'artisanat. Vous avez été très claire. Merci beaucoup d'avoir été avec nous.
14: Merci à vous.
0: Et on remercie aussi ici Berne Bigorre qui vous a accueilli ce matin en
14: tout
0: duplex.
14: Très bien accueilli. Merci beaucoup.
0: Merci. Le café n'est pas meilleur là-bas, c'est pas possible. 9h54 sur ICI Pays Basque. 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

0: Ici c'est vous revient demain à partir de 9h sur ici Pays Basque. Et ensuite à 10h, c'est Juliette Géraud. Bonjour Juliette.
1: Bonjour à tous.
0: Le portrait du jour.
1: Oui, on va vous présenter Adrien. Il a décidé de se lancer dans une aventure en souvenir un petit peu de moments partagés autour du thé avec son amachi. Il est donc producteur de thé depuis l'année dernière. Il va nous raconter son histoire à partir de 10h, après le point sur l'actualité.
0: Eh ben, très bien, mais prenez la main.
1: Je prends la main, à demain.
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1: Mercredi 30 septembre 2026, 10h. Le point sur l'actualité avec Thibaut Vincent. Bonjour Thibaut.
3: Bonjour Juliette, bonjour à toutes et à tous. Le mouvement de blocage des lycées fait tache d'huile désormais au Pays Basque. Un premier établissement touché hier, le lycée professionnel Paul Bert à Bayonne, brièvement bloqué. Nouveaux appels pour demain matin devant plusieurs lycées basques en réponse au mot d'ordre lancé par la principale organisation représentative nationale. Hier, la journée de mobilisation a été suivie par près de 400 lycées en France. Elle a été marquée par des violences inqualifiables, selon l'expression du ministre de l'Éducation nationale. La grogne des lycéens est partie la semaine passée de la région parisienne pour dénoncer le manque de moyens et la dégradation des conditions d'apprentissage.
1: Les finances de la ville de Boucau, très dégradées.
3: C'est l'analyse de la Direction générale des finances publiques présentée hier, juste avant le conseil municipal. Entre 2021 et 2025, les dépenses de fonctionnement ont augmenté de 2 100 000 euros, quand les recettes, elles, n'ont progressé que de 1 700 000 euros. Conséquence, eh bien, l'épargne de la commune s'est fortement réduite, sa capacité d'autofinancement est au plus bas. Il va falloir faire des choix et les expliquer, réagit le nouveau maire Mathieu Horne, élu en mars dernier. L'Euskara, langue officielle du territoire d'Hendaye, c'est la délibération symbolique que s'apprête à voter ce soir le conseil municipal. Hendaye serait ainsi la 14e commune à mettre la langue basque à égalité avec le français en quelques mois. Illégal, rappelle la préfecture, qui s'appuie sur l'article 2 de la constitution française qui dit que le français est la langue de la République. 4 communes ont déjà été attaquées devant le tribunal administratif.
1: Les salariés de RT Technologies à Arcang en grève aujourd'hui.
3: Ils craignent pour l'avenir de leurs emplois et de leur activité après la vente annoncée de SFR, ERT Technologies, filiale d'Altis, membre d'ATS, Altis Technical Service, déploie les réseaux de télécommunications et en particulier la fibre optique pour SFR. De la pelote main nue au programme ce soir avec les demi-finales du Master Escolari Pro Pilota à Villefranche, dernier Master avant les Mondiaux en Argentine dans quelques semaines. Peyo Laralde et Andoni Ipar affrontent le duo Mathieu Hospital et Yande Oratégaray à 18h30. En suivant, les tenants du titre Pierre Echeverri et Batitia Ducassou seront opposés à la paire Yulen Marilus Luis Sanchez. Et puis du hockey sur glace avec la première victoire de la saison, enfin pour l'Ormadi, lors de la 6e journée de Ligue Magnus. Les Angloys ont arraché la victoire hier soir en prolongation à Gap, 4-3. Ils laissent ainsi la dernière place du classement à Amiens, leur prochain adversaire vendredi soir à la barre.
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3: Ça y est, elle est là, elle pointe son nez, la pluie est de retour.
1: Mais quelques averses plutôt légères pour l'instant et un ciel très couvert. Cet après-midi, Météo France annonce peut-être quelques éclaircies, mais toujours la possibilité d'averses jusqu'à ce soir. Les températures, elles vont baisser par rapport à ce matin, en tout cas sur la côte, où les températures sont autour de 24-25 degrés. On attend cet après-midi 21 degrés à Biarritz, 22 à Bayonne, 23 à Espelette, ensuite 25 pour Saint-Palais et pour les maximales, ce sera 28 autour de Mendive. Demain, Météo France annonce de courtes éclaircies le matin, quelques averses de nouveau ensuite l'après-midi et des températures en baisse par rapport aux derniers jours, des maximales entre 19 et 21 degrés. Retour de l'info à 11h. À tout à l'heure, Thibaut Vincent.
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1: Chaque jour, une nouvelle rencontre avec un habitant ou une habitante du Pays Basque qui, à sa manière, permet à notre territoire de rayonner. Ce matin, portrait d'un producteur d'une plante qu'on pourrait imaginer pousser surtout à l'autre bout du monde, qu'il a choisi de faire pousser ici, au Pays Basque. Derrière cette aventure, il y a quelques souvenirs d'enfance autour d'une tasse de thé avec son amachi, mais aussi une passion du vivant, une envie beaucoup plus vaste de créer un projet autour de la biodiversité, une nouvelle vie qu'il a choisi d'infuser tout doucement, avec beaucoup de curiosité, de patience, différence de saveur et de valeur. Aujourd'hui, comme il le dit joliment, il passe la plupart de ses journées à composer avec le vivant pour produire des plaisirs gourmands. Et en dehors de ça, eh bien, il est aussi fan de jeux de société et puis il a un talent caché gourmand autour de la confection de talots. Adrien Arouet-Barena est notre invité jusqu'à 11h.
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1: Bonjour Adrien.
5: Bonjour Juliette.
1: Donc cette aventure, elle a commencé à germer il y a à peu près 6 ans, en 2020. Mais je crois qu'au départ, vous aviez surtout envie d'exercer une activité agricole. Déjà, comment est venue cette envie de changement de vie ?
5: Oui, alors c'est venu dans l'envie d'ouvrir les portes de mon environnement de travail, c'est-à-dire que j'avais envie et besoin de travailler à l'extérieur du fait de mes précédentes activités professionnelles où j'étais tout le temps enfermé. Donc j'ai eu un parcours un peu atypique où j'étais technicien audiovisuel, donc tout le temps dans les studios, enfermé en tout cas dans des espaces. Et ensuite, j'ai été masseur, donc j'avais un cabinet à Bayonne où j'étais tout le temps dans une atmosphère assez tamisée et fermée.
1: Bon. Ouais, un besoin de retrouver l'extérieur, la luminosité, vivre au rythme des saisons, peut-être toutes ces choses-là.
5: Tout à fait, c'est ça. Après, j'ai eu une expérience personnelle à Paris dans le maraîchage et j'ai adoré mettre les mains dans la terre. J'adore aussi être en botte. Je pourrais passer toutes mes journées les pieds dans les bottes.
1: Et alors, bon, du coup, il y avait plein de possibilités. Pourquoi le thé ?
5: Au départ, c'est venu parce que ma compagne, elle vendait du thé sur Bayonne, donc en 2020. Et j'ai eu la curiosité, en fait, de voir si c'était possible ici, au Pays Basque. Et donc, j'ai découvert que ça se faisait déjà dans le Perche et en Bretagne. Donc, j'ai été explorer ces initiatives-là et j'ai appris que ça se faisait aussi au Pays Basque. Donc voilà, donc j'ai poursuivi ce parcours-là jusqu'à présent.
1: Donc, vous aviez, comme je l'ai évoqué un petit peu il y a quelques instants aussi, des souvenirs d'enfance autour de ce produit ?
5: Oui. Oui, oui, mais ça me l'a rappelé en
1: oui,
5: fait.
1: Oui, c'était pas à l'origine, mais
5: voilà. Après, justement, après avoir travaillé avec un collègue, Michael Esclamadon, qui a eu Staritz, et donc oui, je me suis rendu compte que j'en buvais depuis tout petit, avec mon amati, du coup, qui me servait et qui servait à tous ses invités du thé pour le goûter. Ouais.
1: Et qui était vraiment synonyme d'hospitalité, le fait de recevoir chaleureusement, en fait.
5: Oui. Et c'est ça que je trouve le plus important dans l'univers du thé, c'est ce partage et cette convivialité.
1: Donc se lancer, oui, mais alors pas n'importe comment, parce que vous avez vraiment pris le temps, plusieurs années hein, de recherche, de formation avant de vous lancer.
5: Oui, j'ai été très prudent et je suis toujours assez prudent. C'est une nouvelle filière. Il y a peu de données sur la culture sur l'État français. Et donc, j'ai pris le temps de me renseigner, de voir différentes initiatives. De me former aussi à l'agriculture en général, donc j'ai fait un BPREA. J'ai essayé aussi d'explorer d'autres formes d'agriculture pour avoir une vision globale aussi de l'agriculture. Donc j'ai fait des stages en pépinière, en maraîchage, en arboriculture, voilà. Et puis le BPREA nous initie aussi au monde animal. Donc c'est quelque chose, je suis pas issu du monde agricole, donc ça me permettait de découvrir tout ça pour avoir une vision globale et ce qui est important dans une activité agricole.
1: Dans la vie, vous êtes comme ça, à avoir besoin de bien travailler quelque chose avant de vous lancer, ou c'était vraiment à ce projet-là où, comme vous y teniez, vous avez pris ce temps-là?
5: Oui, j'ai tendance quand même à beaucoup réfléchir sur les projets que j'ai, mais quand même, je les mets en œuvre. Si j'ai une idée, je le fais. Voilà, c'est un peu ma troisième vie du coup. Donc quand j'ai envie de faire quelque chose, J'y vais, mais il faut que je mature ces projets-là.
1: Et en même temps, peut-être aussi parce que ce projet, il y a plein de choses autour, et notamment autour de la biodiversité. Vous aviez plein d'idées autour de ça. On va voir ça ensemble d'ici quelques minutes. Il est 10h09.
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1: On continue de découvrir le parcours d'Adrien, producteur de thé au Pays Basque, juste après la playlist où s'invite France Gall avec le titre « Musique ».

0: Musique avec France Gall.
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0: Chaque jour, nous découvrons un habitant du Pays Basque ensemble. C'est un portrait jusqu'à 11h qu'on vous propose. Et aujourd'hui, nous sommes avec Adrien Arouet-Barina. Il est producteur de thé bio. Il est passionné par la nature et le vivant. Et après plusieurs années de recherche et d'expérimentation, il s'est lancé il y a à peu près un an, si je dis pas de bêtises, Adrien. C'est tout récent, finalement, le fait de se lancer concrètement.
3: Oui, tout à fait.
0: Comment se sont passés les débuts? Quels souvenirs vous en gardez? Les tout débuts de quand vous y êtes mis? Après tout ce temps d'infusion,
3: En vérité, je suis encore au début. c'est un début qui dure. c'est passionnant parce qu'il y a tout, à créer, et à la fois c'est effrayant parce qu'on est un peu dans l'inconnu, on est en constante adaptation. Mon projet, il y a un an, n'est plus le même qu'aujourd'hui, il ne sera plus le même l'année prochaine. Il est en constante évolution parce que on travaille avec la nature et qu'on est obligé en fait d'être résilient et de s'adapter à elle.
0: Surtout ces derniers temps, j'imagine qu'on a eu des sécheresses comme cet été. Je ne sais pas à quel point ça peut impacter une production de thé, par exemple.
3: Ça peut parce que elle aime l'humidité de l'air déjà et un taux d'hygrométrie élevé. Et donc ça change les pratiques. Il faut penser aussi sur le temps long. Et donc quasiment tous les producteuristes de thé, on pense à planter des arbres autour des théiers. C'est une plante qui aime bien l'ombrage, enfin en tout cas qui peut le supporter. Il y a même des thés d'ombrage qui sont connus. Et donc on plante des arbres pour nous aussi, pour notre bien-être et pour le bien-être de la plante.
0: Et théoriquement, la terre, le climat du Pays Basque se prête bien à la production de thé?
3: Oui, et ça se prêtait bien même il y a même très longtemps. Ça vient aujourd'hui, mais ça aurait pu venir il y a 200 ans. Donc oui, le
0: c'est l'humidité.
3: Voilà, on a l'humidité, on a pas mal d'humidité, encore plus sur la côte. On a une petite marge de manœuvre ici.
0: Votre projet, c'est aussi un peu plus que faire pousser du thé. Vous aviez envie de créer un véritable écosystème de diversité, en tout cas d'avoir un modèle durable.
3: Oui, donc j'ai commencé par ça, par creuser des trous pour créer des mares. Et je suis un grand fan de mares. Et donc j'ai aussi lancé des projets de plantation de haies à Andaï sur la parcelle que j'ai en commun avec d'autres agriculteurs. Et donc on a planté cette année 900 arbres et arbustes pour la biodiversité, aussi pour notre intérêt culturel, mais aussi et surtout pour la création de biodiversité.
0: D'ailleurs, cette attention portée au vivant et à une alimentation plus durable, elle dépasse votre travail, puisque vous m'avez parlé d'un projet à côté dont vous faites partie. C'est une association autour de l'alimentation solidaire?
3: Oui. Ça s'appelle Elikar Tashuna, donc c'est le nom de l'association. On est sur un projet de création d'une caisse locale en vue d'avoir une sécurité sociale de l'alimentation. Donc c'est encore en cours de projet, mais on est bien avancé maintenant, après plusieurs années de réflexion et de débats, à mener ce projet à bien dans les mois et années à venir.
0: Ça fait longtemps que tous ces sujets vous tiennent à cœur, ou pareil, ça a infusé finalement au fil des années?
3: Alors, le sujet de l'alimentation, c'est pas si vieux que ça. Je dirais que ça a commencé avec le BPREA, où on a eu cette notion de sécurité sociale de l'alimentation qui démarrait sur l'État français. Et donc c'est à ce moment-là que j'ai pris conscience des possibilités que l'on avait de façon globale pour pallier ce risque de perte alimentaire que l'on peut avoir sur le territoire. Parce que on est dépendant en fait des importations de nourriture pour nous nourrir sur le territoire.
0: Adrien, on va continuer à vous découvrir puisque on dresse votre portrait jusqu'à 11h et dans quelques minutes, je vous propose qu'on raconte un petit peu vos liens avec le Pays Basque. Ce sera juste après Pierre Demar pour la musique.

0: Je pensais à vous, Pierre Demar. 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
0: Et nous sommes de retour avec notre portrait du jour, Adrien Arruebarrena. Il est producteur de thé bio à Andaye et Biriatou. Le nom de l'entreprise, c'est Abeguia, ce qui veut dire l'hospitalité. Et ensemble, on va revenir justement sur vos liens avec le Pays Basque. De toute façon, je crois que tous vos souvenirs d'enfance sont ici.
8: Oui.
0: Je dis pas de bêtises.
8: Hein. Oui, j'ai grandi ici jusqu'à mes 20 ans. Oui.
0: Et vous avez un souvenir qui vous a littéralement marqué, la montagne basque. Pourquoi ?
8: Oui, c'est un souvenir un peu flou, parce que j'étais enfant et on faisait beaucoup de randonnées avec ma famille. Et j'ai le pied qui a glissé sur une pierre et le genou qui en a tapé une autre. Et donc je me suis ouvert profondément le genou et j'ai encore la cicatrice aujourd'hui.
0: Ça vous a pas traumatisé ? Vous continuez à faire des randonnées ?
8: J'adore ça.
0: Vous aimez toujours la montagne, c'est bon. Vous avez adoré votre enfance et adolescence au Pays Basque, mais vous avez aussi ressenti le besoin d'explorer, de voir ailleurs.
8: Oui, j'avais envie de découvrir autre chose et donc je suis parti à Bordeaux, Madrid, Paris, Toulouse. Voilà, j'ai fait des grosses villes.
0: Vous avez envie de revenir quand même à un moment donné ?
8: Oui, avec le projet aussi de rejoindre ma compagne qui est revenue ici. Et donc je suis revenu en 2017 ici au Pays Basque. Voilà.
0: Et en revenant, vous avez décidé d'explorer un pan de votre culture de manière un peu plus approfondie, la langue ?
8: Oui, je sentais que ça manquait, même pendant mon adolescence. Et donc j'ai pris le 8 mois de mon temps pour faire une formation intensive en langue basque et donc commencer à apprendre le basque.
0: C'est une fierté, ça ? C'est 8 mois ?
8: Oui, beaucoup, oui.
0: Est-ce qu'on voit un petit peu sa propre région différemment quand on commence justement à avoir ces notions-là, à comprendre plus de choses autour de soi?
8: Oui, c'est sûr, mais déjà on se sent plus ancré sur le territoire et j'avais besoin de ça. Et puis c'est vraiment ce qui nous lie en fait au territoire, c'est vraiment la langue. Donc c'est important de la préserver, de la soutenir et donc par cette action d'apprentissage, on soutient aussi tout ce mouvement-là.
0: Je vous ai demandé si vous avez des lieux préférés au Pays Basque. Et ce qui est revenu, globalement, c'est Andaye, en fait.
8: Oui, c'est là où on se rejoignait avec les amis, surtout adolescents. Et donc oui, c'est souvent Andaï qui revient, et donc là oui, je reviens même sur les terres agricoles andaïaises.
9: Ça peut être ces lieux, les terres, la plage, bien sûr, oui. Mais aussi des événements, parce que vous m'avez parlé du Mai du Théâtre à Andaï.
8: Oui, oui, j'aime beaucoup cet événement qui se passe du coup en mai, donc qui offre à tout public un événement culturel, donc du théâtre, de l'art de rue, gratuitement. Et c'est important du coup de soutenir les artistes et pour nous offrir des espaces de réflexion et des espaces de poésie. Et donc ça nous apporte beaucoup au quotidien, ça nous apporte de la douceur et de la remise en question aussi, et de pouvoir progresser aussi dans nos réflexions, quoi.
9: Adrien, vous êtes notre invité jusqu'à 11h. Vous êtes producteur de thé à Andaï et Biriatou. Et on continue votre portrait d'ici quelques minutes avec peut-être des surprises. Vous aimez bien les surprises ?
8: J'adore.
9: Il dit j'adore en faisant non de la tête. Ce sera dans quelques minutes, on souffle avant.

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0: Attention, notez bien que le week-end prochain, aucun train ne circulera entre Bayonne et Hendaye de samedi à dimanche matin. La circulation ferroviaire sera donc totalement interrompue entre les deux gares en raison d'un important chantier mené par la SNCF. Et la coupure, elle démarre donc samedi à 12h15. Elle se poursuit ensuite toute la nuit jusqu'au dimanche 4 octobre à 10h30. Depuis Bayonne, il sera donc impossible de rejoindre en train Biarritz, Saint-Jean-de-Luz ou Hendaye autrement qu'avec des bus de substitution mis en place.
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0: Nous sommes de retour avec notre invité Adrien Arouébarina, qui est producteur de thé ici au Pays Basque. Et Adrien, on arrive à un moment de l'émission, on vous fait une surprise. Ça passe par un invité surprise, donc je vais vous inviter cette fois-ci à mettre le casque finalement qui est juste à côté de vous. Vous y échappiez depuis tout à l'heure, mais là ça va être plus simple puisqu'on va dire bonjour à l'invité surprise. On va déjà voir si à la voix vous arrivez à reconnaître. Invité surprise, bonjour.
3: Oui, bonjour. Oyet Chipelon.
4: Ah.
0: Vous l'avez?
3: Oui.
0: Est-ce que vous pouvez nous présenter la personne du coup qu'on entend actuellement?
4: C'est Mathieu Lureau, un ami d'enfance que je connais depuis

0: quand on est tout petit, depuis la maternelle.
1: Eh bien, Mathieu, il est là pour vous passer un petit mot, ou bien, sachez que je ne sais pas ce qu'il va dire, ou bien pourquoi pas même partager une anecdote à vos côtés. Mathieu, vous avez la libre parole.
2: Ok, je vais dire n'importe quoi. Non, je vais Eh bien, salut, ça va? moi, Adrien, en effet, je le connais depuis vraiment l'âge de 3 ans, donc ça commence à faire longtemps, et il faut savoir que un peu plus tard, au primaire, on a joué notre première pièce de théâtre ensemble. Et il jouait le rôle de l'arbre. Je sais pas si c'était un arbre athée ou pas. Mais en tout cas, l'histoire dit que moi, j'étais un personnage qui venait remuer Adrien. Et c'est vraiment plein de premières fois avec Adrien, plein de goûters partagés, plein de jeux dans l'herbe, dans la campagne, plein de moments où on a inventé une équipe de handball et où on a passé 2 ans à se prendre des déculottés, mais à quand même y retourner. Ça a été aussi un voyage à Madrid, habiter à Madrid ensemble. Ça a été le premier à partir à Paris, le premier intermittent parmi nous, le premier qui a aussi arrêté l'intermittent parmi nous. Et donc, première reconversion, tu te rapproches du corps. Deuxième reconversion, tu te rapproches de la terre. Du coup, on n'est pas vraiment étonné que Adrien ce soit une des premières personnes à essayer de cultiver du thé et à construire cette activité. Et donc voilà, Adrien c'est un ami où on sait que si on se voit pas pendant un moment, on sait qu'on se retrouvera. Donc voilà, non, je suis content de t'entendre et content qu'on me demande mon avis.
1: Vous êtes dehors, voilà. Hein, là je crois. Tout va bien parce qu'il y a une ambulance qui passe à côté de vous.
2: Ouais, tout va bien.
1: Vous voulez réagir un petit peu, Adrien, autour de ces moments partagés avec Mathieu?
0: Oui, ben on en a passé beaucoup. Oui, les goûters. La pêche aussi, on a fait de la pêche, pas mal. Et le théâtre, un grand moment. La plupart de nos amis d'enfance viennent du théâtre. On avait une petite troupe de théâtre avec Chris Pavia. Et voilà, on est toujours en lien aujourd'hui encore. Et
1: apparemment, vous étiez fait pour travailler autour de la nature, si vous avez joué un arbre.
0: Ah oui, bon, ça. Oui.
1: Ah bah, il est allé chercher l'anecdote Mathieu.
0: Oui. C'était quelque chose. Ouais.
1: Mathieu, merci beaucoup d'avoir joué le jeu de l'invité surprise. Je vous souhaite une belle journée.
2: Ouais, ça roule, à plus tard.
1: Adieu.
3: Adieu. 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
1: Allez, c'est Johnny qui vous accompagne pour la musique avec Gabriel pendant les prochaines minutes.
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0: Gabriel avec Johnny.
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0: Et nous sommes toujours avec Adrien Arouébarena, producteur de thé à Andeille et Biriatou. Il s'est lancé dans ce projet à Béguia il y a à peu près un an. Et Adrien, vous me disiez il y a quelques instants que vous avez déjà travaillé avec une herboriste paysanne à Bidaray.
3: Oui, c'est Sylvie Vin, oui, tout à fait.
0: Ouais. Par quelle occasion, qu'est-ce que vous avez fait avec elle?
3: Alors, j'ai été en stage chez elle dans le cadre de ma formation agricole. Et puis après, elle m'a demandé de la remplacer quand elle s'était blessée il y a un an. Oui, tout à fait. Ouais.
0: Parce que nous avons donc notre reporter David Tellec. Il est allé à sa rencontre, donc je vous propose d'écouter ce reportage.
4: Camamila, c'est cette ferme installée du côté de Bidaray où vous plantez et exploitez des plantes médicinales. Vous êtes donc, on va dire, herboriste paysanne, on le dit comme ça ?
5: Oui, c'est ça. Je suis paysanne herboriste ou herboriste paysanne. Voilà, je cultive des plantes médicinales que je transforme en tisane, en hydrolat, voilà, et en aromates séchées.
4: Alors on va expliquer ce que c'est l'hydrolat dans un petit instant. Juste avant, je voulais quand même revenir sur votre parcours qui est quand même assez atypique, puisque avant d'être herboriste, avant de travailler la terre et ses plantes, c'était un tout autre métier auquel vous vous destiniez. Normalement, c'était le journalisme.
5: Exactement, j'ai fait des études de journalisme.
4: Mais alors, à quel moment on bifurque et on passe de l'écriture au travail de la terre?
5: Alors, j'ai eu un attrait pour la terre et la nature depuis petite. Et puis, je faisais beaucoup d'interviews sur l'agroécologie et j'ai fait mes études au Québec. Et au Québec, en fait, j'ai rencontré des herboristes paysans ou des paysans herboristes qui m'ont fait découvrir ce métier passionnant. Et donc, la première fois que j'ai eu envie de faire ce métier, bon, déjà, j'ai découvert en me soignant par les plantes et aussi grâce à une paysanne herboriste que j'ai interviewée. Je me suis dit c'est génial sa vie, donc ça a commencé comme ça. Et puis finalement je suis retournée en France après mes études de journalisme pour être journaliste, ce qui a été très difficile pour moi, le retour en France, et donc finalement j'ai trouvé un travail dans la vigne, rien à voir. Ça m'a beaucoup plu et je me suis dit je suis faite pour l'agriculture et non pas pour le journalisme, et voilà,
4: il fallait mettre les mains dans la terre, quoi.
5: Exactement, exactement, voilà.
4: Et la plante médicinale alors, parce que on se soigne par les plantes, certes, mais revenir à les cultiver, à les travailler, à les étudier également, c'est un autre monde.
5: Oui, alors la plante médicinale, c'est ce qui m'a attiré, vous voulez dire, c'est ça,
4: ouais.
5: ce que j'ai aimé, mais alors vraiment le côté passionnant de guérir par les plantes, en fait, c'est passionnant, c'est quelque chose qui a été oublié en France, et donc j'ai redécouvert ça au Québec parce que là-bas ils se soignent avec les plantes, et donc c'est vraiment ça qui m'a de suite passionnée. Je me suis dit que c'était vraiment un univers inconnu et infini. Qu'on peut découvrir sans cesse. Il y a tellement de une plante peut guérir tel et tel mot, mais bon, il y a énormément de possibilités avec les plantes, et ça guérit aussi quand nous-mêmes on met les mains à la terre, dans la terre, ça nous guérit à nous aussi. Donc c'est vraiment ces deux attraits qui m'ont passionné.
4: Et pourtant le métier d'herboriste, c'est pas un métier si facile que ça, surtout en France, mine de rien, où il y a quand même pas mal de barrières. On va dire, en tout cas, vous pouvez pas travailler toutes les plantes que vous voudriez.
5: Oui, c'est ça. Alors c'est un métier qui est difficile. Bon, c'est sûr qu'il y a le côté agricole qui est difficile, qui est compliqué, comme tous les métiers agricoles. Mais il y a aussi effectivement en France une particularité, c'est que les paysans herboristes ne peuvent pas cultiver toutes les plantes qu'ils veulent, et surtout ne peuvent pas les vendre en expliquant aux consommateurs ce qu'ils vendent, en fait, les effets des plantes. C'est interdit en France aujourd'hui. Depuis une loi de 1941 qui a été initiée par le régime de Vichy, donc sous Pétain.
4: Okay.
5: Et donc aujourd'hui on a plus de 300 plantes en fait qui sont à peu près, enfin, j'ai pas le nombre exact, mais qui sont autorisées, et nous on doit faire avec cette législation là donc il y a beaucoup de plantes qu'on a dans nos jardins mais qu'on ne peut pas vendre, qui sont très efficaces, mais qui ont des réglementations particulières, parce que aussi il y a des, quand même, les plantes entrent en interaction avec certains médicaments, et c'est un savoir qui est
4: ancestral, ouais,
5: qui est ancestral, et qui qui en fait voilà devrait être pour, selon moi légiféré pour qu'il y ait vraiment des diplômes d'herboriste et que au moins le pharmacien que l'on va voir puisse nous renseigner là-dessus, ce qui n'est plus forcément le cas aujourd'hui.
4: La ferme est à Bidaraï, il y a un site internet sur lequel on peut se renseigner.
5: Oui, sur camamila.com, voilà tout simplement. Oui. On en cultive une cinquantaine et vous avez les effets qu'on a le droit de dire. Parce qu'il y a quand même des choses qui sont, enfin des petits textes qui sont renseignés pour des choses très précises. On peut parler d'une certaine manière, mais pas d'une autre. Voilà, c'est très cadré.
0: Voilà le reportage de David Tellec qui nous fait découvrir tous les jours une initiative qui marche ici au Pays Basque. Donc c'est une herboriste paysanne à Bidaraï avec laquelle a déjà travaillé notre invité Adrien, producteur de thé à Andaï et à Biriatou, qu'on continue de découvrir dans les prochaines minutes. Ce sera juste après Tracy Chapman, Talking About a Revolution.

0: Tracy Chapman sur votre radio ici Pays Basque, où nous continuons le portrait d'Adrien qui est producteur de thé et de tisane bio à Andaye et Biriatou. Mais dans quelques minutes, quelques instants même, on va apprendre quelque chose qui n'a rien à voir avec ce pourquoi je l'ai invité.
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0: Et nous allons passer les dernières minutes avec notre invité Adrien Arouébarina, producteur de thé à Andaye. Biriatou, c'est un projet dans lequel il s'est lancé il y a un an à Béguia. Mais là, on va quitter complètement le thé, les plantes, la biodiversité, puisque on va apprendre quelque chose sur vous qui n'a rien à voir avec ce pourquoi je vous ai invité. Vous, c'est que vous aimez beaucoup les jeux de société.
12: Oui. J'aime beaucoup les jeux de société, ben pour passer des moments aussi avec les amis. Donc on revient quand même à cette
0: à notion convivialité.
12: Convivialité. Si ça peut être accompagné d'un petit thé et d'un délicieux goûter, c'est encore mieux. Donc oui, j'aime bien ça.
0: Est-ce que c'est une passion d'enfance qui ne vous a jamais quitté ou il y a eu un grand retour dans votre vie un peu plus tard?
12: Ouais, c'est plus tard. On a toujours joué aux jeux de société, mais peut-être pas les bons. Après, il y avait quand même toujours... alors, j'inclus les jeux de cartes dans les jeux de société. Mmh. Et c'est vrai qu'il y a un peu une Madeleine de Proust avec le Rami, que je jouais avec des amis à mes parents, à la plage d'Andaye, justement. et c'est vrai que j'aime beaucoup rejouer à ce jeu... du fait de cette histoire.
0: Et vous jouez aussi à d'autres jeux où c'est justement le classique jeu de cartes que vous aimez ressortir?
12: Alors, le classique jeu de cartes que j'aime beaucoup jouer actuellement, c'est le Mouche, le jeu local. Et bon, j'essaie de trouver des partenaires à chaque fois, je désespère pas. Mais,
0: mais alors, dernière question, bon ou mauvais joueur? Et dites la vérité.
12: Plutôt bon joueur.
0: Plutôt bon joueur. Ok, bon, vous allez en trouver alors.
12: Oui.
0: Adrien, on va bientôt se quitter, mais on finit toujours l'émission par des questions du tac au tac. Alors, les questions du tac au tac, on va mettre en fait un chronomètre de 30 secondes, puisque l'idée, c'est que je vous pose des petites questions en rafale et vous répondez un peu le premier mot qui vous vient à partir de ces questions en réfléchissant le moins possible.
12: Okay.
0: Vous êtes prêts?
12: Allez.
0: Votre petit plaisir gourmand à vous.
12: Toutes les pâtisseries.
0: Quelque chose qui vous met tout de suite de bonne humeur.
12: La musique.
0: Un parfum de thé que vous aimez bien boire en ce moment.
12: Thé vert classique.
0: avec ou sans sucre?
12: Sans sucre.
0: Est-ce que vous avez une manie ou une mauvaise habitude? Un petit défaut?
12: Je suis assez lent.
0: Assez lent. Je réfléchis beaucoup, je suis assez lent. Bon, ça va, il y a pire comme défaut, on s'en sort bien. Adrien, donc vous êtes producteur de thé et de tisane bio à Andaille et Biriatou. Abega, c'est le nom, si on a envie de vous retrouver sur Internet, vous avez un site
12: oui,
0: pour voir un peu tout ce que vous faites. Un grand merci d'avoir été avec nous. Et puis, je vous mettrai toutes les informations sur le podcast à retrouver sur ici.fr. À bientôt.
12: À bientôt.
0: Suivre le point sur l'actualité juste après Joe Cocker.

0: Attention, j'espère que vous êtes prêts et prêtes, puisque dans quelques minutes commencera votre jeu de culture générale. Ça colle au basque au 05 59 59 17 deux fois.
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0: Et nous sommes le dernier jour du mois de septembre, il est 11h. Le point sur l'actualité présenté par Thibaut Vincent.
2: Menace de blocage demain matin devant plusieurs lycées au Pays Basque. À son tour, touché par ce mouvement national parti la semaine passée de la région parisienne pour dénoncer le manque de moyens et la dégradation des conditions d'apprentissage, notamment avec des emplois du temps parfois ubuesques. Un premier mouvement chez nous a touché hier le lycée professionnel Paul Bert à Bayonne, brièvement bloqué par 150 lycéens. La principale organisation représentative lycéenne nationale a lancé un nouvel appel à la mobilisation demain, relayé donc ici au Pays Basque, où des groupes se sont constitués sur les réseaux sociaux. Hier, près de 400 lycées en France ont été impactés. La ministre de l'Éducation nationale dénonce des violences inqualifiables devant certains de ces établissements.
0: Les salariés de RT Technologies à Arkhang en grève aujourd'hui.
2: Ils craignent pour l'avenir de leurs emplois et de leurs activités après la vente annoncée de SFR pour laquelle ils déploient la fibre optique. L'euskara, langue officielle du territoire d'Hendaye, c'est la délibération qui sera votée ce soir en conseil municipal. Si elle est adoptée, Hendaye sera ainsi la 14e commune à le faire. Illégal, estime la préfecture qui s'appuie sur l'article 2 de la Constitution. Le français est la langue de la République. Mais dans sa délibération, la commune rappelle que pour le conseil constitutionnel, cette reconnaissance va dans le sens de la protection patrimoniale des langues régionales et ne remet pas en cause le principe selon lequel la langue de la République est bien le français.
0: Les finances de la ville de Boucau, très dégradées.
2: C'est l'analyse de la Direction Générale des Finances Publiques demandée par la nouvelle municipalité et présentée hier, juste avant le conseil municipal. Entre 2021 et 2025, les dépenses de fonctionnement ont augmenté plus vite que les recettes. Conséquence, l'épargne de la commune s'est fortement réduite et sa capacité d'autofinancement est au plus bas. En pelote, ce soir, de la main nue avec les demi-finales du Master Escolari Pro Pilota à Villefranche. Dernier Master avant les Mondiaux en Argentine en octobre. Peyo Larralde et Andoni Ipar affrontent le duo Mathieu Ospitalet-Liandé Orate Garay à partir de 18h30. En suivant, les tenants du titre Pierre Etcheverry et Batitia Ducassou seront opposés à la paire Yulen Marilus-Luis Sanchez.
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2: Il va glisser, le carrelage. Boy, il y a de la pluie.
0: Ouais, de la pluie ce matin. Cet après-midi, des éclaircies pourraient arriver selon Météo France, mais ça n'empêchera pas la pluie de continuer par intermittence tout au long de la journée jusqu'à ce soir, avec des températures qui devraient baisser un petit peu par rapport à ce matin, en tout cas sur la côte, où les températures sont entre 24 et 25 degrés déjà. Cet après-midi, c'est un peu moins, puisqu'on attend 21 degrés à Biarritz, 22 à Bayonne, 23 à Espelette. En revanche, on monte quand même dans l'intérieur des terres, 25 pour Saint-Palais, 27 à Mollion et Tardettes et jusqu'à 28 degrés pour Mendives. Demain, Météo France annonce de courtes éclaircies le matin avec des averses et l'après-midi plus couvert mais un temps aussi plus sec. Retour de l'info à midi avec vous Thibaut Vincent.
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0: Votre grand jeu de culture générale chaque jour entre 11h et midi avec Valérie. Salut Valérie.
5: Bonjour, bonjour à tous.
0: Et toujours un sacré cadeau pour cette semaine. Un cadeau où tu as besoin même de respirer avant de le dire.
5: Oh là là, oui, c'est vraiment un très très beau cadeau avec ce week-end qu'on vous offre à deux à Toulouse pour le week-end du 10 au 12 octobre qu'on vous offre à l'occasion du match top 14 du stade toulousain qui affronte l'aviron bayonnais. Alors en plus des places du match, vous allez avoir deux nuits dans un hôtel. Et quel hôtel? C'est l'hôtel Gascogne, avec petit-déj, apéro, anka et même un passe-tourisme. Donc on peut se balader un peu dans la ville en découvrant la ville. Voilà.
0: Et je peux même rajouter que les gagnants assisteront au match en compagnie de la Peña Bayona.
5: Oui, c'est ça.
0: Vous savez tout pour ça maintenant. Il va falloir tenter de faire le meilleur score d'ici midi et même le meilleur score de la semaine. C'est toujours 6 points le score à battre. 05, 59, 59, 17 des fois pour tenter votre chance. 11h04.
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0: Le jeu démarre très vite, juste après Marc Lavoine. Dis-moi que l'amour, c'est avec Bambou.
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0: Dis-moi que l'amour avec Marc Lavoine.
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0: Avec Valérie Delos. Valérie, tu cuisines les candidats.
2: Exactement.
0: Tous les jours entre 11h et midi avec des questions de culture générale dans tous les domaines, mais en récompensant.
2: Oui, récompensant avec un très très très beau cadeau. Donc c'est normal que je vous cuisine un peu quand même, tout cadeau se mérite. Puisqu'on vous offre un superbe week-end à deux à Toulouse à l'occasion du top 14 toulousain, Stade Toulousain contre l'Aviron Bayonnais, c'est le dimanche 11. Mais nous on vous offre deux jours, donc du samedi au lundi, dans un super hôtel avec petit déj apéro, un pass tourisme pour découvrir la ville. Bref, un week-end génial.
0: Pour le ou la meilleure candidate de la semaine, on va accueillir un candidat qui nous vient de Hondres, Teddy, qui lui cuisine pour de vrai.
2: Ah oui, et moi Teddy, ça me fait penser à des petits ours. Rien à voir, hein. Mais Teddy Bear. Vous êtes tout doux, Teddy.
0: Bonjour, Teddy.
3: Bonjour.
0: Ça va, Valérie, vous met à l'aise, tout va bien?
3: Oui, impeccable, merci.
0: Donc oui, dans la vie, vous cuisinez au quotidien, c'est votre métier?
3: Oui, c'est ça.
0: Il cuisine en EHPAD, pour être très précis. Ouais. Ça veut dire que vous cuisinez pour combien de personnes, à peu près?
3: Ça dépend, 80 personnes.
2: Ouais, et puis il doit y avoir des menus bien particuliers parce que c'est des personnes d'un certain âge, donc j'imagine qu'elles ont des apports qui sont différents.
3: Oui, c'est ça.
2: Ouais.
0: Voilà.
2: D'accord.
0: T'en auras pas plus.
2: Voilà. Oula, dites donc, Teddy, parle pas beaucoup, hein.
3: Non, un peu timide.
2: Ne t'inquiétez pas, je détimidise.
0: Ça va. Teddy, vous êtes quand même arrivé quelque chose d'important il y a quelques jours.
3: C'est-à-dire
2: à Lourdes.
3: Ah oui. On est parti en pèlerinage le week-end dernier à Lourdes et il y avait l'avenue du Pape.
2: Et alors ça devait être un moment incroyable, non?
3: Ouais, franchement, incroyable, inoubliable, beaucoup de monde. Ouais. Mais franchement, bon week-end, belle journée, impeccable.
0: Magnifique.
2: Ouais. Première fois que vous le voyez, que vous étiez allé à le voir?
3: Ouais. Première fois et on était vraiment juste à côté, quoi.
2: Ah ouais, en plus?
3: Ah ouais, franchement, ouais.
0: Eh bien, qui sait, peut-être qu'il vous a envoyé des bonnes ondes.
2: Bah oui, on va voir.
3: J'espère.
2: Il n'y a pas de question sur le pape, je suis désolée.
0: On va vérifier.
3: Bon, tant pis.
0: On va vérifier si la rencontre avec le pape pour Teddy lui apporte rien que les deux points bonus là, du début. Allez, c'est parti.
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2: 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Allez, on commence toujours, vous le savez, Teddy, par une question sonore, une question bonus qui peut rapporter 2 points. Rien à perdre, que 2 points à regagner. Il suffit de reconnaître le son qu'on va vous diffuser. Alors aujourd'hui, on va travailler avec des chansons. Tiens, je me suis dit, toutes les chansons avec dans le titre des noms de villes américaines. Bon, voilà. Et vous devez nous trouver quoi? Eh bien, l'interprète. Ça vous va? Qui chante ces chansons? Ok. Bon, allez, on commence avec. Vous allez voir, il y a vraiment des standards. Donc là, celle-ci là que j'adore, je crois que je vais fondre. Allez, on y va.

0: À vous, qui chante?
1: New York. Sinatra.
0: Bah, Juliette, elle faisait la grimace, l'air de dire Teddy va jamais trouver. Ben voilà, Teddy l'a trouvé.
2: Bam, bam, bam, bam. Oui, là, Teddy est dans la place.
3: Je sens qu'il y a une équipe qui va se former contre moi. Eh bien, Teddy, pour l'instant, la rencontre avec le pape, ça s'avère fructueuse. Vous avez les deux points bonus. On va voir si ça continue à bien se passer. Je rappelle que le score à battre, pour le moment, c'est toujours le score de 6 points de Pauline. Elle a fait ça ce lundi.
0: C'est ça.
3: Donc, si vous battez ce score-là, vous prendrez la tête provisoire. Et c'est bien parti. On se retrouve dans un instant, juste après Abba et...
0: J'adore. Je sais pas, je connais pas les titres.
3: Oh là là. Et ben voilà.
0: Ah, mais Mamma Mia, bien sûr.

0: c'était ?
1: Eh bien, c'était Mamma Mia.
0: Oui, super.
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0: 6 points, c'est le score à battre pour prendre la tête provisoire bien sûr du classement dans sa colle au basque et remporter un séjour à Toulouse pour deux personnes à l'occasion du match de top 14 du Stade Toulousain face à l'Aviron Bayonnais le dimanche 11 octobre. Là, c'était dit qui tente sa chance, c'est notre cuistot, hein, c'est son métier.
1: Oui, c'est ça, ouais.
0: Il vient d'aller voir le pape, jusqu'ici ça lui a porté chance parce qu'il a les deux points bonus. Teddy, vous êtes prêt à affronter le reste du questionnaire ?
3: Je suis prêt.
0: Allez, bon, c'est parti.
1: Très bien. Donc, vous le savez, c'est un questionnaire de culture générale qui dure 45 secondes. Temps imparti pour marquer le plus de points possible. Un point par bonne réponse. Vous dites « je passe » si vous ne savez pas et on prendra en compte votre première réponse. Donc, si vous hésitez, il faut bien réfléchir avant de parler. Voilà, chose que je ne fais jamais.
3: D'accord.
1: Allez, vous me dites top départ quand vous voulez pour démarrer le chrono.
3: Top départ.
1: Pâtisserie dont le nom est composé de deux noms de villes françaises.
3: Paris-Brest.
1: Au judo, la ceinture bleue existe, vrai ou faux ?
3: Vrai.
1: En 1789, quelle est la fonction de la Bastille à Paris ?
3: Je sais pas, je passe.
1: Quel fleuve traverse Avignon ?
3: Je passe.
1: Selon l'œuvre du peintre Delacroix, qui guide le peuple ?
3: Je passe.
1: Comment appelle-t-on la maman du chamelon ?
3: La chamelle.
1: Selon l'expression, qu'est-ce qui danse quand le chat n'est pas là ?
3: Les souris.
1: Combien de i dans le mot indivisibilité ? Allez, à vous de compter, indivisibilité. Allez, on va voir ça. Ça fait rire Juliette.
0: Ouais, je découvre les questions en même temps que vous et j'avoue que parfois je rigole.
3: On a dû tous faire la même chose.
1: Allez, on commence par le nombre de i. Vous m'avez dit 7. Indivisibilité. Je lui compte. 1, 2, 3, 4, 5, 6. Ah !
0: Bah oui, non, mais avec le chrono, il perd.
1: Ben, c'est comme ça. Pas de bras, pas de chocolat, pas de i, pas de points. Donc, on reste à 2 points. Selon l'expression, ce sont bien les souris qui dansent quand le chat n'est pas là. Donc, ça nous fait déjà 3 points. Bravo. Très bien aussi, parce que ça, c'était pas évident. La maman du chamelon, c'est bien la chamelle. Donc, on est à 4 points. Félicitations. Le titre du tableau, fameux tableau de Delacroix, c'est... Celle qui guide le peuple, c'est la liberté guidant le peuple. Vous voyez un petit peu comme elle est là avec ce drapeau qu'elle dresse devant au-dessus de sa tête. Donc on est à 4 points. C'est le Rhône qui passe à Avignon, dont reste à 4 points. La Bastille en 1789, c'était une prison d'État.
3: Ah oui,
1: voilà.
3: Avec le train du
1: Pono
3: aussi.
1: Et oui, c'est ça. Et oui, c'est sûr, même si avant, au tout départ, au 14e siècle, c'était une forteresse qui était là juste pour protéger Paris, c'était devenu une prison après coup. On reste à 4 points. La ceinture bleue, est-ce qu'elle existe, oui ou non ?
0: Oui.
1: Eh bien oui, c'est vrai, elle existe. Ouais. C'est, alors moi, j'ai rien compris, c'est le 2e Q. Le progrès avancé, autant vous dire que moi, le sport, ça fait 12. Donc, en tout cas, nous, ça nous fait 5 points. Et enfin, la pâtisserie composée de deux noms de villes françaises. C'était pas facile, c'était bien le Paris-Brest. Bravo, ça fait 6. Non, d'une bique.
0: Ça fait mal.
1: Bah ouais, ça reste encore 6 points.
0: Teddy, très joli score, puisque vous faites égalité avec notre Chapelle d'une provisoire, Pauline. Sauf que, il faut dépasser ce score. Donc, ça suffira pas pour cette fois, Teddy.
1: Mais vraiment, félicitations. Il y a de belles réponses.
3: Oh, bah, c'est dommage.
0: Après, je sens que Valérie vous a bien détimidisé. Hein.
1: Oui, c'est ça, j'ai inventé un mot, ça n'existe absolument pas, bien sûr.
0: Comme tu disais tout à l'heure. Du coup, la prochaine fois, Teddy, je suis sûre qu'on va vous retrouver hyper en forme, hyper bavard. Oui. Et donc, peut-être pour cette fois-ci, battre le score de la Chapelle Doune.
3: Pas de soucis, je serai présent.
0: Ah, super. Et ben, vas-y, à bientôt, Teddy. Au revoir.
3: Merci beaucoup, au revoir, à bientôt.
0: Allez, faites comme Teddy, vous nous appelez au 05 59 59 17 deux fois pour essayer de vous faire détimidiser par Valérie.
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0: venez d'entendre le nouveau titre de Florent Pagny, Le braquage des sentiments.
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0: La partie continue dans sa colle au basque avec toujours notre chapelle d'une provisoire, Pauline. Elle a marqué 6 points lundi. Est-ce encore le score à battre? Pour gagner quoi, Valérie?
2: Eh bien, pour gagner un super week-end pour deux à Toulouse à l'occasion donc du match top 14 du Stade Toulousain contre l'Aviron Bayonnais. C'est le week-end du dimanche 11 et nous, en plus, on vous offre deux nuits à l'hôtel, tout compris avec petit déjeuner, apéro et un pass touriste pour visiter la ville. C'est à l'hôtel Gascogne, qui est un très joli hôtel en plus.
0: Voilà, autant vous dire, vous n'allez pas vous ennuyer si jamais vous gagnez ce cadeau. On va accueillir notre prochaine candidate, Adeline Abayonne. Bonjour Adeline.
2: Bonjour Adeline.
3: Bonjour.
2: Alors
3: bonjour,
2: comme ça, vous faites de la salsa sur les cours de tennis. Incroyable.
3: Pas les deux en même temps.
2: Ah mince, je trouve ça plutôt sympa.
0: Adeline, elle se dit, elle a rien compris, Laurie.
3: Ça donnerait du style au tennis, oui.
2: Ouais, moi j'aimais bien l'image.
0: Non, bah Adeline, c'est une sportive, elle fait de la salsa, elle fait du tennis. Et ce qui est drôle, si jamais vous gagnez, Adeline, vous supportez qui? Attendez, on va vérifier d'abord.
3: Moi, Bayonne.
0: Voilà, tout va bien. Eh bien, par contre, ça va être triste dans les supporters si vous gagnez, Adeline.
3: Oui, mais non, ça va aller.
0: Est-ce que votre conjoint, il supporte qui, lui?
3: Pour Toulouse, oui.
0: Aïe. Bon, déjà, vous serez dans la Peña Bayona, je vous préviens.
2: Oui. Donc, il y a un rapport de force.
3: Ah, oui.
0: Ouais. Vous aurez du soutien, Adeline.
2: C'est ça. Il va se faire tout petit, je vous le dis. C'est quoi son prénom à votre conjoint?
3: C'est Quentin.
2: Voilà, Quentin, je vous attire qu'il va pas moufter s'il est au milieu de la Bayona.
3: Ah oui, non, je suis pas trop contente d'y être surtout.
2: Ah ouais, bon, c'est le pire qu'on vous souhaite, vraiment, c'est tout le mal qu'on vous souhaite.
0: Et justement, Adeline, on va commencer directement, on se met dans le bain. Vos cours de salsa vous serviront peut-être, j'en sais rien, moi je connais pas les questions d'aller. On va voir ça là, dans un instant.
2: Pardon.
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2: 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On commence toujours par la question bonus qui est sonore. 2 points à remporter directement. C'est un son qu'on vous fait entendre, à vous de deviner qui chante. Je me suis amusée, ça ne sert absolument à rien, on est bien d'accord, mais je me suis amusée à aller chercher des titres de chansons qui font référence à des villes américaines. Bon voilà, c'était mon petit plaisir du jour.
0: Ça s'amuse.
2: Voilà, c'est ça. Vous, votre rôle, c'est juste de me dire qui chante, ok?
3: Ok.
2: Allez, c'est parti.

0: Non, j'ai pas de tête.
1: Où êtes-vous?
2: Dites n'importe quoi. Bah non, mais il y a des
0: n'importe où. N'importe quoi, je sais pas, j'en sais pas, je j'ai même pas un ancien qui me vient.
2: C'est ça, un ancien, il va être content s'il nous écoute. C'est quoi les initiales? Le prénom, je vous donne le prénom, Maxime.
0: Oh, le courrier.
2: Eh oui. Bon, un demi-point. Non, rien du tout.
0: Ah mince. Ah, quand même.
2: J'ai essayé, Adine. Pardon.
0: Merci.
2: Écoutez, c'est pas grave, on a déjà vu et pas qu'une fois, des gens gagnés sans avoir les deux points bonus. Donc peut-être que c'est ce qui va vous arriver dans les prochaines minutes. On se retrouve juste après LR pour les initiales. Soit Lionel Richie.
3: Ah.

0: Lionel Richie.
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0: Alors normalement on a dû détendre notre candidate avec Lionel Richie. On retrouve donc Adeline à Bayonne. Adeline qui va tenter de battre le score de Pauline et de ses 6 points pour prendre la tête dans sa colle au Basque. On rappelle pour quel enjeu, Valérie?
3: Donc c'est toujours moi qui lis le cadeau en fait.
0: Ouais, vous êtes Madame Cadeau.
3: Ah ouais, j'ai bien l'impression, quand c'est un catalogue, c'est moi. Ok, donc vous allez partir pour un week-end à deux à Toulouse, le week-end du samedi 10 jusqu'au lundi 12. Pourquoi ce week-end-là? Ben parce que c'est le week-end du match du top 14, donc du Stade Toulousain qui affronte l'Aviron Bayonnais. Et dans le cadeau, qu'est-ce qu'on vous met en plus des deux places pour aller au stade? Deux nuits à l'hôtel Gascogne, petit-déj, en cas et aussi un passe tourisme pour découvrir la ville.
0: Après, tu pouvais résumer, je veux dire...
3: Non, mais moi, je suis complète. Comme les crêpes.
0: Adeline, c'est donc votre tour de tenter d'affronter les questions. Ça colle au Basque de Valérie.
3: Allez, 45 secondes avec notre chronomètre. Vous avez un point par bonne réponse. Vous dites je passe si vous savez pas. Vous ne vous stressez pas, Adeline, c'est interdit. Vous faites de la salsa, vous faites du tennis et tout. Vous savez gérer le stress, je le sais. D'accord. Voilà. Et le but, c'est de faire plus que notre candidate
0: faire 7,
3: Pauline.
0: Au moins.
3: Pour faire 7, ouais.
4: Ça marche.
3: Ça va?
4: Oui, oui. En 45 secondes, oui, ok.
3: Ouais, c'est possible. Allez. Okay. Vous me dites top départ quand vous voulez.
4: C'est parti, quand vous voulez.
3: D'après la chanson de Pierre Bachelet, qu'est-ce qu'il y avait au nord? Les corons ou les potimarrons?
4: Les corons.
3: Quel fleuve traverse Angers?
4: Je ne sais pas.
3: Dans quel pays est né Francisco Goya?
4: Francisco, en Espagne. Hein.
3: Je peux être petit quand je suis un légume, mais plume quand je suis une catégorie de boxe. Que suis-je?
4: Léger, je sais pas.
3: Léger. Opération mathématique de base qui consiste à enlever une quantité à une autre.
4: Soustraction.
3: De quelle couleur est la vache limousine?
4: Elle est beige.
3: Selon l'expression, à quel insecte fait-on référence si vous êtes déprimé?
4: Cafard.
3: Combien de T dans le mot reconnexion?
4: Reconnexion, un seul.
3: Ok, on va regarder tout ça. Alors, Adeline, je vous préviens, je vous ai tendu quelques petits pièges dans ces questionnaires et vous êtes allègrement tombée dedans.
0: Mais ça, il y a du bon aussi, de ce que j'ai compté.
3: Et oui, il y a du bon, il y a du très bon, mais il y a des petits pièges, notamment celui-ci. Combien de T dans le mot reconnexion?
0: Zéro.
3: Mais oui, il n'y en a aucun.
4: Il n'y en a pas, ouais,
3: mais oui. Mais oui, on se dit, si elle me demande, c'est que forcément il y en a au moins un.
0: Ouais, ça, c'est pas sympa.
4: On ne peut pas nous le réécrire.
3: Mais oui, c'est pas gentil. Alors, selon l'expression, effectivement, si vous êtes vraiment déprimé, vous avez le cafard. Allez, on démarre. Premier point pour vous. La vache limousine, effectivement, elle est marron, beige ou rousse, comme on veut. Genre, en tout cas, c'était bon. Deux points. L'opération de mathématiques qui consiste à enlever une quantité à une autre, eh ben c'est bien la soustraction. 3 points. Si je peux être petit quand je suis un légume, mais plume quand je suis une catégorie de boxe, je suis le poids, le petit poids, ou le poids, donc le poids plume pour la catégorie du boxeur. On reste à 3. Dans quel pays est né Francisco Goya? Eh ben il est bien né en Espagne. Bravo, ça nous fait donc 4 points. Quel fleuve traverse Angers? Il traverse aussi Tours et Blois, c'est la Loire. Donc on reste à 4 points. Et enfin, ce ne sont pas les potimarrons, hein, d'après la chanson de Pierre Bachelet qu'il y avait dans le Nord, mais je crois qu'on a la vérification.
5: Il y avait les corons.
3: Voilà, son petit marron, ça marchait pas, il y avait trop de syllabes. Ok, donc ça nous fait 5 points. C'est pas mal, vous vous rendez compte?
0: Ouais, ça veut dire, histoire de vous énerver, Adeline, ça veut dire que si vous aviez eu
3: Maxime,
0: si vous aviez eu Maxime Le Forestier, la question bonus,
3: Mathieu, Pauline.
0: Aïe.
3: On est déçus, mais je suis sûre que vous jouerez avec nous.
0: Adeline, c'est pas mal quand même, franchement.
4: Oui, c'est bien.
3: Ah ouais.
0: Vous pouvez être fière de vous, voilà, tête haute. Adeline, je vous souhaite de passer une très très bonne journée. Je vous dis à bientôt.
4: Oui, ça marche.
0: Au revoir.
4: Merci, au revoir.
0: Vous aussi, vous avez envie de tenter de battre le score de Pauline, comme quoi c'est faisable. Hein, il ne manquait rien. 05 59 59 17.

0: Deux fois.
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0: Exactement, même numéro, mais là vous appelez pas l'accueil, non, vous allez sur WhatsApp et vous nous laissez des messages vocaux, et bien vous pouvez partager vos événements.
2: Les 10 ans anniversaire des Percussadas, samedi 3 octobre 2026 à la salle Le Magnéto à Bayonne. L'entrée 10 ans égale 10 euros. À 17h30, les Percussadas et leurs amis musiciens, c'est-à-dire des percussionnistes. Et le groupe Les Fantasques en concert à 21h, donc à la salle du Magnéto. Et après 23h30, DJ Bruno Sono, animation Sono, musicale, boisson sur place, un cadeau pour chaque entrée. Venez fêter avec nous les 10 ans de musique, d'énergie et de partage.
0: Et voilà, n'hésitez pas, vous aussi vous pouvez laisser un message vocal à tout moment. Peut-être essayer de faire attention au son, parce que oui. C'est vrai que là, c'était pas incroyable. Mais le message est bien passé pour aller voir cette troupe de percussionnistes. 05 59 59 2x17 sur WhatsApp, vous aussi pour partager vos événements. 11h36.
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4: 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Allez, tout de suite un titre de Jeanne Masse que je vais vous faire deviner, Juliette. Si je vous dis prénom du boss de la chanson française, à vous.
5: Johnny.
4: Très bien. x2.
5: Johnny.
4: Johnny. Voilà, mais c'est ça. Johnny.
5: Pas 3. Johnny.
4: Et c'est qui?
5: C'est Jeanne Masse.
4: Ah bah oui.
5: Lady. Faut suivre, hein.
4: Oula.

0: Johnny, Jeanne Mass.
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0: Toujours de Pauline, avec 6 points, c'est le score à battre pour remporter ce séjour à Toulouse pour deux personnes à l'occasion du match de top 14 du Stade Toulousain face à l'Aviron Bayonnais. Donc c'est le week-end du 10-11 octobre. Et voici la troisième candidate de ce mercredi, Audrey à Anglette. Bonjour Audrey.
3: Bonjour.
4: Bonjour.
0: Alors Audrey, pour raconter un petit peu sa vie, hein, parce que c'est ce qu'on fait.
3: Oui, c'est ça, on aime bien en plus.
0: Elle est très très très très gourmande.
3: Oui, ça se manifeste comment? Les bonbons, tout ça?
0: Rigole.
4: Les bonbons, les gâteaux,
0: tout y passe.
4: Que je prends, comment?
0: Tout y passe en gros, quand c'est sucré, ouais. Ça vous plaît?
4: Ouais, voilà, c'est ça. À chaque pause, je dois avoir mon petit côté sucré, quoi. Obligé.
0: Mais par exemple, si vous allez à la boulangerie, Audrey.
3: Ouais.
0: Est-ce que vous avez une petite pâtisserie préférée?
4: Oui, franchement, il y a pas mal de choses. Hein. Tout ce que chocolat déjà.
0: Ah oui, ah. Déjà. On resserre un petit peu. Bon, bah, peut-être que si on a des questions un petit peu sucrées.
3: Ben oui, ça pourra peut-être marcher.
0: Ça pourra peut-être aider Audrey. Bon, mais d'abord, on commence par une question musicale. Ouais. A priori, rien à voir.
3: Ouais, rien à voir.
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3: Allez, l'occasion pour vous de remporter 2 points d'emblée, comme ça, en devinant juste qui chante. Je le dis depuis le début, j'ai choisi que des chansons qui mettent en avant des villes américaines. Ça peut vous aider, on ne sait jamais, je ne suis pas sûre que ce soit le cas. Mais bon, voilà. Et puis, si vous trouvez, eh ben, c'est 2 points directement. On peut commencer avec un petit bonus, ça fait toujours du bien. Vous êtes prête, Audrey?
4: Oui.
3: Vous écoutez, et après, vous avez 5 secondes pour répondre.

0: vous qui chante.
1: Alors là, franchement, non. Je suis pas très.
2: Je suis avec vous, Audrey, je l'ai pas du tout.
0: Si je vous dis Bruce, Springsteen, Street of Philadelphia, il était en avant Philadelphie. Eh oui, Bruce Springsteen, ah, vous ne l'aviez pas les filles. Bon.
2: Non, bah,
0: alors,
2: non.
0: Sans regret.
2: Fois que c'est dit, bien sûr.
0: Ouais.
2: Mais bon, c'est trop tard.
0: Bah, c'est pas grave, Audrey.
2: Audrey, on va continuer le questionnaire Sacolobas dans quelques minutes. Le temps pour vous de souffler un petit peu. Comme on l'a dit tout à l'heure, ça n'empêche pas de gagner, ne pas avoir les deux points de bonus. Et vous n'avez rien perdu. On se retrouve juste après Oshi, je partirai. À tout de suite.

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0: A gagné cette semaine dans sa colle au basque un séjour à Toulouse pour deux personnes à l'occasion du match de top 14 du Stade Toulousain face à l'Aviron Bayonnais le dimanche 11 octobre avec bien sûr deux nuits du samedi au lundi à l'hôtel Gascogne, les petits déj, l'apéritif, un encas, bref, tout pour vous chouchouter. Et en lice tout de suite, c'est Audrey à Anglette, notre joueuse très gourmande.
2: C'est ça.
0: Elle est prête à affronter tes questions, je pense. Audrey, vous êtes prête?
3: Oui, je suis prête.
2: Bon, Audrey, je suis sûre que vous êtes une spécialiste du serpent d'Asie centrale aux yeux verrons, et donc pour vous, ce questionnaire sera très très facile.
0: Qu'est-ce qu'elle raconte?
2: Si, il y a beaucoup de questions sur les serpents d'Asie centrale, vous connaissez bien?
3: Pas forcément.
2: Je blague.
0: Allez, vous me dites quand vous êtes OK. Je vous rappelle que c'est 45 secondes, un point par bonne réponse. Vous dites je passe si vous savez pas, et on prendra en compte toujours la première réponse. Vous ne vous déconcentrez pas, même si vous dites ça là, je la savais, c'est pas grave, vous le gardez pas en tête, vous passez. OK?
3: OK.
0: Allez, vous me dites top départ quand vous voulez.
3: Top départ.
0: Quel fleuve traverse le Havre? Allez, un fleuve au pif. Vous pouvez passer, Audrey, aussi.
3: La Seine.
0: À quel peintre doit-on les toiles, au Moulin Rouge ou la Goulue? Toulouse-Lautrec ou Klimt?
3: Je passe.
0: Donc, le dessin animé Tom et Jerry, lequel est la souris?
3: Jerry.
0: Quel est le féminin de l'adjectif favori?
3: Favorite? Non.
0: Selon l'expression, que perd-on si on va à la chasse?
3: La place.
0: Combien de N dans le mot dilemme?
3: 1.
0: Petite, je suis une fraissinette. Je suis un fruit. Que suis-je?
3: Je passe.
0: Ok. Vous savez ce que j'ai appris avec ce moment?
2: Non.
0: C'est que Oushi ne détend pas les candidats.
2: C'est vrai, pas du tout.
0: J'ai vu que Audrey a eu un peu de panique.
2: Mais oui.
0: Bon, alors, on fera une petite analyse après parce que je pense qu'on saura pourquoi ça n'a pas été totalement. Mais bon, on va quand même regarder. Alors, petite, je suis une fraissinette. Je peux aussi être plantain, ça vous aide? Je suis là. Je peux être aussi plantain, je suis la banane.
3: Ah ben oui.
0: Eh oui. Combien de N dans dilemme? Ben, comme tout à l'heure, aucun. Et non, dilemme, ça vient du grec dilemma, donc ça veut dire 10, c'est 2.
3: Ah,
0: et lemma, c'est l'argument, et tout ça, c'est qu'avec des M. Oui. Eh oui, ça, c'est une faute récurrente. Eh oui, oui. Selon l'expression, que perd-on si on va à la chasse? Allez, premier point pour vous, on perd effectivement sa place. Le féminin de l'adjectif favori, c'était pas facile non plus, vous m'avez dit favorite, c'est juste. Allez, deux points. Jerry, c'est bien la souris dans le dessin animé, ça nous fait 3 points. C'est Toulouse-Lautrec qui a peint l'étoile au Moulin Rouge et la Goulue, donc on reste à 3 points. Et enfin, le fleuve qui traverse le Havre, vous avez mis du temps, mais vous avez bien fait, c'est bien la Seine. Ça nous fait donc 4 points. Ça suffira pas, Audrey?
3: C'est pas grave.
0: Non, c'est dommage. Ben moi, je pense que vous avez mis trop de temps à réfléchir à chaque fois, même pour dire je passe. Oui. Il aurait fallu être plus rapide, parce que c'était pas mal, sinon il y avait plein de bonnes réponses quand même.
2: Oui, et petit détail, vous avez dit je passe à un moment où il y avait le choix entre deux possibilités.
3: Ah oui.
2: Donc
0: ouais,
2: là,
0: oui, c'est ça.
2: Là, faut y aller, là, Audrey.
0: C'est ça.
2: Audrey, ce sera pour la prochaine. On vous accueillera avec plaisir et je vous souhaite bon courage parce que je crois que vous êtes au travail.
3: C'est ça.
0: Mais on ne dit pas chut.
2: On vous libère.
0: Ouais, allez-y.
2: À bientôt, Audrey.
3: Merci. Au revoir.
2: Au revoir.
0: Le cadeau est toujours en jeu, donc ce séjour à Toulouse pour deux personnes à l'occasion du match de top 14 du Stade Toulousain face à l'Aviron Bayonnais. Et vous pouvez vous inscrire maintenant.
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0: avez peut-être applaudi le 18 septembre dernier à Bidar. 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
0: Mercredi 30 septembre 2026, il est midi. L'heure du journal présenté par Thibaut Vincent.
2: Menace de blocage demain matin devant plusieurs lycées au Pays Basque pour dénoncer le manque de moyens, la dégradation des conditions d'apprentissage, des emplois du temps surchargés. Les principales organisations représentatives lycéennes et étudiantes lancent un nouvel appel national à la mobilisation demain, relié donc ici au Pays Basque sur les réseaux sociaux. Un premier mouvement chez nous touche depuis hier le lycée professionnel Paul Bert à Bayonne. Les policiers sont intervenus ce matin pour empêcher des lycéens de mettre le feu à des poubelles. Dans l'ensemble du pays, on a dénombré hier 31 blessés, 440 interpellations lors de violences inqualifiables dénoncées par le ministre de l'Éducation nationale.
0: L'agglomération Pays Basque mise en examen pour pollution des eaux.
2: On continue de travailler pour régler le problème, réagit ce matin sur Ici Pays Basque Eneko Aldana Douat, le vice-président de l'agglomération en charge de l'assainissement. La collectivité fait l'objet d'une enquête pour déversement des eaux usées de stations d'épuration dans l'océan, entraînant une détérioration des eaux de baignade régulièrement fermées. Eneko Aldana Douat, invité d'ici matin, a défendu la politique de l'agglomération en termes d'investissement et de rénovation.
3: Il y a un gros travail qui a été fait, il y a plusieurs stations d'épuration qui ont remis en ordre. Il y a encore du travail à faire. Nous, notre ambition, c'est sur ce mandat-là, de lancer les dernières stations d'épuration, c'est-à-dire de remettre à niveau les dernières stations d'épuration qu'on doit mettre à niveau. Quand l'agglomération s'est créée, on pourrait dire qu'il y avait une trentaine qui n'étaient pas dans les clous. Aujourd'hui, on en prend une petite dizaine. Il faut continuer à travailler dans ce sens-là.
4: Mais donc, dans quel délai on dira il n'y a plus de problème?
3: Je ne peux pas vous le dire, un mandat c'est 6 ans. On voudrait tous que ce problème soit réglé du jour au lendemain. Et moi je suis le premier, je suis maire d'une commune, Cibourg, dans laquelle il y a une activité de pêche, dont la qualité des eaux sont indispensables pour l'activité. Une ville balnéaire, où la qualité des eaux de plage est indispensable aussi. Mais il y a aussi une capacité d'investissement qui est celle qu'elle est.
2: L'assainissement qui est aujourd'hui le principal investissement et de loin de l'agglomération Pays Basque. Et Nicole Danadouat qui rappelle par ailleurs qu'une mise en examen ne préjuge en rien de l'issue finale. Son entretien avec Wassila Guidoun ce matin est à retrouver en intégralité sur l'application Ici.
0: Les salariés de RT Technologies à Arkang en grève aujourd'hui.
2: Ils craignent pour l'avenir de leurs emplois et de leurs activités après la vente annoncée de SFR pour laquelle ils déploient la fibre optique. L'Euskara, langue officielle du territoire d'Hendaye, la délibération sera votée ce soir en conseil municipal, comme l'ont fait déjà d'autres communes avant elle, 13. Mais c'est pour la préfecture contraire à la Constitution qui fait du français la langue de la République. Dans sa délibération, la commune rappelle au contraire que cette reconnaissance va dans le sens de la protection patrimoniale des langues régionales et ne remet pas en cause le principe constitutionnel.
0: Les meilleurs pilotaris en main nue s'affrontent ce soir à Villefranche.
2: Coup d'envoi du Master Escolari Pro Pilota, dernier master avant les mondiaux en Argentine qui débute mi-octobre. La paire Pierre Echeverri Batitia du Cassou, victorieuse l'an passé, va tenter de conserver sa boina. Batitia du Cassou.
5: Oui, bien sûr. Comme à chaque fois qu'on prend part dans un tournoi de ce rang-là, les Masters, qui sont les tournois les plus importants de l'année, relevé aussi de l'année où les meilleurs joueurs sont présents. Mais bien évidemment, quand on est entre les meilleurs, on a envie aussi de remporter ce genre de titres qui sont plus médiatisés, mieux dotés également. Donc, ce sont des objectifs de l'année qu'on note dans notre préparation. Mais avant de viser le titre, je pense qu'il faut rester étape par étape. Et la première marche, qui est la demi-finale face à Sanchez et Mariluz, est déjà une grosse étape qu'il faudra qu'on arrive à bien gérer.
2: Ducassou, Pierre Echeverri contre Julen Mariluz et Luis Sanchez. Ce sera la seconde demi-finale ce soir, juste avant le premier choc opposera Peyo Laral et Andoni Ipar au duo Mathieu Hospital et Yandé Oratégaray. Un plateau donc très relevé, reconnaît Peyo Laralde.
6: C'est comme toutes les parties qu'on joue tout au long de l'année, c'est des préparations pour les grandes échéances. Ce tournoi sera donc le dernier avant de jouer le championnat du monde à Buenos Aires. Donc oui, ce sera la dernière répétition en situation de jeu avant de partir en Argentine. Donc oui, en plus le plateau est relevé. Il n'y a rien qui remplace les parties et d'un très bon niveau. Ça fait partie des plus grands tournois de la saison. Les meilleurs joueurs sont là et forcément le niveau risque d'être très, très relevé. Oui.
2: Laral Dipar face à Hospital Oratégaray, c'est à partir de 18h30 au trinquet municipal de Villefranche.
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2: De la pluie et des nuages.
0: Toujours de la possibilité de courtes averses jusqu'à ce soir. Peut-être quelques éclaircies aussi, selon Météo France. Et des températures qui vont baisser un peu par rapport à ce matin. 21 degrés à Biarritz cet après-midi. 22 degrés à Bayonne. 25 degrés pour Saint-Palais. 27 à Mollion et Tardets. Jusqu'à 28 pour Mendives. 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
0: Bonjour à tous, bienvenue dans votre nouveau rendez-vous quotidien sur Ici. Ça s'appelle On vous doit bien ça. Et ici, on parle bon plan, vie quotidienne, arnaque à éviter, santé. On est là pour vous rendre service parce qu'on vous doit bien ça. Nous sommes ensemble jusqu'à 13h. Moi, je m'appelle Enora Malagré et voici la bande qui m'accompagne tous les midis pour mon plus grand bonheur et le vôtre, je l'espère. Aude Razo, madame anti-arnaque. Bonjour ma Aude.
9: Bonjour, bonjour à tous.
0: Le docteur Gérald Kierzek. Bonjour docteur.
10: Bonjour à tout le monde.
0: J'aime bien quand je dis bonjour docteur.
10: Ouais, moi aussi, j'aime bien qu'on me le dise. Ah, ça se perd d'ailleurs.
0: Ça se voit. Elsa Wolinski, notre éminente journaliste. Bonjour Elsa.
11: Bonjour à tout le monde.
0: Et Valère Coréard, monsieur Bonplan. Bonjour.
12: Salut,
0: Valère.
12: Salut Nora, bonjour à toutes et tous.
0: Aujourd'hui, entre autres, hein, bien sûr, grosse émission, gros dossier. On va ouvrir avec vraiment un gros dossier épineux sur les maisons fissurées. Alors si, malheureusement, vous avez des fissures dans votre maison, peut-être dû à la sécheresse, on va en parler dans un instant, appelez-nous, laissez-nous un message vocal au 0810 055 056, c'est votre antenne, nous sommes là pour vous. Et puis vous pouvez aussi nous laisser des messages vocaux comme l'a fait aujourd'hui Armel.
13: J'ai une question concernant le prix du gaz. Est-ce que vous avez des astuces pour moi afin de réduire le coût de ces dépenses?
0: On a toujours des astuces parce qu'on vous doit bien ça, n'est-ce pas? Ça sera pour vous Valère.
12: Gaz, électricité, on va parler chauffage et oui, il y a quelques astuces utiles qui peuvent vous aider.
0: 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Et je vous l'ai dit, on ouvre l'émission avec un gros dossier qui peut-être vous concerne, en tout cas qui nous inquiète grandement, ce sont les maisons ou les appartements fissurés. Et pour parler de tout cela, Aude Razo a invité la vice-présidente de l'AUMF, l'association Urgence Maisons Fissurées, et c'est Dominique Goldstein qui nous fait l'honneur d'être là. Bonjour chère Dominique.
14: Bonjour, merci de nous donner la parole.
0: Merci d'avoir accepté l'invitation, parce que qui mieux que vous pour parler de ce phénomène qui prend de plus en plus d'ampleur. Aude Razo.
9: Et pour donner des conseils aussi aux gens qui sont touchés parce qu'ils sont parfois un peu perdus dans toutes les démarches qu'il faut effectuer. Vous allez nous éclairer là-dessus. Maison fissurée, vous nous disiez hors antenne, il y a des gens qui sont rentrés de vacances là et qui ne pouvaient même plus ouvrir la porte. C'est ça une maison fissurée?
14: Alors c'est pas que ça, mais c'est un des signes. Pour d'autres, ça a été déjà de voir des ébrures. Donc on a deux cas, c'est soit ça s'est aggravé, ils sont partis en vacances joyeux, ils sont revenus et ça avait empiré, soit des gens qui n'avaient jamais eu de fissure et qui en ont eu.
9: Et donc c'est une conséquence de la sécheresse notamment, ces sécheresses qu'on va vivre beaucoup ces prochaines années, on le sait, et donc ces problèmes vont s'aggraver. On a eu plein de témoignages sur notre radio ici, parce que les rédactions, les journalistes sont allés au contact des habitants, alors des gens disent « ma maison craque de partout, je vois à travers les murs ». Vous l'entendez beaucoup ça?
14: C'est énorme le nombre d'appels qu'on a eu. Juste pour vous donner une idée, généralement on avait une vingtaine d'appels par mois, en septembre on est au-dessus de 150.
10: Oh là là.
14: On a fait une réunion publique en Haute-Garonne, 5e circonscription, donc même pas toute la Haute-Garonne. On attendait 400 personnes. On avait cru un concert de Céline Dion. Les gens faisaient la queue dans la rue. Ouais. Et on était 550. Pour des raisons de sécurité, on a dû s'arrêter. Et je peux vous citer plein d'autres exemples.
9: Et vous avez peur que ça empire, du coup, au fil des années?
14: Alors, ce qu'il faut comprendre, c'est que ce n'est pas que la sécheresse, notre problème. L'argile, qui se trouve donc sous nos maisons, elle va réagir à la variation d'hydratation. C'est-à-dire que les sols réagissent comme des éponges. C'est-à-dire que la sécheresse, donc la chaleur, hein, les canicules, la sécheresse va faire rétrécir l'éponge, mais quand les pluies vont arriver, et elles vont arriver...
9: Et il pleut énormément dans le sud, hein, dans le Gard et dans l'Hérault, et on pense aux habitants là-bas.
14: Mais partout. Et c'est-à-dire que l'éponge va se regonfler, et comme nos maisons ne sont pas en caoutchouc, Ben, c'est les variations qui les font bouger. Donc, l'argile, elle est là depuis des millénaires. Donc, c'est pas la faute de l'argile. Mmh. C'est bien une.
4: C'est la faute de la variation de température.
14: Ben, bien sûr. Parce qu'on a toujours eu des variations. Mais on avait quatre saisons. Voilà. Donc, ça bougeait légèrement. Mais d'un seul coup, ça s'est mis à bouger fortement parce que les variations sont énormes et très rapides.
11: Et Gérald ça veut dire que nos maisons sont pas conçues pour, c'est ça? Il y a une mauvaise conception qui a pas anticipé. Après, c'était difficile il y a 40 ans, 50 ans, voire plus d'anticiper ce qui allait se passer.
14: Personne ne pouvait prévoir ce qui allait arriver. Je veux dire, je vais prendre mon propre exemple. Ma maison date de 1880. Les gars, ils les ont construits comme on construisait en 1880. Donc 30 cm de fondation, mais 65 cm d'épaisseur des murs. On construit gros, puissant, etc. Qui pouvait prévoir ce qui allait nous arriver? On l'a bien vu cette année. Donc en fait, c'est pas de la malfaçon. C'est maintenant, qu'est-ce qu'on fait pour réadapter les maisons?
4: Si vous avez des questions hein, pour Dominique Goldstein qui nous fait l'honneur d'être là aujourd'hui, 0810 055 056, on a déjà évidemment un témoignage, hein, c'est Marc qu'on va accueillir tout de suite, qui habite près de Saintes en Charente-Maritime, pardonnez-moi, j'embrasse très fort ici La Rochelle. Bonjour Marc, bienvenue.
15: Bonjour à vous, merci pour le... pour la parole.
4: Mais je vous en prie, oui. Vous êtes président de l'association Aide aux sinistrés climatiques de Pessines, hein, donc vous connaissez oui. Aussi bien le sujet, on vous écoute cher Marc.
15: Oui, aujourd'hui, moi j'ai monté cette petite association sur Pessines, parce qu'il y a quand même beaucoup de maisons qui ont été frappées,
4: ouais. Et
15: puis donc après c'est juste une histoire de d'experts qui valide ou qui refuse les sinistrés. C'est ça, quoi.
9: Marc, racontez-nous déjà votre maison. Je suppose que si vous avez monté cette association, c'est pas un hasard. Votre maison est fissurée, ça ressemble à quoi?
15: Ça ressemble à... Alors, c'est pas la mienne, hein, heureusement et malheureusement. Non, c'est une petite mamie qui vit dedans. Elle a 17 étés pour tenir ses plafonds en attendant la prise en charge. Donc, aujourd'hui, c'est une maison qu'on suit beaucoup, dans la mesure où s'il faut remettre des étés, enfin faire ce qu'il faut, et éventuellement la faire partir de chez elle.
4: Dominique, comment on fait dans ces cas-là?
14: Alors déjà, je pense qu'il va falloir expliquer comment on est pris en charge. Parce que c'est pas parce qu'on a des fissures qu'on appelle son assureur et que d'un seul coup, il déboule et il vient, oh là là, bougez pas, je vous mets des étés, etc. C'est pas du tout ça, et c'est là l'injustice. En fait, on est encadré par le régime de la catastrophe naturelle. C'est-à-dire qu'en 1982, il a été conçu un régime de la catastrophe naturelle, c'est-à-dire une solidarité nationale, de façon à prévenir des grands incidents, c'est-à-dire des inondations, des glissements de terrain. Et en 89, on s'est dit, oh là là, le RGA, tiens, où est-ce qu'on le fout? Boum! Dans la catastrophe naturelle. Donc, tant que la commune n'est pas reconnue en catastrophe naturelle, vous avez que vos yeux pour pleurer.
9: Donc ça veut dire qu'il y a certains qui ne seront jamais indemnisés, c'est ce que vous êtes en train de nous dire. S'il n'y a pas de reconnaissance d'état de catastrophe naturelle, il n'y aura pas d'indemnisation.
14: C'est le premier verrou. Juste pour vous donner un ordre d'idée, en 2024, il n'y a eu que 2% de communes reconnues.
12: Qui décide ça?
4: Mais oui, c'est...
14: Commission interministérielle.
4: Alors, oui, Dominique, sur...
14: Sur des critères,
4: ouais.
14: J'en donne un, il faut qu'il y ait 3% d'argile sur la commune, au moins 3%. Je dis pourquoi on n'a pas pris aussi le nombre de chats.
4: Oui, bien sûr.
14: C'est aussi un critère qui en vaut un autre.
4: Ouais. Hein. On continue de dérouler avec vous, cher Dominique Goldstein. Vous restez aussi avec nous, Marc, si vous avez des questions, malheureusement vous avez subi des fissures dans votre maison ou dans votre appartement. On parlera aussi de quand vous êtes locataire, quand vous avez des appartements. Ça se passe au 0810 055 056. Mais pour l'heure, on va écouter un peu de musique. George Harrison, Got My Man Set on You, toujours ce merveilleux accent anglais qui est le mien. À tout de suite, hein, dans On vous doit bien ça.

0: George Harrison, Got My Mind Set On You. Sur votre radio, ici, on est ensemble jusqu'à 13h. 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
0: Midi 16, en direct de votre nouveau rendez-vous quotidien, on vous doit bien ça. Un peu plus tard dans l'émission, le docteur Kirzek nous parlera microbiote et Elsa nous parlera précarité menstruelle, une émission très riche aujourd'hui. Mais pour l'heure, on est en train de parler des maisons fissurées, ça nous préoccupe énormément, des appartements aussi fissurés si vous en avez été victime. 0810 055 056, nous avons la chance d'avoir Dominique Goldstein aujourd'hui, qui est la vice-présidente de l'AUMF, l'association Urgence Maison Fissurée. Et voilà, il y a Marc qui est toujours avec nous en ligne, qui nous appelle de Sainte. Mais Audrazo, vous avez une question à poser évidemment à Dominique.
2: Oui, parce qu'on a commencé à dérouler, vous avez commencé à en parler, Dominique Goldstein, mais on rentre de vacances, là on est rentré de vacances, on voit une fissure sur la maison, plutôt grosse, plutôt pas grosse, on ne sait pas. Qu'est-ce qu'on fait exactement? C'est quoi la procédure?
3: En général, il n'y a pas de quoi s'affoler. C'est-à-dire, la maison, elle ne va pas vous tomber sur le nez. J'ai jamais entendu... ça ne veut pas dire qu'il n'y a pas des maisons qui s'écroulent, mais pas en 24 heures.
2: Mais Marc disait, par exemple, il y avait beaucoup d'été sur une maison.
3: Ça n'a pas dû arriver en une semaine.
2: D'accord.
3: Voilà. Donc, là, ce matin, j'étais avec Alexandra, une de nos adhérentes, qui disait, j'ai calculé, ça s'est fait en 4 ans. Ça commence... Mais par contre, ça commence toujours par une petite fissure. Et c'est cette petite fissure qui va devenir... éventuellement très grande, éventuellement très dangereuse, jusqu'à mettre des étais. Deux témoignages, nous on a à peu près 1000 témoignages, la majorité des maisons ne sont pas avec des étais.
2: Mmh. Et qu'est-ce qu'on fait? Alors, petite fissure, grosse fissure, c'est quoi la procédure exacte?
3: Il faut aller voir, il faut demander à un expert en fissure, j'allais dire, donc quelqu'un qui est lié au bâtiment. Il ne faut pas appeler un maçon. C'est pas un problème de maçonnerie, on vient pas reboucher les fissures. Il faut regarder déjà pour se rassurer de la dangerosité. Parce que une première fissure, ça veut dire des choses, c'est un symptôme. Par exemple, si c'est un angle de la maison, si c'est au bord des fenêtres, si c'est au bord de la porte.
4: J'ai pas compris à qui il fallait demander.
3: Ce sont des
4: sont des experts indépendants. J'appelle pas mon assureur parce que moi le premier réflexe que j'aurais, ça serait d'appeler l'assureur.
3: Eh ben non, c'est le piège dans lequel il faut absolument pas tomber parce qu'en fait.
0: Alors, écoutez bien là, donc ça, il faut pas appeler son assurance.
3: En fait. Vous vous rappelez, je vous ai dit qu'on était encadré par la catastrophe naturelle. Oui. Catastrophe naturelle, c'est quelque chose d'imprévisible, soudain, genre une rivière qui sort de son lit. C'est daté, on sait quand est-ce qu'elle est sortie, on sait quand est-ce qu'elle est rentrée. Mais une fissure, c'est quoi? À quel moment une fissure commence? À quel moment on déclare que c'est une fissure liée au ce qu'on appelle RGA, retrait gonflement des argiles? Donc si vous déclarez trop tôt, c'est-à-dire avant la reconnaissance de catastrophe naturelle de votre commune, qu'est-ce qui va arriver? Vous pouvez avoir un assureur qui va se servir de ses preuves, toutes vos jolies photos et vos déclarations, pour vous dire, mais attendez, vos fissures, elles datent de, j'en sais rien moi, 2025, vous êtes déclaré en 2026, donc, eh ben voilà, vous êtes sorti du système. Donc vraiment, l'assureur ne fera rien si ce n'est faire quelque chose contre vous.
0: On va prendre Marc, Marc, vous êtes d'accord avec ça?
5: Après, on peut apporter d'autres événements. Là, je vous parlais de cette maison, donc avec ses étais, c'est sur le sinistre, la catastrophe naturelle de 2022, donc reconnaissance 2023. Ouais. Donc maintenant, c'est qu'une suite de détérioration de la maison qui se produit en attendant la remise en état.
2: Et vous, Marc, vous avez beaucoup de maisons qui sont concernées dans votre secteur. Vous avez fait cette procédure d'aller en mairie d'abord, etc., pour l'état de catastrophe naturelle?
5: Alors, on dépose un dossier en mairie, surtout pas de photo. Voilà, et puis après, c'est la mairie envoie à la préfecture. Ça c'est la démarche logique des maires.
2: Et est-ce que vous avez déjà des indemnisations qui sont tombées ou pas du tout? Ça prend un temps fou.
5: Oui. Non, alors j'en ai qui, bon, c'est tombé assez rapidement. On est toujours sur 2022. Là, j'ai deux maisons qui sont en train de se faire. J'en ai encore 6 qui à venir, quoi.
0: Elsa Wolinski.
6: Marc et Aude, vous dites il faut aller en mairie. Dominique, c'est ça?
3: Oui, en fait, il faut se déclarer à la mairie, puisque c'est la seule instance qui peut demander, ça se passe en 10 minutes, ce qu'on appelle ICATNAT, de faire une déclaration, une demande de reconnaissance.
6: Donc, quand on a l'état
2: de catastrophe naturelle.
6: Ah oui, pardon. Donc, on regarde la fissure, on va directement en mairie. C'est comme ça qu'il faut faire?
3: Oui, et là, on est face à soit la mairie dit oui, je vais faire la demande de reconnaissance, soit elle dit non, je ne veux pas la faire. Le maire a toute la possibilité de le faire ou de ne pas faire. Quand il ne le fait pas, il est en train de priver ses administrés d'une possibilité d'être indemnisés. Alors pourquoi des maires refusent ? Ça sert à rien, on ne l'aura jamais. Il faut dire quand même qu'en 2024, il n'y avait eu que 2% de reconnaissance et en 2025, 20%.
2: Une prise de conscience quand même.
3: En tout cas, il y a des maires qui refusent. Voilà. Ça peut être aussi parce qu'ils ont peur que la commune perde de sa valeur parce qu'elle est déclarée en catastrophe naturelle. Or, un bien quand il y a des fissures...
4: Ça va permettre de reconstruire, de refaire et d'embellir et de sécuriser. Moi, j'ai une question un peu bête, je suis nulle en bricolage, mais je vois une fissure. Je prends ma spatule, je rebouche, je vais au magasin de bricolage du coin. Qu'est-ce qu'il faut faire ? Ça sert à rien.
3: Ça sert absolument à rien puisque la cause, c'est ce qui s'est passé sous votre maison.
4: C'est structurel.
3: Voilà. Alors, on peut quand même reboucher si, par exemple, c'est très ouvert et qu'il y a d'humidité qui va rentrer. Je veux dire, c'est quand même pas. Mais on ne peut pas dire qu'on va réparer. D'ailleurs, aucun maçon ne va engager sa décennale en venant vous refaire du crépi, parce que la cause, elle est toujours là.
0: On continue de parler des maisons fissurées, des appartements fissurés. Posez-nous des questions, on a les réponses, 0810 055 056. Je sais que Valère aura une question aussi pour notre experte Dominique Goldstein. Pour l'heure, on va écouter un peu de Zazie, ça s'appelle Peu importe. On est ensemble jusqu'à 13h sur votre radio ici.

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1: Zazie, peu importe, sur ici, on est ensemble jusqu'à 13h.
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1: Midi 26, c'est votre nouveau rendez-vous sur ici, ça s'appelle On vous doit bien ça. Dans un instant, le docteur Kierzek parlera microbiote, Elsa Wolinski nous parlera de la précarité menstruelle, une émission très riche comme tous les midis, mais pour l'heure, nous sommes en plein cœur du dossier maison et appartement fissuré avec notre ami
4: notre nouvelle amie.
1: Ben voilà, on vous dévoile les coulisses, notre ami Dominique Goldstein hein, qui est vice-présidente de l'AUMF, l'association Urgence Maison Fissurée. Et nous avons Daniel qui nous appelle de Corrèze. Bonjour Daniel.
5: Oui, bonjour. Je vous appelle de Noailles en Corrèze.
1: Oui.
5: Et j'ai ma maison qui a été construite en 81. Et j'ai aperçu que j'avais des fissures qui étaient de plus en plus importantes. Alors ma commune a été déclarée, comme vous dites, sinistré,
1: ouais.
5: J'ai beaucoup de problèmes avec mon assurance, la Massif, parce que j'ai l'impression qu'ils prennent tout pour se défausser de me payer mes réparations.
1: C'est et exactement alors, ce que Dominique nous décrivait. Hein.
5: Tout d'abord, il y a eu un expert qui est venu de leur part, qui a essayé de me convaincre. Il a passé son temps à me convaincre que c'était la maison qui était mal bâtie, patati patata. Alors, j'ai une voisine qui est à 100 mètres de chez moi et qui a été reconnue sinistrée, et beaucoup de voisins autour de moi. Mais la Massif résiste. Après, la Massif, moi, j'ai fait venir un contre-expert qui a à nouveau reconnu que c'était une défaillance des sols. Mmh. Donc, la Massif a fait venir fait percer mes sols, tout ça. Et puis, bon, ils ont fait passer un monsieur qui, après, sondé mes tuyauteries d'eau. D'eau pluviale. Et alors, ils m'ont dit, bon, mais non, c'est vos eaux pluviales qui sont mal dégagées autour de votre maison, donc pour l'instant, on ne peut pas s'occuper de votre dossier, c'est pas possible.
1: Daniel, alors comment on peut aider Daniel, Dominique? Merci beaucoup, Daniel, et faites comme Daniel, hein, 0810 055 056, c'est votre antenne, hein, on est là pour vous rendre service, on vous doit bien ça.
6: Donc ce qu'il faut savoir, c'est qu'une fois qu'on a réussi déjà à ce que la commune soit reconnue, bingo, faut pas croire que ça y est, on est sauvé, pas du tout. Il va y avoir le deuxième passage, à savoir l'expert de l'assurance. Donc l'expert de l'assurance n'est pas votre ami. C'est ce qu'on vient d'entendre. Hein. Ouais. Il vient pour essayer de trouver comment ne pas nous indemniser. Donc, pour être indemnisé, il faut que le retrait gonflement des argiles soit la cause déclenchante.
1: D'accord.
6: Donc ils vont chercher toutes les causes pour vous dire qui d'un arbre, qui des eaux pluviales, etc. Or, ce sont des causes aggravantes. C'est sûr que d'avoir un arbre près, c'est sûr que si on a un problème dans sa canalisation, ça va aggraver. Mais au départ, c'est l'argile. Et c'est une bataille énorme, puisque seulement, c'est ce que déclarent les assureurs, 50% des cas dans des communes reconnues ont été pris en charge. Ça veut dire que quelques dossiers passent, ça veut dire aussi qu'on a toujours un recours. Donc, demander à un expert d'assurer, et pas d'assurance, hein, de venir faire une expertise, et après, il y a la voie judiciaire, et on peut attaquer sa compagnie d'assurance.
1: Merci, cher Dominique Goldstein. On va continuer à en parler encore un tout petit peu, hein, juste après l'actualité dans toutes vos régions, grâce aux 44 locales de votre radio ici. À tout de suite, les amis. 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
4: Ce week-end, c'est le retour du festival Solidarité. Chaque année, chaque automne, le village d'Irisarri s'illumine grâce à un festival d'humour. C'est au cœur du Pays Basque. Le village accueille des humoristes qui remplissent les plus grandes salles de France, comme les années précédentes avec Inès Reg ou encore Walidia. Et cette année, Marine Leonardi sera sur scène samedi soir, spectacle déjà complet. En revanche, il reste des places pour vendredi soir pour Verino, l'humoriste au 150 millions de vues sur YouTube, connu pour ses vidéos, notamment, dis donc, Internet. Il va vous présenter son nouveau spectacle, Rodéo, où il tente de garder l'équilibre au milieu des turbulences de notre époque. Encore quelques places pour découvrir Verino sur scène vendredi soir à 20h30. Réservation directement auprès de l'association Solidarité. Pour rappel, l'association portée par des bénévoles d'Irisarri reverse les fonds récoltés aux associations locales.
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7: Midi 32, en plein cœur de votre nouveau rendez-vous quotidien qui s'appelle On vous doit bien ça. Moi, je m'appelle Enora Malagré, je suis avec Aude Razo, Gérald Kierzek, Elsa Wolinski, Valère Coréard. Et aujourd'hui, nous a rejoint Dominique Goldstein, qui est la vice-présidente de l'asso Urgence Maisons Fissurées, parce qu'on parle des maisons et des appartements fissurés. Avant de redérouler cette problématique, on va juste accueillir, pour avoir un peu de gaieté quand même dans l'émission, le gagnant du jeu. Parce que vous le savez, vous pouvez vous inscrire sur ici.fr. Je booste tout au long de l'année votre pouvoir d'achat et c'est 200 euros. Avec lesquels vous repartez à dépenser dans une grande enseigne. Bonjour.
8: Bonjour.
7: Alors, oula, quel est votre prénom?
8: David.
7: Bonjour David, bienvenue. Vous nous appelez d'où?
8: J'appelle d'Aubagne, en région de Provence-Alpes.
7: Oh là là, quelle belle région. Eh bien, cher Daniel, David, cher David, pardon, je David. Suis blonde. Oui, oui, le cerveau est très petit me concernant. Cher David, c'est gagné.
8: Bravo. Ouais, super.
7: Ben voilà. C'est tout simple. On s'inscrit sur ici.fr et on repart avec de quoi aider votre pouvoir d'achat. On vous embrasse très fort, David. Prenez soin de vous.
8: Moi aussi, et je suis content. Merci pour tout.
7: Mais de rien, ça nous fait plaisir. On vous doit bien ça quand même, chers amis. Alors, on était en train de parler des maisons et des appartements fissurés. Alors, moi, j'ai aussi une petite question très rapide, cher Dominique. Rapidement, moi, je suis locataire. J'ai découvert, et c'est vrai, en rentrant de vacances, que j'avais mon petit plafond dans ma chambre qui était un peu fissuré. Je fais comment? J'appelle le proprio. Comment ça se passe?
9: Oui, c'est le propriétaire.
7: Ça, c'est le propriétaire le qui trinque. Très bien. Eh ben, écoutez, si vous m'écoutez, déjà. Alexandre, je vous appelle dans l'après-midi. Valère Coréard.
10: Une question, Dominique, pour revenir sur le cas concret. Donc, je rentre chez moi où j'ai vu, en rentrant de vacances, qu'il y avait une fissure. Ça peut être une fissure liée à un problème d'hydratation et sécheresse des sols. Donc là, c'est l'affaire catastrophe naturelle, la mairie, tout ça, on a compris. Mais ça peut aussi être une malfaçon, un glissement de terrain ou je ne sais quoi. Comment savoir si c'est l'un ou l'autre? On fait appel à un expert en bâtiment, vous nous l'avez expliqué. Ça coûte entre 500 et 800 euros. Qui paye?
9: Malheureusement, le sinistré.
7: Oh là là.
9: Mais quand il va devoir se battre... Ah ben, si vous parlez des normes, moi j'en suis à 20 000 euros aujourd'hui, puisque j'ai attaqué ma compagnie d'assurance. D'accord. Entre les experts, l'avocat, etc. Ouais, mais je refuse...
7: Le PIB d'un pays, quoi, cette histoire.
9: Non, mais je refuse qu'on n'ait pas accepté que l'argile soit la cause déterminante... Et voilà, j'ai mis l'argent qu'il fallait. Mais tout le monde ne peut pas le faire.
11: Juste par expérience personnelle, ça vaut effectivement entre 500 et 800 euros, mais c'est un investissement qui en vaut la chandelle, parce que ça permet de fixer les choses, de faire constater, et puis d'avoir vraiment un avis d'expert qui va vous dire pourquoi. Bien sûr, mais ça vaut vraiment le coup de faire cet effort-là. Et par contre, ça ne vaut pas le coup, parce qu'on m'a proposé d'autres experts avec des prix, experts judiciaires ou je ne sais quoi, sans mandat judiciaire, hein, 5 000, 6 000, 7 000 euros avec des négociations possibles. Ça, c'est hors de question. Donc franchement, à moins de 1000 euros, même si c'est beaucoup d'argent, ça vaut le coup à un moment donné, parce que ça va être aussi un guide dans la procédure.
9: Absolument. C'est rassurant aussi, hein, pour les gens, parce que vivre en entendant sa maison craquer, puisque c'est ça, hein, on entend des
7: mais c'est ça.
9: Absolument. Et de savoir que...
7: Elsa Wolinski.
12: Oui, mais alors, du coup,

0: Dominique, donc si on n'a pas cet argent-là, ben, on reste avec sa maison qui craque ?
1: C'est épouvantable. C'est toute l'injustice et c'est pour ça que nous, à la UMF, on milite pour créer un autre système, un fonds vraiment dédié aux maisons fissurées. À toutes ces maisons, on parle, je pense, de centaines de milliers de maisons, plus celles qui sont à venir.
2: Vous nous l'avez dit hors antenne, c'est 12 millions de personnes qui sont concernées. Hein,
1: 12 millions de maisons.
2: De maisons, pardon, pas de personnes, pardonnez-moi, mais 12 millions de maisons qui sont concernées.
1: Potentiellement fissurables.
2: C'est plus de personnes, c'est d'autant plus de personnes. C'est
1: pour ça que les 12 millions... Voilà. Espérons, ne vont pas se fissurer, mais elles sont sur des terrains reconnus comme sensibles à l'argent.
2: Vous militez pour un autre système.
1: Absolument.
2: On vous soutient grandement. Merci beaucoup, cher Dominique. Prenez soin de vous et merci pour ce que vous faites. On va continuer l'émission avec le docteur Kirzek qui nous parlera microbiote, Elsa Wolinski, précarité menstruelle. On va écouter Téléphone New York avec toi. New York avec toi, Elsa Wolinski, je vous le dis. On est ensemble jusqu'à 13h, chers amis. C'est votre émission, 0810 055. 056.

0: ou à pardon pour le woo. J'étais complètement dans ce titre, téléphone évidemment. Je ne sais plus. Oh là là, je ne sais plus comment je m'appelle. New York avec toi, bien sûr.
1: Et Nora Malagré.
0: Oh non mais pardon, mais j'aime trop ce titre. J'étais emportée par la merveilleuse playlist d'ici. On est ensemble jusqu'à 13h, les amis.
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0: 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Vous l'avez compris, on est en direct, midi 39. Merci pour toutes vos réactions au 0810 055 056, c'est votre antenne. On est là pour vous rendre service et on va parler, parce qu'il y en a un qui rend quand même aussi beaucoup service, c'est notre docteur Gérald Kirzek, qui nous fait l'honneur d'être dans la bande depuis la rentrée, qui va nous parler microbiote.
1: Microbiote, c'est le mot un peu à la mode, on l'entend partout, oui, le microbiote.
0: J'ai appelé mon fils comme ça. Non,
1: prenez soin de votre microbiote, c'est mignon. Attention, il faut manger ça, c'est bon pour le microbiote. Ouais, le microbiote, le deuxième cerveau, c'est peut-être même le premier. En fait, c'est quoi le microbiote? C'est ce qu'on appelait la flore intestinale. Ça parle tout de suite peu plus.
0: Oui.
1: Mais nous, on a toujours des mots un peu compliqués. 10 000 milliards de bactéries. Vous entendez bien? 10 000 milliards de bactéries. Si vous étiez bon en maths, c'est 10 exposant 13.
0: Dis donc, ouais.
1: 10 exposant 13.
0: Bon en maths.
1: Ça fait beaucoup de zéros quand même. Mmh. Et ben, c'est le nombre de bactéries. Ouais. Plus de 1000 espèces différentes. Alors, il y a quand même un tronc commun. On a tous et toutes les mêmes bactéries communes. Il y en a 15-20 qui sont à peu près communes. Mais le reste, 1000 autres, c'est différent. Et c'est différent en fonction de quoi? En fonction de comment on se nourrit, évidemment, en fonction de comment on est né. Si vous êtes né par césarienne, par exemple, ou si vous êtes né par voie naturelle lors de l'accouchement,
0: ça change
1: le microbiote des bébés. Ben oui, parce que la voie naturelle, le bébé va se contaminer par les bactéries de la filière génitale, vaginale de la maman.
0: Donc on a un meilleur microbiote quand on a un bébé qui vient
1: plus fourni, et vous ferez moins d'allergies.
0: Ou non?
1: Oui, vous avez non, c'est le contraire.
0: Non, contraire.
1: C'est stérile la césarienne, puisque c'est chirurgical. On va ouvrir le ventre de la maman, l'utérus, on va sortir le bébé, donc c'est totalement stérile de manière chirurgicale, donc l'enfant ne se contamine pas avec les bactéries. Mais comme il ne se contamine pas avec les bactéries, il ne fournit pas, il n'habitue pas son microbiote, et donc du coup il va avoir un système immunitaire qui est un peu plus faiblard,
0: mesdames,
1: il fait plus d'allergies.
0: Ne culpabilisez pas si vous faites des césariennes, attention.
1: C'est pas une histoire de culpabilité ou pas culpabiliser, mais il faut savoir que les enfants nés par césarienne font plus d'allergies, par exemple, que des enfants nés par voie naturelle. Voilà pourquoi que la nature est bien faite finalement. Donc ça, c'est le panorama de nos bactéries à l'intérieur. On n'est pas tout seul. C'est pour ça que je dis souvent, les bactéries, elles font partie de la vie. Les virus, ça fait partie de la vie. N'essayez pas de tout aseptiser. On peut pas vivre aseptisé. Et c'est important d'avoir ces bactéries parce qu'elles participent à tout. Les hormones du cerveau, la sérotonine, l'hormone du bonheur. C'est pour ça quand on dit le microbiote ou l'intestin, c'est le deuxième cerveau.
0: Ah oui, oui.
1: C'est pas le deuxième.
0: C'est le premier
1: cerveau.
0: Mais oui.
1: 95% de la sérotonine, c'est-à-dire cette hormone un peu qui nous rend de bonne humeur, qui fait que quand on a une baisse de sérotonine, on est un peu plus anxieux ou dépressif, elle est sécrétée dans le tube digestif. Donc on voit bien que c'est hyper important, ce microbiote du tube digestif, et c'est hyper important comme un jardin de bien le cultiver.
0: Elsa Wolinski.
3: Mais alors justement, comment bien le cultiver, ce jardin?
0: Est-ce que ça sert à quelque chose? Par exemple, je rebondis sur Elsa, enfin pardon, très bizarre ce que je viens de dire, je rebondis sur vous
3: en prie,
0: cher ami.
1: Vous faites pas mal.
0: Non, mais si on prend par exemple des yaourts bifidus, patins couffins,
1: les prêts
0: ou c'est
1: les probiotiques,
0: du marketing pur.
1: Il y a une manière de flinguer son microbiote et c'est la faute des docteurs, c'est les antibiotiques.
3: On
1: prend des antibiotiques.
3: Que moi j'avais ma flore intestinale flinguée à cause des antibiotiques.
1: Exactement, à cause des antibiotiques et puis deux, et là c'est pas que les docteurs, c'est la malbouffe. Dès qu'on va mal manger, et on parlait de comment bien se nourrir, les jambons lundi, etc., le fait de bien se nourrir ou de mal se nourrir a un impact direct sur le jardin qu'on cultive ou qu'on cultive mal. Et si on donne des antibiotiques, en fait, ça va détruire les mauvaises bactéries, celles pour lesquelles on va vous donner l'antibiotique, mais aussi les bonnes bactéries. D'où les yaourts, d'où les pré- ou les probiotiques. Les prébiotiques, c'est ce qui va permettre d'alimenter les bonnes bactéries. Et les probiotiques, on vous donne des bactéries toutes faites. Donc ça peut être pas mal, une cure de pré- ou de probiotiques en parallèle ou après votre traitement antibiotique.
0: Mais
1: les yaourts, c'est très bien.
0: Ça, c'est
1: sinon,
0: bien. Et les autres aliments qui sont bons.
1: Alimentation non transformés. Les fruits, les légumes, les fibres, c'est fondamental de manger des fibres. Et tout ce qui est malbouffe, ultra transformé, gras, et ben tout ça, c'est mauvais pour les bactéries. En fait, il faut vraiment imaginer notre microbiote comme un jardin qu'on va arroser, à qui on va donner de la bonne nourriture, des produits, alors bio ou pas bio, mais en tout cas, les cinq fruits et légumes, ça en fait partie. Alors, on a chacun un microbiote unique, parce qu'en fonction de notre vie, de ce qu'on a mangé, tout ça, c'est très différent. Il y a des gens qui ont une sensibilité particulière aussi. C'est là où votre médecin, un nutritionniste, pourquoi pas. Des nutrithérapeutes aussi peuvent vous aider, des naturopathes peuvent vous aider également, sur conseil de votre médecin. Mais parfois, la médecine classique n'est pas un recours et il faut rééquilibrer la nature et c'est le microbiote. Et c'est là où on va pouvoir vous aider avec justement parfois des compléments alimentaires en cure courte, parfois pour rebooster ce microbiote. Mais en tout cas, les dysbioses, c'est comme ça que ça s'appelle, c'est responsable de maux de ventre, de diarrhée, ça peut être
3: très,
1: un vrai
3: très,
1: problème.
3: Très rapidement, Valère, on est complètement...
4: Pour ne pas faire de dépenses inutiles, ça marche les tests là pour voir si on a un bon microbiote?
1: Non, ça ne marche pas très bien.
4: Voilà,
1: c'est pas la peine d'aller acheter ça.
3: Question courte, réponse vraiment, courte, voilà. On adore. Merci docteur Kierzek. On continue cette émission avec vous, on est en direct, il est midi 44. Oh mon Dieu, Francis Cabrel, qui débarque dans nos oreilles. C'est pas beau ça. L'encre de tes yeux, oui Odrazo, l'encre de tes yeux. Allez, à tout de suite, on est ensemble jusqu'à 13h, chers amis.

0: Dieu que c'est beau. Mon Dieu qu'on ne s'en lasse pas. Francis Cabrel, l'encre de tes yeux sur ici.
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2: Je suis d'humeur musicale. Vous avez vu aujourd'hui,
0: oui,
2: je suis complètement portée par la playlist de ici. Je suis navrée, c'est peut-être saoulant chez vous. Pardonnez-moi, chers amis. Alors, vous le savez, vous pouvez aussi nous laisser des messages vocaux. C'est votre antenne 0 810 055 0 56, comme l'a fait aujourd'hui Armel.
3: Bonjour à toute l'équipe, on vous doit bien ça. Et ce message est pour Valère. J'ai une question concernant le prix du gaz qui est en constante augmentation. Et est-ce que vous avez des astuces pour moi afin de réduire le coût de ces dépenses? Merci beaucoup.
2: C'est votre épouse qui a appelé Valère alors.
4: Non, pas du tout, elle ne s'appelle pas Armel.
2: Elle s'appelle Armel, donc évidemment Valère est là pour vous répondre, cher Armel.
4: Oui, ça vaut pour le gaz, mais aussi l'électricité. On va rentrer dans la période chauffage, donc c'est là que le gros de la consommation annuelle va se faire. Et effectivement, il y a quelques gestes simples que vous pouvez faire, qui vont à la fois être bons pour votre porte-monnaie, mais aussi d'un point de vue écologique, parce que ça va souvent ensemble. La première chose à faire, c'est de régler la bonne température. Alors, il y a des recommandations où on vous dit 19 degrés, c'est bien. Alors... Moi, je dis non, ça dépend de son ressenti. La température, c'est individuel.
5: Moi, 19, c'est froid.
4: Oui, non, mais...
2: Oh, d'être mignonne.
4: Je juge... Non, mais vraiment...
2: Moi, je suis bretonne, 19, c'est l'été. C'est vrai.
4: Je juge pas ça. La question, c'est de se sentir bien d'être dans le confort. Mais surtout pas de surchauffer.
2: D'accord.
4: Parce que Gérald Kirzek, qui fait tout à fait autre chose, il m'écoute jamais, mais nous dirait que vivre dans un environnement surchauffé, c'est
6: mauvais pour la santé.
4: Voilà.
6: 17, 19 degrés la chambre, ça améliore le sommeil.
4: Donc, chaque degré que vous allez baisser, c'est 7% d'économie sur votre chauffage.
2: D'accord.
4: Vous voyez, 1 degré, 7%. Deuxième astuce rapidement, ce sont les chambres, les pièces dites inoccupées toute la journée. Éteignez le chauffage, c'est pas la peine de le laisser. Ça sent dormir, on l'avait déjà dit, à 16, 17, 18 degrés, c'est très bien.
6: Prenez une couette.
4: Voilà, vous prenez une bonne couette et là, vous allez faire des économies. Et enfin, et ça c'est un point qui est hyper intéressant, c'est que lorsque vous vous absentez toute la journée, on dit il faut pas laisser redescendre la température, ça coûte plus cher de remonter. C'est totalement faux. La question c'est que ça descende pas à 0 degré. Donc mettez le thermostat à 16 degrés et puis vous remontez un petit peu en rentrant. Encore une fois, c'est une maison qui est inoccupée, ça sert à rien de la surchauffer. Et puis faites jouer la concurrence. Il y a des comparateurs, celui du médiateur national de l'énergie.
2: Ben oui, mais vous avez tellement raison.
4: C'est le côté positif du capitalisme en fait, c'est qu'il y a une libre concurrence, il faut en profiter. Et là, vous pouvez aller gratter 10-15% sur la partie consommation de votre facture. Changer de crèmerie, c'est indolore. C'est le nouveau qui s'occupe des papiers. Et surtout, il n'y a pas de coupure.
2: Merci Valère Correa. Vous voyez, vous avez des questions, on a les réponses. Ça se passe au 0810 055 056. C'est votre émission. On vous doit bien ça. Dans un très court instant, Elsa va nous parler précarité menstruelle. A tout de suite.
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2: Que ça passe vite en votre charmante compagnie, chers amis. On est ensemble encore pour quelques minutes, jusqu'à 13h, donc on vous doit bien ça. Et ma chère amie Elsa Wolinski, notre grande journaliste, va nous parler précarité menstruelle. Elsa.
10: Tout à fait. Alors, il y a des dépenses qu'on choisit, puis il y a celles qu'on ne choisit pas, celles qui reviennent tous les mois, qu'on ait de l'argent ou pas, qu'on soit étudiante, au chômage, à découvert, ou simplement à quelques jours de la fin du mois. Je vous parle évidemment des règles. Et en France, près de 4 millions de femmes sont aujourd'hui confrontées confrontés à ce qu'on appelle la précarité menstruelle. Mais concrètement, qu'est-ce que ça veut dire ? Tout simplement, ne pas avoir suffisamment d'argent pour acheter chaque mois des protections dont on a besoin, des serviettes hygiéniques, des tampons, des protège-slip ou encore des protections réutilisables comme les culottes menstruelles ou les cups. Et quand on n'a pas les moyens, on fait durer, et oui, on fait durer une serviette ou un tampon plus longtemps qu'on devrait, on improvise. Alors évidemment, Gérald Kirzek dit tout de suite, non, il ne faut pas le faire. Effectivement, il ne faut pas le faire, mais quand on n'a pas les moyens, figurez-vous, c'est ce que font les femmes. Quand on n'a pas assez d'argent, on renonce parfois même à aller en cours, au travail ou simplement à sortir de chez soi. Et je voudrais préciser une chose pour les personnes qui nous écoutent, la précarité menstruelle ne concerne pas uniquement les étudiantes ou les adolescentes, pas du tout. Elle touche aussi des jeunes actives, des jeunes femmes actives, des mères de famille, des familles monoparentales, des femmes qui travaillent et qui chaque mois doivent arbitrer entre plusieurs dépenses essentielles, parce que les règles, ça peut commencer à 12 ans, parfois même avant, et nous accompagner jusqu'à la ménopause autour de la cinquantaine. Ça fait 40 ans, parfois davantage, à devoir acheter des protections. Et chez les 18-24 ans, le chiffre est vertigineux. 44% sont confrontés à la précarité menstruelle. Presque une jeune femme sur deux. Parce que les règles, elles ne regardent pas notre compte en banque. Mais à partir du 1er octobre, c'est-à-dire demain, il y a quand même une avancée importante, une petite, mais je tiens quand même à en parler. Les moins de 26 ans et les bénéficiaires de la complémentarité, santé solidaire vont pouvoir se faire rembourser certaines protections menstruelles réutilisables. Les culottes menstruelles et les cups. Ça fait deux fois que je dis ce mot-là. Pour les personnes qui ne connaissent pas les cups, est-ce que vous pouvez nous expliquer, Gérald, très vite?
6: C'est une petite coupe en plastique qui se plie, qui s'insère dans le vagin, qui permet de recueillir. C'est une coupe, en fait, qui reçoit le sang des règles, qui est lavable, donc réutilisable, qu'il faut stériliser et qu'il ne faut pas laisser en place plus de 6 à 8 heures. C'est comme les tampons, parce que le risque majeur, c'est le choc infectieux. Si vous laissez un tampon trop longtemps ou une cup menstruelle trop longtemps, eh bien, il y a des toxines qui se libèrent. Et ça, ça peut être dramatique. Il y a des morts chaque année.
10: Et donc, on n'a pas besoin d'ordonnance pour les cups. Les protections devront être achetées en pharmacie et faire partie des produits référencés. Là, je vous parle de ce qui va être remboursé. Mais attention, la prise en charge est limitée à deux protections par an. Donc j'étais en train de vous dire que c'est une avancée, mais enfin c'est que deux protections par an.
2: Un petit
10: c'est
2: pas.
10: C'est vraiment un mini petit pas. Là, je vous avoue que je me suis quand même posé la question. Effectivement, deux protections pour toute une année, c'est pas vraiment énorme. L'assurance maladie explique que ces protections sont réutilisables et donc conçues pour durer. Alors d'accord, mais quand on parle justement de personnes qui peuvent ne pas avoir les moyens de compléter elles-mêmes, on peut quand même se demander pourquoi s'arrêter à deux. Cette nouvelle mesure fait aussi le choix du réutilisable, une culotte menstruelle ou une cup qu'on garde, qu'on lave et qu'on réutilise. Donc c'est aussi un choix écologique. Alors oui, on l'a dit, c'est un premier pas, un mini premier pas, un premier pas important quand même, mais on peut espérer qu'il soit suivi de quelques autres. Ça, c'est vraiment important. Et attention, ça ne veut pas dire que toutes les protections menstruelles deviennent gratuites. Les serviettes et les tampons jetables, par exemple, ne sont pas concernés. On peut attendre les soldes pour acheter un pantalon, Valère. On peut renoncer à un resto, Gérald. Mais on ne peut pas dire à ses règles, désolé, je suis à découvert, revenez le mois prochain. Ben non. Pendant très longtemps, les règles devaient rester discrètes, presque invisibles. Aujourd'hui, heureusement, grâce aux associations comme Règles élémentaires ou Bon sang ou Agir pour la santé des femmes, grâce à des militantes, mais aussi aux réseaux sociaux, les règles ont pris leur place dans la conversation. On parle des règles, du sang, des douleurs et aussi de ce que ça coûte. Parce qu'on ne peut pas combattre une précarité qu'on refuse de regarder. Et surtout, cette mesure reconnaît enfin quelque chose qui aurait dû être évident depuis longtemps. Se protéger quand on a ses règles, ce n'est pas un luxe, c'est un besoin essentiel qui touche à la santé, à la dignité tout simplement, à l'égalité. Les règles sont intimes, la précarité menstruelle, c'est une affaire collective.
2: Bravo, immense bravo Elsa Wolinski pour ce billet plus que nécessaire. Et puis on encourage, hein, pardonnez-moi, c'est un sujet qui me touche beaucoup aussi, les entreprises à faire aussi un peu des efforts. Petit petite anecdote que je vous raconte, vous savez, les petits lavabos aussi dans certaines entreprises, ça serait pas mal d'en mettre dans les toilettes des femmes, parce que quand on retire sa cup, par exemple, dont parlait le docteur Kierzek, c'est pas très agréable d'avoir les mains pleines de sang et qu'on aille dans les lavabos collectifs. Donc il y aura aussi beaucoup à faire, beaucoup de choses encore à mettre en place. Ça avance, mais un peu lentement.
10: Un peu lentement.
2: À notre goût, en tout cas. Merci Elsa Wolinski. On va accueillir le gagnant, le deuxième gagnant de notre jeu. 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C'est 200 euros à dépenser dans une grande enseigne. Là, pour quelques jours encore, c'est deux fois dans l'émission, mais à partir de lundi, ce sera qu'une seule fois. Alors profitez-en, là, c'est deux fois. Vous vous inscrivez sur le site ici.fr, il y a une page dédiée. Nous accueillons Roselyne. Bonjour Roselyne.
9: Bonjour à toute l'équipe.
4: Bonjour.
9: Une ravie, effectivement, d'avoir été sélectionnée.
2: Oh, j'ai l'impression que vous le méritez. Vous m'avez l'air sympa, Roselyne.
9: Je vous remercie.
2: Alors, Roselyne, vous êtes effectivement inscrite sur le site ici.fr. C'est gagné! Bravo!
9: Je suis super contente.
2: Génial. Vous nous appelez d'où, chère Roselyne, d'ailleurs?
9: Alors moi, je vous appelle d'une terre, quelque part, mais vous faites une heureuse parce que je suis d'un ouvrier, fille d'ouvrier vraiment plus que modeste. Hein,
2: d'accord.
9: Mes parents, mon père a travaillé pour la plus grosse fortune de France, une des plus grosses fortunes de France. Hein.
2: Je voulais dire Gérald Kierzek. Je faisais une plaisanterie sur le docteur Kierzek, qui fait partie évidemment des plus grandes fortunes de France.
6: Alors,
2: je plaisante.
9: Ah oui, une plus grosse fortune de France. D'ailleurs, Frédéric Dard avait dit que son pinard, en gros, son nectar était l'orgasme du palais. Bon, moi, déjà, je vais parce que ça coûte un bras. Hein. Okay. Y en a qui qu'aiment, je dirais. Ah, c'est un jeu de mots. Certains, ils
2: t'aiment. Ok, bon, alors on est très en forme, Roselyne. Bon, en tout cas, on l'a compris. C'est le bienvenu, en tout cas, ce petit coup de pouce chez vous. On vous embrasse très, très fort, chère Roselyne. Prenez grand soin de vous. Vous l'avez compris, vous êtes ici chez vous. C'est votre antenne, les amis. Demain, nous allons parler, puisque c'est la journée des personnes âgées. Donc, nous leur donnerons toute notre attention et toute notre tendresse. Pour préparer cette émission, je remercie Céline à la réalisation, Kinane à la technique, ma chère Gwenaëlle à la préparation et Marian au standard. Merci à ma précieuse équipe d'amour. Et quant à moi, je vous dis à demain, chers amis.
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11: Merci d'être avec nous. Il est 13h, Odembata, ici Iratiane. 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
1: À noter dans les agendas, le bar-restaurant Le Croque-Bedaine sur la route de la zone de fret de Mouguère vous attend ce samedi 3 octobre pour fêter son 5e anniversaire. À cette occasion, une soirée spéciale est organisée avec un food truck qui sera présent spécialement pour ça. Ce food truck, il s'appelle le Chapel Don et va proposer un sacré sandwich. Pour 10 euros, vous aurez du cochon de lait façon porchetta, du pain baguette façon burger, de la mayonnaise citron ciboulette, salade, tomate et oignon frit. Il y aura aussi un concert en acoustique pour 3 heures de live avec Monsieur Roddy Belmont. Peut-être que ça vous parle. En fait, c'est le chanteur du groupe de musique de Philippe Etchebest, Chef and the Gang. Donc l'entrée sera gratuite pour cet anniversaire. L'ouverture du bar, ce sera à 17h et début du concert à 19h. Donc surtout, n'hésitez pas à aller faire un tour pour souhaiter un joyeux anniversaire au Croque-Bedaine. Un coucou à Sébastien et Amandine. Rendez-vous ce samedi au Croque-Bedaine.
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1: Merci d'être avec nous, il est 14h. Le point sur l'info avec la rédaction d'ici.
2: Le Gard et l'Hérault sont placés en vigilance rouge inondation par Météo France. Nîmes a activé son plan de sauvegarde, sa cellule de crise. L'événement est devant nous, selon la préfète du département du Gard. La SNCF a interrompu la circulation de l'ensemble des trains entre Marseille, Avignon, Sète, Clermont-Ferrand, la Lozère, l'Ardèche et les Bouches-du-Rhône sont en vigilance orange. Une jeune fille est légèrement blessée dans l'Hérault par les impacts de la foudre. 8 personnes mises en sécurité dans le Gard. Situation à suivre en direct sur ici.fr. L'IGPN, la police des polices, saisie pour enquêter sur des soupçons de tir de LBD au visage d'un lycéen en marge d'un blocage d'un lycée à Tours. Des blocages qui vont se poursuivre et s'amplifier, prévient le président de l'Union syndicale lycéenne. Une grande manifestation nationale est prévue le 6 octobre. Les prix à la consommation ont augmenté de 3% sur un an en septembre. C'est le plus haut niveau depuis 2 ans. Inflation portée par les prix de l'énergie et des produits frais. Après les sodas, peut-être les bonbons, les gâteaux ou encore les pâtes à tartiner, le ministre du Commerce Serge Papin confirme en tout cas l'hypothèse d'une nouvelle taxe sur les produits sucrés. Elle pourrait figurer dans le projet de loi de financement de la sécurité sociale présenté demain au Conseil des ministres. Et puis un incident grave à bord d'un avion de ligne ce matin. L'appareil de la compagnie Fly Dubai, relié Dubaï à Tel Aviv. Des passagers indiquent que l'un des pilotes a tenté de poignarder son copilote. Le signal de détresse a été activé. L'avion détourné vers l'Arabie Saoudite. Un ministre israélien parle d'une tentative d'attentat.
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4: La météo cet après-midi, la couverture nuageuse s'épaissit et finit par donner des averses en fin de journée sur l'ensemble du Pays Basque. Les températures restent chaudes malgré tout, hein, 26 à 28 degrés actuellement cet après-midi. Le ciel sera nuageux avec des averses pour ce soir, à des températures voisines des 15 à 17 degrés. Pour demain, jeudi 1er octobre, courtes éclaircies au menu avec quelques averses qui accompagneront les nombreux passages nuageux du matin. Pour l'après-midi, le soleil se couvrira à nouveau, mais les précipitations devraient quant à elles cesser. Les températures 19 à 21 degrés demain après-midi. Je vous propose de commencer cette nouvelle heure ensemble avec Tout pour la musique et France Gall.
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0: Bruno Mars sur ICI Pays Basque. Bonjour et bienvenue, on est ensemble pour partager 2 heures de musique cet après-midi avec dans un instant 3 coups de cœur en français. À la suite, il y aura Joe Dassin, Il était toutefois nous deux, et puis Adèle Castillon qui nous propose un titre qui s'appelle Été avec toi. Ce n'est pas une énième chanson sur une histoire, sur un flirt d'été. Non, c'est plutôt de beaux souvenirs entre copines à découvrir dans la chanson d'Adèle Castillon. Avant cela, dans une minute maintenant, Daniel Balavoine, Sauvez l'amour. Je vous souhaite un bel après-midi.
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0: Joe Dassin, il était une fois nous deux. Bienvenue, il est 14h30.
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0: Attention, le week-end prochain, ce week-end, aucun train ne circulera entre Bayonne et Hendaye de samedi à dimanche matin. La circulation ferroviaire sera totalement interrompue entre les deux gares en raison d'un important chantier mené par la SNCF. La coupure va donc débuter ce samedi 3 octobre à partir de 12h15 et se poursuivra toute la nuit jusqu'au dimanche matin à 10h30. Depuis Bayonne, il sera donc impossible de rejoindre en train Biarritz, Saint-Jean-de-Luz ou encore Hendaye, autrement qu'avec les bus de substitution mis en place. Des travaux qui doivent notamment permettre de réhabiliter certaines parties de la voie et d'installer des réseaux d'assainissement. Si vous aviez prévu de vous déplacer en train ce week-end-là, pensez donc à anticiper votre déplacement ou à prévoir une solution alternative, le covoiturage par exemple. Et vous le savez au quotidien, ici Pays Basque vous guide sur les routes et dans tous vos trajets. 05 59 2 fois 17 2 fois pour partager les difficultés que vous rencontrez.
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0: Idoïa à l'instant sur Ici Pays Basque. Pour continuer à chanter en euskara, rendez-vous tout à l'heure entre 16h et 17h avec Ainhoa Altuna. Allez, dans moins d'un quart d'heure maintenant, les infos sur Ici Pays Basque.
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1: Bienvenue vous écouter, ici Pays Basque, il est 15h. À 15h, l'info en français dans le monde.
2: La colère ne justifie pas la violence et les responsables politiques ne doivent pas la légitimer. Voilà la réaction d'Emmanuel Macron cet après-midi au blocage de lycées qui se poursuivent et s'amplifient parfois accompagnés de violences. La police des polices est saisie pour enquêter sur des soupçons de tir de LBD au visage d'un lycéen en marge d'un blocage à Tours. La vigilance orange, pluie, inondation et orage est levée pour la Lozère et l'Ardèche. En revanche, les Bouches-du-Rhône restent en orange, l'Hérault et le Gard restent en rouge. Une jeune fille est légèrement blessée par des impacts de foudre. Ça, c'est près de Montpellier. La circulation des trains est totalement interrompue entre Marseille, Avignon 7 et Clermont-Ferrand. La vitesse est limitée à 80 km/h sur les autoroutes de l'Hérault. Situation à suivre en direct sur ici.fr. De nouvelles fouilles sont menées depuis ce matin dans le Tarn, dans une zone où Cédric Jubilard a indiqué avoir enfoui le corps de son épouse Delphine, zone qui n'avait pas encore fait l'objet de vérifications. Des fouilles avant une nouvelle reconstitution du meurtre dans 2 jours pour préparer le procès en appel du peintre plaquiste condamné, je vous le rappelle, à 30 ans de réclusion en première instance. Procès très médiatique aujourd'hui à Montpellier. Le maire de Béziers, Robert Ménard, est jugé pour avoir refusé de célébrer un mariage il y a 3 ans, le marié algérien ayant une obligation de quitter le territoire. C'est le moment d'acheter vos billets pour les fêtes de fin d'année. La billetterie pour les trains TGV Inouï, Ouigo et Intercité est ouverte depuis ce matin à la SNCF. Détails sur ici.fr.
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1: La météo cet après-midi, la couverture nuageuse s'épaissit et finit par donner des averses en fin de journée sur l'ensemble du Pays Basque. Les températures restent chaudes malgré tout, hein, 26 à 28 degrés actuellement cet après-midi. Le ciel sera nuageux avec des averses pour ce soir, à des températures voisines des 15 à 17 degrés. Pour demain, jeudi 1er octobre, courtes éclaircies au menu avec quelques averses qui accompagneront les nombreux passages nuageux du matin. Pour l'après-midi, le soleil se couvrira à nouveau, mais les précipitations devraient quant à elles cesser. C'est les températures 19 à 21 degrés demain après-midi. Je vous propose de commencer cette nouvelle heure ensemble avec Sins Emilia, tout le bonheur du monde sur Ici Pays Basque.
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0: Phil Collins sur ICI Pays Basque en ce mercredi, un peu nuageux certes, avec des averses possibles et les activités des enfants à gérer avec tout ça. Alors pour se remonter le moral, pour passer un bel après-midi, trois chansons en français à la suite se préparent. Mécano, Une femme avec une femme, il y aura aussi le titre de Jérémy Frérot, Frérot et Bidon avec Alain Souchon dans 1 minute 30. Bon après-midi.
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2: C'est-à-dire que je suis venu en vacances avec mes parents et mes sœurs à Saint-Jean-de-Luz pendant un été. 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

0: Mécano, une femme avec une femme sur Ici Pays Basque. Il est 15h30.
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0: Le moment est venu d'écouter les vocaux que vous nous avez envoyés sur notre WhatsApp pour partager les événements que vous organisez. C'est au 05 59 2 x 17 2 x. Et je peux vous dire que si vous êtes

0: Partage.
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0: ça vous réveille un homme, hein, ça réveille l'après-midi, ça fait du bien. Et de ça quitte avec Aguina à l'instant sur ICI Pays Basque. Pour continuer à chanter en euskara, c'est dans un quart d'heure, juste après les infos, pendant une heure avec Ainhoa Altuna. Entre 16h et 17h, on chante uniquement en euskara.
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1: Bienvenue, bon après-midi, il est tout juste 16h. L'info en France et dans le monde.
2: Le Gard et l'Hérault, toujours en vigilance rouge, pluie, inondation. La ville de Nîmes a activé son plan de sauvegarde et sa cellule de crise. La SNCF a interrompu la circulation de l'ensemble des trains entre Marseille, Avignon 7 et Clermont-Ferrand. Les Bouches-du-Rhône sont en vigilance orange. Près de Montpellier, une jeune fille a été légèrement blessée par les impacts de la foudre. Situation à suivre en direct sur notre site ici.fr. L'IGPN, la police des polices, est saisie pour enquêter sur des soupçons de tir de LBD au visage d'un lycéen en marge d'un blocage de lycée à Tours. Des blocages qui vont se poursuivre et s'amplifier, prévient le président de l'Union syndicale lycéenne. Une grande manifestation nationale est prévu le 6 octobre. Un incident grave à bord d'un avion de ligne ce matin. L'appareil de la compagnie Fly Dubai, qui reliait Dubaï à Tel Aviv en Israël, a dû atterrir en urgence. Selon les premiers éléments, il y a eu une altercation entre les deux pilotes. Selon le Premier ministre israélien Benjamin Netanyahou, l'un des pilotes a tenté de faire s'écraser l'appareil. Les prix à la consommation ont augmenté de 3% sur un an en septembre. C'est le plus haut niveau depuis 2 ans. Inflation portée par les prix de l'énergie et les produits frais. Et puis après les sodas, peut-être les bonbons, les gâteaux ou encore les pâtes à tartiner, le ministre du Commerce, Serge Papin, confirme l'hypothèse d'une nouvelle taxe sur les produits sucrés. Elle pourrait figurer dans le projet de loi de financement de la Sécurité sociale qui sera présenté demain en Conseil des ministres.
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4: Le ciel est chargé en nuages et il y a de la pluie en Pays Basque. Les températures, par contre, elles sont toujours hautes hein, pour la saison. On a 26 degrés à Saint-Jean-de-Luz et Urquite, 27 à Mendiande et à Sarre, 28 à Musculdi, Tardettes et Urrepel. Alors cette nuit, on va garder hein, cette humidité avec toujours ces moments de pluie. On aura un ciel bien chargé. Et pour demain jeudi, le premier jour du mois d'octobre, quelques éclaircies qui seront possibles le matin. Mais on aura majoritairement des nuages et de la pluie sous 21 degrés au plus chaud de la journée.

0: On les aura entendus cette semaine, le groupe Bidela Pourak avec cette chanson L'Adour Senesi sur ici Pays Basque, Arratsaldeon deneri, goazen berri zoren bateko euskal musika entzuterat, la musique d'ici 100% chanson basque et emankizuna dugu. Originaire de Saint-Palais, elle a commencé à chanter toute jeune. Elle a gagné le tremplin musical qui avait été organisé par France Bleu en 2008. Elle vient de sortir un tout nouvel album, Amaya Riuspeirus, qu'on écoute de suite avec le titre Milaka. Elle sera d'ailleurs dimanche aux grottes de Sarre.
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0: Betagarri sur ici, Pays Basque. 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Me avanza, c'est le groupe Bidaya formé par Caroline Phillips et Michel Ducot que nous écoutons ensemble. Ils nous chantent dans quelques instants donc cette musique Herrien Batasuna. Bon après-midi à tous avec ici Pays Basque.
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0: Nornorinork du groupe originaire d'Orio Gossategui. À la base de ce groupe, il avait été formé par deux frères et sœurs, Achier et Ainhoa Gossategui.
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0: À noter dans les agendas, le bar-restaurant Le Croque-Bedaine sur la route de la zone de fret de Mouguer vous attend ce samedi 3 octobre pour fêter son 5e anniversaire. À cette occasion, une soirée spéciale est organisée avec un food truck qui sera présent spécialement pour ça. Ce food truck, il s'appelle le Chapel Don et va proposer un sacré sandwich. Pour 10 euros, vous aurez du cochon de lait façon porchetta, du pain baguette façon burger, de la mayonnaise citron ciboulette, salade, tomate et oignon frit. Il y aura aussi un concert en acoustique pour 3 heures de live avec Monsieur Roddy Belmont. Peut-être que ça vous parle. En fait, c'est le chanteur du groupe de musique de Philippe Etchebest, Chef and the Gang. Donc l'entrée sera gratuite pour cet anniversaire. L'ouverture du bar, ce sera à 17h et début du concert à 19h. Donc surtout, n'hésitez pas à aller faire un tour pour souhaiter un joyeux anniversaire au Croque-Bedaine. Un coucou à Sébastien et Amandine. Rendez-vous ce samedi au Croque-Bedaine.
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0: Julen Alonso, nous chante Norbera Garena sur votre radio ici Pays Basque. Bon, peut-être que vous aussi vous êtes dans les bouchons, sous la pluie, en tout cas c'est le moment de monter le son. On va chanter avec Triki Traka et Aritmetika Lassoak sur ici Pays Basque.
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0: La reprise de ce titre, Askandansa, par le groupe Botakantu sur votre radio ici, Pays Basque. On va s'informer avec le journal de 17h dans quelques minutes. Ce sera après avoir écouté Seatikes et Rupert Ordolica. Bon après-midi, belle soirée à tous. On se retrouve demain, Mouchou.
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1: Bienvenue dans votre 17-18, il est tout juste 17h. Les infos avec Thibaut Vincent, bonsoir Thibaut.
2: Bonsoir à toutes et à tous, bonsoir Sébastien. Plusieurs lycées du Pays Basque pourraient être bloqués demain. Les appels à une nouvelle journée nationale de mobilisation sont relayés sur les réseaux sociaux. Ici, 4 ou 5 établissements au moins pourraient être concernés chez nous, notamment le lycée Cassin à Bayonne ou encore le lycée Canto à Anglet. Un est déjà entré dans le mouvement hier et aujourd'hui, le lycée Paul Bert à Bayonne. La police a dû d'ailleurs intervenir ce matin pour empêcher des lycéens de mettre le feu à des poubelles.
1: Ailleurs en France, des heurts ont de nouveau éclaté aujourd'hui.
2: La colère des lycéens ne justifie pas la violence, réagit Emmanuel Macron, et les responsables politiques ne doivent pas non plus la légitimer, poursuit le chef de l'État. Il s'exprimait cet après-midi depuis Madrid en marge d'une rencontre avec le Premier ministre espagnol Pedro Sanchez. Les lycéens expriment leur ras-le-bol face à un manque de moyens, une dégradation des conditions d'enseignement et des emplois du temps parfois surchargés. Deux organisations étudiantes appellent également les universités à se joindre à ce mouvement de grogne. Emmanuel Macron, qui par ailleurs juge les propos attribués à Jordan Bardella gravissimes et inacceptables, il appelle le RN à clarifier après la publication de messages antisémites attribués au président du parti par le site Mediapart.
1: Le député Peyo Dufaux veut une loi pour mieux encadrer les armes à feu historiques et de collection en état de fonctionnement.
2: Leur acquisition n'est aujourd'hui soumise à aucun contrôle et le député basque Eatshe Bay a déposé donc aujourd'hui une proposition de loi à l'Assemblée nationale pour corriger cela. Selon Peyo Dufaux, si ces armes avaient été encadrées, les meurtriers de Federico Martin Aramburu, le rugbyman du Biarritz Olympique, à savoir Loïc Le Priol et Romain Bouvier, déjà condamnés pour des faits de violence par le passé, n'auraient pas pu posséder légalement les armes qu'ils ont utilisées lors du meurtre. Une catastrophe aérienne évitée de peu aujourd'hui. Un avion à destination de Tel Aviv a été dérouté. Atterrissage d'urgence en Arabie Saoudite à la suite d'un incident en vol. L'un des pilotes aurait tenté de blesser un autre. Il lui a donné des coups de couteau. Les passagers sont intervenus. Heureusement, deux pilotes qui se trouvaient parmi les passagers ont pu reprendre le contrôle de cet appareil et donc se poser en urgence. C'est une possible attaque pour faire écraser l'avion, affirme le premier ministre israélien Benjamin Netanyahou. Son ministre de la Défense évoque lui une tentative d'attaque djihadiste pour provoquer un crash avec 180 passagers israéliens à bord. Des affirmations que ne confirment pas pour le moment les autorités saoudiennes ni la compagnie aérienne qui appelle, elle, les différentes parties à s'abstenir de toute spéculation prématurée pendant que les autorités établissent les faits.
1: Les salariés de RT Technologies à Arkhang en grève aujourd'hui.
2: Ils étaient 35 sur 40 à cesser le travail. Ils craignent pour l'avenir de leurs emplois et de leurs activités après la vente annoncée de SFR, société pour laquelle ils déploient la fibre optique. La composition de l'aviron bayonnais avec le retour ce week-end de son demi-mêlée Léo Colli, blessé après seulement 2 minutes lors du premier match contre Toulon. Léo Colli donc rétabli et qui sera titulaire pour la réception du Stade français. Samedi, il sera associé à Joris Segond au demi d'ouverture. Le capitana devrait, lui, être de nouveau confié au trois quarts centre Manu Tuilagi. Et puis de la pelote ce soir, de la pelote à Manu avec les demi-finales du Master Escolari Pro Pilota à Villefranche. Dernier Master avant les Mondiaux en Argentine à partir de la mi-octobre. Peyo Larald et Andoni Ipart affrontent ce soir à partir de 18h30 le duo Mathieu Hospital et Yandé Oretegaray. Et ensuite, les tenants du titre, Pierre Etcheverry et Baptiste Ducassou, seront opposés à la paire Yulen Marilus, Luis Sanchez.
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2: C'est sec pour l'instant.
1: Ouais, le vent du sud, Thibaut, s'est arrêté. La météo, elle se dégrade quand même au Pays Basque. Hein. Ce soir, des nuages. Et ils sont nombreux, même avec des averses orageuses. Les minimales de ce soir, 17 à Bayonne, 15 à Hendaye et 13 à Saint-Palais. Demain, quelques courtes éclaircies le matin. Mais bon, il ne faut pas compter dessus bien longtemps, Thibaut. Des averses qui sont à nouveau prévues en matinée. L'après-midi, cependant, elles devraient cesser tout en gardant un ciel bien gris. Les températures maxi en forte baisse. 21 maximum à Bayonne, 19 à Espelette et 17 à Garassi.
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1: Bon, alors je me suis demandé comment est-ce que je pouvais commencer cette émission. Et je me suis dit, il faut quelque chose qui met tout le monde d'accord. Quelque chose qui vous met des frissons, qui vous fasse rêvasser un peu. J'ai demandé à la Lune d'Indochine, profitez bien de ce moment pour vous détendre.

0: J'ai demandé à la Lune d'Indochine un petit moment suspendu pour commencer ce 17-18.
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0: Ladies and gentlemen, bienvenue à bord. Vous êtes au bon endroit avec ce 17-18 sur ici Pays Basque qui commence à peine. Toujours plein de rendez-vous pour vous gâter et la musique comme moteur. Tout à l'heure, on recevra dans cette émission Pierre-Nicolas Champfort, le coordinateur artistique du festival Biarritz Amérique Latine. Ce festival qui a commencé samedi dernier et qui dure jusqu'à ce vendredi. Tous les jours, il nous fait vivre les coulisses de ce festival placé sous le signe de la culture et du cinéma latino-américain. Mais avant ça, c'est Médéric Bouillon qu'on retrouve pour son bon plan du jour. Pour les Bayonnais qui nous écoutent, on va parler de la carte Déclic. S'il y en a qui ne connaissent pas encore, restez bien avec nous. Médéric vous en parle dans quelques minutes, juste après une nouveauté de Marine, qui annonce son second album. D'ailleurs, c'est Tricheur sur ici Pays Basque.

0: Une nouveauté de Marine qui annonce son second album, d'ailleurs c'était Tricheur sur ICI Pays Basque. Et puis maintenant on retrouve Médéric Bouillon, notre dénicheur de bons plans, qui part tous les jours à la recherche des petites astuces qui peuvent égayer votre quotidien. Aujourd'hui il nous parle de la carte des clics.
1: Et un bon plan pour cette rentrée, même si ça fait déjà quelques temps que vos enfants sont de retour à l'école, vous avez sans doute l'envie de participer à des activités culturelles, sportives et festives. Vous n'êtes peut-être pas encore inscrite dans toutes ces dernières, vous avez sans doute envie d'aller au ciné, à la piscine, d'inscrire vos enfants à des activités extrascolaires, mais pas toujours facile de joindre les deux bouts. Alors j'ai un bon plan à partager avec vous, c'est la carte des clics. Cette carte est gratuite et va vous faire faire de belles économies. Cyril Léguillon, adjoint au maire de Bayonne, élu en charge du monde associatif, est à l'origine de la carte des clics.
2: La carte des clics, c'est pour les Bayonnaises et Bayonnais, non imposable. Donc nous, on remplit ça, on leur donne une carte qui est assez fun aussi. Et donc, elle la présente aux associations et ça leur permet d'avoir ces tarifs solidaires. Donc, quand on a vu que les associations répondaient énormément à la carte des clics, la mairie, nous aussi, on est rentré dans ce cercle vertueux et on a créé aussi des propositions, des offres pour les détenteurs de la carte des clics. Donc, en fait, des réductions, voire aussi des gratuités. Et ça peut aller des concerts à la salle Loga. Ça peut aller aux piscines, ça va aussi sur la gratuité au musée et les associations qui peuvent proposer jusqu'à moins 30, moins 40% sur les offres associatives, qu'elles soient sportives ou culturelles.
1: Avec la carte, vous aurez aussi des réductions pour des places de spectacle, des tarifs attractifs pour des places de ciné, des offres pour les amoureux de la lecture, mais pas que. Ce qui est très intéressant ce début d'année, c'est que la carte vous permet d'avoir des réductions pour vos activités de loisirs, mais aussi pour les activités extrascolaires de vos enfants. Cyril nous explique comment obtenir le précieux sésame.
2: Alors, vous prenez rendez-vous sur le site de la ville de Bayonne, carte des clics, et en fait, vous vous rendez au CCAS, à la place des Gascons, vous pouvez vous rendre à Loga, vous pouvez vous rendre aussi au Alcassin et au bureau de Génération Senior. Et si vous y arrivez pas, on peut vous aider. Vous allez voir, ils sont très sympas. Et c'est vrai que, comme tu le disais, il y a des offres culturelles, sportives. Et c'est vrai que quand on a plusieurs enfants, il y en a un qui veut faire du rugby, l'autre qui veut faire de la lecture, des associations qui œuvrent durant toute l'année. Et ça fait du bien au portefeuille.
1: La carte des clics qui est accessible aux personnes habitant à Bayonne et dont les revenus ne sont pas soumis à l'impôt. Elle est valable dès sa délivrance et jusqu'au 31 août 2027. Vous avez jusqu'au 16 octobre pour retirer la carte des clics. Il faut au préalable prendre rendez-vous en réservant votre créneau sur cartedesclics.bayonne.fr.
0: Exactement. N'hésitez pas à vous rendre sur le site de la mairie pour plus d'informations. Médéric, on vous retrouve demain et même tous les jours pour un autre bon plan. Et alors là, je vous mets une chanson emblématique de Mylène Farmer. Écoutez les paroles, c'est inspiré du célèbre roman Anna Karenine de Tolstoï. Et comme souvent avec Mylène Farmer, le clip il est fantastique. Si vous ne connaissez pas, il faut aller voir ça. Bon, attendez de rentrer chez vous quand même, parce que je vois vous qui êtes coincés dans les bouchons. On fait le point sur le trafic juste après.

0: Est-ce que c'est bon? Est-ce que Mylène Farmer a apaisé votre cœur et votre âme? Bon, on peut faire un point sur la circulation. Ici Pays Basque, vous le savez, on est tous les jours à vos côtés sur les routes. Alors par exemple à Biarritz, les grands classiques boulevard Marcel Dassault, le rond-point du Mousse jusqu'au quartier de la Gare, l'avenue du Président Kennedy direction quartier de la Gare, c'est au ralenti, c'est les habituels. À Anglet, on va voir l'avenue de Bayonne qui est bien bouchée aussi. Et puis bah transition toute faite pour parler de Bayonne, tout le centre-ville, les allées marines, le boulevard du BAB, le boulevard Varetzak jusqu'au rond-point de la jardinerie Lafitte, du côté du rond-point Saint-Léon, de l'avenue du Marais Soult jusqu'au rond-point du Leclerc d'Anglet. À noter également le pont Saint-Esprit, l'avenue du Grand Basque et un petit peu l'avenue Henri de Navarre aussi qui est au ralenti, et la D261 aux alentours de Mouguère. Si vous constatez un bouchon en particulier, un accident, un danger sur votre route, qu'est-ce qu'il faut faire? Le réflexe à avoir, c'est de nous appeler ou de nous laisser un message au 05 59 2 x 17 2 fois. Votre dose quotidienne d'actualité musicale, c'est dans quelques minutes avec Émilie Mazoyer et sa chronique Décibel. Juste avant ça, c'est Fever Dream d'Alex Warren. Dans un instant, c'est un coup de cœur, un coup de foudre musical même depuis cet été qu'on adore sur ici Pays Basque. Ça arrive dans quelques instants.
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0: Fever Dream d'Alex Warren, numéro 1 des classements cet été dans beaucoup de pays en Europe. Voilà, petite info comme ça. Et pour continuer dans les infos musicales, s'il y en a une qui est bien mieux renseignée que moi sur la musique, c'est Émilie Mazoyer avec sa chronique Décibel que vous retrouvez tous les jours. Salut Émilie.
1: Salut tout le monde. Émilie au rapport pour votre dose quotidienne d'actualité musicale. C'est l'anniversaire d'une grande voix du Québec arrivée chez nous bien avant Céline Dion.
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1: Oh, ce tube! La délicieuse Diane Dufresne a 82 ans aujourd'hui. Et la retraite, très peu pour elle. Je la cite l'été dernier dans la presse canadienne. On demande beaucoup aux artistes aînés de chanter des trucs du passé, des vieilles chansons, mais les vieux ont encore des choses à dire. Fin de citation et bon anniversaire, Diane Dufresne. Lionel Richie opéré du cœur et il va mieux. Après des malaises à répétition tout cet été, alors qu'il était en tournée, on s'inquiétait pour sa santé, Lionel Richie a finalement été diagnostiqué. Fibrillation auriculaire et opéré du cœur. Donc tout s'est bien passé selon son manager et maintenant il ne lui reste plus qu'à se reposer. Chanter contre les violences sexuelles faites aux enfants, c'est le projet de Mon Petit Loup. Un premier livre-disque était sorti en 2024 avec les voix et les textes de Didier Vampas, Cynthia Emilia, Zebda et la regrettée Catherine Ringer. Au mois de novembre, un deuxième volume de Mon Petit Loup va sortir et on a déjà le premier extrait.

C'est Gizmo de Trio qui porte cette chanson de prévention à destination des tout-petits. Dis-le pour leur donner le courage de dénoncer si des adultes leur font du mal. Vous entendrez aussi Renaud, Cali, Olivia Ruiz, Matmata et Suzanne sur Mon Petit Loup, volume 2. Et si vous l'achetez, le 6 novembre prochain, vous ferez une bonne action. L'association Mon Petit Loup sensibilise les enfants dans les écoles et c'est un travail crucial. Très attendu, le documentaire sur l'histoire des Pretenders a été présenté au Festival de Toronto. Tour de force du réalisateur Josh Crowley qui a dû négocier 3 ans avec Chrissy Hynde pour obtenir son accord. Elle ne participe qu'à quelques minutes du film, elle ne le regardera jamais, mais waouh, il existe. Alors vivement la sortie au ciné. Quand...

Merci Émilie, on vous retrouve demain ou alors en replay, si jamais vous n'avez pas le temps d'attendre, en replay sur le site ici.fr et l'application ici ou sur l'appli Radio France. Et en attendant, on retrouve notre Canadienne préférée, ouais, c'est Céline Dion bien sûr, sur ici Pays Basque.

0: Céline Dion en concert ce soir au Plénitude Arena. Elle est en résidence là-bas jusqu'au 17 octobre. Dans quelques minutes, c'est votre jeu du GPS, votre jeu du 17-18. Vous allez pouvoir m'appeler et tenter de remporter de beaux cadeaux. Avant ça, une interview de Pierre-Nicolas Chamfort, le coordinateur artistique du festival Biarritz Amérique Latine. Il va nous faire vivre les coulisses du festival en direct. Mais tout de suite, on écoute les messages vocaux que vous nous laissez sur WhatsApp.
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1: Ah, ça a l'air sympa, vous aussi, n'hésitez pas à nous laisser des messages. Vous êtes de plus en plus nombreux à le faire, merci.
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1: Vous écoutez ici Pays Basque à 17h34. Dans quelques instants, on reçoit Pierre-Nicolas Champfort pour nous faire vivre les coulisses du Festival Biarritz Amérique Latine. C'est juste après un peu de reggae funk avec la patte de Kool & The Gang. C'est Jimmy Cliff avec We Are All One sur ici Pays Basque.

0: Ah, ce morceau, il est devenu l'un des plus grands titres humanistes de sa carrière. Jimmy Cliff, sur Ici Pays Basque.
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0: Le festival Biarritz Amérique Latine, on est

0: Et en plein cœur de la 35e édition, cinéma, danse, musique, bref, de quoi passer de bons moments à la découverte de la culture latino-américaine. Et ça tombe bien puisqu'on vous fait vivre les coulisses du festival sur votre radio ici Pays Basque avec Pierre-Nicolas Champfort. Bonjour.
1: Bonjour Sébastien.
0: Alors comment allez-vous? Déjà bienvenue sur ici Pays Basque, installez-vous.
1: Merci. Alors, beaucoup.
0: Vous êtes coordinateur artistique du festival Biarritz Amérique Latine. Alors, on est déjà mercredi, ça a commencé samedi dernier, on va jusqu'à vendredi. Ce mercredi, quels sont les rendez-vous à venir, à ne pas, surtout pas manquer?
1: Eh bien écoutez, le principal rendez-vous qu'il y a mercredi, c'est... Justement, à venir, ce que vous m'avez dit, ceux qui sont déjà passés, j'en ai eu quelques-uns, à venir vraiment le grand concert Septeto Santiaguero à 21h à la Gare du Midi de Biarritz. C'est le grand concert du festival, tous les ans il y en a un le mercredi à la Gare du Midi. Cette année on accueille Septeto Santiaguero, comme le nom l'indique, ils sont sept, ils sont sur scène, c'est de la musique cubaine, et puis c'est un groupe extrêmement reconnu, ils ont déjà deux latines mises, c'est vraiment une référence de la musique cubaine.
0: D'accord. Alors bon, on va en reparler un petit peu après parce que justement sur ici Pays Basque dans le jeu du GPS qui arrive juste après, on va faire gagner deux places. Donc on en reparle un petit peu plus en détail. À propos du festival, il y a beaucoup de films latino-américains qui restent très peu vus en France. Est-ce qu'un festival comme celui de Biarritz, comme celui-ci, peut changer les choses? Enfin en tout cas, leur destin auprès du public?
1: Bah évidemment, j'ai une anecdote que j'aime bien raconter, c'est qu'en fait, il y a quelques années, je parlais avec une réalisatrice qui me disait « Ah là là, ça se passe super bien, le cinéma, enfin l'exploitation du film en Colombie, 600 personnes qui ont vu le film en plusieurs mois, 600 personnes, c'est ce qu'ils font en une seule séance à Biarritz, donc oui, ça change vraiment le destin de film, et pour le public français, c'est vraiment l'occasion de venir voir des films qui, comme vous le dites, malheureusement, ne sont pas assez distribués, qui ne sortiront pas en salle pour la plupart, donc c'est l'occasion de venir voir des œuvres originales, des œuvres uniques. C'est un peu le moment ou jamais, quoi. Des œuvres qui ne passeront pas au cinéma et surtout de venir discuter avec les acteurs, avec les réalisateurs, les cinéastes qui sont présents pour la plupart. Et c'est ça, en fait, la magie du festival, c'est de pouvoir discuter avec ceux qui font le cinéma, poser des questions, échanger sur les thématiques du film, comprendre, en fait, l'envers du décor du film. C'est la valeur ajoutée, découvrir des nouveaux films que vous verrez plus jamais et aussi parler avec ceux qui font les films.
0: Alors, bah, y a beaucoup de films, comment dire. C'est une édition qui rend hommage à Leonardo Padura, à Eduardo Carrasco, je sais pas si je le dis bien, deux artistes issus de disciplines très différentes. Qu'est-ce que leur présente, elle raconte finalement de l'Amérique latine que vous voulez montrer dans ce festival?
1: Ben, ça raconte, cette année, en fait, le hasard de la programmation, le hasard des films qui sont arrivés à nous, ont donné une teinte très particulière au festival. Vous le disiez tout à l'heure, Leonardo Padura, donc un grand artiste écrivain cubain qui écrit sur son île et sur, évidemment, forcément, les conditions actuelles de l'île. Carrasco, l'auteur de El Pueblo Unido Jamás Será Vencido. Et tout à l'heure, justement, il y avait eu, ce qui était un succès incroyable, au casino, une conférence entre Costa Gavras et Régis Debray, un réalisateur, un intellectuel, tous les deux extrêmement engagés, qui viennent tous les deux pour un épisode de sa série pour Costa da Gavras, qui revient sur sa carrière, et demain sur le film Les Survivants du Che, où intervient Régis Debray, et ils reviennent de leur engagement en Amérique latine, sur leur film qu'ils ont fait en Amérique latine, qui sont extrêmement politiques en fait. Donc, par la force des choses, cette édition de cette année, de ce festival, est teintée d'engagement, est teinté de politique, est teinté de résistance, mais en même temps, comment est-ce qu'il peut en être différemment quand il y a autant de choses qui se passent en Amérique latine, quand les États-Unis sont plus que jamais présents dans ce continent, c'est un peu une évidence. Mais c'est quelque chose, en fait, la programmation est venue à nous et non pas l'inverse.
0: Bon, écoutez, Pierre-Nicolas, on a encore pas mal de choses à découvrir entre demain et vendredi. De toute façon, on vous retrouve à la même heure dans ce 17-18 et jusqu'à la fin du festival. Merci beaucoup d'avoir été avec nous, Pierre-Nicolas.
1: Il n'y a pas de souci, merci à vous.
0: Et puis maintenant, c'est l'heure de jouer. Eh oui, c'est l'heure de jouer à votre jeu du 17-18. Comme tous les soirs, on prend le contrôle du GPS de votre voiture. On va le faire chanter. Enfin, chanter, c'est un bien grand mot puisqu'il va vous lire les paroles d'une chanson. Et il va falloir retrouver le chanteur et le nom de la chanson. Si vous arrivez à retrouver le titre et l'artiste, vous pouvez gagner deux places pour le concert dont on a parlé dans l'interview il y a quelques instants. Le concert Septeto Santiaguero, je ne sais pas le dire. Concert qui perpétue la tradition du son cubain dans le cadre du festival d'Amérique latine à Biarritz, justement. Alors c'est ce soir à 21h à la gare du Midi de Biarritz. Donc là, on vient de terminer le boulot, on joue, peut-être on gagne, et après on se rend regarder donc ce magnifique concert à Biarritz. Et pour jouer, il faut reconnaître cette chanson.
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0: Voilà, si vous reconnaissez cette chanson, bah qu'est-ce que vous faites? Vous nous appelez au 05 59 2 x 17 2 fois, peut-être pour tenter de remporter ces deux places pour le concert de Septeto Santiago, un concert donc cubain ce soir à 21h à la gare du Midi de Biarritz dans le cadre du Festival d'Amérique latine à Biarritz justement. C'est parti, il faut nous appeler. Et en attendant, je vous propose une nouveauté qui est sortie aujourd'hui, c'est Axel Red qui fait son grand retour avec son single « Chanter pour elle ». Je vous laisse découvrir.

0: Un groupe créé à la fin des années 90 qui mélange des mélodies celtiques et des sonorités rock. Il y a pas à dire, ce Pays Basque, il a du talent. Dans un instant, on va jouer à notre jeu du GPS avec François. Mais d'abord, un rapide point sur vos conditions de circulation. Eh oui, ici Pays Basque, vous le savez, on est tous les jours à vos côtés sur les routes. Alors bon, il y a les habituels, les grands classiques, le boulevard Marcel Dassault, à Biarritz, le rond-point du Mousse jusqu'au quartier de la Gare, l'avenue du Président Kennedy direction quartier de la Gare. À Anglette, vous avez l'avenue de Bayonne et l'avenue d'Espagne. À Bayonne, les allées marines, le boulevard du BAB, le boulevard d'Aïtsac jusqu'au rond-point de la jardinerie Lafitte, du côté du rond-point Saint-Léon, de l'avenue du Maréchal Soult jusqu'au rond-point du Leclerc d'Anglette. À noter également le pont Saint-Esprit, l'avenue du Grand Basque et un petit peu l'avenue Henri de Navarre qui est au ralenti. Si vous constatez quelque chose d'inhabituel sur votre trajet, vous pouvez nous appeler ou nous laisser un message sur le WhatsApp 05 59 2x17 2x. Et puis maintenant, c'est l'heure de jouer. C'est l'heure de jouer avec François ce soir. Bonjour François, comment allez-vous ?
1: Bonjour, ça va très bien, merci.
0: Bon alors François, est-ce que vous avez entendu un petit peu cette interview sur le Festival d'Amérique Latine à Biarritz ?
1: Eh bien c'est ça qui m'a donné envie en vrai, j'ai pas du tout l'intention d'appeler, ouais. Mais voilà, et ben, ça s'est fait comme ça.
0: Ben, ce soir à 21h, ça vous êtes à Bayonne, donc ce soir à 21h, ben voilà, qu'est-ce que vous faites ? Vous pouvez potentiellement aller voir le concert.
1: Eh ben je vais y aller.
0: Pour ça il faut gagner, pour ça il va falloir trouver le titre. Retrouver le titre et l'artiste. C'est parti.
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0: Bon alors François, celle-là c'est un grand classique à mon avis. Quelque chose me dit que vous l'avez, là vous l'avez forcément, j'en suis sûr.
1: J'ai l'impression. J'ai l'impression que c'est Désirless.
0: Ouais.
1: Ça s'appelle Voyage Voyage.
0: Ben oui François. Évidemment François, vous avez gagné. Donc ce soir à 21h, vous êtes à la gare du Midi de Biarritz. Avec, voilà. Avec qui vous irez ?
1: Peut-être ma fille peut-être.
0: Avec votre fille, bon ben voilà, vous voyez comment passer une bonne soirée sur ICI Pays Basque, il suffisait de nous appeler, d'entendre cette interview, de jouer avec nous. Merci
1: Exactement.
0: Beaucoup François.
1: C'est ce qui est bien de Avance Radio, c'est que voilà, on peut faire ça,
0: ouais.
1: Et c'est toujours agréable.
0: Eh ben oui, voilà, c'est toujours sympa, nous on régale tout le Pays Basque. Merci beaucoup François, à bientôt.
1: Merci à vous.
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0: Et puis maintenant, un coup d'œil sur le « Ici, c'est vous » de demain avec Lucas Esporrois qui est avec nous d'ailleurs.
4: Bonsoir Lucas. Sébastien, bonsoir à tous.
0: Alors demain, vaste sujet épineux même, si je puis dire. Peut-on protéger les enfants lors d'une séparation ou d'un divorce ?
4: Ouais, pour commencer le mois d'octobre, on part directement sur les séparations et les divorces, mais parce que c'est un sujet important, évidemment, que vous avez peut-être connu dans votre vie, même sans forcément parler de divorce, mais d'une séparation. Et quand il y a des enfants au milieu, ben c'est forcément encore plus difficile. Alors on va se poser la question, et c'est pour ça qu'on attendait maintenant vos témoignages sur notre WhatsApp au 05 59 2x17 2x. Peut-être que vous avez divorcé, vécu cette séparation, vous avez tout fait pour protéger vos enfants. Ben, comment est-ce que vous avez fait ? Est-ce que vous estimez avoir réussi ? Parce qu'on sait que c'est difficile. Est-ce que votre enfant a été perturbé dans la séparation où il l'est depuis ? Vous ne savez plus trop comment agir ? Ou au contraire, depuis la fin des embrouilles, d'avoir deux chambres dans deux maisons, ben, il semble plutôt épanoui, c'est possible aussi, hein, dans une séparation qui se passe bien. Et puis on va aussi parler d'une situation que beaucoup, beaucoup de couples connaissent. Ils veulent se séparer, voire divorcer, mais économiquement c'est pas possible, et donc tout le monde vit dans le même foyer, et alors là ça peut être l'ambiance pas terrible à la maison, et pour les enfants ben, c'est évidemment pas l'idéal. Donc tout ça on va essayer de l'évoquer demain entre 9h et 10h, et avec vous dès maintenant sur WhatsApp.
0: C'est ça, beaucoup d'expériences différentes. N'hésitez pas si vous voulez réagir ou participer à l'émission au 05 59 2x17 2x. Merci beaucoup Lucas.
4: À demain.
0: Et tout de suite sur ICI Pays Basque, un énorme classique de Véronique Sanson et toute l'actu à 18h.
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5: La commune d'Urugne va proposer au conseil municipal de céder du terrain au département des Pyrénées-Atlantiques. 5 parcelles en tout qui vont permettre de faire reculer la route de la Corniche qui est grignotée par l'érosion.
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7: Le Premier ministre Sébastien Lecornu doit tenir 2 réunions aujourd'hui avec ses ministres sur cette question du prix des carburants. Le prix du litre de diesel a encore battu un nouveau record hier.
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0: Dans un instant, toute l'actu à 18h. Et après, vous retrouvez Yann Blanchard pour 100% rugby. Ce soir, il donne la parole aux supporters de l'Aviron Bayonnais avant la réception au Stade Français de ce samedi. Et on recevra également des supporters bien haut pour faire le bilan sur le premier bloc de cette saison en Pro D2.

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1: Merci d'écouter ici Pays Basque, il est tout juste 18h. Retrouvez l'info avec Thibaut Vincent. Bonsoir Thibaut.
2: Bonsoir Sébastien, bonsoir à toutes et à tous. Le blocage des lycées en France s'étend désormais au Pays Basque. Plusieurs établissements devraient être bloqués demain matin dès 7h30. Appel national à la mobilisation relayé par des élèves notamment du lycée Cassin et Louis de Foy à Bayonne, de Canto également à Anglette, alors que le lycée professionnel Paul Bert à Bayonne est lui entré dans le mouvement dès hier. Ce matin, la police a été intervenue pour empêcher des manifestants de mettre le feu à des poubelles.
1: Des forces de l'ordre appelées au discernement par le ministre de l'Intérieur.
2: Laurent Nunez demande un usage de la force strictement proportionné aux policiers après les heurts qui ont fait plusieurs dizaines de blessés ces derniers jours, notamment parmi les lycéens. Une enquête interne est notamment ouverte du côté de Tours après l'hospitalisation d'un jeune homme touché à la tête. De nouveaux débordements ont éclaté aujourd'hui dans plusieurs villes. La colère des lycéens ne justifie pas la violence, réagit Emmanuel Macron aujourd'hui depuis Madrid, où le président de la République rencontre le Premier ministre espagnol Pedro Sanchez. Les lycéens qui expriment leur ras-le-bol depuis la semaine dernière face à un manque de moyens, une dégradation des conditions d'enseignement et des emplois du temps parfois surchargés. Le député basque Peyo Dufaux veut une loi pour mieux encadrer les armes à feu historiques et de collection en état de fonctionnement. Leur acquisition n'est aujourd'hui soumise à aucun contrôle, dit-il. Le député Ehad Chebaï a déposé donc aujourd'hui une proposition de loi à l'Assemblée nationale pour corriger cela. Selon Peyo Dufaux, en effet, si ces armes avaient été encadrées, les meurtriers de Federico Martín Aramburu, le rugbyman du Biarritz Olympique, Loïc Le Priol et Romain Bouvier, ces donc meurtriers déjà condamnés pour des faits de violence par le passé, n'auraient pas pu posséder légalement les armes utilisées lors du meurtre.
1: Alexis Juré se pourvoit en cassation.
2: Le mari de Laure Zakello est en détention provisoire depuis plus de 2 ans. Il attaque la décision de la chambre d'instruction de la cour d'appel de Pau, décision du 13 juillet dernier qui, pour la 6e fois, a rejeté sa demande de remise en liberté. Soupçonné d'avoir tué son épouse, disparue fin juin 2024, Alexis Juré réfute les accusations. Il attaque également devant la Cour de cassation l'arrêt, cette fois de la Cour d'appel de Pau du 3 septembre dernier, qui le condamne à 6 mois de prison avec sursis pour violence aggravée sur une ancienne collègue de travail au lycée Louis de Foy à Bayonne. Une catastrophe aérienne évitée de peu aujourd'hui. Un avion à destination de Tel Aviv a dû atterrir en urgence en Arabie Saoudite à la suite d'un incident en vol. Selon des témoignages de passagers, l'un des deux pilotes aurait poignardé son collègue avant d'être maîtrisé par des passagers. L'avion a rapidement perdu de l'altitude, mais deux pilotes qui se trouvaient parmi les passagers ont pu reprendre le contrôle et le faire atterrir en urgence. Tous les passagers sont sains et saufs. C'est une possible attaque pour faire écraser l'avion, affirme le Premier ministre israélien Benjamin Netanyahou. Le ministre israélien de la Défense évoque, lui, une tentative d'attaque djihadiste, des affirmations que ne confirment pas pour le moment les autorités saoudiennes ni la compagnie aérienne concernée, qui appelle les différentes parties à s'abstenir de toute spéculation prématurée. Alors que les autorités établissent les faits, une enquête est effectivement ouverte.
1: La région Nouvelle-Aquitaine va débloquer 30 millions d'euros supplémentaires en faveur de l'agriculture.
2: Après les canicules et la sécheresse de cet été, la région va prendre un plan de résilience agricole sur 2026-2027. Il vise à accompagner les exploitations face aux conséquences du dérèglement climatique, avec notamment la création d'un fonds canicule de 6 millions d'euros pour accompagner les éleveurs dans l'adaptation de leurs bâtiments aux fortes chaleurs. 12 millions également d'euros supplémentaires pour renforcer le plan de modernisation des élevages. La composition de l'aviron bayonnais se précise pour la réception du Stade français à samedi, 5e journée de Top 14, avec le retour très attendu de Léo Colli, le demi-mêlé recrue de l'intersaison, blessé dès la 2e minute de la première journée de Top 14 face à Toulon. Il est rétabli et sera titulaire samedi pour la réception donc du Stade français. Retour également du centre Cyréli Makala. Le 2e ligne Kylian Gerassi devrait également retrouver une place de titulaire. La composition probable de l'aviron est à retrouver sur notre application ici Pays Basque.
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2: Les températures baissent
1: Oui, et puis ce soir des nuages, ils sont nombreux avec même des averses orageuses. Les minimales, bah, vous l'avez dit, Thibault, elles baissent. Ce soir c'est 17 à Bayonne, 15 à Andaille et 13 à Saint-Palais. Demain, quelques courtes éclaircies le matin, mais il ne faut pas compter dessus bien longtemps. Des averses qui sont à nouveau prévues en matinée. Prévues en matinée. L'après-midi, cependant, elles devraient cesser tout en gardant un ciel qui est bien gris. Les températures maximum sont en forte baisse. 21 maximum à Bayonne, 19 à Espelette et 17 à Garassi. 18h05.
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1: Tout de suite, vous retrouvez Yann Blanchard pour 100% rugby. Ce soir, il donne la parole aux supporters de l'Aviron Bayonnais avant la réception du Stade Français de ce samedi. Il recevra également des supporters biarro pour faire le bilan sur le premier bloc de cette saison en Pro D2. Très bonne soirée à tous. Vous écoutez Laurent Voulzy, Le Soleil Donne sur ICI Pays Basque.

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2: 100% rugby saison 6, semaine 6. Et exceptionnellement pour un mercredi, je ne serai pas seul en studio puisque 100% rugby se transforme ce soir en 100% parole aux supporters et plus particulièrement aux associations des supporters qui suivent le BO et l'Aviron toute l'année. N'hésitez pas, si vous voulez intervenir dans l'émission, il suffit d'appeler le 05 59 59 17 17 et on vous prendre à l'antenne dans l'émission avec nous. Honneur tout d'abord à l'Aviron Bayonnais. On ira du côté du BOC, du secrétaire, du trésorier, pardon, Jérémy Dallier, qui va nous parler de ce début de saison, de la joie de gagner enfin à l'extérieur, mais aussi de la méfiance sur l'emballement, comme j'ai pu le lire sur les réseaux sociaux. Ensuite, on sera en studio avec tout un contingent de supporters du BO. D'abord, Chimoun et Jérémy Demiariseco, et de l'autre côté de la table, enfin, à la base, c'était ça, mais ils ont changé de place, Romain des Soldats Rouges. Bonsoir, messieurs.
3: Bonsoir.
4: Bonsoir. Bonsoir.
2: Et bien, avec vous, bien sûr, on va parler de ce premier bloc, plus que réussi. J'espère que vous irez dans mon sens quand je dis qu'il est plus que réussi. On verra ça dans la deuxième partie. On retrouvera aussi les infos du jour et le qui peut battre avec deux équipes biarrotes qui vont s'affronter pour un cadeau dont ils rêvent forcément tous. Et oui, deux places pour aller à Jean-Dauger ce samedi pour la rencontre face au Stade français. 100% rugby, vous avez le programme. 100% supporters, à vous la parole.
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2: Je l'ai dit, on va commencer du côté de Bayonne avec Jérémy qui n'a pas pu être malheureusement avec nous en studio mais qui est par téléphone. Bon, cette émission pouvait pas tomber mieux pour parler du début de saison après une victoire à l'extérieur qui a soulagé les têtes. C'est un véritable ouf de soulagement après la déculottée du déplacement à Pau, Jérémy.
5: Ouais, bonsoir à tous. Ça fait du bien, ouais. C'est intéressant d'enfin gagner un match à l'extérieur. Franchement, même si le match n'est pas le plus beau, c'est pas la plus belle des victoires, mais ça compte, un match à l'extérieur à gagner, donc franchement, ça fait du bien.
2: Sur ce match-là, je t'ai quand même lu sur les réseaux, tu dis attention à l'emballement, il fallait le gagner, c'est fait. Mais comme tu le disais un peu là, c'était quand même un très très faible Racing sur cette rencontre-là.
5: Oui, c'est sûr, c'était assez faible. Ils s'étaient un petit peu réveillés avec leur match à La Rochelle, donc j'étais un peu moins serein qu'une semaine avant. Mais franchement, j'avais vraiment espoir et envie que l'équipe fasse un match et au moins ramène la victoire, et c'est fait, donc franchement, très content.
2: Ce résultat ne sera validé que s'il y a une nouvelle victoire dès samedi face au Stade français. Ça va être un match très important pour les Bayonnais.
5: Ouais, c'est clair. C'est une grosse, grosse équipe du championnat. Maintenant, c'est le Stade français. Ils ne sont pas toujours au classement qui mérite, mais franchement, c'est une grosse équipe et il va falloir s'en méfier.
2: Est-ce que justement ça se stresse un peu? Comment tu le sens, cette rencontre? Les gros ont fait un gros match la semaine dernière, mais là c'est un tout autre calibre devant le Stade français.
5: Stressé, non, mais voilà, on sait très bien qu'ils vont arriver déterminés, qu'ils essayent tous de venir. Ils savent que c'est un peu moins compliqué depuis quelques temps, ça a été un peu moins de venir gagner à Jean-Dauger. Donc ils essayent tous d'envoyer une belle équipe en général, donc je pense que ça va. Je vais en faire ailler.
2: 3 sur 4 pour le moment, peut-être un 4 sur 5, je suppose qu'on l'espère. C'est quand même un bon début de saison côté Bayonnais, comptablement au moins.
5: Je te dirais ça samedi, hein. Si on fait un 4 sur 5, ce sera un très bon début de saison. Donc oui, franchement, il faut valider ça contre le Stade français, ça ne va pas être une mince affaire. Mais ça serait bien, très bien de valider un 4 sur 5, oui.
2: Tu avais annoncé un objectif top 6, si je ne dis pas de bêtises, lors de la précédente émission. On avait laissé la parole aux supporters, Jérémy. Après ces 4 premières données, est-ce que tu restes là-dessus, dans le sens où ça veut dire, c'est nos calculs à chaque fois, en antenne ici, dès qu'on analyse, que ce soit Bayonne ou Biarritz, si top 6, ça veut dire qu'il faut 8 équipes derrière. Donc est-ce qu'au bout de 4 journées, tu te dis, oui, c'est possible qu'il y ait 8 équipes derrière l'Aviron Bayonnais?
5: Écoute, je vais te dire un peu comme j'ai dit la dernière fois. Moi, je pense qu'il faut être ambitieux. On a goûté à ces phases finales de top 14 il y a 2 ans. On a tous kiffé vraiment le moment, que ce soit le barrage à domicile contre Clermont ou même la demi. Donc, on a tous envie d'y retourner. Donc, je pense que le staff même rêverait d'y aller aussi. Donc, je pense que maintenant, il faut que ce soit un objectif du club. Il faut arrêter de regarder derrière. Et il faut être ambitieux. Je pense qu'il faut être ambitieux tout en gardant les pieds sur terre.
2: Au niveau des performances individuelles, est-ce que tu as des joueurs que tu aimerais mettre en avant de ce début de saison?
5: J'ai vraiment aimé le début de saison de Baptiste Thiol, qui a été un peu mis là, un petit peu par hasard.
2: Ça te faisait peur?
5: Honnêtement, oui, ça faisait un petit peu peur.
2: Surtout qu'il était seul.
5: Il était seul, tu sais très bien que s'il se pétait derrière, c'était vraiment compliqué. Donc franchement, oui, et puis un petit manque d'expérience, donc on n'était pas très serein, mais franchement, chapeau à lui. Franchement, je trouve qu'il a progressé de match en match depuis le début de la saison. Il a pris en assurance, je trouve, et vraiment un super joueur. Et j'espère que malgré le retour de notre ami sud-africain, il restera quand même pas loin dans la hiérarchie pour faire quelques matchs quand même.
2: On fera un point d'ailleurs sur les infos du jour, puisque Herschel Gentis était du côté de l'entraînement ce matin, même s'il était en civil. La prolongation de Laurent Travers, qui, vu les interviews de la direction, c'est plus une confirmation du contrat initial qu'une prolongation. C'est aussi quoi? Ça va amener de la stabilité, ça y est, c'est officiel, il s'engage sur la durée, et l'avion bâillonné doit faire avec ce nouveau staff-là.
5: Ben ouais, moi je trouve que c'est une bonne chose d'avoir de la continuité. On n'est pas pour le fait d'avoir des changements régulièrement. Il a l'air de vouloir s'entourer d'un staff compétent et expérimenté. Donc maintenant, on est tous contents que ça reste comme ça et qu'il n'y ait pas trop de changements.
2: Tu as été très fair-play lors de la première mission 100% supporter. Un petit mot quand même sur ce début de saison Biarro, 4 victoires sur 5.
5: Ouais,
2: je pense que tu es un peu comme moi, tu as envie de les voir en haut avec nous et revivre ces derbies, mais tant qu'à faire en haut, quoi.
5: Ah, je me suis fait salement insulter le lendemain de mon passage dans l'émission en me disant que j'étais presque un Biarro, que ceci, que cela.
2: L'insulte ultime pour toi.
5: Non, pas tant que ça, mais bon. Mais franchement, ouais, ça fait plaisir. Honnêtement, ça fait plaisir. J'étais de ceux qui disaient que pour moi, ils allaient faire une jolie saison, et pour l'instant, c'est le cas. J'espère qu'ils seront épargnés par les blessures. Donc, pour l'instant, ça tient bien. Ça a l'air pas mal. Il y a l'air d'avoir une bonne entente. Et quand tu commences à faire des coups à l'extérieur, comme à Nevers, qui sont des grosses places de Pro D2, je pense que c'est bon signe pour eux.
2: Eh bien, merci beaucoup, Jérémy. Juste avant la pause, un petit mot, je vais vous faire agir. Vous aussi, allez, Chimoun, président des Mérites Seco. Bon, c'est comptablement au moins un bon début de saison de l'avion mêlé.
3: Ah oui, c'est clair, comptablement. Déjà une victoire à l'extérieur, ça compte, ça, on sait très bien, en top 14, les matchs extérieurs, ils coûtent cher, donc il n'y en a pas beaucoup. Donc ouais, ça va leur faire du bien. Après, c'est vrai que moi, j'ai pas trop vu leur match, j'en ai vu des parties à droite à gauche. C'est vrai qu'ils ont, au Racing en tout cas, ça n'a pas été impressionnant. J'étais un peu, je m'ai surpris du niveau des deux côtés.
2: Non, c'était un match catastrophique.
3: C'est vrai que ce match était un peu bizarre.
2: C'est pour ça que c'était important de le gagner.
3: C'est pour ça, ouais, c'est là où on voit, ça fait la différence à la fin de l'année. Donc voilà, après à voir s'ils arrivent à confirmer à domicile contre le Stade Français et voir surtout si, quand les gros vont venir, est-ce que ça va tenir ou pas. C'est surtout ça, on sait que le top 14 c'est long. Donc,
2: Romain, des soldats rouges, quand on voit que c'est possible localement, qu'en plus Biarritz réussit son début de saison, on a envie de se dire, nous aussi on veut jouer avec vous dans ce cours-là. C'est possible, quoi.
4: Exactement, et c'est vrai que quand on voit le début de saison qu'a fait l'Aviron, on se posait des questions par rapport à la stabilité du club, notamment avec la prolongation de Travers. On sait qu'il y a eu l'épisode patate qui a monter un peu et diviser les supporters bayonnais. Il y a eu effectivement, malheureusement, la rouste qu'ils ont pris à Pau qui a un peu terni le début de saison. Et puis là, comme quoi le rugby, il suffit que la chance se retourne de côté. Là, ils ont gagné moche, mais ils ont gagné, c'est le plus important. Et ça peut faire la bascule dans la tête des joueurs et redonner une dynamique positive à l'aviron.
2: On va remercier une nouvelle fois Jérémy Duboc et Jérémy Demiroutsiko. On le laisse quand même réagir sur le Biarritz. On va pas l'interroger sur Bayonne. On en a déjà fait deux, c'est déjà pas mal. Justement, on se retrouve dans la prochaine partie. On va basculer avec les supporters du Biarritz Olympique après un premier bloc et 4 victoires en 5 rencontres.
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2: Allez, de retour dans 100% rugby. Et ce soir, c'est 100% parole aux supporters. Et après l'aviron bayonnais, on va passer du côté de Biarritz avec Chimoun et Jérémy des Biarritz Eco Moutilac, Romain des Soldats Rouges. Un premier bloc réussi. Quand je dis réussi, c'est un 4 sur 5. Carton plein à domicile, une victoire à Nevers. Un seul déplacement sans points, c'était du côté d'Oyo, mais qui est premier du championnat et très largement premier. Jérémy, on t'a pas entendu sur le côté bayonnais, mais je vais t'interviewer quand même sur le côté biarro. Tu vas pas me reprendre si je dis qu'il est plus que réussi ce premier bloc.
3: Ah non, bien sûr, il est bien réussi quand même. Et on peut voir quand même qu'on a fait quand même de bons résultats, notamment à l'extérieur avec la victoire contre Nevers. Et même la défaite contre Oyonnax qui a bien vieilli au final. Et quand on voit le scénario du match, le score représente pas trop la...
2: Oui, on le rappelle, à 14 à la 50e, 3 essais dans les 10 dernières minutes. Voilà, le score est un peu ample, mais...
3: On se remet à espérer quand ils prennent le carton jaune, en plus, vers la 65e, un truc comme ça, donc bon.
2: Et Romain, si je te dis qu'il est même peut-être au-delà de ce qu'on pouvait attendre en début de saison, tu es d'accord avec ça ou t'attendais vraiment cette confirmation-là de jouer les premiers rôles d'entrée?
4: Alors on est ambitieux forcément parce qu'il y a eu un recrutement de qualité. Moi, j'aimerais souligner quand même deux choses. La première, c'est qu'on vit la première intersaison calme. Ça a fait du bien, je pense, aux joueurs, aux supporters, à tout le monde. On a fait moins se parler du Biarritz Olympique sur le côté extra-sportif que les autres années, donc les joueurs ont pu se concentrer. Il y a eu l'apport quand même de Prosper, je pense, qui est assez expérimenté, la Pro D2, qui a apporté une fluidité dans le jeu des trois quarts, et surtout a souligné le recrutement très intelligent qu'a opéré Cyril Arostegui et Boris Bourawa. On s'est renforcé drastiquement sur des postes où on manquait de puissance. Je pense au poste de pilier droit, je pense au numéro 8, au poste de trois quarts centre avec des recrues comme Dawai et Payawa qui apportent vraiment ces franchissements qui manquaient. Et voilà, et ça explique aussi ce début de saison qui est vraiment prometteur pour la suite.
2: C'est sûr, quand vous prenez un baïonnet pour vous aider au recrutement, c'est normal que ça marche. Chimoun, toi, on t'avait eu justement dans cette fameuse émission. Bon, on parlait peut-être d'un 100% à domicile sur un premier bloc. On disait qu'il allait piquer ce premier bloc. Bon, 4 victoires sur 5. Là aussi, c'est comme Romain. Je pense que tu t'attendais même pas à autant de succès. 2 bonus offensifs à domicile. Ouais. Enfin, voilà, il y a tout eu, sauf cette petite demi-heure à Oyo, quoi, en moyen.
5: Ah oui, non, globalement, c'est clair que c'était quelque chose. Si on s'en demandait de signer, on y allait direct. Mais oui, ça fait plaisir. Et surtout, en fait, ce qui nous montre aussi, au-delà du résultat, c'est aussi ce qui se passe sur le terrain. Et on sait que des fois, le fait de gagner un peu à l'arrache, au moment, ça passe pas. Mais là, par contre, il nous montre que vraiment, même à Nevers, voilà, on a senti qu'on était au-dessus. Même si c'est serré, on sentait quand même que les joueurs, il n'y avait pas de panique, il n'y avait pas de choses. Donc ça fait plaisir parce que on sent que c'est quelque chose de solide et c'est pas éphémère. Après avoir forcément au niveau des blessures et l'évolution du championnat, mais ce qui nous manque là pour l'instant, c'est positif.
2: Jérémy, un dernier match peut-être un peu moins concluant face à Montauban, enfin moins spectaculaire, on va dire, même si la victoire est totalement méritée. Est-ce qu'il y a eu une petite peur dans les travées de revivre ce qu'on a vécu maintes et maintes fois la saison dernière, c'est-à-dire ces derniers matchs de bloc à domicile? Il y avait eu Dax, il y avait eu Aurillac, si je dis pas de bêtises. Enfin voilà, il y avait ces trucs où c'était le bon moment de basculer dans la bonne partie et bababam, il y avait rien dans ces matchs. Est-ce qu'il y a eu un peu de peur sur ce match face à Montauban?
3: En première mi-temps, franchement, on se sentait pas très confiant quand même. Ils sont venus avec de grosses ambitions quand même. Et non, mais même comme à Nevers, je trouve qu'au final, même quand on est dans le mal, on arrive à se remettre bien. Parce que Nevers, il y a 35 minutes au final sur la seconde période où on n'est pas bien. Et on arrive à revenir. Et puis Montauban, c'était pareil, la deuxième mi-temps était maîtrisée.
2: Romain, qu'est-ce que tu as envie de mettre en avant sur ce bloc? Si je t'aiguille en te mettant en conquête et particulièrement mêlé, parce que ça a beaucoup, beaucoup, beaucoup manqué la saison dernière. Et là, c'est en train, au-delà d'être régulé, ça devient même un secteur fort du Biarritz Olympique.
4: Exactement, on retrouve un peu, on est jeune, mais l'ADN du BO de la grande époque où on avait quand même un pack assez conquérant qui était dur, qui faisait mal, qui marquait à l'impact. Et c'est vrai que là, on a retrouvé une mêlée conquérante. On avait beaucoup de déchets dans ce secteur de jeu là. Aujourd'hui, on est plutôt conquérant, on domine même les impacts et les poussées. Ce que je retiens, c'est effectivement la mêlée, mais c'est surtout l'état d'esprit. Il y a quelques années, et même l'année dernière encore, on pouvait paniquer à des moments du match et le match semblait être à la portée des joueurs. Et puis, un passage à vide, un trou d'air complet, ensuite une démission un peu collective, et c'était un peu du hurrah rugby. Et puis là, je parle de Montauban, le BO est mené à la mi-temps, je crois, 13-10, me semble. Début de deuxième mi-temps, on arrive, on attaque, boum, on marque direct un essai. J'ai l'impression qu'à aucun moment on a paniqué, qu'il y a une sérénité dans le groupe qui s'installe et qui va être intéressante à regarder pour la suite.
2: C'est rigolo, Shimon, parce que Romain utilise le mot sérénité, c'est celui que j'utilise depuis l'âge J. Hein. J'ai l'impression que dans ce qu'ils font dans leur jeu, il y a une espèce de croyance en ce qu'ils font, en ce qu'ils doivent faire, et qu'ils sont constamment sereins, que ce soit sur le terrain, sur le bord de touche. Et j'ai même envie de dire, même dans l'entourage, Romain l'a évoqué tout à l'heure, première intersaison sans qu'il se passe rien, ça y fait beaucoup. Vous aussi, vous le ressentez, ce côté serein quand vous êtes en tribune à Aguilera?
5: Ah oui, clairement. C'est quelque chose qui fait plaisir d'ailleurs, parce que c'est vrai que l'année dernière, on sentait que voilà, il n'y avait pas beaucoup de confiance toute la saison, même les périodes où on gagnait, on sentait que c'était fébrile. Et là, justement, on en parlait après à 9h, parce qu'on y était avec Jérémy. Et c'est vrai que quand les joueurs sont venus célébrer après avec nous, c'était pas le même état d'esprit que l'année dernière à Aurillac ou à Soyaux. C'était vraiment, on sentait que les mecs étaient en mission et qu'ils étaient satisfaits de la réussite de ce qui s'était fixé. Et c'est vrai que c'est notre état d'esprit, c'est pas surprise, on s'attendait pas. Donc ça c'est bien, je pense que ça va jouer beaucoup pour la saison. C'est
2: alors bien sûr les résultats aident forcément, mais de l'extérieur, on en parle en antenne, j'ai pas été encore à Aguilera cette saison, mais on revoit des images, des drapeaux, les chants, etc. Est-ce qu'on est satisfait, Jérémy, de l'ambiance qui est en train de se créer autour de cette équipe, ou est-ce qu'on est frustré, on aimerait encore un peu plus que ce qui est en train de se passer?
3: Non, je pense que l'ambiance en ce moment, elle est quand même pas mal à Aguilera. Et de toute façon, quand il y a des résultats, forcément, ça aide aussi à ce que ça se dynamise un peu plus. Et même le club essaie d'aller dans ce sens-là, donc... C'est de bon augure pour la suite quand même.
2: Romain, on a parlé collectif, donc on a le droit de parler individuel. Est-ce qu'il y a une individualité que tu as envie de mettre deux en avant? Tu parlais de William Mou, notamment le numéro 8. Alors moi, il y a mon chouchou aussi, Darbaïdze.
4: C'est celui que j'allais te citer. Ouais. Je trouve qu'en fait, c'est typiquement le pilier georgien qu'on aime avoir. Alors à Biarritz, on a manqué de peau. On avait les seuls piliers georgiens qui n'ont jamais avancé. Et là, cette année, je pense qu'on a fait la grosse pioche. C'est-à-dire que c'est un pilier qui est très solide en mêlée et qui, en plus de ça, a une activité dans le jeu. Avec, il se propose beaucoup dans la ligne, il va à l'impact, il est assez présent dans les déblayages et dans les rucks. Moi, c'est lui que je mettrai en avant parce que je trouve qu'il incarne aujourd'hui ce renouveau de la mêlée biarrote. Et à côté de ça, on a la surprise de Church Ward en numéro 2 derrière lui, qui met peut-être Pirlet en numéro 3 et en tribune.
2: Oui, au-delà de ça, ça veut dire que t'as quand même Pirlet. Enfin voilà, t'as
4: on a le choix. Le choix du roi, c'est la première année.
2: Ouais. Et puis même, j'ai l'impression, parce que je suis premier à parler de Darbaïdze, c'est vrai que on commence même à se dire, il cale quand même quelque chose dans la mêlée qui fait qu'il rend les autres meilleurs. Si on prend l'exemple de Noutsoubidze, je pense qu'il fait le meilleur début de saison depuis qu'il est Biarrou cette année.
5: Ah oui, c'est clair, cette année, Noutsoubidze, après, c'est vrai que souvent il joue à droite, c'est pas forcément son poste. Donc ça aide pas, mais c'est vrai que cette année, il est beaucoup plus percutant. On a eu une période aussi, là, quand il venait d'arriver, il me fait penser un peu à cette période-là, où vraiment il avance, il tient mêlé et tout ça, donc non, c'est cool, ça tire vers le haut l'équipe.
2: Et bien après les infos du jour et le jeu, on parlera notamment de la suite du prochain bloc. Quant à nous, on se retrouve dans quelques secondes.
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9: Un point sur vos conditions de circulation à 18h32. Vous savez, ici Pays Basque, on est tous les jours à vos côtés sur les routes. Alors par exemple, à Anglet, l'avenue de Bayonne, c'est encore bien bouché. À Biarritz, on va avoir l'avenue de la Marne et puis les grands classiques, le rond-point du Mousse jusqu'au quartier de la Gare. L'avenue du président Kennedy, direction quartier de la Gare. Et à Bayonne, les grands classiques, les allées marines, le boulevard du BAB, le boulevard d'Aritzac jusqu'au rond-point de la jardinerie Lafitte. Du côté du rond-point Saint-Léon, de l'avenue du Maréchal Soult jusqu'au rond-point du Leclerc d'Anglet. À noter aussi l'avenue Henri de Navarre qui est au ralenti. Et puis si vous constatez quoi que ce soit, un bouchon, un accident, un danger sur votre route, c'est simple, qu'est-ce qu'il faut faire? Il faut nous appeler ou nous laisser un message sur WhatsApp au 05 59 2 fois 17 2 fois. Et puis après les infos, retour à 100% rugby avec Yann Blanchard.
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2: Et on va tout de suite parler des infos du jour dans 100% rugby, si je les retrouve, parce que là j'ai complètement perdu, et l'arrivée notamment de Stéphane Garcia qui m'a perturbé. Bonsoir Stéphane Garcia.
11: Salut.
2: Tu étais du côté d'ailleurs de Jean Daugé ce mercredi, puisque c'était jour de conférence de presse. Confirmation notamment du retour de Léo Colli à l'entraînement. Cherki Bergan qui serre les dents, parce que vraiment il boite encore énormément. Tom Spring aussi a repris avec le groupe. Bref, tout ça nous amène vers quelle composition probable, s'il te plaît?
11: Alors, je suis en train de la retrouver. Ça va être du classique en ce début de saison. Andy Bordelais, Guillaume Cramon, Tévita Tatafou.
2: Non,
11: je l'ai commencé.
2: Oh, vas-y.
11: En deuxième ligne, donc le retour en titulaire de Kylian Gérassi et Mathieu Ouila qui sera numéro 5. Lui qui était numéro 4 la semaine dernière. Du côté des Créteil, la troisième ligne avec Alexandre Fischer, Giovanni Abelkoffner et Esteban Capila, la charnière donc avec le retour de Léo Colli, puisqu'on le rappelle, il avait été touché à l'ischio après 2 minutes 30 contre Toulon lors de la première journée. Il n'y a pas de souci, ça me fait travailler la mémoire, tu vois, comme ça. Associé à Joris Segond, Ozel, Matteo Carreras et Tom Spring, la paire de centres du classique là aussi, avec Manu Tulagi qui devant.

0: absence sur Emeric Sétiano, toujours à gauche, puisque Swan Cormenier reviendra à partir de la semaine prochaine sur les terrains. Lucas Paolos, Baptiste Egui, Baptiste Thiol, qui, même s'il ne s'est pas entraîné aujourd'hui, après avoir été après avoir dû écourter sa séance hier parce qu'un problème à la cuisse, devrait quand même être, sauf surprise, sur le banc. Guillaume Martoc, Madoš Tamboué et Luke Tagui.
1: Aurélien, des bonnes nouvelles, tu l'as dit, Swan Cormenier la semaine prochaine, avec aussi Arthur Ituria et Brian Alainouessé, notamment ces deux derniers pourraient être prêts pour les Cheetahs. Bon, on sent qu'il y a un peu plus
0: de sourire. Oui, c'est l'objectif.
1: On sent qu'il y a un peu plus de sourire, même Jet Fraser avait un peu plus de sourire, parce que notamment on récupère au poste de neuf du choix. Herschel Yanchis était présent à l'entraînement ce matin.
0: Il est arrivé hier soir à Paris.
1: Avion annulé. Et donc, il est arrivé qu'aujourd'hui.
0: Ouais, c'est ça. Arrivé hier soir à Paris. Exactement. Donc, derrière, enchaînement avec.
1: L'enchaînement n'était pas bon pour venir à Biarritz hier soir, mais il est arrivé ce midi. Justement, conférence de presse, qu'est-ce qui s'est dit sur ce match du Stade français? On annonce un match qui va piquer, qui va taper.
0: Il s'est dit que, évidemment, que faire la passe de 3 après le Racing et Clermont, ce serait un bon signe. Même si, évidemment, ça veut pas dire non plus que la saison est réussie, puisque je rappelle que la saison dernière, c'était ce que ça avait donné aussi sur le début de saison. Même si là on peut se satisfaire évidemment du nombre de blessés. Waouh, merci Balou. Merci beaucoup pour cette imitation.
1: Non, parce que c'était très long. Et du coup, j'ai le cerveau qui est parti sur une chanson.
0: Et il s'est dit aussi que parmi les axes de progression de cet aviron-là, l'important ce sera d'arriver à être régulier, d'être précis, notamment dans les zones de marque. On l'a vu là il y a deux semaines, on l'avait vu déjà contre Pau, parce que sur les 15 premières minutes, tu as des opportunités que tu n'arrives pas à mettre au bout. On l'avait vu contre Clermont, parce que c'est ce qui t'empêche de faire le break et de les voir revenir derrière. Et puis on les a vus aussi la semaine dernière contre le Racing, avec 5-6 pertes de balles aux abords des 22, sur des occasions qui étaient plutôt franches, alors que l'aviron bayonnais en seconde période avait dominé. Donc clairement, ça va être un step up sur le réalisme pour l'aviron bayonnais sur le Stade français, qui est une équipe redoutable, notamment dans la conquête.
1: Merci, ça faisait deux minutes que je ne t'écoutais plus.
0: C'est un hommage à tes prises de parole. C'est toi qui fais les tunnels.
1: Est-ce que tu vas rester avec nous pour faire un 2-contre-2 au jeu?
0: Non,
1: ou pas?
0: Absolument pas, non. Je travaille.
1: Bon, mais il y aura deux équipes inédites. D'un côté, donc, Shimoun Demiritseko, et de l'autre, Itraï Demiritseko, puisque Jérémy sera avec les soldats rouges et romains. Vous nous rejoignez au 05 59 59 17 17 pour remporter deux places pour Bayonne Stade français samedi du côté de Jean Daugé. Ça doit être à 16h35 ce match-là.
0: C'est à 16h35.
1: Pour ceux qui ne pourront pas y assister, il y aura bien sûr l'excellent Stéphane Garcia qui sera au commentaire de cette rencontre. Mais appelez-nous, deux places, sans doute une des deux dernières, puisqu'il doit rester une centaine de places sur la billetterie en ligne. Mais au moins, celles-là, elles sont offertes.

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1: Et on est de retour dans 100% rugby et je prends des leçons d'animation par Stéphane Garcia en antenne. On va jouer dans le qui peut battre avec deux places à gagner pour Bayonne Stade Français ce samedi à 16h35 du côté de Jean Daugé. D'un côté, on a une équipe composée de Chimoun, Demiaritz, Seco Moutilac et Stéphane Garcia de ICI Pays Basque, tout simplement la voix du rugby dans le monde. De l'autre côté, Romain des Soldats Rouges avec Jérémy, Demiaritz, Seco et à l'accueil, au standard, le premier qui a appelé, c'est Freddy. Bonsoir Freddy.
2: Bonsoir.
1: Tu choisis quelle équipe du coup, Chimoun d'un côté ou Romain de l'autre?
2: J'ai choisi Cédric Garcia.
1: Ah, Stéphane Garcia, du coup,
3: Cédric Maurice.
1: Chimoun et Stéphane, donc avec Freddy. Et Frédéric, bonsoir.
4: Bonsoir.
1: Du côté de Saint-Pé-sur-Nivelle, supporter bayonnais?
4: Oui.
1: Bon, ok. Et donc vous serez dans l'équipe avec Romain et Jérémy. Vous aimez bien le Biarritz Olympique? Il faut répondre oui, là, parce que c'est deux supporters du Biarritz Olympique.
4: Oui, j'adore.
1: Ben voilà, voilà, Romain et Jérémy vont essayer de vous faire gagner quand même.
5: Bon, du coup, on va être à fond.
1: Allez, le premier, ça va être une charade. C'est pour ça que j'étais très content que Stéphane Garcia, tu restes. Je suis très fier de mes charades. Mon premier est juste au-dessus des yeux. Mon deuxième peut être des deux couleurs du maillot du Biarritz Olympique, mais toujours avec modération. Mon troisième peut servir sous un ballon haut. Mon quatrième est le synonyme de juste, de sincère. Mon tout a joué au Stade Français et à Biarritz. Allez, je refais. Jouer à Stade Français et à Biarritz. Mon premier est juste au-dessus des yeux. Mon deuxième peut être des deux couleurs du maillot du Biarritz Olympique, mais toujours avec modération. Là, on a le prénom. Allez, les deux là.
6: Oui, mais.
1: De quoi?
6: Non, je sais pas.
1: Mais mon deuxième au moins.
6: Mais 20, oui, mais okay. J'ai pas donné des
1: indices. Juste au-dessus des yeux, qu'est-ce qu'il y a?
6: Front.
1: Sylvain, ok. Mon troisième peut servir sous un ballon haut.
5: Marconnet.
1: Mais c'est Romain. C'est Romain qui donne le premier.
6: C'est pour ça qu'il ne faut pas répondre à ça. C'est parce que si tu réponds petit à petit, tu leur donnes des indices. Ou fais-moi de la SMR, parle-moi comme ça.
5: Mais moi, j'hésite à sortir tous les joueurs qui ont fait les deux clubs. J'avais failli sortir Dupuis.
1: Donc, mon troisième peut servir sous un ballon, c'était en marque.
6: Alors, par contre, je suis désolé, mais l'indice, il est nul parce que les cils. Il y en a aussi au-dessous des yeux. Donc exactement. En fait, c'est pas vrai. Ouais. C'est pour ça que je cherchais le front. Ouais. Non, mais vraiment,
1: oui,
6: c'est
1: oui,
6: une faute.
1: Sylvain,
6: c'est une faute professionnelle.
1: Sylvain, c'est un prénom. Non, mais non, Sylvain, c'est un prénom.
6: C'est autour des yeux, c'est pas.
1: Mon quatrième est le synonyme de juste, sincère, honnête. Marc honnête.
5: Faut savoir perdre, tu sais, avec élégance.
1: Ouais, avec élégance. Sylvain, allez, un point pour Frédéric et Romain et Jérémy. Freddy va pouvoir se réveiller là avec Chimoun et Stéphane Garcia.
6: Déclaration à Jean-Baptiste Aldiger, moi, sur l'arbitrage aussi.
1: Attention, une question qui peut aller. Très rapide, et puisqu'on est mercredi, peut-être que ça sera une question au rugby amateur, je sais pas. Quel match je vais pouvoir voir si je suis dimanche à 15h au stade du Bendern à Biarritz?
6: C'est le derby.
1: Qui a répondu, Freddy?
2: Et moi, Freddy, il va se le chercher
1: avec Chimoun et Stéphane Garcia. Donc, début du championnat pour les beautés du Biarritz Olympique qui joue le derby face à l'AB de l'ASB ce dimanche à 15h du côté du Bendern. Tout va se jouer sur cette dernière question. Je suis
6: tout excité comme un matin. On peut faire 15 questions tellement t'es excité là.
1: On va faire ma petite spécialité de cette année. J'ai joué avec. C'est-à-dire que c'est un joueur qui a joué avec les 5 noms que je vais vous donner. Il faut trouver quel est le joueur. J'ai joué avec Dimitri Hachvili. J'ai joué avec William Servat. J'ai joué plusieurs fois avec Benjamin Kaiser. J'ai joué avec Rémi Beaufils, actuel coach du BO. J'ai joué avec Mathieu Bastard aussi. Je rappelle qu'il n'y a que des supporters biarro en studio et qu'il y a Bayonne Stade Français ce week-end.
6: Boris Brouwer.
1: Non. J'ai joué avec Dimitri Hachvili. J'ai joué avec William Servat.
6: Oh.
1: J'ai joué plusieurs fois avec Benjamin Kaiser. Je répète, j'ai joué plusieurs fois avec Benjamin Kaiser.
5: En club ou en... Oui, pardon.
1: J'ai joué plusieurs fois en club avec Benjamin Kaiser.
6: Benoît Babi, non?
1: Non. J'ai joué avec Rémi Beaufils. J'ai joué avec Mathieu Bastaro.
5: Marconnet? Non. Mais non.
1: Non.
5: Mais quelqu'un qui a joué en Stade Français.
1: J'ai joué avec Hachvili.
6: Tu vois, c'est...
1: Après, on n'était pas tout le temps les deux sur le terrain.
6: Tuesboard?
5: Dupuis.
1: Merci, Romain, c'est bien Dupuis. J'ai joué à Hachvili, donc à Biarritz, Julien Dupuis. J'ai joué avec William Servat, c'était à l'équipe de France et pas à Toulouse, voilà le petit piège.
6: Ah oui, non, mais ça,
1: j'ai joué plusieurs fois avec Benjamin Kaiser, puisque c'était au Stade Français, mais aussi au Leicester Tigers. Leicester Tigers, quand ils sont partis. J'ai joué à Rémi Beaufils, donc c'était au Stade Français. J'ai joué à Mathieu Bastaro au Stade français et en équipe de France. Ouais. Julien Dupuis, victoire de Romain Jérémy. Jérémy qui se demande comment il a gagné, mais il a gagné. Et donc de Frédéric qui ira du côté de Jean Daugé ce samedi à 16h35. Frédéric, heureux.
4: Ouais, super, merci beaucoup.
1: Et on est désolé pour Freddy, mais Freddy, t'as de la chance parce que t'as gagné deux places pour aller au Festival d'Amérique latine de Biarritz ce soir pour voir Sepp Teto Santiago, le vrai son cubain à Biarritz ce soir. Tu restes à l'antenne pour qu'on te file ces deux places pour le Festival d'Amérique latine de Biarritz ce soir. Tu as quand même un cadeau malgré que tu aies perdu. Merci beaucoup, messieurs.
4: Merci beaucoup.
1: Et à Opa Bayona, bien sûr, ils sont tous d'accord autour du studio.
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2: De retour pour la dernière partie de 100% rugby avec toujours Shimon Demiritseko et Jérémy aussi Demiritseko Moutilak du Biarritz Olympique et Romain des Soldats Rouges. On a parlé de ce qui vient de se passer du premier bloc du Biarritz Olympique puisque réussi. Et bien on va se projeter sur le suivant, messieurs. C'est vrai que cette Pro D2 aussi, elle devient un peu comme le top 14 parce qu'on avait dit que le premier bloc piquait, mais quand on donne le deuxième, bon, j'ai l'impression qu'il pique tout autant. Donc si je vous résume, déplacement à Aurillac pour la reprise. Il y a la réception d'Angoulême juste après. Il y aura un déplacement du côté de Grenoble. La réception de Valence-Roman. Et un déplacement à Agen pour terminer. Bon, Shimoun, j'ai l'impression qu'avec ce victoire à Nevers, on peut se dire que sur ce bloc, un 100% à domicile déjà peut suffire pour rester au contact des premières places.
3: Oui, c'est clair. Après, quand on voit ce qui se passe devant, avec trois équipes invaincues encore cette saison.
2: Ah, ça y est, toi, c'est top 3, c'est même
3: non,
2: top 10.
3: Non, c'est juste que je pense que cette saison, ça a bougé beaucoup plus que l'année dernière et que c'est possible qu'il y ait pas mal de mouvements. Donc, voilà, mais après, c'est clair que moi, je pense que cette année, l'objectif, déjà, et ça a été annoncé par Boris, par le président aussi, c'est de faire une forteresse à Aguilera et de pas perdre un match. Donc ça, déjà, ça serait bien parce qu'on sait très bien que la Pro D2, c'est difficile d'être invaincu à domicile. Donc ça serait vraiment vraiment bien. Donc voilà, après c'est vrai qu'on a deux déplacements compliqués. Aurillac, bon, on a réussi à faire l'exploit l'année dernière, à gagner là-bas, mais bon, je pense que ça va pas se passer chaque année. Donc oui, c'est clair que les victoires à domicile suffiront et seront déjà très satisfaisantes.
2: Romain, si on cible les matchs, il y a ces matchs à domicile, est-ce qu'il y en a un à l'extérieur où tu te dis ben peut-être que celui-là il sera abordable?
4: Clairement, moi je mettrais un ticket sur le match à Aurillac.
2: Ouais. Parce que ça pique Aurillac.
4: Ça pique, c'est difficile.
2: Pas que de la ville aussi. mais tu parles de situation sur le terrain.
4: Non, mais moi je mettrais un billet sur Aurillac. Pourquoi? Parce qu'il y a une semaine de coupure. On va, je l'espère, récupérer peut-être un peu de monde et on est dans une dynamique positive. Donc j'irai chercher ce match-là. Agen est dans le dur. Agen aura besoin de points. Ça sera compliqué. Je mettrai un même billet sur le match Aurillac, mais tu parlais de ce bloc. Moi, ce qui me fait peur, c'est le bloc. Je sais pas si tu as regardé, mais c'est le bloc suivant. Le bloc suivant, on reçoit Narbonne. Après, on va à Brive, on reçoit Provence, on va à Dax et on va à Béziers. Ce bloc-là, il va piquer. Donc, il va falloir engranger les points sur celui qui arrive là.
2: Jérémy, tu es du même avis. Aurillac, tu penses que quelque chose est possible pour ce BO-là? Parce que Aurillac, les matchs qu'ils ont perdus, ils les perdent de peu et c'est à chaque fois avec un très joli visage, très rude du moins.
5: Non, mais je pense qu'il y a quand même quelque chose à faire à Aurillac. Ils sont pas sur une très très bonne dynamique non plus. Et après, dans le bloc, au final, il y a aussi Agen qui est pas très bien en ce moment. À voir, on les joue en fin de bloc, donc. À voir comment se passe le reste du bloc, mais peut-être qu'il y a un truc à faire aussi à Agen.
2: Oui, Agen, Shimoun, dernier match du bloc, là aussi, ouais. Ça veut dire suivant comment s'est passé le bloc, on peut se permettre de faire jouer les titulaires avant un week-end de repos, quoi.
3: Ah oui, c'est clair que dernier match de bloc, ça dépend forcément aussi des résultats avant, mais je pense que voilà, faut prendre match par match.
2: Oui, hein. Il nous l'a dit.
3: C'est vrai qu'on l'a jamais dit, on l'a pas dit encore. Mais non, c'est vrai que Agen, je pense que chaque année, on n'est pas forcément si loin que ça, parce qu'à chaque fois, il y a des matchs assez serrés là-bas.
2: Mais surtout que c'est une équipe illisible, parce qu'on a l'impression que leur saison démarre et au final, patatras la semaine d'après. Quoi.
3: Moi, je pense qu'Agen aussi, il y a quelque chose à faire là-bas, après, on verra.
2: Romain, le changement de statut, parce que certes, on n'est que sur un premier bloc, il n'empêche que Biarritz a montré énormément de belles choses. Il y a un changement de statut qui va se faire. En plus, cette année, on a l'impression que les 3-4 premières équipes, dès le premier bloc, ont tendance à se détacher. Elles ont beaucoup d'avance sur le sixième. Est-ce que ça peut rajouter un peu de pression? Est-ce que ça te fait peur de se dire, ben là, on va être attendu, du moins partout, comme une équipe qui doit se qualifier, quoi?
4: Je pense que c'était pas l'objectif, en tout cas, de communiquer, de passer pour un gros. Je pense que la volonté du club, c'était d'avancer en toute humilité. Et c'est ce que je pense que le BO va continuer de faire. Mais force est de constater que quand on voit les articles de presse et quand on regarde les interviews d'avant-match des entraîneurs des équipes que joue le BO, le BO fait office aujourd'hui de prétendant sérieux à aussi première place. Donc c'est effectivement un statut qu'on doit aussi endosser. Je pense que l'exigence qu'a Boris et Stéphane au niveau de l'encadrement prépare aussi les joueurs à cette charge mentale, c'est-à-dire garder cette humilité, mais tout en ayant cette exigence de performance et de rester dans les 6.
2: Jérémy, le staff, notamment l'arrivée de Stéphane Prosper, on a l'impression que, je vais utiliser une image, que c'est le calotable, quoi, en fait. On met un truc sur une table, parce que la table, elle était cool, mais des fois, elle était un peu branlante, et puis on met ce truc-là, et bam, elle est calée.
5: Non, mais c'est vrai que le jeu des arrières a quand même bien changé depuis son arrivée, et on voit des joueurs qui sont quand même transformés par rapport à la saison dernière, et je citais notamment Jaminé, qui est totalement métamorphosé depuis le début de saison.
2: Et puis Shimoun, Stéphane Prosper, on le sait, du côté de Monde 2, la fameuse année où Bayonne est champion de France, c'est lui qui avait mis en place les thèmes avec les joueurs. On sent que dans la cohésion de groupe, c'est aussi une personne qui a... on voit beaucoup de sourires, on n'arrête pas de le dire, mais voilà, je pense que ça fait partie des personnes qui en amènent aussi.
3: Ah oui, clairement, les retours que j'ai eus en parlant avec certains joueurs, c'est vrai qu'il y a une super ambiance dans le groupe, avec certaines choses qui ont été mises en place cette année pour garder un peu de cohésion, mais tout au long de l'année. Donc je pense que c'est quelque chose qui change et surtout qui soude. Et on voit les joueurs sont très proches après le terrain, tout ça, que ce soit les jeunes, les nouveaux, les anciens. Il n'y a pas vraiment de différence où on voit forcément on s'intègre dans un groupe. C'est pas forcément facile, mais là, ils s'intègrent très bien.
2: Je vais vous donner une petite dernière question. Piège, mais si vous avez envie de dire rien, vous avez le droit de répondre rien. Si la direction nous écoute, elle nous écoute, comme toutes les directions des clubs du coin. Est-ce que vous auriez quelque chose à leur demander? Je sais pas, un joueur, une animation, plus de moyens pour les clubs de supporters, Romain. Fait que, est-ce qu'il y a quelque chose qui te vient en tête comme ça?
4: Très honnêtement, alors ça aurait été sous la présidence précédente, j'aurais eu plein de choses à dire. Je cale ça, mais je m'arrête là. J'ai pas envie de subir les foudres.
2: On aurait pu demander une voiture.
4: Mais on va les récupérer. D'ailleurs, la voiture. Non, blague à part, je trouve qu'il y a une très bonne communication avec le club. Il n'y a pas grand-chose à demander. Je pense qu'ils font vraiment le job sur les recrutements. On en a parlé, mais ils ont fait quand même vraiment de bons recrutements. Là, le 9 qui va arriver, l'Écossais, j'ai hâte de.
2: Il arrive dimanche.
4: Voilà, qui
2: Charlie Schill.
4: Exactement, qui en plus une rotation intéressante au poste du numéro 10. Au vu effectivement des remplaçants de Pro D2, ça fera un deuxième couteau entre guillemets, si ce n'est une rotation en première ligne avec Yann qui va être intéressante. Donc non, le recrutement est bon, la communication avec les supporters est bonne, la volonté de dynamiser le stade, et on le voit, est réussie. Je pense qu'il faut qu'ils continuent sur le chemin qu'ils ont commencé à tracer, et on continuera d'augmenter le nombre de gens à Aguilera, les sourires, et peut-être retrouver le BO, on l'espère, encore plus haut.
2: Shimoun, peut-être vous accompagner pour vos 20 ans, puisque c'est les 20 ans des Mérites Seco, et l'histoire est belle, puisque je ne la connaissais pas. C'est qu'en fait, nous avons les Mérites Seco avec Shimoun et Jérémy aujourd'hui, qui préparent les 20 ans de l'association. Une association tout bonnement montée par Romain, qui est aujourd'hui au Soldat Rouge, donc il y a une vingtaine d'années.
4: J'ai passé l'âge du coup d'être Mérites Seco.
2: Non, mais l'histoire est belle, il y aura des choses spéciales pour ces 20 ans.
3: Oui, là on est en plein dedans, là ça va être du boulot. Mais oui, on a de grosses animations prévues. Voilà, on va bientôt communiquer dessus. Là, voilà.
2: Tu peux rien nous dire là.
3: Je dis rien. Je vous dirai la prochaine fois.
2: Romain, juste en quelques mots. Quand on monte comme ça, t'avais quel âge à ce moment-là?
4: Ouais, j'avais 15-16 ans. Ouais.
2: Bon, c'est génial, mais on se dit pas que 20 ans après, va toujours exister quand même. On en est fiers, quoi, quelque part.
4: Ouais, surtout que c'est une association qui est, connue pour les supporters biarro. Il y a Opabeo évidemment qui a toujours été là. Et c'est vrai que c'est la deuxième asso, en tout cas en termes d'années d'existence, et de voir qu'elle continue à perdurer, qu'elle continue à mettre beaucoup de gaz. Alors presque autant que nous à l'époque, mais de mettre du gaz dans les travées des ça fait plaisir, et de voir qu'aujourd'hui l'association va pouvoir fêter ses 20 ans avec des jeunes motivés, c'est vraiment encourageant.
2: Et bien Shimoun, d'ici un petit mois, d'ici la fin du prochain bloc, vous serez de nouveau invité. Tu pourras nous dévoiler quelques surprises. En tout cas, c'est la fin de ce 100% rugby. Merci beaucoup messieurs, merci à Jérémy Duboc qui est intervenu en début d'émission. On vous donnera comme ça la parole à chaque fin de bloc, etc. C'est une émission 100% rugby à retrouver en podcast sur ici.fr, et nous on se retrouve bien sûr en direct demain pour la dernière de la semaine.
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2: 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Il est 19h. Allez, vous retrouvez 100% chanson basque avec Aino Altuna.
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1: À noter dans les agendas, le bar-restaurant Le Croque-Beden sur la route de la zone de fret de Mouguère vous attend ce samedi 3 octobre pour fêter son 5e anniversaire. À cette occasion, une soirée spéciale est organisée avec un food truck qui sera présent spécialement pour ça. Ce food truck, il s'appelle le Chapel d'Aune et va proposer un sacré sandwich. Pour 10 euros, vous aurez du cochon de lait façon porchetta, du pain baguette façon burger, de la mayonnaise citron ciboulette, salade, tomate et oignon frit. Il y aura aussi un concert en acoustique pour 3 heures de live avec Monsieur Roddy Belmonte. Peut-être que ça vous parle. En fait, c'est le chanteur du groupe de musique de Philippe Etchebest, Chef and the Gang. Donc l'entrée sera gratuite pour cet anniversaire. L'ouverture du bar, ce sera à 17h et début du concert à 19h. Donc surtout, n'hésitez pas à aller faire un tour pour souhaiter un joyeux anniversaire au Croque-Beden. Un coucou à Sébastien et Amandine. Rendez-vous ce samedi au Croque-Beden.

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5: Bonsoir à tous, bienvenue ce soir sur le réseau des 44 stations. Ici, je suis très heureux de vous retrouver, comme on le fait chaque soir d'ailleurs à 20h. C'est une heure de voyage, une heure de balade, parce que vous l'avez entendu, il n'y a pas que Paris dans la vie. Une heure dans notre pays à la rencontre des initiatives positives. Ce soir, on parlera d'un centre de soins pour animaux. Coup de projecteur à Pau sur l'opération Un mois sans ma voiture. Enfin, nous irons dans l'Hérault, où l'on recycle les filets de pêche en bobines de fil, parce que c'est aussi ça la France. Mais cette émission, c'est avant tout un invité, un parcours de vie à travers les lieux qui ont marqué son existence et qui ont façonné son parcours. Ce soir, mon invité a créé M6 aux côtés de Jean Drucker en 1987. Il a dirigé cette chaîne jusqu'en 2024, directeur général du groupe RMC BFM, directeur de LFP, la Ligue de foot professionnel, il y a encore peu de temps, homme d'affaires, chef d'entreprise, est aujourd'hui président du conseil d'administration du Stade Rennais. Il publie chez la réédition avec Alexandre Desina la télé comme jamais, lui qui a été au cœur de tous les grands changements de l'audiovisuel, qui les a parfois aussi provoqués. Je reçois Nicolas de Taverneau. Bonsoir Nicolas Taverneau.
6: Bonsoir.
5: Les confidences du parrain du PAF, c'est à ce point-là la télé, l'univers du parrain?
6: Le parrain, je ne sais pas, mais enfin ça c'est un titre d'édition, mais en tous les cas c'est un univers où on doit se battre.
5: Oui. On parlera bien sûr de ce livre avant 21h, mais je vous invite ce soir dans une espèce de machine à remonter le temps. Je ne sais pas si Nicolas Taverneau, vous aimez ça d'ailleurs. Est-ce que vous êtes du genre à feuilleter un peu les albums photos, à regarder dans le rétro ou pas?
6: Moi, je pense que le passé dit beaucoup de choses de l'avenir. Hein. Ouais. Donc c'est toujours intéressant de regarder. Et puis, ça fait partie de la culture aussi, hein, de regarder les choses. Et voilà. Et puis, y a des retours. J'ai vécu à Bordeaux, par exemple. J'ai fait mes études à Bordeaux. Ouais. Et j'y suis revenu avec les Girondins pendant 19 ans. Et puis, Rennes, là actuellement, c'est une ville que je connaissais pas, par contre, que je découvre. Mais j'y ai pas beaucoup d'amis, voilà. Donc moi, je suis pas un Parisien, donc c'est pour ça que je suis content d'être dans votre émission.
5: Alors, vous venez d'évoquer des lieux qu'on va forcément traverser parce qu'ils comptent. Je vais d'abord parler de Villefranche-sur-Saône. C'est le Rhône, c'est là où vous êtes né. C'est là, en tous les cas, où vous allez passer les premières années de votre vie, Nicolas Taverneau.
6: Absolument. Alors, d'abord, c'était toujours une question au jeu des 1000 francs ou des 1000 euros. C'est comment s'habite, s'appelle les habitants de Villefranche-sur-Saône.
5: Alors là, vous me posez une colle.
6: Ce sont les Caladois. Caladois, parce qu'il y a une rivière qui s'appelle, une petite rivière. D'accord. Qui s'appelle la Caladre, qui traverse Villefranche-sur-Saône. Donc c'est effectivement ma ville de naissance.
5: Pourquoi c'est votre ville de naissance? Je veux dire, vos parents étaient de là-bas ou pas du tout?
6: Toute ma famille, du côté de mon père, est originaire de cette région. Et donc nous avons une maison de famille qui est dans l'Ain, c'est-à-dire en face de Villefranche-sur-Saône, une quinzaine de kilomètres. Et donc nous sommes de cette région. Et donc après, par les hasards professionnels, si j'ose dire, nous avons voyagé, soit avec mes parents, soit moi-même. Mais je suis très attaché à cette région parce que j'y ai toujours ma maison de famille.
5: Ouais.
6: Et on y reviendra peut-être. J'y fais de l'agriculture, etc. Et donc c'est l'endroit où je suis le mieux. C'est l'endroit où je suis le mieux et je suis le plus heureux avec ma famille.
5: Vous êtes Nicolas Taverneau, né juste après la Seconde Guerre mondiale. Votre papa était d'ailleurs résistant pendant cette guerre-là. Vous êtes tout jeune, au début des années 50. Quel souvenir vous avez de cette enfance? Est-ce que c'était une France un peu insouciante qui se reconstruisait à ce moment-là? Vous gardez quel souvenir de ces premières années?
6: Moi, je garde de bons souvenirs, mais c'était assez une éducation assez stricte parce que j'étais pensionnaire dans le Puy-de-Dôme, à Rion, dans le Puy-de-Dôme. D'ailleurs, mes parents s'était trompé en me déposant. Ils m'ont déposé à la prison au lieu de me déposer au collège, parce qu'il y a une prison et un collège dans l'artère de Riom.
5: Alors là, c'est les Riomois et les Riomoises, je le sais.
6: Les Riomois et les Riomoises.
5: Beaucoup chez Auvergnat, donc voilà, ça c'est facile pour moi.
6: À côté de Clermont-Ferrand, donc c'était pas extrêmement marrant. Et puis après... J'ai le souvenir de mes années de fac à Bordeaux. Ça, c'était formidable. C'était une ambiance formidable, assez insouciante. D'ailleurs, c'est pour ça que mes parents m'ont rapatrié un peu sur Paris pour continuer mes études.
5: Ouais.
6: Mais je garde un très très bon souvenir et beaucoup d'amis de jeunesse. Et à l'époque, si vous voulez, par exemple, si je prends le Cap Ferret, aujourd'hui, c'est un peu un ghetto de riches. Hein. Autrefois, pas du tout. C'était très populaire. C'était d'abord très peu construit. Hein. C'était très sauvage et très populaire. Et donc, on se retrouvait au Cap Ferret. Là, j'ai vu les incendies du Porche. Vous voyez, le Porche, c'est en fait la plage la plus proche de Bordeaux. Hein, c'est celle qui est la plus proche de Bordeaux sur l'océan. Bon, le Porche, on y allait pour la journée. Hein, c'était quand même une vie quand même très heureuse.
5: Bah, c'est une période où vous allez vous intéresser à la voile. Mais là, vous avez fait un bond dans le temps. Je me permets de revenir un peu en arrière, parce que dans vos premiers souvenirs plus jeunes, c'est les vendanges, c'est les moissons. Parce que vous venez aussi de ce milieu-là agricole. Vos souvenirs gamins, c'est de jouer à la ferme dans une vraie ferme.
6: Si vous voulez, on voyageait beaucoup moins à l'époque. Hein. Il n'y avait pas les EasyJet ou autres, hein, donc on voyageait moins.
5: Ouais.
6: Et donc les vacances, c'était soit au bord de la mer pendant un mois, et puis généralement à la campagne pendant le reste du temps. Et les vacances scolaires étaient longues, hein, elles duraient près de 3 mois. Et donc moi, j'étais dans un milieu, le Lin, qui était un milieu agricole. On avait des vignes, on allait donc on allait faire les vendanges. On s'amusait bien d'ailleurs. Et donc il y avait un écosystème, si j'ose dire, rural. Qui était très très satisfaisant, et avec lequel j'ai appris la nature quand même pendant tout jeune, à partager la nature. Alors il y avait des plus et des moins d'ailleurs, parce qu'il y a eu des améliorations considérables, hein, sur le plan écologique notamment, en beaucoup de traitements. Mais d'un autre côté, on connaissait bien la nature, hein, ce que aujourd'hui les enfants connaissent moins.
5: C'est aussi ça qui fait que vous aimez ces ancrages, les terroirs, les territoires, les régions. Et on comprendra d'ailleurs au moment où vous allez installer d'ailleurs pas mal de déclinaisons avec M6 quelques années plus tard. La cour d'école, je ne sais pas si vous avez des souvenirs de l'école Saint-Seurin à Bordeaux, du collège aussi Notre-Dame de Mongrais, du lycée Saint-Joseph de Tivoli. Voilà, ce sont vos études, ça, Nicolas Taverneau. Elles vous ont marqué? Il y a des visages qui reviennent comme ça?
6: Ah oui, bah d'abord j'ai gardé des amis. Hein, j'ai un ami, par exemple, qui était 8 ans 8e. Hein, on ne s'est jamais quitté, si j'ose dire.
5: Ouais.
6: Donc on a des complicités avec ses amis. Et puis d'ailleurs, sur M6, je le raconte, on en a profité pour faire une émission de nostalgie sur l'éducation qui s'appelait le pensionnat de Chavagnes.
5: Qui revient avec le bout du jour, là.
6: Avec Monsieur Montagnon.
5: Ouais. C'était en Auvergne, d'ailleurs, Nicolas.
6: Qui était en Auvergne, exactement. Absolument. Enfin, en Dordogne, plus exactement. Ouais. En Dordogne, dans le pensionnat
5: de Chavagnes. Mais lui, le personnage,
6: était Auvergne.
5: Oui, tout à fait.
6: Et qui a eu un grand succès, parce que c'était un choc de culture, hein, de regarder ce que c'était qu'un pensionnat autrefois et ce que c'est aujourd'hui avec les portables, etc. Et donc, j'en garde un très bon souvenir. Alors, il n'y avait pas que des bons côtés. Il ne faut pas dire c'était beaucoup mieux avant et c'est pire aujourd'hui. Non, il y avait des mauvais côtés, parce que c'était plus strict, on pouvait moins s'exprimer, il y avait quand même la domination des sachants, c'est-à-dire des éducateurs. Voilà. Mais dans l'ensemble, on se faisait quand même de beaucoup de camarades, et moi j'ai terminé au lycée de Talence, là, qui était un collège mixte, alors là c'était très agréable, dans la région de Bordelaise.
5: Absolument.
6: Hein, dans la banlieue de Borloo. Donc dans l'ensemble, mes études, j'étais pas un élève extrêmement brillant. Hein.
5: On va découvrir ce que vous allez devenir, comment ça va se passer à la fin de vos études, et tout ce que vous allez mettre en place et faire, et les endroits par lesquels vous allez passer, Nicolas Taverneau. On change de région, je vous emmène dans le Val-de-Marne, en région parisienne, pour le coup, une région que vous connaissez bien, avec Benoît Prospero pour la Revue des Merveilles. Aujourd'hui, nous avons rendez-vous dans un centre pas comme les autres.
2: Et bienvenue dans un centre de soins pour animaux sauvages. Nous sommes en région parisienne, dans le Val-de-Marne, à l'école vétérinaire de Maison-Alfort, avec ICI Paris Île-de-France et Céline Grisot, directrice de l'association Faune Alfort. C'est une association qui accueille quels animaux exactement?
7: Donc essentiellement des oiseaux, mais aussi des mammifères type renards, fouines, et pour ce qui est les oiseaux des jardins, nos corvidés, et des rapaces comme des chouettes, des hiboux ou des buses.
2: Des chouettulottes, des chevreuils, des faucons et même des renards roux. Et preuve que ça marche.
7: Comme tous les centres de soins en France, on est un peu victime de notre succès, c'est-à-dire que maintenant les gens nous identifient, connaissent les centres de soins, donc nous apportent des animaux. Et rien que l'année dernière, nous avons terminé à plus de 10 500 animaux. Et chaque année, on a à peu près 10 à 20% d'animaux supplémentaires.
2: Et donc, comment les animaux blessés arrivent dans ce centre de soins pour animaux sauvages? Eh ben, grâce à la bonne volonté citoyenne, messieurs, dames.
7: Voilà, tout à fait. Malheureusement, on ne peut pas aller sur place récupérer les animaux. On aimerait bien mettre en place un service d'ambulancier comme ceci, mais bon, c'est un coût énorme, donc on ne peut pas le faire. Donc on demande aux personnes de venir nous apporter les animaux.
2: Et à ce sujet, on va démonter tout de suite une légende urbaine, celle qui dit, vous savez, que si on touche un bébé animal, la mère n'en voudra plus.
7: Non, c'est faux. C'est une légende. Donc, quand vous trouvez un juvénile, je pense notamment aux oisillons tombés du nid, si le nid est accessible, vous pouvez remettre l'oisillon dans le nid, parce que même si nous, on les élève pour les relâcher, hein, de toute façon, notre but, c'est de les relâcher au milieu naturel, on remplacera jamais les parents. Donc, il faut, s'il y a possibilité de le remettre dans le nid, il faut le remettre dans le nid.
2: Et alors, dernière chose, vous savez, on prend en général beaucoup plus soin des animaux de compagnie, comme les chiens et les chats, que des animaux sauvages. Ceci étant, est-ce que malgré ça, le regard change?
7: Oui. Il y a eu vraiment une prise de conscience ces dernières années où la population estime qu'un renard ou une corneille ou une chouette a autant le droit d'être soigné qu'un animal de compagnie. Mais par contre, les structures d'accueil de soins faune sauvage, il n'y en a pas beaucoup. Il y en a une centaine en France et en plus qui fonctionnent au-delà de ses moyens humains et financiers, donc qui galèrent énormément. Donc, on appelle aussi les collectivités à se tourner vers nous et nous aider.
2: Et sachez que dans certains centres, en devenant bénévole, eh ben vous pouvez vous aussi venir soigner des animaux. Bref, quoi qu'il en soit, merci ici Paris Île-de-France et Céline Grisot, directrice de l'association Faune Alfort, centre de soins pour animaux sauvages, parce que ce que vous faites est une merveille.
5: Merci beaucoup Benoît Prospero. Pour ceux et celles qui nous rejoignent, Nicolas de Taverneau est notre invité. Il vient de sortir la télé comme jamais aux éditions Alary Éditions. Il retrace évidemment son parcours, les années M6, RTL, mais pas seulement. On parlera de ce livre et surtout on va continuer de se balader du côté du Cap Ferret, du bassin d'Arcachon, de Bordeaux et de plein d'autres endroits qui font partie de la vie de notre invité ce soir sur ICI.
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5: Et c'est Pascal Obispo qui nous rejoint avec Personne sur ICI.

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2: Avec mon invité Nicolas de Taverneau, président du conseil d'administration du Stade Rennais, dont nous parlerons, directeur général jusqu'en mai dernier de la Ligue de football professionnel, président du directoire du groupe M6 durant 25 ans. Il est avec vous ce soir et vous allez découvrir en fin d'émission ses confidences sur les médias et l'audiovisuel grâce à son livre sorti il y a quelques jours, La télé comme jamais. Je vous ai laissé à Bordeaux, au Cap Ferré, à Arcachon, à 18 ans, quand vous intéressez à la voile. Je crois que vous passez pas mal de temps aussi sur des bateaux, Nicolas Taverneau.
3: Oui, moi j'ai fait de la voile et puis j'ai été moniteur de voile. On allait sur le lac d'Ourthain, qui est à côté de Bordeaux. Et ça, c'est des bons souvenirs, hein. C'est des très bons souvenirs. Et puis, donc, j'ai continué un peu à faire de la voile, mais pas de manière professionnelle, si je veux dire.
2: Vous avez d'autres lieux de villégiature. Je crois que la Normandie, vous la découvrez aussi assez jeune, notamment Dieppe.
3: Oui, alors on se partageait le temps entre la campagne à côté de Lyon et puis la Normandie avec Dieppe, où tous les jours, ma mère nous emmenait pique-niquer sur des plages de galets qui pleuvent, qui ventent, etc. Ouais. Et on était sur les plages de galets à Dieppe, à Pourville pour être très précis, à côté de Dieppe, qui est d'ailleurs une belle région que j'ai revue. Et là, c'était vraiment le mois de juillet, tous les jours en pique-nique sur la plage de Dieppe, ouais. De Pourville.
2: Alors, on a évoqué avec vous, enfin vous l'avez dit tout à l'heure, hein, la fac de Bordeaux, après vos études secondaires, vous destinez à quoi? Vous avez envie de faire quoi à ce moment-là, quand vous avez 17-18 ans?
3: C'est un petit peu plus tard, donc moi je suis passé en fac de droit et à Sciences Po, à Bordeaux, et puis à l'époque, la fonction publique était vraiment quelque chose, un objectif, hein, ouais. Et moi je trouvais que le job de préfet était un job vraiment intéressant parce que vous êtes un peu le patron du département et donc vous organisez pour la chose publique. Et
2: vous auriez voulu.
3: C'était un job que je trouvais intéressant et moi j'ai beaucoup de respect pour les préfets parce que les préfets, quand il y a des incendies, quand il y a des difficultés, c'est quand même eux qui tiennent l'État, hein, dans les départements, et c'est un job intéressant parce qu'il est multiforme. Moi j'ai toujours aimé avoir un horizon un petit peu plus large. Voilà. Et puis comme j'ai raté l'ENA, je n'ai pas été préféré. Voilà.
2: Vous êtes admis à Sciences Po, vous l'avez dit. Il y a une rencontre qui compte. Jean-Louis Triot, président des Girondins de Bordeaux, vous l'avez dit, vous allez en prendre la présidence. C'est une rencontre assez déterminante à ce moment-là dans votre vie.
3: Jean-Louis est un bon camarade, hein, qu'on s'est connu quand on avait 20 ans ou 18 ans. Et on est resté toujours en lien. Et puis il est venu me voir à M6, quand je dirigeais M6, parce qu'ils avaient une difficulté sur les Girondins. Et il m'a dit, il faut que tu achètes les Girondins. J'ai dit, écoute, nous on n'a pas de foot à l'antenne, c'est pas possible, etc. Et puis Jean-Louis est quand même très persévérant, et donc il est venu trois fois, et puis la quatrième fois on a dit oui.
2: Alors vous allez faire des petits boulots, j'ai vu que vous alliez parfois amener des voitures de location dans le sud-ouest la nuit, mais c'est quoi cette histoire, Nicolas Taverneau?
3: À l'époque, il fallait faire un peu de sous pour sortir, donc il y avait quelques jobs de cette nature, et donc il y avait un job qui était assez amusant, la nuit on partait à 4 ou 5 dans une voiture de location, et on se déposait pour aller ramener les voitures quand elles étaient à Pau, quand elles étaient à Dax, quand elles étaient dans ces endroits-là, et on faisait ça la nuit. Donc on roulait d'ailleurs à tombeau ouvert, hein, à l'époque, et moyennant quoi, on vous payait le voyage pour ramener les voitures qui étaient dispersées, les voitures de
2: location. Alors vous n'aviez pas le temps de vous arrêter dans ces villes-là, vous ne pouviez pas aller dans
3: les villes. Non, là on faisait ça la nuit, on partait la nuit, on partait quand même tard, on arrivait à minuit, on retournait à 14h du matin, on n'était pas très frais dans les cours du matin.
2: Bon, j'espère que vous étiez un petit peu plus frais pour aller skier à Saint-Lary, parce que ça aussi c'est une destination qui compte, c'est les Pyrénées.
3: Oui, il y avait Saint-Lary. Il y a deux destinations dans lesquelles on allait assez souvent. C'était La Mongie et Saint-Lary. La Mongie, qui est d'ailleurs la destination du président Macron. Hein, il est de là, il est de Bagnères-de-Bigorre, pour être plus précis. Et puis Saint-Lary, qui est à côté. Et donc, le ski faisait partie des mouvements d'hiver, si j'ose dire. On a une chance folle à Bordeaux. Bordeaux, c'est béni des dieux. Vous êtes à 40 minutes de l'Atlantique. Vous êtes à une heure du bassin, et vous êtes à 2h30 soit de la côte basque, soit des Pyrénées. C'est extraordinaire. Et puis vous avez la Dordogne, il ne faut pas oublier la Dordogne qui est magnifique. Donc c'est vraiment voir Royan au-dessus, parce qu'on ignore un peu cette côte de Royan, Pontaillac, enfin bon. Voilà. Donc c'est un endroit absolument magique, plus la ville de Bordeaux, qui est quand même extraordinairement agréable. Alors, elle était un peu moins agréable de notre temps, je veux dire que là, il y a eu un progrès énorme, parce que par exemple, on voyait pas la Garonne à Bordeaux, il y avait les entrepôts, Et on en a gardé un ou deux à titre de témoin, hein, c'était le maire Juppé, mais ensuite il les a enlevés. On a vu du coup la place de la Bourse et tout ça, et puis la ville était noire. Hein, et progressivement la ville s'est éclaircie avec le ravalement, enfin c'est une belle ville.
2: Elle fait partie des plus belles villes de France.
3: Oui, mais ça s'est beaucoup amélioré. Donc si vous voulez, il y a des choses qui vont dans le sens positif, c'est vrai pour Lyon hein, aussi. Lyon, c'est une ville, notamment avec Michel Noir, qui a été allumée.
2: Il y a eu maire de Lyon, il y a quelques années.
3: Et alors que Lyon n'était pas une ville dans laquelle on aimait tellement aller quand j'étais jeune. Hein.
2: Donc mais Bordeaux, Lyon, Marseille font partie, avec Paris, des villes les plus belles, les plus visitées.
3: Mais qui se sont embellies. Voilà. Et donc souvent on dit que c'était mieux avant. Mais moi, je dis que pour les villes et le paysage, c'était mieux après.
2: Vous commencez votre carrière dans un cabinet ministériel pour le ministre, un ministre qui était du Nord. C'est Norbert Segard. Alors, du coup, vous le suivez, ce qui vous permet peut-être de découvrir le Nord. Je pense à Roubaix, je pense à Tourcoing, je pense à Lille. Vous découvrez le Nord de la France.
3: Oui, alors ça, je connaissais pas du tout, hein, le Nord de la France. Et mon ministre, Norbert Segard, qui était le fils d'une institutrice, il était ministre des Postes et des Télécommunications à l'époque, et comme il faisait campagne pour essayer d'être maire de Lille, le maire de Lille, c'était Pierre Mauroy, hein, il n'a pas réussi, à peu de choses près d'ailleurs, et il m'emmenait dans ses campagnes électorales, donc on a traversé le Nord en voyant, d'ailleurs, on s'est aperçu quand même de beaucoup de pauvreté hein, dans le Nord et de difficultés hein, à l'époque. Et là, j'ai un camarade qui est le président du club de Lens, hein, qui est à succès, à Joseph Augurian, et on voit à quel point c'est important d'avoir un identifiant comme le club de Lens pour le foot dans un pays qui n'est pas facile.
2: 1984, Nicolas Taverneau, je survole, hein, vous êtes nommé chargé des services grand public à la délégation aux vidéocommunications. En 86, vous devenez directeur des activités audiovisuelles à la Lyonnaise des Eaux. Et puis ça se précise, de plus en plus, on arrive en 1987. Des tout premiers.
3: Ça, c'est le premier logo. Il n'est pas resté très longtemps, hein, on l'a vite changé.
2: Ouais, mais on l'identifie tout de suite. Ouais. Enfin, les gens de ma génération qui ont la quarantaine, voilà, on reconnaît tout de suite. Hein.
3: Et le lancement a été un peu rock'n'roll. Hein.
2: Pourquoi ?
3: On a démarré de Host from scratch, si vous voulez. Il y avait TF1 qui était privatisé, il y avait la 5 qui avait Berlusconi et R100 qui avait la télévision commerciale, et nous on arrivait avec nos petites mains. Heureusement on avait quand même RTL qui nous a aidés, mais sans beaucoup de moyens, avec, moi je me souviens, on était dans un étage d'un immeuble, hein, on était 50.
2: C'était où M6 d'ailleurs à ce moment-là, en 87?
3: Pour Albert Ier, on avait le studio qui était RTL, la régie finale à RTL dans le rue Bayard à l'époque, et puis le staff de la chaîne était... Mais oui, pour exemple, je vous raconter une anecdote, il y a une chaîne qui existe toujours d'ailleurs, qu'on avait créée, qui s'appelle Série Club, qui diffusait que des séries. On avait mis deux magnétoscopes ensemble, puis on l'avait programmé sur le câble. Et c'était l'homme de sécurité qui changeait les cassettes. Hein.
2: C'était vraiment là.
3: Et d'ailleurs, le LEM disait, comment ça va votre chaîne dans un placard à balai là?
2: C'est comme ça qu'on entreprend les choses. On va parler justement de tout ce que vous allez faire pour M6. Vous devenez directeur général adjoint de cette nouvelle chaîne. Vous en serez ensuite le directeur général en 1990 et puis président du directoire en 2000 pendant près de 25 ans. Vous avez entrepris, nous aussi on le fait avec le port de Sète. Tiens, je vous emmène dans l'Hérault. Premier port de pêche de la Méditerranée. Il y a donc beaucoup de filets dans le coin. Je sais que vous aimez la pêche. Qu'est-ce qu'on en fait quand ils sont trop vieux, ces filets? Catherine Quicandon nous propose aujourd'hui une idée à laquelle personne n'avait visiblement pensé auparavant.
4: À Bessan, à moins de 20 km à l'est de Béziers, il y a des filets de pêche, beaucoup de filets de pêche.
5: Mais qu'est-ce qu'on a en faire de toutes ces vieilles affaires, si moche et encombrante, le monde est-il croquante?
4: Marine Olassia, fondatrice de Sao Textile, les collecte pour en faire de la fibre de polyamide recyclée pour les revendre à l'industrie de la mode et du textile. En gros, elle transforme des filets de pêche usagés en bobines de fil. Concrètement, comment ça fonctionne?
6: On les collecte directement auprès des pêcheurs. Ensuite, on les conditionne et après, on va les laver dans des machines à laver industrielles. Et ensuite, c'est un processus de recyclage qui s'appelle thermomécanique. On va découper le filet. On va le transformer en granulés plastiques. Donc, c'est comme des petits grains de riz. Et ensuite, on va le faire fondre. On va obtenir un premier fil continu qu'on va texturiser pour avoir le filament textile. Et après, on va le mettre en bobine et ça va me permettre de tisser ou de tricoter le tissu.
4: Le fil obtenu et valorisé est noir.
6: C'est du nylon qu'on va utiliser pour des applications techniques comme du revêtement, de gilets pare-balles, des tentes et après sinon pour des textiles sportifs par exemple. C'est résistant, c'est respirant et c'est très souple et élastique. C'est très bien pour l'eau. D'ailleurs, les maillots de bain sont en nylon.
4: Les filets de pêche représentent 10% de la pollution plastique des océans. 640 000 tonnes sont perdues en mer. La démarche de Marine est donc aussi environnementale.
6: Aujourd'hui, il n'y a pas de filière de collecte et de valorisation. Donc les filets sont envoyés en déchetterie ou en incinération. Donc déjà, on a un premier impact sur ça. On va valoriser un déchet sur le territoire. En relocalisant toute la chaîne de valeur sur le territoire français, on va avoir directement une réduction de l'impact carbone. Et ensuite, on va valoriser le savoir-faire français. Donc on va créer de l'emploi aussi.
4: Et ça, c'est pas mal aussi. Mais comment Marine a eu cette idée ? Le déclic se fait lors d'un voyage au Bangladesh. Elle ne cautionne pas du tout le système de production qu'elle constate. Elle veut changer les choses et c'est ce qu'elle essaie de faire depuis février 2023 avec Sao Textile et en utilisant son expérience de plusieurs années dans le domaine de la mode. Et pourquoi Sao ? Dans la mythologie grecque, Sao est une nymphe marine qui assurait la protection des traversées maritimes et le sauvetage des marins. Plus d'infos sur saotextile.fr. Merci à Eleonore Sozo d'Ici Héros pour cette idée qui a la pêche. Ici, ça entreprend à Bessan avec Sao Textile, du filet de pêche au fil.
2: En vous remerciant Catherine Quicandon, et effectivement, on salue les équipes de Ici Héros et la complicité du réseau Ici. Avec toutes ces bonnes initiatives, il y en aura d'autres d'ici 21h. Restez bien avec nous. Notre invité Nicolas de Taverneau et votre invité, un voyage dans toute la France et un livre dont nous parlerons la télé comme jamais. C'est sur Ici.
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2: C'est la nouveauté au cœur de cette soirée. Mr. Know It All, signé Teddy Swims sur Ici.

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3: Ce week-end, c'est le retour du festival Cholidarité. Chaque année, chaque automne, le village d'Irisari s'illumine grâce à un festival d'humour. C'est au cœur du Pays Basque. Le village accueille des humoristes qui remplissent les plus grandes salles de France, comme les années précédentes avec Inès Reg ou encore Walidia. Et cette année, Marine Leonardi sera sur scène samedi soir, spectacle déjà complet. En revanche, il reste des places pour vendredi soir pour Verino, l'humoriste au 150 millions de vues sur YouTube, connu pour ses vidéos notamment, dis donc Internet. Il va vous présenter son nouveau spectacle, Rodéo, où il tente de garder l'équilibre au milieu des turbulences de notre époque. Encore quelques places pour découvrir Verino sur scène vendredi soir à 20h30. Réservation directement auprès de l'association Cholidarité. Pour rappel, l'association portée par des bénévoles d'Irisari reverse les fonds récoltés aux associations locales.
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4: Son livre, La télé comme jamais, paru le 24 septembre, il y a quelques jours, et pour la première fois, bien, il parle notamment d'M6, de sa création, côté de Jean Drucker. Il l'a dirigé pendant 40 ans, il nous confie beaucoup de choses sur les médias, les coulisses, le pouvoir, l'envers du décor, les luttes de pouvoir. Mais ce soir, Nicolas de Taverneau, puisqu'il s'agit de lui, eh bien, prend le temps aussi de se livrer, de nous apporter quelques images, finalement, de sa vie et des lieux qui l'ont marqué. Il est avec vous jusqu'à 21h. Alors on a parlé de la création d'M6 en 1987, j'oublie pas que à ce moment-là, puisqu'on parle des régions et qu'on se balade dans toute la France, il y a des décrochages régionaux et vous allez aller un petit peu partout, Marseille, Tours, Lille, Lyon, Rennes et Bordeaux.
5: Alors d'abord, on avait des associés qui étaient des quotidiens régionaux.
4: Oui.
5: On a eu Ouest-France, on a eu Sud-Ouest, on a eu l'Alsace, etc., qui étaient associés à la création d'M6. Et d'ailleurs, le Parisien aussi. Et donc, on avait fait des décrochages locaux dans les grandes métropoles. Hein. Et si je peux me permettre une petite plaisanterie sur... j'avais été voir le maire de Marseille, qui s'appelait Gaudin, Jean-Claude Gaudin. Alors, je lui ai dit, on va ouvrir un décrochage à Marseille.
4: Ouais.
5: Alors, il m'a dit, oh, c'est une bonne idée. Mais parce que FRE3, il disait toujours FRE3, FRE3 m'a toujours pris que de dos. Voilà. Alors on a ouvert une dizaine de décrochages qui ont duré pas mal de temps.
4: Mais parce que vous aviez aussi cet attachement aux régions.
5: Ah oui, et puis surtout, c'était notre intérêt, parce que, si vous voulez, on oublie toujours que 4/5 de la France n'habite pas Paris, hein, on n'habite pas la région parisienne, enfin, vous êtes bien placé pour le savoir, et donc l'audience, il faut aller la chercher dans ces agglomérations, dans ces lieux-là, donc c'était notre intérêt, simplement, là on a toujours été eu des difficultés avec la régulation, la réglementation, etc., on ne nous a pas permis de faire de publicité sur ces décrochages, il fallait même enlever la publicité nationale, donc il y avait un malus, au lieu d'avoir un bonus, et donc on a fermé les décrochages, et c'est là où on a créé le 12h45 ouais. Et le 10h45 à la place.
4: À force de lire les audiences tous les matins, qu'est-ce que vous avez, Nicolas Taverneau, appris des Français ?
5: Voilà, alors d'abord, les Français, c'est pas quelque chose de monolithique. Il y a les Français. Et les Français, ils sont divers. Donc, ils ont des goûts qui sont très différents, et c'est ce qui est assez compliqué quand vous faites un média, c'est comment trouver des programmes qui les rassemblent. Alors, vous avez bien un peu des cibles, ce qu'on appelle des cibles. Nous, on était plutôt plus jeunes que nos grands compétiteurs. Mais donc nous, par exemple, tous les programmes très âgés, nous les avons pas pris parce qu'on sait que c'était pas notre cible et on n'aurait pas été performant. Je raconte dans le livre que nous avons pas pris Koh-Lanta, nous avons pas eu Koh-Lanta parce qu'on a
4: ça a failli. Hein.
5: Voilà, mais parce que on nous a imposé 30 millions d'amis qui étaient sur TF1 pour le reprendre. Or 30 millions d'amis, un public qui était plus âgé, donc c'était pas adapté à M6. Voilà, donc les Français, c'est pas une communauté homogène, donc il faut essayer, nous, de trouver des programmes dits fédérateurs, c'est-à-dire des choses qui les unissent, le plus grand nombre. La chose qu'on a apprise, c'est que il y a deux choses. Un, on s'est intéressé au quotidien des Français. La cuisine, l'habitat, même la propreté. Je ne sais pas si vous vous souvenez, c'est du propre avec deux personnes. Des choses qui sont dans la vie quotidienne, dans lesquelles on était proche des gens. Ça, c'est Thomas Valentin, notre directeur des programmes, qui avait imaginé ça. Il y a toujours d'ailleurs des émissions qui perdurent. Et ça, ça a été une orientation très forte. Top Chef, on a mis les Français à la cuisine.
6: Il y a quelques jours, Norbert Tarrère, mais également Thierry Marx étaient nos invités. On a parlé évidemment de cette émission qui perdure.
5: Et cette émission perdure, et je pense qu'on a valorisé la cuisine, on a valorisé l'effort pour la cuisine auprès des Français, et notamment des jeunes Français qui faisaient des concours de Top Chef, qui font toujours des concours de Top Chef, etc. Et puis, il faut aussi parler...
6: L'économie, pardonnez-moi, mais vous vous dites, et vous avez cette idée qui est extraordinaire, on va parler d'économie en prime sur notre chaîne, sur M6.

0: existe toujours aujourd'hui.
1: L'émission existe toujours avec succès.
0: On va reparler d'M6 dans un instant, mais on reparlera du livre, même si on l'évoque déjà à l'instant. Je reviens à cette France dont on parle tout à l'heure et ses régions. On a parlé de Bordeaux, Pau, Bayonne, Angoulême, Poitiers. Ça fait aussi partie de la Nouvelle-Aquitaine et ce sont des villes que vous appréciez. Je reviens sur l'Ain. Vous avez une exploitation agricole aujourd'hui dans l'Ain?
1: Absolument, là, on exploite, dans cette région de l'Ain, moi je suis dans le Val-de-Saône, entre, disons, Lyon et Mâcon, c'est le Val-de-Saône, hein. Ouais. Et vous avez deux parties, vous avez la rive droite, la rive gauche. Dans la rive droite, vous avez le Beaujolais, avec tous les grands crus, etc., et les vignes. Et de l'autre côté, là où je suis, vous avez des exploitations agricoles, qui sont plus grandes d'ailleurs. Et, alors autrefois, on faisait également de la vigne dans l'Ain. On faisait un vin qu'on pourrait qualifier de détachant, qui était un vin pas terrible, mais qui coupait le Beaujolais, c'est-à-dire qui donnait de la couleur et du degré au Beaujolais, avec de l'eau berlin, ça s'appelait l'eau berlin. Et puis on faisait aussi les piquets de vigne. C'est pour ça qu'il y a des bois d'acacia dans l'Ain, qui servaient à ça. Maintenant, on fait beaucoup plus d'agriculture traditionnelle. Alors, il y a les étangs dans les dombes, et puis il y a l'agriculture traditionnelle. Et dans le Val-de-Saône, c'est des très bonnes terres agricoles, dans lesquelles on fait du maïs, du colza, du blé, de l'orge, etc. Cette année, ça a un peu souffert de la sécheresse, hein, donc les rendements sont un peu moins bons que les années précédentes, mais c'est une très belle agriculture dans cette région.
0: On pourrait parler de la Bretagne aussi. Alors avant de parler de Rennes, on en parlera tout à l'heure. Je sais que Dinard, voilà, vous avez des amis dont Dinard, Cancale, Saint-Malo, dans ce périmètre-là.
1: Oui, je connais bien cette région bretonne pour y aller assez souvent l'été. J'ai pas mal de camarades, qui est une très belle région, hein. La Bretagne, alors elle prend ses lettres de noblesse maintenant avec la canicule, hein, parce que
0: ceux qui voulaient y aller, c'est terminé, il fait aussi chaud qu'ailleurs.
1: Oui, mais enfin, d'une façon générale, c'est quand même plus protégé.
0: C'est vrai.
1: Et puis, et donc la Bretagne, moi je l'ai découverte à travers la côte, si vous voulez. Alors j'avais connu un peu la Bretagne avant, j'ai fait les Glénans, donc là dans les
0: Glénans. Belle, magnifique.
1: Voilà, et puis on a passé des vacances à Bénodet aussi, qui était très joli, la Bretagne du Sud, hein, qui est très, très belle. Voilà, et puis la coïncidence, c'est que la famille Pinault m'a demandé de présider le conseil d'administration du club de Rennes. Et donc, je découvre Rennes, que je connaissais mal, hein, et je découvre Rennes et les Bretons dans ce beau club de Rennes.
0: On parlera de Rennes, parce que ça fait forcément partie de votre vie, surtout depuis quelques mois, vous en êtes le président. Nous allons à nouveau se balader en France, et pour économiser sur le carburant, on peut partir, et c'est un sujet d'actualité, à la recherche de la station la moins chère dans le département, aller faire le plein en Espagne, en Andorre ou en Belgique, lorsqu'on est frontalier, ou bien beaucoup plus simplement, ne plus utiliser sa voiture. Alors, comment faire pour se déplacer, pour aller faire des courses, aller travailler ou chercher les enfants à l'école? Ça, c'est notre quotidien. Dans les Pyrénées-Atlantiques, la ville de Pau, qu'on a évoquée il y a un instant, a justement lancé un défi à ses habitants. Un reportage à Robin Bernot et Clara Vincent.
2: Vous voyez vos clés de voiture? Imaginez ne plus y toucher pendant un mois.
3: Allez, on pose les clés dans le bocal.
4: Parfait. On est prêt pour relever le défi.
3: Pas de regret?
4: Aucun.
2: C'est le défi lancé par la ville de Pau à ses habitants avec la troisième édition de l'opération « Un mois sans ma voiture ». Cette année, ils sont 19 à relever le défi. Parmi eux, il y a Adeline, qu'a rencontré notre journaliste Clara Vincent. Pendant les 4 prochaines semaines, elle va devoir laisser sa voiture au garage et par la même occasion, apprendre par cœur les horaires des transports en commun.
4: Je suis souvent en retard. Donc là, anticiper les départs bien plus en avance que prévu. Donc on va essayer de jouer tout ça. Moi, je travaille à la cueillette de la Ragnon et je suis photographe indépendante. Donc déjà, la cueillette de la Ragnon du centre-ville, ça fait à peu près une trentaine de minutes à vélo. Donc une heure aller-retour. Et après, en tant que photographe indépendante, c'est vrai que si j'ai un mariage à 30 km, ça va être un peu plus compliqué. Mais c'est vrai que mettre de côté la voiture, ça serait un plus. D'autant plus que le carburant coûte cher. Dans les factures de la fin du mois, ça serait vraiment, vraiment top, quoi.
2: Alors ici à Pau, ne pas toucher à sa voiture pendant 30 jours, ça semble marcher, mais vous, qu'en pensez-vous? C'est avec Tristan que nous allons en discuter. L'idée lui plaît, même si quelques questions restent encore en suspens.
5: Moi, je trouve ça plutôt positif. Après, il faut juste espérer que les transports en commun permettent aux gens de s'en sortir sans, quoi. Parce qu'à Pau, je ne sais pas, comment ils font pour aller au travail, les gens sans voiture, ils y vont à pied. C'est grand, Pau, je ne sais pas.
2: Alors oui, Pau, c'est quand même une ville assez grande. Et pour relever ce défi, chaque participant s'est vu offrir un mois d'abonnement au bus et TER du département, mais aussi un abonnement mensuel au vélo électrique en libre-service, ainsi qu'un vélo à assistance électrique. Tristan, par exemple, lui, il possède une Peugeot 208 et sans même avoir à se lancer de défi, il essaie déjà de la laisser un peu plus souvent au garage.
5: C'est vrai que si je peux éviter d'utiliser la semaine, j'essaie d'éviter le plus possible.

0: Bah, c'est un tout déjà, le prix des carburants, oui, c'est clair. Je pense que si on économise le carburant sur un an, on peut s'acheter une maison bientôt. Et en même temps, à côté de ça, c'est un peu écologique, quoi. C'est un petit geste écologique, je pense. Moi, j'ai un diesel, typiquement, moins j'utilise, mieux on se porte, je pense.
1: Vélo électrique, bus, train, de nombreuses alternatives existent pour laisser la voiture de côté. C'est justement tout l'enjeu de ce défi lancé par la ville de Pau. Encore faut-il avoir suffisamment de transports à proximité de chez soi pour pouvoir vraiment se passer de son véhicule.
2: Merci Robin Bernot. Vous conduisez, vous avez une voiture, Nicolas Taverneau,
3: oui,
2: pour aller dans l'Ain, rejoindre cette exploitation agricole, entre autres, peut-être, je ne sais pas. Hein.
3: Oui, enfin, j'ai une voiture, mais je vais probablement abandonner ma voiture à Paris, d'ailleurs.
2: Vous avez quand même traversé la France, j'imagine. Vous avez des souvenirs de la carte Michelin sur les genoux.
3: Oui.
2: La rencontre de ville, un peu comme ça.
3: Oui, oui, effectivement, moi j'ai beaucoup navigué. Mais l'endroit, maintenant, de prédilection de mes vacances, c'est la Corse.
2: Ah ben on est en Corse, dans un instant, si vous voulez, avec grand plaisir. On a encore beaucoup de choses à se dire, beaucoup de lieux à évoquer avec notre invité Nicolas de Taverneau, auteur donc des confidences du parrain du BAF. La télé, comme jamais, chez la réédition. C'est en librairie déjà depuis quelques jours.
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2: Souvenir de ce tube qui aura bientôt 40 ans l'année prochaine. Il est signé France Gall, la musique est de Michel Berger, évidemment.

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2: Avec Nicolas de Taverneau, aujourd'hui homme de médias, homme d'affaires, dirigeant de chaîne de télévision, le parcours de toute une vie qui défile ce soir, les lieux, les inspirations qui ont marqué son existence pour ce chevalier de l'Ordre National du Mérite qui récompense toute une carrière. Il est aussi chevalier de la Légion d'honneur. Ce qui vous plaît, c'est le football. Voilà, alors vous avez habité Bordeaux, on a parlé beaucoup des Girondins de Bordeaux, vous deviendrez plus tard le propriétaire du club, 1999 à 2018, presque 20 ans pour les Girondins de Bordeaux. Qu'est-ce que vous retenez d'ailleurs de ces deux décennies, les Girondins ?
3: Ah ben, il y a eu des grands et bons moments, il y a eu des moments plus difficiles pendant ces 20 ans. On nous a reproché beaucoup d'avoir vendu les Girondins, mais à un moment donné, depuis que notamment le PSG est arrivé en tête, c'était très compliqué pour une société comme la nôtre de garder, d'avoir des écarts et des risques importants. Ça pouvait faire peser des risques sur notre activité principale, donc on a décidé de vendre. Alors évidemment, on n'est pas tombé sur les bons acheteurs, on a une part de responsabilité là-dedans. Simplement, c'était pas écrit sur leur figure, avec deux fonds américains importants.
2: Oui.
3: Et malheureusement, le parcours n'a pas été, puis en plus, il y a eu un nouveau repreneur qui n'a pas fait non plus un bon travail, donc les Girondins ont périclité malheureusement pendant à notre suite.
2: Avril 2025, vous êtes nommé directeur général de LFP, c'est la Ligue de football professionnel, ça a duré un an, et puis le 22 mai dernier, en tous les cas vous quittez vos fonctions, et le 22 mai 2026, il y a cette nomination au poste de président du conseil d'administration du Stade Rennais.

0: Ah oui, vous découvrez la galette saucisse, hein, Nicolas Taverneau.
1: C'est Céline. Je découvre surtout un beau club.
0: Ah oui.
1: Le club de Rennes est un beau club. La famille Pinault le soutient depuis 30 ans. Nous allons inaugurer d'ailleurs le nouveau centre de formation et la nouvelle académie. Vous vous rendez compte qu'il y a 7 joueurs actuellement dans l'équipe de France qui viennent du centre de formation de Rennes. Ouais. Donc c'est assez exemplaire, hein, comme stade. Et donc je découvre ce beau club avec des ambitions. On espère que cette ambition sportive va se réaliser à nouveau cette année pour être européen, parce que c'est vraiment le choix qui est fait, avec quand même un très bon public. Le stade est toujours plein. À Rennes, et donc moi j'ai beaucoup de plaisir. Alors il y a une équipe exécutive avec autour d'Arnaud Pouille, le président exécutif du club, et moi je fais la transition entre l'actionnaire et le club.
2: Vous dites que c'est un club sain dans un ancrage breton qui vous plaît.
1: Oui, c'est-à-dire que la famille Pinault est très très référencée en Bretagne, et la famille Pinault tient à ce qu'il y ait ce club qui a non seulement, c'est pas simplement du foot business, hein, c'est du foot social aussi, c'est-à-dire que supporte ce club. Le fait que ça soit un centre de formation reconnu est très important pour le club, et donc cet ancrage breton est quelque chose qui est évidemment important, avec en défendant les couleurs locales aussi bien au niveau domestique, c'est-à-dire national, qu'au niveau international, c'est-à-dire européen.
2: Au Pyrénées, il y a des rivières. Et vous adorez les rivières.
1: Ah, j'aime bien les rivières. J'aime bien les rivières, mais enfin, quelquefois, les rivières sont des contraintes, parce que le stade est un peu encadré par la rivière. Ouais. Mais effectivement, et puis c'est une belle ville. Hein.
2: Alors, on évoque cette galette saucisse. Vous avez une cartographie de votre gastronomie, à vous, selon ce que vous aimez manger. On va dans quelle région ?
1: Alors, moi, je suis pas un esthète de la cuisine, et donc moi je suis assez simple dans mes goûts, et je dirais que je défends bien ma région lyonnaise. À Lyon, on sait quand même extrêmement bien faire la cuisine, et on l'apprécie. Alors c'est souvent un peu copieux.
2: C'est les petits bouchons, c'est la charcuterie,
1: les quenelles de Brochet, ça c'est vraiment ma région. Les
2: quenelles de Brochet, c'est dans l'Ain.
1: Voilà, c'est dans l'Ain, mais il y en a aussi un peu plus à l'ouest, hein, parce que les étangs des Dombes fournissent des brochets. Donc il y a toute la cuisine lyonnaise, avec les mères, hein, lyonnaises, est une cuisine quand même de grande qualité. Donc on a, moi j'aime beaucoup le poulet à la crème de Georges Blanc, hein, par exemple, qui est un ami, hein, Georges Blanc, avec ses restaurants à Vaudin, oui. Hein, qui est pas très loin de chez moi. Donc voilà, mais sinon la gastronomie dans les autres lieux, à Bordeaux. Moi, j'apprécie évidemment, je suis très amateur du vin rouge de Bordeaux, hein, qui est magnifique.
2: Hein. Modération, évidemment.
1: Avec évidemment modération.
2: Saint-Émilion.
1: C'est un vin de très grande qualité, je trouve, le vin rouge de Bordeaux. Voilà, donc j'ai beaucoup de plaisir à voyager un peu, mais chaque région a sa gastronomie. Mais je ne suis pas un esthète de la gastronomie.
2: Nicolas Taverneau est votre invité. La télé comme jamais, aux éditions Larry, 304 pages où vous vous livrez pour la première fois. C'était le bon moment?
1: Bah, écoutez, j'ai plus des responsabilités directes dans les médias, donc j'ai une liberté de parole qui est un peu plus grande par rapport à ça. Et puis moi, j'ai voulu écrire ce livre pour deux raisons. La première raison, c'est montrer qu'on peut réussir malgré des vents contraires, parce qu'on a eu beaucoup de vents contraires, sous deux conditions. La première, c'est qu'on soit déterminé, opiniâtre, qu'on lâche pas. La deuxième condition, c'est qu'on soit collectif. C'est-à-dire qu'il faut une collectivité pour réussir dans une entreprise. On réussit pas tout seul. Et moi, j'ai eu la chance de choisir les collaborateurs du groupe M6, hein, dont beaucoup sont encore là et efficaces. Et je pense qu'on a insufflé un esprit M6 à ce groupe, et qui est le gage du succès. Et donc ça, c'est une première motivation pour écrire ce livre. Et puis la deuxième, c'est de dire: les pouvoirs publics, n'attendez pas qu'ils soient votre soutien ou qu'ils fassent les choses à votre place. C'est plutôt, je le dis malheureusement, il y a eu plutôt des décisions qui ont entravé un peu le développement des groupes, pas simplement M6, mais des groupes audiovisuels.
2: Pardon, mais quand même, vous parlez effectivement dans ce livre des pressions politiques que vous avez pu avoir parfois, des luttes de pouvoir, de ces à-côtés qui font partie du milieu.
1: Oui, je dirais que c'est moins des pressions politiques, parce que j'ai pas eu, et puis M6 n'a jamais été considéré comme vraiment que le fait que il y a des règles administratives très rigoureuses, très ennuyeuses et très contraignantes. Je raconte dans le livre qu'on a fait une émission qui s'appelle partout dans le monde Lego Master, qui était un concours de Lego. On voulait qu'on l'appelle Brick Master. Il a fallu pendant un an se battre avec l'ARCOM, ou le CSA de l'époque, pour que ça s'appelle Lego Master. Voilà, ce genre de combat est inutile et n'a pas de sens.
2: Alors, dans le livre, on découvre, et on en a parlé tout à l'heure, que vous allez mettre l'économie effectivement en prime time avec Capital, c'est audacieux. C'est l'âge d'or des séries, je pense à Desperate Housewives aussi, hein, c'est ce que vous amenez aussi sur M6. Et puis, c'est osé, parce que c'est aussi le Loft. Le Loft arrive au début des années 2000, je crois, 2001, quelque chose comme ça, qui va marquer tout un pays, là.
1: Ouais, de toute façon, M6 n'avait pas les moyens de ne pas être innovant. Voilà. Et depuis le début, on a essayé d'être innovant quand on a mis les turbos, les cultures pub, etc. à l'antenne, quand on a fait le 6 minutes, quand on a mis les séries, la saga du samedi. Enfin bon, on a essayé d'être avec nos moyens. Bon, et le Loft faisait partie des nouveautés qui se sont installées dans le paysage européen, voire mondial. Et donc, on s'est dit, il faut pas louper ça, parce que, enfin, en tous les cas, les directeurs des programmes ont dit, il faut pas louper ça, parce que sinon, on n'aura plus cette image de novateur. De novateur. Et c'est pour ça qu'on a mis le Loft, qui a été une décision quand même assez compliquée, hein, lourde, à l'époque. Aujourd'hui, ça paraît une bluette, hein, mais à l'époque, ça a été une décision compliquée.
2: On parlait de foot, puisqu'on a parlé de foot il y a un instant, on parlait aussi donc dans ce livre des droits de la Coupe du Monde 2026-2030. On voit le succès qu'M6 a rencontré cet été avec des pics monstrueux, dizaines de millions, hein, de téléspectateurs.
1: À la télévision, c'est fait d'événements. Et donc, dans les événements, on avait eu les Euros avant, hein, qu'on a partagé avec TF1. Et là, on a pris l'exclusivité de la Coupe du Monde, donc qui a été très bien diffusée par les équipes de M6. Ça a eu un succès phénoménal sur le digital, par exemple. Il n'y a pas eu un incident. Et c'est assez remarquable, hein, parce que quand vous êtes dans trois pays avec autant de diversité de lieux, loin de chez vous, etc., et que vous arrivez à diffuser tous ces matchs, M6 a diffusé 54 matchs qu'il faut présenter, qu'il faut habiller, qu'il faut, etc., sans aucun incident, c'est quand même un exploit.
2: Vous parlez, vous le découvrirez, parce que je ne vais pas tout raconter dans le livre, on l'a déjà bien évoqué, de la fusion impossible entre TF1 et M6. Vous parlez de radio, vous parlez de RTL, évidemment, que vous avez dirigé, vous avez été au cœur de l'appareil, je le disais en introduction, de ces grands changements audiovisuels que vous avez aussi parfois provoqués. Qu'est-ce que vous retenez de toutes ces années, puisque vous n'êtes plus dans cet appareil, entre guillemets ?
1: Je retiens que prime au contenu, c'est-à-dire que vous pouvez être le meilleur gestionnaire du monde, si vous n'appuyez pas sur des talents, ça ne fonctionne pas. Et les talents, c'est par exemple Karine Le Marchand quand elle fait L'Amour est dans le Pré. L'Amour est dans le Pré serait très différent sans Karine Le Marchand. C'était Virginie.
2: C'est incarné.
1: Comment?
2: C'est
1: elle incarné. Voilà. Oui, mais surtout, elle a apporté un plus au programme avec sa compétence, avec son charme, avec son intelligence. C'est Virginie Efirin quand elle a remplacé Castaldi pour
2: Nouvelle Star.
1: Exactement. Bon, il y a eu, et on peut, c'est Emmanuel Chin avec Capital. Donc, il faut avoir du respect des talents. Et deuxièmement, savoir aussi les détecter. Et ça, détecter les talents, c'est... moi, je cite Bibiane Godefroy, qui était une grande directrice des programmes d'M6, qui a su aller chercher, par exemple, Cyril Lignac, qui est toujours à l'antenne. Cyril Lignac, il était tout gamin quand il est arrivé chez nous. Et ces talents, il faut, un, prendre des risques, leur faire souvent confiance. Quelquefois, on se trompe, ça nous arrive de se tromper, mais il faut savoir que c'est eux qui portent quand même le succès.
2: Un demi-siècle d'audiovisuel. C'est la vie de Nicolas de Taverneau avec Alexandre Desinard, les confidences du parrain du PAF aux éditions Alary Édition. Dernière question. On s'est énormément promené. Un lieu central, si on n'en garde qu'un seul de votre vie, sur votre carte à vous.
1: Montmerle-sur-Saône.
2: On restera là. Merci d'avoir été notre invité, Nicolas de Taverneau. L'émission est à retrouver sur le digital, sur ici.fr. On se retrouve dès demain. Passez une belle soirée. Salut.
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2: On l'a découvert, entre autres, dans la comédie musicale Roi Soleil, il y a quelques années. Il nous vient du Vaucluse. Quelle carrière solo depuis. Si Christophe Maé, souvenir, en 2007, avec On s'attache, sur ICI.

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1: 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Il est tout juste 21h. 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
2: Bonsoir à tous, 21h-22h comme tous les soirs, 7 jours sur 7, c'est le rendez-vous avec toutes les chansons qui ont rythmé les années 80 et qui continuent à le faire. Allez, ça commence comme ça ce soir.

0: Daniel Balavoine, c'était Vivre ou survivre.
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0: Sur l'album Vendeur de larmes sorti en 1982, et quand je disais que les tubes des années 80 continuent à faire chanter la France, et bien c'est le cas avec ce répertoire. La tournée hommage Balavoine Ma Bataille, avec les musiciens du chanteur, interprétés par les gagnants de The Voice, redémarre le 3 novembre prochain et jusqu'au 6 décembre. Alors si vous avez envie de chanter l'Aziza, le chanteur ou Sauver l'amour, n'hésitez pas. En 87, Kylie Minogue, elle, nous faisait chanter Locomotion.

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C'était Jackie Quartz avec Mise au point. C'est le tube de l'été 1983 et pour Jackie Quartz, son plus grand succès. Alors, été 83, vous étiez où, vous? En vacances, en stage, en famille, entre amis? Cet été-là, la France fut touchée par une canicule qui dura 23 jours en juillet, mais qui concerna surtout le sud du pays. Un an plus tôt, donc en 82, le monde entier découvre le groupe anglais Dexys Midnight Runners grâce au tube Come On Eileen, numéro 1 en Angleterre, aux États-Unis et très soutenu par les jeunes radios en France. Et voilà ce que ça donne dans 100% années 80.

0: Mister Mister avec Broken Wings. Durant l'été 1985, voilà un titre que l'on a aussi beaucoup entendu. Le groupe Mister Mister, originaire de Phoenix, Arizona, ne connaîtra qu'un seul succès grâce à ce Broken Wings, les ailes brisées, inspiré d'un roman du poète libanais Khalil Gibran. Dans un instant, aucun problème d'ailes pour s'envoler. Jean-Jacques Goldman, dans la suite de 100% années 80, c'est justement Envole-moi.
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0: Ah, je sais pas vous, mais moi j'étais vraiment fan de ce duo, hein. Muriel et Daniel. Ils ont réussi très vite à imposer un style pop, coloré, puis rock, sexy. La voix sensuelle de Muriel, les mélodies efficaces de Daniel, leurs clips également, leur ont permis d'avoir une place à part dans le paysage des années 80. Alors lui aussi, il a une voix sexy et singulière. Lui aussi, il a su imposer son style. En 1989, c'est La Vie et c'est Marc Lavoine.

0: Jean-Louis Aubert avec les plages.
1: Extrait de son premier album Plâtre et Ciment, juste après la séparation du groupe Téléphone, après 10 ans d'existence et plus de 6 millions d'albums vendus. Hein. Les plages, c'est une chanson que vous avez sans doute entendue cette année si vous êtes allé voir Jean-Louis pendant sa tournée Pas Fini Tour, qui vient de s'achever au Francophonie de Tahiti. Allez, changement de rythme maintenant avec Chalamar, A Night to Remember.

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3: Saviez-vous que c'est la période de Noël et ses vitrines bondées qui ont inspiré à Alain Souchon le titre Full Sentimental ?
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1: Johan Guérin.
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3: Écœuré par la frénésie des emballages jetés et cette surconsommation, il signe une critique sociale, mais sans jamais lever le ton. Le secret du tube, un contraste génial. Souchon plaque son texte mélancolique sur une mélodie inspirée du jeu de guitare de Keith Richards des Rolling Stones.

0: Résultat, une balade entraînante qui nous fait danser tout en nous rappelant qu'on nous infantilise.
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3: C'est un film qui inspire à Daniel Balavoine, Mon fils, ma bataille.
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3: En 1981, le chanteur s'inspire du film oscarisé Kramer contre Kramer avec Dustin Hoffman et Meryl Streep. Le titre est aussi un hommage à son guitariste, Colin Swinburne, alors en plein procès. Choqué de voir son ami humilié par des avocats qui méprisent son métier de musicien, Balavoine décide de prêter sa voix à ce combat social.

0: comble, Daniel Balavoine avouera plus tard ne pas beaucoup aimer ce titre, devenu pourtant l'hymne de toute une génération de papas.
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2: Bonjour, je m'appelle Sylvain Grotteau, j'ai 51 ans, je suis girondin et depuis septembre je suis affûteur et mouleur.
3: Quand une fois que le couteau coupe, on essaie.
4: Avec une feuille.
2: Là, le couteau il coupe.
4: Du premier coup.
2: Et net.
4: Ce test de la lame qui coupe net la feuille permet de bien comprendre le caractère de Sylvain. Il est méticuleux et attentif. Il nous reçoit dans son fourgon, qui est le meilleur symbole du tournant qu'il a voulu donner à sa vie. Il est à ce jour un commerçant itinérant. Il se déplace sur les marchés de la région pour proposer ses services.
2: Les gens sont surpris au départ et très contents de retrouver un affûteur et mouleur. Et il y a aussi beaucoup de demandes sur les ciseaux de couture.
4: Et vous avez une machine qui est dédiée pour les paires de ciseaux, une machine bleue de marque Maillère, c'est ça?
2: Voilà, je passe donc le ciseau sur ce petit bras articulé. Et ensuite, on passe sur le feutre, pardon, pour finir le tranchant, pour le polir.
4: Il y a comme une odeur un petit peu, non?
2: Oui.
4: Est-ce que ça sent?
2: C'est une pâte à base de gras de bœuf, je crois.
4: Pourquoi vous avez fait le choix, justement, d'être un artisan, affûteur, rémouleur, itinérant, de marché en marché, de commune en commune?
2: Mon quotidien est différent tous les jours, en fait.
4: Ça change?
2: C'est jamais pareil.
5: Au départ, je cherchais deux choses. Une reconversion, c'était plutôt de ne plus travailler pour quelqu'un, d'être à mon compte. Alors, j'ai fait ma formation dans la seule école d'affûtage de France. À la fin, on délivre un diplôme reconnu par l'État.
4: Qui est derrière vous?
5: Qui est derrière moi?
4: Dans le fourgon?
5: Exactement.
4: Est-ce que vous pensez que c'est un aboutissement pour vous?
5: Oui, j'en suis fier. Elle sert quand je suis en train d'affûter, que je suis de dos au client.
4: Quand il y a le bruit,
5: les clients sonnent. Le petit bruit aigu, ça m'interpelle et du coup, je peux m'occuper d'eux.
4: Parce que sinon, on ne s'entend pas.
5: Non, c'est un peu bruyant.
4: C'est compliqué.
5: Oui, c'est bruyant.
4: Et ça vous plaît?
5: Oui, ça me plaît.
4: Qu'est-ce qu'elle en dit, votre femme? Parce qu'elle partage vos inquiétudes, vos ambitions, vos projets dans le quotidien.
5: Faudrait lui demander à elle directement.
4: Ça tombe bien, elle est en face de nous. Elle s'appelle Delphine, hein?
5: Oui, exactement.
6: Les gens repartent avec le sourire, avec des couteaux qui coupent, des couteaux rénovés, parce que des fois, ils arrivent très rouillés, en mauvais état.
4: Dans son ancienne vie professionnelle, il était malheureux. Aujourd'hui, en 2026, on peut dire qu'il est
6: heureux, épanoui et fier de lui.
4: Et vous retrouvez Sylvain, ce nouvel artisan itinérant spécialiste des lames, sur les marchés de Préchac le mardi, de Grignos ou de la Brède le mercredi, de Villandreau le jeudi, de Socats le vendredi, de l'Aréole le samedi et un dimanche sur deux à Landiras.
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7: Ici, c'est Toulouse. Mais elle ressemblait à quoi, en fait, les Toulousaines à l'époque, fin 19e siècle? Direction le musée du Vieux Toulouse, pour rencontrer la responsable scientifique du musée.
8: Bonjour, j'ai rendez-vous avec Amandine de Pérignon.
9: Ah, ben, elle était là il y a 10 secondes. Ah. Vous avez vu que vous alliez arriver.
8: Donc. Eh ben, moi, je suis là.
9: Amandine, t'es là?
8: Et bonjour, enchanté.
10: Ben, je vous propose qu'on vienne directement.
8: Ben, très bien, merci. On est donc au musée du Vieux Toulouse. Et en face de nous, donc sur un mannequin, une tenue très complète. Je vois un chapeau, un tablier, une jupe, un parapluie même. C'est assez complet. C'est de la tenue traditionnelle toulousaine, c'est ça?
10: Alors oui, c'est ce qu'on appelle le costume régional. Mais le modèle qui est présenté au musée du Vieux Toulouse, eh bien en fait, reproduit le type de silhouette qu'on pouvait trouver à Toulouse en 1860.
8: D'accord.
10: Et les paysannes toulousaines, eh bien, elles veulent imiter ce type de silhouette et donc elles vont accumuler les jupons pour avoir beaucoup de volume dans leurs jupes.
8: Ah, donc on a plusieurs jupons les uns
10: exactement,
8: sur les autres.
10: Exactement, là il y en a 7.
8: Ah, mais on prenait combien de temps pour enfiler tout ça?
10: Oh, je pense qu'on prenait bien, oui, 45 minutes.
8: 45 minutes, oui, d'accord.
10: Alors vous voyez, notre mannequin, elle porte ce qu'on appelle un mouchoir de tête qu'on va nouer d'une certaine façon selon qu'on est une femme mariée, célibataire, une veuve en recherche active. Il y a tout un code derrière ce nœud de mouchoir de tête.
8: D'accord.
10: Alors par-dessus le mouchoir de tête, elle porte le chapeau complètement emblématique de Toulouse qu'on appelle la paillole.
8: La paillole.
10: La paillole.
8: Ça sonne Toulouse. Hein.
10: ça sonne Toulouse parce que c'est un mot occitan. C'est un chapeau de paille, tout simplement, mais qui a une forme très particulière. Vous vous le voyez, il est porté très à plat sur la tête.
7: Et alors le parapluie, est-ce qu'il fait partie de la tenue ou c'est un accessoire?
10: Ah, c'est un accessoire assez indispensable.
11: Ah, oui.
10: En fait, c'est plutôt un parasol pour se prémunir du soleil et pour garder un teint assez frais, lumineux, pour ne pas être bronzé.
7: C'était mal vu d'être trop bronzé.
10: Ah, oui, le bronzage, la mode du bronzage n'arrive qu'après la Première Guerre mondiale, dans les années 20, avec tout un courant d'idées hygiénistes.
7: Donc c'est vraiment des tenues de la vie quotidienne, c'est pas forcément des tenues qu'on porte pour des balles, pour des fêtes de village.
10: Non, non, après c'est vrai que pour des fêtes religieuses, pour des fêtes de village, eh bien, les dames qui vont porter ce genre de costume, elles vont avoir une attention particulière justement sur les accessoires.
7: Oui. Bien. Merci beaucoup pour ces précieuses informations.
10: Avec plaisir.
7: Au musée du Vieux-Toulouse, une reconstitution de la tenue traditionnelle de la fin du 19e siècle, avec 7 jupons, des accessoires de partout. Eh bien ça, c'est à Toulouse.
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12: Juan Manuel Fangio a débuté et terminé sa carrière de pilote de F1 sur le circuit de Gueux. Et en 1958, c'est le Grand Prix de Cuba, un pays secoué par l'insurrection menée par Fidel Castro contre le dictateur en place. La veille de la course, le 23 février, Fangio fait les derniers essais sur le circuit. Il a 47 ans, la retraite sportive est proche, mais il est très attendu. C'est la star. Le soir, il est à son hôtel quand il est enlevé par des membres du mouvement révolutionnaire cubain. Une manière d'embarrasser le régime et d'attirer l'attention sur la misère du peuple. La course est finalement lancée dans un climat tendu. Fangio, lui, qui sera retenu 26 heures, sera bien traité. Il sera libéré sain et sauf. L'enlèvement fait la une des journaux du monde et sert la cause révolutionnaire. Après la révolution de 1959, la F1 disparaît de Cuba, jugée incompatible avec le nouveau régime communiste. Fangio est né au début du XXe siècle en Argentine. Il arrive tard en Europe. Il approche des 40 ans quand il se lance dans le premier championnat de F1 en 1950. Il va rapidement impressionner par son talent exceptionnel. Il se distingue par son intelligence de course, sa régularité, sa maîtrise de la mécanique, capable de préserver une voiture tout en restant incroyablement rapide. Fangio court pour les plus grandes écuries de l'époque, Alfa Romeo, Maserati, Mercedes-Benz et Ferrari. À une époque où les voitures sont extrêmement dangereuses et les circuits bordés d'arbres, de bottes de paille ou de simples barrières, sa constance force le respect. Parmi les circuits marquants de sa carrière figure notre légendaire tracé de Gueux à côté de Reims. Un circuit ultra rapide, composé de longues lignes droites sur route nationale, où les voitures dépassent souvent les 250 km/h. Fangio y brille dès le premier Grand Prix de France, le 2 juillet 1950. Il est champion du monde l'année suivante. Il va remporter 5 titres de champion du monde jusqu'en 1957. Un record qui va tenir près d'un demi-siècle. Et même quand il ne gagne pas, il impressionne par sa combativité et son sens tactique. Fangio prend sa retraite en 1958 avec un palmarès exceptionnel. 24 victoires en 51 Grands Prix. Aujourd'hui encore, c'est une référence absolue. Juan Manuel Fangio sur le circuit de Gueux, c'est l'un des trésors de Champagne-Ardenne.

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1: 6h20, c'est votre rendez-vous. Les gens d'ici, tous les jours, nous mettons en lumière une personnalité qui fait briller notre région. Elle se confie au micro de Romain Bruno et aujourd'hui, à direction la Tour Eiffel, à la rencontre d'une guide qui propose une visite immersive avec l'aide d'un casque de réalité virtuelle pour redécouvrir l'histoire de la Dame de Fer. Et depuis cette semaine, cette visite a été réactualisée pour plus de surprises. Romain, vous êtes bien devant la Tour Eiffel, elle est belle, hein?
2: Oh, qu'est-ce qu'elle est belle. En plus, je la regarde, cette Tour Eiffel, face à moi, en effet. Et j'ai à mes côtés, c'est Vladina, les cofondatrices et guide chez Viality Tour, qui propose... Ah, j'en dis pas plus, tiens, elle va nous expliquer. Bonjour Vladina.
3: Bonjour Romain.
2: Vous nous proposez une expérience immersive.
3: Absolument, puisqu'on propose une expérience au pied de la Tour Eiffel, mais à une autre époque. On la connaît, la Tour Eiffel du 21e siècle, mais est-ce qu'on connaît la Tour Eiffel du 19e siècle? Eh ben non, c'est ce qu'on vous propose de voir avec nos casques de réalité virtuelle.
2: Donc, on est avec vous, on en file un casque, on s'arrête de temps en temps et on découvre quoi dans ce casque?
3: Alors d'abord, on découvre le chantier, la construction, et après on découvre l'exposition universelle et la Tour Eiffel dans son écrin d'origine, au cœur de cette exposition qui a marqué les esprits à l'époque.
2: Alors, si nous sommes aujourd'hui ensemble, c'est qu'il y a de la nouveauté.
3: Absolument, puisque c'est une visite qu'on a créée il y a déjà quelques temps et qu'on met à jour à chaque fois au fur et à mesure des remarques et des évolutions technologiques. Et là, c'est encore plus immersif avec des meilleures qualités d'image, avec plein de petits détails aussi qu'on rajoute au fur et à mesure. Pour les petits, pour les grands, pour les goûts de tous.
2: Et ce qui est intéressant, c'est que vous êtes à nos côtés, vous en tant que guide, pour nous expliquer ce que l'on voit à travers le casque.
3: Tout à fait. Je vous explique un petit peu ce que vous voyez autour de vous, à quoi correspondent les différents bâtiments, ce que sont en train de faire tous ces personnages qui, forcément, ont des réactions très différentes de celles que nous, on a au 21e siècle. Et les gens posent des questions, réagissent, interagissent. Donc, c'est vraiment une visite interactive aussi avec le guide et avec les autres participants du groupe.
2: Vladina, elle vous est venue comment cette idée de visite immersive avec un casque de réalité virtuelle?
3: C'est une idée qu'on a eue donc avec Michel, le cofondateur, parce que moi je suis guide à la base conférencière, je fais des visites plutôt traditionnelles, et lui est une personne qui a toujours beaucoup de mal à se projeter. Comme il est plutôt à l'aise avec toutes les nouvelles technologies, on s'est dit qu'on allait combiner nos compétences. Moi, la guide, lui, voilà, la réalité virtuelle. Et ça a donné Viality Tour.
2: C'est officiel, on peut voyager dans le temps grâce à vous et grâce à la technologie que vous avez mise comme ça à la portée de tous. Et je sens qu'on se reverra parce qu'au-delà de la Tour Eiffel, vous proposez une autre destination, ça s'appelle le Louvre.
3: C'est une autre aventure, voilà, c'est une autre histoire qu'on découvrira ensemble plus tard.
2: Merci beaucoup Vladina.
3: Mais de rien, avec grand plaisir, et je vous attends sur le Champ de Mars.
2: Voilà, venez tous franchement visiter et découvrir, redécouvrir la Tour Eiffel autrement.
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4: Un chien a des comportements quelquefois qui ne sont pas forcément appréciés en société. Et donc l'idée c'est de réduire les mauvais comportements et mettre en place des bons comportements.
5: Un chien, alors une fois on parle de chien agressif, est-ce qu'on peut les changer?
4: Oui, on peut les changer. Alors un chien agressif c'est une étiquette. Moi ce qui m'intéresse c'est clairement le comportement. À quel moment est-ce qu'il mord, dans quel contexte? Et en modifiant ce contexte, on s'arrange pour que le comportement n'apparaisse pas. Ensuite on peut mettre en place un nouveau comportement. Ça prend du temps, c'est une thérapie comportementale. Mais en effet on obtient d'excellents résultats en réalité avec le temps. Et le travail.
5: Qu'est-ce que tu leur proposes aux propriétaires qui viennent avec leur chien? Qu'est-ce que tu leur proposes?
4: En premier lieu, j'aime construire une relation et enrichir cette relation, de manière à ce qu'il y ait vraiment une connivence qui se mette en place entre les deux. Et puis ensuite, je fais les choses pour que le chien joue un rôle social dans sa cellule familiale. Ce qui est important, c'est que le chien rende des services parce que ça lui fait plaisir.
5: Tout à l'heure, je t'ai vu faire tomber un chiffon. Le chien t'as apporté naturellement, sans que tu lui demandes, le chiffon.
4: Ouais, elle a compris ça, et donc je cultive ça, bien sûr, mais dès qu'on va dans le jardin, je fais tomber un outil, ça peut être un arrosoir, un gant, et elle sait qu'elle doit me rapporter les choses.
5: Et ça leur plaît aux chiens, ça les stimule, ils aiment bien ce côté-là de se dépenser, de se rendre utile.
4: Là, ils ont un cerveau qui est très proche du nôtre, donc il faut stimuler ce cerveau en réalité. Et un chien qui mange et qui dort toute la journée, il est pas super heureux. Hein. Il a besoin et d'être reconnu par son groupe, donc de jouer ce fameux rôle social. Et puis surtout, il a un cerveau qui a besoin d'être motivé. En fait, il a besoin d'apprendre des choses.
5: Là, on a Aria qui a 4 ans, qui est avec nous.
6: Qui vient de la SPA de Poitiers.
5: Qui vient de la SPA de Poitiers, très bien. Et qui est très mignonne et très à fond, en fait.
4: Elle est plus connectée que mon téléphone, en fait. Elle cherche le regard en permanence parce qu'elle a envie de faire des choses.
5: Elle est assise devant nous, elle ne bouge pas, les oreilles bien dressées. Coucou Aria, qu'est-ce qu'on peut lui faire faire comme exercice? Parce que franchement, il y a plein de petites choses sympas.
4: Alors nous, on a l'habitude de terminer les exercices par un son de cloche, en fait, ce qui marque la fin de la session. Elle le sait, donc ça, c'est quelque chose que tu peux demander si tu veux te tester.
5: Oui, parce qu'on a une petite cloche qui est un peu plus loin, qui est accrochée à un fil, et du coup, si je lui dis Aria, va sonner la cloche. Et je vous jure que c'est réalisé sans trucage, avec sa petite patoune. Elle a mis un petit coup dans la cloche. Aria, va chercher la casquette. Et elle apporte la casquette. C'est incroyable. Alors, le but, c'est pas d'en faire des animaux de cirque, mais ça prend combien de temps à éduquer un chien à décrypter son comportement et à faire en sorte qu'il veuille s'adapter à ce qu'on lui demande?
4: Alors, merci de préciser que c'est pas pour faire un animal de cirque, ça c'est important. L'idée, c'est juste de l'intégrer à ma vie et de lui montrer que j'ai besoin d'elle et qu'elle me rende des services. Ça, c'est une première chose. Ensuite, combien de temps ça prend? En fait, ça va assez vite.
5: Tu peux lui demander à n'importe quoi, elle le fera?
4: Ouais, je pense qu'elle a un répertoire qui est assez large. Ouais.
5: Non, je vais tester un truc, je suis pas sûr que ça marche. Aria, envoie un message à mon directeur et dis-lui que je suis malade. Non, elle veut manger la bonnette. Dommage, je vais devoir retourner au boulot.
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6: Vous avez porté un cadeau.
7: Ah,
6: non, pas pour vous, non, mais pour moi.
7: Ah bon, d'accord. Alors, je ne comprenais plus.
6: Non. C'est un cadeau que m'a fait il y a des années de cela, celle qu'on appelait Jackie. Ouais. Jackie Bettini, c'était une amie de mes parents qui remonte donc à l'époque où mon père faisait des courses de vélo avec son mari Gérard. Elle m'a vu naître, Jackie. Elle m'a connu tout petit tout, habillé dans des tenues aux couleurs des équipes cyclistes, tricotées par ma mère. Ouais. Et elle m'a vu aussi plus tard m'intéresser au parler marseillais au point d'en faire mon métier, ou du moins un objet d'étude et de partage. Et il y a 20 ans de ça, pour mes 30 ans, donc, Jackie m'avait offert ce cadre. Alors, je le montre. Si vous nous voyez à la télé, vous le voyez. Donc, c'est un cadre d'environ 50 cm de haut, 25 de large, sur lequel ont été brodés avec du fil bleu une liste de mots marseillais de A à Z. Hein. Comme titre en haut, il y a écrit des mots de Marseille. Alors, je vous propose de parcourir ce cadeau qui commence par l'empèbre, hein, ce qui est presque logique, puisque l'empèbre, c'est une locution qui renvoie au passé, à une époque ancienne, Mathusalem, les calanques grecs, comme on dit, non, les calendes grecs, mais bon, on fait semblant. On poursuit avec la lettre B comme bazarette. Ça, c'est un mot qui me va pas trop mal aussi, on est d'accord. Hein. Ouais. Puisqu'une bazarette, c'est une pipelette, une personne bavarde. C'est comme tchapacan. Alors ça, c'est un mot qui désigne une personne un peu branque, mal habillée, qui fait n'importe quoi, un vaurien ou un minable, qui fait des choses à la Gachampeg, avec une autre graphie, avec un T au début. Ça me rappelle la troupe des tchapacans avec laquelle on avait joué la fameuse pièce Madame Olivier. D comme dégueu, évidemment, personne. E comme engatz, autrement dit embrouille, problème. F comme fatueux, G comme gabien, H comme offant, I comme indien. Alors ça, c'est bizarre, mais je sais pourquoi. Parce que Jackie s'est servi à l'époque du Dico Marseillais d'Armogat et Casbarian, paru en 1998, dans lequel figure le mot indien dans le sens de nervi voyou, avec une petite connotation raciste que j'aime pas beaucoup parce qu'on entendait ce terme un peu comme aujourd'hui certains parleraient de racaille.
7: D'accord.
6: Donc, il a disparu et je suis bien content. J comme Jobastre, on les salue. K comme quand même. Là aussi, dans le dico marseillais de 98, ça correspond à une prononciation de quand même qu'on entend encore aujourd'hui. Par exemple, non mais c'est Philippe Richard, toujours à rigoler dès qu'on dit le mot chez quand même, hein, voilà, c'est ça. C'est pas Carmen. Hein. Et je continue, Delong, Minot, Novi, One Again, Pichoun, Kier, Ravi, Stockfish, Tchatché, Wouh, et V, Y, Ariella et Z comme Zoom. Alors, au dos de ce cadre, Jackie avait écrit ce petit mot. Voici un petit crayon pour le pitchoun qui a bien grandi et qui est toujours aussi sage, mais beaucoup plus bavard pour notre plus grand plaisir. Alors, Jackie nous a quittés il y a quelques années de ça. Je ne sais pas si je suis toujours aussi sage, toujours aussi bavard, mais c'est l'occasion pour mon anniversaire d'avoir une pensée pour celles et ceux qui ne sont plus là, mais qui ont compté dans ma vie depuis 50 ans. Il n'y a rien là ?
7: Il n'y a rien là.
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1: C'est bien Laetitia, c'est mieux.
2: Ça fait décharger toute la semaine là.
1: C'est très bien.
2: Ah oui.
1: Mais qu'est-ce que tu veux faire alors?
2: C'est pas évident, hein.
1: Oui.
2: De faire de la country, c'est pas évident.
1: Est-ce que tout le monde est OK?
3: Virginie et vous.
4: La danse country est arrivée en France dans les années 90. Et depuis, les chiffres augmentent. En 2022, il y avait 4 millions d'amateurs en France, plutôt dans les campagnes et autour des villes. Qu'on se le dise, la country est une danse populaire. La preuve, à Saint-Pargoire, gros village de 2500 habitants dans le canton de Gignac. C'est là, dans la salle Max Pox, que Céline Cabel donne ses cours hebdomadaires. 3 cours d'une heure, le soir, du plus simple au plus avancé. Quand on arrive, le cours a déjà commencé, zut. Thierry, le technicien, va vite poser sa perche au-dessus de la tête de l'animatrice. En face d'elle, une vingtaine de femmes de 35 à 75 ans, pantalons, petites bottines et chapeaux de cow-boy sur la tête. L'ambiance est à la fois joyeuse et studieuse.
1: Est-ce que tout le monde a compris les pas, la danse? Si vous devez parler, c'est maintenant.
2: Vous vous taisez à jamais.
1: Je mets la musique.
4: Je m'approche rapidement de Régine, Josiane et Séverine.
5: Bonjour mesdames. Toutes les trois, vous avez déjà le t-shirt? C'est obligatoire quand on est là, on a le t-shirt. Let's go girls.
6: C'est-à-dire nous, ça fait 3 ans déjà.
7: Et puis on fait des démonstrations dans la rue, pour le carnaval, les associations.
5: Et le t-shirt, c'est très drôle, c'est un chapeau de cow-boy sur des Santiago, et il y a marqué Let's go girls, c'est le titre de Shania Twain. Ping, ping, ding, ding, ding. Et alors vous, c'est venu comment la country? Parce que vous dites que ça fait 3 ans, donc dès qu'elle est arrivée, vous avez tout de suite embrayé.
6: Oui, ça m'a tenté, je suis venue.
5: C'est génial. Hein.
7: J'ai fait les 3 premiers cours gratuits. Pour voir si vraiment ça nous plaît ou pas, il faut quand même. C'est pas évident, hein.
5: Oui.
7: De faire de la country, c'est pas évident.
6: Puis il y a une bonne ambiance, donc voilà.
5: Oui, puis la salle, même la salle, je la trouve sympa. Elle est très haute de plafond, la salle. Il y a des poutres en bois. Ça fait pas la salle un peu où tu te gèles au mois de novembre, tu t'attends.
7: Figurez-vous que l'année dernière, on était dans une salle comme ça.
5: Ah, moche.
7: Une grande salle moche.
1: Allez, on y va. En ligne, nickel. Mon premier cours de country il y a 22 ans, c'était cette danse-là, Duchesse. J'en ai les larmes aux yeux, parce que ça me fait nostalgique.

0: les noms.
1: That's right. Hey, c'est bien les filles.
2: Ah, oh, c'est cool, super.
1: Very good.
2: Ah, oh, c'est génial.
1: Yes. Alors, ça, ce sont les nouvelles du mois de septembre.
2: Ah ouais.
1: Et le reste, bah, ce sont des anciennes. On est sur notre troisième année d'association Country Saint-Parois. Troisième année. Troisième année.
2: Donc ça finit par se savoir.
1: Oui.
2: Il y a du monde.
1: Le bouche à oreille fonctionne bien dans les villages.
2: Alors que le premier cours est terminé, les filles enchaînent avec le deuxième. Visiblement, personne n'a envie de partir.
1: Tout le monde reste au niveau 2. Yes.
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4: Nous sommes avec Joaquin Cordero dans le centre historique de Montferrand. Joaquin, vous avez un parcours assez atypique. Papa était déjà là, le grand frère, la grande sœur, déjà bien installée. Et vous, finalement, vous êtes resté quasiment une dizaine d'années au Portugal avec maman et les autres frères et sœurs avant de venir.
5: C'est ça.
4: Vous voilà, êtes le Guarda, que l'on dit feia, farta et formosa.
5: C'est ça. Alors, farta, généreuse, fria, parce qu'elle est à 1000 mètres d'altitude.
4: Voilà,
5: c'est la ville la plus haute du Portugal. Après, une mauvaise langue disait qu'elle était vilaine. Et moi, je dirais plutôt qu'elle est formose, c'est les charmeuses, quelque chose un petit peu dans ce genre.
4: Bon, en tout cas, c'est là où vous êtes né, c'est là où vous avez passé vos premières années, enfin, proximité, dans un petit village, Monte Soito.
5: C'est ça.
4: Un beau jour, donc, vous décidez de partir. Votre papa est venu vous chercher avec votre sœur. Racontez-nous.
5: On part. À l'époque, on était mal informés.
4: Oui, les gens disaient que, attention, vous n'avez pas de papier, il faut se cacher, etc.
5: Alors, moi, j'ai passé la frontière donc, d'Espagne, d'abord.
4: Villa Formosa.
5: Villa Formosa, par les petits chemins. Je me suis retrouvé de l'autre côté. Donc, on a pris le train à Fontes du Nord, donc côté Espagne. J'étais accompagné de ma soeur, le beau-frère, le papa. On arrive à la frontière donc, de France. Et là, bon, à la douane, ils m'arrêtent, ils me disent, bon, papier. Donc, j'ai montré ma pièce d'identité. On m'avait dit qu'il fallait que je dise que j'étais seul, parce que sinon, ils pouvaient accuser le papa qu'il n'était pas sœur. Enfin, c'était un truc qui ne tenait pas debout. Mais bon, à l'époque, c'était comme ça.
4: Là, ça a été un vrai problème.
5: Eh bien, ça a été un vrai problème, parce qu'il m'envoie dans une salle. Et au bout d'un petit moment, un gendarme me prend, il me ramène. Donc, on était deux. Marche arrière, direction la douane espagnole. J'étais pas majeur, j'avais pas le droit de voyager. Il me laisse donc à la douane, il prend l'autre gars, il l'amène ailleurs. Et moi, j'étais là tout seul.
4: Seul ? Qu'est-ce que vous avez ressenti, la joie
5: Là, j'ai dit, je sais pas comment ça va se passer, mais.
4: Vous n'aviez pas un sou en poche ?
5: Pas un sou en poche, c'était mon père qui avait tout. Je sors de la gare et je prends la route en direction d'Andaï, donc de la frontière française. Je vais essayer de voir si je trouvais mes parents. Au bout d'un petit moment, qui sait que je vois un taxi qui s'arrête à côté de moi. Ma sœur à l'intérieur, je peux vous dire que ce jour-là, j'ai dit, bon voilà, ça y est, je suis sauvé. Elle a été très courageuse parce qu'elle a dit, arrive ce qui arrivera. Mon frère, je ne vais pas le laisser comme ça. Ça, c'est quelque chose que je lui dois, ce geste qu'elle a fait.
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2: Bonjour Lise, bonjour à tous.
0: Les Suisses ont décidément besoin de nous pour tout.
2: Ouais, alors je vais pas vous faire toute la liste, on y passerait la journée, mais il y a quand même un truc qui est indiscutable. Est-ce que vous connaissez la langue suisse ? Eh ben non, et c'est normal, parce qu'ils n'en ont pas, ou plutôt si, ils en ont quatre, mais en fait, ils les piquent aux pays voisins. Et donc, nos voisins romands, faute d'avoir leur langue à eux, eh ben ils parlent la nôtre. Oui, les Suisses, ne vous étouffez pas, mais pensez qu'à chaque fois que vous ouvrez la bouche, c'est du français hein, qui en sort. Sans nous, vous seriez muets. Remarquez que des fois, ce serait peut-être pas plus mal.
0: Bon, et d'après vous, on est trop gentils.
2: Bah, déjà, plutôt que de leur prêter, on devrait leur louer. Hein, eux qui savent si bien dire qu'on est pauvre à côté de leur pays coffre-fort. Mais ça, bon, passe encore. Par contre, il y a une attitude qui est insupportable, c'est de se croire proprio de ce qu'on vous prête. Quand vous invitez des amis à manger, ils viennent avec un petit cadeau, mais ils n'amènent pas leurs meubles pour s'installer. Eh bien, les Suisses, si.
0: Ça mérite une petite explication, là, quand même.
2: Alors, ils n'ont pas de langue, donc pas de dictionnaire. Nous, on a le Robert. Eh bien, je vous le dis, si on les laisse faire, ils vont nous le naturaliser suisse, le Robert. Leur université a en effet fait le forcing pour entrer des mots de leur dialecte dans notre dico. Le carac. Est-ce que vous savez ce que c'est le carac ?
3: Non.
2: Évidemment non. Eh ben, ça y est, le carac est dans le Robert. C'est une tartelette garnie d'une ganache au chocolat et recouverte d'un glaçage de couleur verte surmontée d'une pastille de chocolat. Mais une tartelette suisse.
0: Oh là là.
2: Et comble de l'insolence, ils ont même proposé d'y entrer le mot frouze. Alors je vous le dis, méfions-nous de leur intrusion dans notre belle langue française, sinon on n'est pas à l'abri d'une lente annexion. Et ça, eh ben c'est impossible ou bien ?
0: Merci beaucoup David. On entend le message, attention, hein, ça commence par le dictionnaire et puis après on ne connaît pas la suite. Très bonne journée et puis on se dit à demain comme d'habitude.
2: À demain.
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1: Nous sommes à Maubeuge, connu dans le monde d'avant par son clair de lune.
2: Oh, je vous en prie. Hein.
1: Jean-Guy Wallem, Benjamin Pavard et sa frappe de bâtard y ont vu le jour. Et ce qui fait la spécificité de Maubeuge, c'est son zoo en plein cœur de la ville, avec en son sein son gardien du temple.
3: Bonjour, je m'appelle Jimmy Hébel, je suis directeur du zoo de Maubeuge.
1: Jimmy, comment on devient directeur de zoo?
3: Bah écoutez, moi j'ai toujours été passionné par le monde animal. Je suis né à Maubeuge, j'ai toujours voulu travailler avec les animaux, la faune

0: mes animaux sont mes animaux coup de cœur parce que c'est un travail au quotidien, 300 animaux, on est une équipe de plus de 40 personnes, tous les corps de métier sont représentés, du vétérinaire, soigneur, caissière, régisseur, équipe technique, jardinier.
1: Il n'y a pas un animal qui vous fascine plus que les autres ?
0: La girafe, sa grandeur, sa grâce est un animal fabuleux. Après, depuis maintenant quelques temps, on a la chance et l'honneur de présenter des tigres de Sumatra qui sont pour moi vraiment le résumé de ce que doit être aujourd'hui l'émission des eaux. Nouvel enclos, on a triplé la surface, un enclos très végétalisé. On vient de recevoir un jeune mâle dans le cadre du programme européen d'élevage du zoo de Londres. Donc nous allons être en situation de reproduction. Et là, je dirais que c'est vraiment le graal de ce que doit être aujourd'hui l'émission des eaux. C'est ça qui me fait vibrer chaque jour.
1: C'est quoi votre rapport d'humain au quotidien avec l'animal, Jimmy Hebel ? C'est lui qui commande ?
0: Quand il veut venir échanger, il vient. Quand il a besoin d'être en retrait, il est en retrait. Et on a la chance sur le zoo d'avoir des espèces très variées. Et chaque animal est une identité. On développe du medical training en partenariat avec le vétérinaire, les soigneurs. C'est-à-dire que l'animal accepte des soins coopératifs qui nous permettent d'être au plus près, avoir des enclos beaucoup plus végétalisés, des zones de retrait où ils peuvent se soustraire du regard du visiteur. Aujourd'hui, les visiteurs ne sont plus des visiteurs, ils sont des explorateurs, et donc c'est aux visiteurs de s'adapter à l'animal.
1: Hakuna Matata, Jimmy Hebel.
0: Moi, c'est ici à Maubeuge que je suis né, j'ai grandi, et c'est ici que je réalise mon rêve de travailler au sein du zoo de Maubeuge.
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1: Itinéraire bis, Catherine Marchesin.
2: Itinéraire bis en balade dans le Sénonais cette semaine. Et aujourd'hui, je me suis arrêtée dans la commune de Gron. Élodie Conat, bonjour.
3: Bonjour Catherine, bienvenue.
2: Bienvenue chez Déconnecter. Alors Déconnecter, Élodie, c'est quoi ?
3: Déconnecter, c'est d'abord la marque de mes céramiques artisanales. Et c'est aussi bientôt une place où vous pourrez venir à l'atelier.
2: Qu'est-ce qui vous a donné envie de vous lancer dans la céramique ou la poterie ? On dit céramique ou poterie ? Dans votre cas, qu'est-ce qu'on dit, Élodie ?
3: Alors, moi, j'aime bien dire les deux, parce que les deux se rassemblent. Il y a un côté un peu plus artistique pour le céramiste et un côté plus utilitaire pour la poterie. Et moi, ma technique mêle les deux. Ce qui m'a donné envie, en fait, ça a été les circonstances de la vie où j'ai eu un licenciement. Et en fait, la vie m'a permis de prendre ce chemin-là et puis de découvrir. En fait, ça a été magique. Ça a été une rencontre avec la terre, le tour de potier et ça ne m'a plus lâché.
2: Alors, vos céramiques, vos poteries, quelles sont leurs caractéristiques ?
3: Alors moi j'aime bien ce qui est fin, élégant et j'aime bien la couleur bleue. Donc c'est vrai que ça va être une tendance sur mes poteries. Et j'aime bien que l'art soit dans le quotidien. C'est-à-dire que votre tasse du thé du matin ou du café du matin, et bien vous ayez plaisir vraiment à la prendre et que ce soit un objet joli mais utilitaire.
2: Il y a aussi des sculptures, on peut parler de sculpture ?
3: Alors sculpture parce que par-dessus un vase, je mêle une autre technique, mais je ne fais pas de sculpture type buste ou animaux, par contre. Mais voilà, je m'autorise en tout cas à faire des œuvres un peu plus décoratives, mais toujours utilitaires, c'est-à-dire que le vase, vous pouvez quand même mettre des fleurs fraîches dedans.
2: L'année dernière, vous avez fait le Salon Made in France à Paris. Qu'est-ce que vous en retenez de ce Salon Made in France et comment ça s'est passé ?
3: Alors, le mot à retenir, c'est intense, aussi bien sur la préparation que sur l'événement. Donc oui, c'était 4 jours et j'en garde forcément un magnifique souvenir et des belles rencontres, des gens intéressés, intéressants, de beaux compliments. Donc ça rebooste aussi et ça fait du bien au moral et de rencontrer d'autres artistes aussi, c'était chouette.
2: Déconnecter, Élodie, ça existe depuis combien de temps ?
3: Eh bien, je viens de fêter mes 3 ans.
2: L'avenir, alors, c'est cet atelier qui va s'ouvrir ici à Gron ?
3: Oui, j'ai hâte. Oui, un nouvel atelier, un espace vraiment cosy, pensé, et du coup, pouvoir accueillir pour faire des cours et partager cette passion aux gens.
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2: Itinéraire bis dans le Sénonais cette semaine. Et aujourd'hui, je me suis arrêtée à Sens, chez l'Ultimat. Damien Bonvarlet, bonjour.
4: Bonjour.
2: L'ultimat, Damien, c'est quoi ? C'est deux choses très différentes.
4: Alors, ça vient déjà, à la base, c'est un atelier de lutherie, donc depuis 2004, donc 21 ans. Et depuis une quinzaine d'années, j'ai ajouté une activité purement commerciale, donc un magasin de musique. Donc, double casquette, commerçant et artisan. À la base, je suis luthier en corde pincée, donc effectivement, la part belle est accordée pour la guitare, la basse, mais on n'oublie pas la partie piano numérique et sono, mais c'est vrai qu'on trouve essentiellement de la guitare avec environ 350 à 400 guitares en stock permanent.
2: Ce métier de luthier, vous l'avez appris de quelle façon, vous ?
4: Alors, en partie autodidacte, mais aussi avec des échanges avec déjà des luthiers qui étaient déjà installés. On continue tout le temps d'apprendre, en fait. Pour moi, je considère que je n'ai pas fini d'apprendre.
2: Ici, on répare et on crée.
4: Alors, on répare essentiellement. J'ai pas mal créé par le passé. J'ai mis une pause pour différentes raisons. J'espère revenir à la création. Mais c'est essentiellement de l'entretien, de la réparation, de la modification. Voilà.
2: C'est-à-dire, quand on est face à une guitare que l'on doit réparer, quelles sont les premières choses à faire ?
4: Un diagnostic. Faire le tour de la guitare, bien voir les problématiques, parce que des fois vous avez des choses qui peuvent être impressionnantes visuellement, mais en fait elles sont très simples à réparer. Et à l'inverse, vous avez des fois des choses qui paraissent très très simples, et au contraire on est sur une complexité qui est beaucoup plus importante.
2: Il y a des souvenirs de luthier comme ça qui vous viennent en tête, des guitares que vous avez dû réparer, qui ont eu une certaine importance dans votre vie professionnelle?
4: Oui, on a eu plusieurs. Alors, on pense effectivement des fois à des instruments assez rares et prestigieux, mais les meilleurs souvenirs, c'est plutôt des instruments qui peuvent paraître quelconques, mais qui sont avec un affect très particulier. Donc j'ai deux trois souvenirs comme ça d'instruments qui ont été réparés, notamment d'un jeune qui est décédé. Et donc ce sont les parents qui ont décidé de faire réparer un instrument. C'était une promesse qu'ils avaient fait avant le décès de leur fils. Voilà. Donc là, c'est l'instrument n'a pas forcément de grande valeur commerciale, mais il y avait une valeur affective assez importante, et de pouvoir rendre cet instrument et de voir des larmes de joie auprès des parents, ça dépasse la valeur de certains instruments.
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2: Itinéraire Bis dans le Sénonais cette semaine, et aujourd'hui, eh bien, je me suis arrêtée à Sens pour faire la connaissance d'une artisan d'art, Fabienne Roch. Bonjour.
5: Bonjour.
2: Votre spécialité, Fabienne, expliquez-moi, c'est assez pointu quand même.
5: Je suis donc restauratrice de faïence, porcelaine, céramique, aigrée.
2: Qui fait appel à vous? J'imagine que les demandes doivent être nombreuses, parce que autour de nous, il y a beaucoup de choses, il y a beaucoup de pots en céramique, en grès, etc. Quelles sont les personnes qui viennent vous voir et pourquoi viennent-elles vous voir?
5: Alors, ce sont des clients privés, majoritairement, suite à des casses chez eux, dû à un chat, au moment du ménage, toutes sortes de choses, ou des objets qu'ils ont retrouvés dans leur grenier, qui appartenaient aussi à des grands-parents, des parents, et également les musées. Là, dernièrement, j'ai travaillé pour le musée l'abbaye de Saint-Germain à Auxerre, qui préparait l'exposition 4000 ans d'histoire de céramique. Il a fallu que j'aille pour dépoussiérer, nettoyer, faire quelques consolidations. Voilà.
2: Quelles sont les qualités qu'il faut avoir pour pouvoir restaurer des faïences, des céramiques anciennes, par exemple?
5: Alors, je pense en premier la patience, parce que j'ai beaucoup de clients qui me disent « Oh non, on n'aurait pas la patience de faire ça ». Donc, je pense que c'est quelque chose qui est flagrant, la patience, la minutie.
2: Vous aimez faire des puzzles?
5: Oui, ça aussi. Des fois, oui, voilà. Il faut être aussi doué en puzzle, parce que des fois, on m'apprend des choses très, très cassées.
2: Vous avez des souvenirs de pièces assez fabuleuses qui sont passées entre vos mains?
5: Alors justement, la salle d'Ecmule d'Auxerre, les deux vases, deux beaux vases de la Compagnie des Indes, qui étaient en très mauvais état, déjà restaurés, enfin bref, beaucoup de travail, et c'était des très belles pièces qu'on peut d'ailleurs voir quand on va visiter cette salle d'Ecmule.
2: Vos autres références, c'est quoi?
5: Alors, le Louvre, il y a une quinzaine d'années, pour préparer les salles des arts de l'islam. Et donc, on a passé pendant 4 ans à restaurer tous les carreaux qui servent à faire les panneaux sur les murs, plein de céramique islamique. Également au musée de Sèvres. Et aussi dernièrement, c'était pour Monaco. Des grands panneaux de Roger Capron qui représentent des animaux un peu fantastiques, des animaux marins fantastiques. Un travail qui a pris beaucoup de temps.
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2: Itinéraire Bis dans le Sénonais cette semaine, et aujourd'hui je me suis arrêtée à Sens, place de la République, juste à côté du très beau marché couvert de Sens. Colette, bonjour.
6: Bonjour.
2: Ici, racontez-moi, nous sommes où?
6: Alors, vous êtes dans une confiserie, la confiserie Morissu, voilà, qui existe depuis 1929. Alors, l'usine existe depuis 1929, mais la boutique, elle est ouverte depuis 6 ans maintenant.
2: Une boutique où, quand on rentre, eh bien, on a envie de s'installer et d'ouvrir tous les paquets. Parce que ici, qu'est-ce qu'on trouve dans cette boutique incroyable?
6: Alors, principalement du nougat, de la praline, des boules coco. Vous avez du bonbon ancien, du berlingot. Et puis aussi, on fait des produits locaux, tels que les nonnettes, la bière de Sens, la moutarde, des biscuits aussi, Eugène Blond, Kerquoise, Penven. Alors ça, c'est parce qu'en fait, depuis 6 ans maintenant, on fait partie du groupe Comptoir des Flandres.
2: Maurice Hu, je voudrais qu'on revienne sur cette confiserie créée en 1929 à Véron. Au départ, qu'est-ce qu'on fabriquait à Véron?
6: Du nougat, de la praline aussi, et les boules coco sont venues après avec le berlingot.
2: Vous, qu'est-ce que vous préférez dans les gourmandises de chez Maurice Hu?
6: Ah, j'avoue, si j'ai une petite fringale, je pourrais manger du nougat royal. Alors le nougat royal, c'est quoi? C'est un nougat avec de l'amande, de la pistache, de la noisette et du miel.
2: Parfait.
6: Très bon, effectivement. C'est celui que je vais manger si vraiment j'ai une petite fringue. Après, on fait aussi de la praline enrobée de chocolat. Et ça, c'est très bon aussi.
2: Et puis, il y a cette fameuse bûchette sénonaise. La bûchette sénonaise, c'est quoi, Colette?
6: Alors, c'est un praliné feuilleté à la noisette et à l'amande. Voilà, c'est une coque en sucre, brunie. Et à l'intérieur, il y a un feuilleté, noisette et amande.
2: Et puis moi, j'ai mon péché mignon chez vous, chez Maurice U. C'est la nougatine là, que vous avez dans les mains, Colette. Une nougatine particulière, c'est ça, nougatine dure hein.
6: Oui, tout à fait. La nougatine, elle est dure. Et chez nous, on la fait avec de l'arachide. Donc, ce qui la rend craquante et un petit peu friable. On s'abîme quand même pas trop les dents avec, c'est bien.
2: Vous, Colette, qui vivez tous les jours dans cette boutique, vous craquez de temps en temps ou pas?
6: Oui et non, on va dire. Pour bien le vendre, il faut quand même aussi le goûter. Hein.
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2: Itinéraire bis dans le Sénonais cette semaine. Et aujourd'hui encore, on va se régaler. C'est presque une semaine gourmande, hein, cette semaine. Je suis en compagnie d'Élodie. Élodie de Conservionne. Élodie, bonjour.
7: Bonjour Catherine, bonjour tout le monde.
2: Conservionne, c'est quoi, Élodie?
7: Nous sommes transformateurs. Donc en fait, on essaie de valoriser à notre façon les ingrédients de notre territoire pour réaliser des recettes atypiques tout en gardant ce côté traditionnel de la conserve. C'est-à-dire que nous, on a l'élément clé, c'est notre autoclave, c'est-à-dire c'est un stérilisateur professionnel dans lequel on met les bocaux, ça monte à haute température dans un temps donné. Et du coup, on n'en met pas de conservateur, on met non plus pas de colorant artificiel. Ici, on parle de bocaux, beaucoup font encore des confitures, mais moins dans le salé.
2: On va parler des recettes, ça sent bon ici, hein, dans votre petit laboratoire. Qu'est-ce qui mijote?
7: Alors là, on est en train de réaliser notre velouté de sucrine du Berry à la coriandre. Donc la sucrine du Berry, c'est une courge de la famille courge musquée. C'est vrai que c'est réconfortant. Donc là, vous prenez notre sucrine, vous la réchauffez. Vous pouvez mettre des morceaux de gâteau émietté. Moi, j'aime bien avec le pain d'épices, par exemple, ou ce qu'on a dans le tiroir. Hein, si vous avez du petit beurre, c'est très bien aussi. Un bon bol comme ça le soir, c'est vraiment agréable.
2: D'autres veloutés?
7: Oui, alors nous avons aussi travaillé le potimarron avec la patate douce, le potimarron au colombo. Avec le potimarron, on a travaillé aussi une seconde recette, c'est potimarron au gingembre. On a travaillé le chou rouge au cumin.
2: Ce qu'il faut dire, c'est que chez Conservionne, Élodie, on travaille avec des produits le plus possible en direct.
7: Oui, c'est vrai que, par exemple, nos sucrés sont réalisés avec des ingrédients d'ici. Donc, on parle des pois chiches, on parle de la patate douce, on parle de l'huile de tournesol. C'est valoriser avec les produits du coin, les produits en direct, autant que possible. L'idée, c'est de garder les saveurs et les textures naturelles des légumes. Donc, c'est ça, en fait, notre secret, c'est de prendre le temps d'avoir cette patience-là.
2: Tout le monde a envie de goûter vos produits. On les trouve où, les produits de chez Conservionne?
7: Alors, nous sommes présents dans des épiceries fines et on est présents aussi dans les Leclerc. Et notre dernier supermarché, c'est le Super U de Hayens-sur-Tholen.
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2: Bon, je sais pas vous, mais moi, quand je prépare un gâteau, un cake, j'ai toujours le souhait qu'il soit moelleux, qu'il soit bombé, qu'il soit gonflé. Pour ça, il faut éviter le développement du gluten dans la pâte. Et il faut retenir l'humidité. Et bien sûr, éviter la surcuisson.
3: Alors, comment on fait?
2: Alors, c'est simple. On va avoir quelques techniques. On va faire en sorte d'avoir tous les ingrédients à la même température ambiante. Ça veut dire que si on fait un gâteau yaourt, il faut que le yaourt soit à la même température que le beurre, le lait, la crème, les œufs, etc. On va remplacer le sucre blanc par le miel, parce que le miel apporte du moelleux. On va mettre la bonne dose de levure. On compte en moyenne, vous savez, les petits sachets roses, là, ça fait 10-11 grammes, à peu près pour 250 grammes de farine. On n'hésite pas à ajouter un ingrédient humide, comme un yaourt, de la compote de pommes, parce que ça va apporter du moelleux. On utilise la bonne farine, la T45. On ne travaille pas trop la pâte. Après avoir ajouté la farine, on l'incorpore. C'est-à-dire qu'on va mélanger, mais dès que c'est mélangé, hop, on arrête. Sinon, le cake va devenir beaucoup plus dense et il va perdre en légèreté. Et puis, on préchauffe le four. 160, 170, ça suffit. Et on sort le cake dès qu'il est cuit.
3: Donc en faisant tout ça, j'aurai un cake bombé et moelleux.
2: Alors oui, il va être moelleux. Si vous voulez qu'il soit bombé, un cake qui a tellement gonflé, qui s'est ouvert à la cuisson, il y a une petite astuce en fait. Bon, certains vous diront qu'avec la pointe du couteau, ils viennent fendre la pâte avant de le mettre dans le four. C'est pas mal, ça peut marcher. Moi j'ai une autre technique. Je découpe de très fins bâtonnets de beurre et je les dispose au centre de mon cake. En fondant, le beurre va pénétrer dans la pâte, créer des conditions pour que le cake s'ouvre et là, il deviendra bombé. Donc vous voyez, ça marche de faire un cake moelleux et bombé.
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5: Qu'aimeriez-vous planter dans votre jardin?
6: Dans mon jardin, j'aimerais bien faire un potager avec par exemple des tomates, de la salade, des melons, etc. Pour pouvoir après les récolter et faire des petites salades. Et pour l'été, ce serait bien.
7: Moi, c'est pour les planter à manger illimité.
8: Et moi, je veux planter des fraises, des fleurs par exemple, et aussi des carottes et plein d'autres choses et des salades aussi. Plein.
9: Des framboises, des myrtilles. Parce que moi, j'aime les fraises, framboises, myrtilles parce que c'est incroyable.
10: Moi, ce que je voudrais planter, c'est de la pastèque. Tout ce qu'il y a de nécessaire pour vivre, pour manger.
5: Et tu manges des fruits et des légumes?
10: C'est presque mes aliments préférés. J'adore les légumes, les tomates, concombres, courgettes, carottes.
11: Oui, beaucoup de légumes et aussi des arbres comme des plantes, des tulipes, des roses, etc. Mais oui, les légumes, c'est trop bon aussi, les fruits.
5: C'est vrai, tu manges des légumes?
11: Ah oui, j'en mange beaucoup. Je me fais plein de salades. Maman, elle m'a appris à tout faire. Je mets dans un petit bol, je mets de la salade avec de la vinaigrette, des tomates, je coupe des avocats. Quelquefois, je mets des fruits aussi pour donner un petit peu de sucré.
10: Moi, j'aime pas trop la salade et les avocats. C'est les seuls fruits et légumes que j'aime pas trop.
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12: C'est quand même un rêve pour moi parce que c'est vrai que je pensais pas en arriver à ce stade-là.
13: Vous êtes fière de vous?
12: Un petit peu, oui, quand même.
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12: Donc, je m'appelle Marie-Pierre Poulet, j'ai 70 ans. Je viens d'être titrée aux championnats d'Europe de natation qui se sont déroulés en Pologne à Lublin sur le 100 mètres 4 nages. Je nage à Jouer-les-Tours, au club de Jouer-les-Tours, à Jouer-natation.
5: Vous êtes championne d'Europe?
12: Disons que pour moi, c'est un petit peu impressionnant. Je ne réalise pas trop pour l'instant. C'est une compétition qui s'est passée comme une autre compétition. J'adore faire des compétitions. Et c'est vrai que plus on m'en parle et plus je me dis « ah oui, quand même ».
14: Est-ce que vous avez toujours été nageuse ?
12: Ah oui, ça, j'ai toujours été nageuse. Depuis l'âge de 9 ans, j'ai été nageuse. J'ai commencé dans un club de la Sarthe. Ensuite, j'ai suivi mes parents. On a été mutés en Indre-et-Loire. Et j'ai fait les championnats de France en 97 à Saint-Pierre-des-Corps. La piscine de Saint-Pierre a brûlé. Donc, je me suis dit, il faut quand même qu'on trouve un club pour continuer à nager parce que c'est quand même pas ma raison de vivre, mais beaucoup quand même. Puis en fait, je me suis orientée sur jouer. Très contente également de rapporter ces titres pour le club de jouer les tours, bien sûr. L'endroit où je me sens bien, c'est dans le sport. Parce que j'ai fait énormément de sport, donc j'ai touché à beaucoup, beaucoup de sport. Et c'est vrai que l'ambiance a été magnifique et c'était franchement époustouflant au niveau organisation, au niveau...
14: Vous avez dû entendre pas mal de langues.
12: Énormément.
14: C'était qui vos adversaires ?
12: Il y avait beaucoup de gens des pays de l'Est, hongrois, Tchécoslovaquie. On est toujours en attente dans les chambres d'appel, comme on voit aux Jeux Olympiques et tout. C'est vrai que c'est impressionnant de voir ça. Entre nous, parfois, il y a des regards qui sont un petit peu... On se dit, mince, celle-ci, elle est un peu plus forte, ou celle-là, il faut que je me méfie, il faut que je surveille et tout, parce qu'on sait à peu près quels seraient nos adversaires, si je puis dire.
14: Et elles savaient que vous alliez être leur adversaire ?
12: Alors moi, je ne parle pas anglais, enfin très peu. Je ne sais pas. Les numéros de place, on se dit, celle-ci, elle est un peu plus forte et tout, donc il faut que je surveille, etc.
14: Médaillée d'or en Pologne, il y a quelques jours, Marie-Pierre est aussi fidèle depuis 43 ans.
12: Tous les jours, je travaille.
14: Vous nous donnez un peu du fil à retordre en ce moment avec tout ce qu'on parle sur la retraite ? Ou dites non, moi 70 ans c'est bon, qu'est-ce que vous faites de beau ?
12: Je travaille au Crédit Agricole. Pour moi, ça a toujours été un leitmotiv aussi le travail parce que ça m'a créé du lien social.
14: Et puis un certain goût de l'effort peut-être, parce que ce fameux 100 mètres 4 nage...
12: Je l'ai fait en 1:38.04.
14: L'année prochaine, vous y retournez ?
12: L'année prochaine, peut-être, si je suis encore apte à pouvoir faire des compétitions, pourquoi pas, oui. Je sens l'adrénaline monter, et j'ai à cœur de vouloir satisfaire le club. Après, pour moi, ça coule de source, on va dire.

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1: On sait qu'on est lorrain parce que quoi, Nicolas Thuron ?
2: Parce qu'on est tuyau rouge ou tuyau bleu.
1: Je connaissais le fil rouge sur le fil rouge, le fil bleu sur le fil bleu.
2: Oui.
1: Je ne connaissais pas le tuyau rouge. Le tuyau rouge.
2: Vous n'êtes jamais allé à la piscine d'Amnéville ?
1: Si. Non, bah, piscine d'Amnéville, je ne crois pas. Thermopolis.
2: Sinon, vous auriez tilté tout de suite. Ah, Thermopolis, monsieur a les moyens.
1: Oui,
2: monsieur,
1: tu parles.
2: Chez Radio France.
1: Tu parles.
2: Laissez-nous entre prolétaires.
1: Alors,
2: aujourd'hui.
1: Au chaud, eau froide ?
2: Ah, on y est presque. Aujourd'hui, à cause du coût de l'énergie, les piscines municipales ou communautaires n'ont plus que l'eau froide. Hein.
1: Ouais.
2: Elles sont de moins en moins chauffées. Il y a une ambiance de morgue là-dedans. L'eau est si fraîche que t'as juste envie d'y ajouter un peu de pastis pour l'apéro. Tu rentres dans le grand bassin comme dans un bocal de fluide glacial. Et le pire, pour les hommes, c'est le fameux PDC.
1: C'est quoi le PDC?
2: Passage des couilles. C'est le moment... Ah hi, hi, t'es là, tu restes un quart d'heure entre deux eaux avec la ligne de flottaison qui te chatouille et qui te transforme les mistiflettes en retouflons. Les gamins, eux, ils s'en foutent, ils vont à la baille et deux minutes après, ils sont bleus, ils claquent des dents.
1: C'est vrai.
2: Tu sais, ils ont les lèvres violettes, comme celles des Bob l'éponge à la fin du Beaujolais nouveau. Mais jadis, quand l'énergie n'était pas une question et qu'on cramait du charbon en forfait illimité, on avait un vrai climat tropical à l'Aquadrome ou à la piscine d'Amnéville. N'importe quel Mosellan a passé au moins une journée dans la zone de loisirs du Stalheim, connu pour son zoo, son golf, en Thermopolis pour les plus riches, et sa piscine, et ses fameux toboggans rouges et bleus.
1: Ah.
2: Rouge-bleu, deux parcours, deux ambiances, le rouge et le bleu, un Stendhal pour daltonien. Ce sont aussi les couleurs de l'eau chaude et de l'eau froide, vous l'avez dit, qui correspondent parfaitement au caractère de ceux qui fréquentent l'un ou l'autre parcours. Le tuyau bleu, c'est pour les tempéraments frileux.
1: Les
2: placides, oui, c'est pas très dur.
1: C'est très bien pour moi, ça.
2: Et une petite promenade de 4-5 virages,
1: voilà.
2: Une descente douce, les pas d'avant l'heure. Des fois, ça glisse si peu que tu restes coincé, en mode occlusion intestinale. Vous m'en parliez hors antenne. Faut que t'attendes que le descendeur suivant vienne te dégager à coups de talon. C'est le tuyau de ceux qui respectent les limitations de vitesse, qui sont vaccinés contre le Covid et qui votent modem. Tuyau rouge, en revanche, Jean-Michel Cliché. Tuyau rouge, en revanche, c'est le feu. C'est pour les têtes brûlées. Ça commence par un bec de pélican qui fait guili-guili dans le ventre et que je plonge la tête en avant assez vite pour m'arracher le maillot. C'est les tuyaux de ceux qui font de la moto sans casque, qui écoutent de la musique trop fort et qui mangent épicé. Et alors vous qui nous écoutez, vous êtes plutôt tuyau rouge ou tuyau bleu?
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3: La plupart des outils qu'on achète aujourd'hui sont pensés pour mourir jeunes. Oui. Et à l'inverse, ici, on forge des objets qui sont faits pour durer. En cet endroit, le métal chante, l'enclume et le marteau trônent au milieu de l'atelier. Je teste donc pour vous, non pas le métier de forgeron, mais celui de taillandier. Je suis à Eschbach-Roval, sur les hauteurs de Münster, à la taillanderie Luquet. Alors, elle est très discrète, hein. Elle est incorporée comme ça dans un sous-sol d'une maison, et j'étais très loin d'imaginer ce qui se prépare derrière. Alors, je pousse la porte, et je suis très vite accueilli par Soumia. Soumia Luquet, qui s'occupe, elle, de gérer les projets, les commandes, et la communication de Simon, son mari, qui, lui, est dans l'atelier. Et de là où je suis, ah bah, ça sent le métal chaud, oui. Mais, il fait quoi, Simon, si c'est un taillandier, et non un forgeron? C'est là que Soumia m'explique que tous les taillandiers sont forgerons, mais que tous les forgerons ne sont pas taillandiers. Et un peu comme son nom l'indique, eh bien c'est un artisan qui est spécialisé dans la fabrication d'outils tranchants forgés, comme par exemple des haches ou des ciseaux à bois. C'est bon, c'est clair pour vous aussi? Parfait. Allez, on pousse la porte de l'atelier. Ouh, ah bah oui, il fait chaud. Oui. Et ça sent le métal. Et il y a des outils, mais alors partout. Et Simon, eh bien il est chaud patate. Oui, il a déjà préparé un outil en cours d'assemblage, et ça va être à moi de lier l'ensemble. Et cela, sans me blesser, ni me brûler, ni le brûler lui. Enfin bref, grosse pression. Hein. Alors bien évidemment, Simon me montre une première fois. Et frapper le métal incandescent, ah ben c'est pas juste une histoire de force. Ah non, non, non. C'est aussi et surtout une question de précision. Et c'est justement ça, le problème. Alors Simon, lui, il vise juste bah, le bruit est net. Ça paraît super simple. Oui, ça paraît, oui. Puis il me tend le marteau. Je saisis avec pas beaucoup d'espoir, mais un seul objectif, réussir à taper le métal. Tape le métal, Maxime, montre que t'es capable. Et c'est avec toute ma détermination que je démarre le geste dans un élan splendide de doute et d'incertitude. Simon, lui, est stoïque. Et en moins d'une seconde, le temps ralentit quand le marteau vient épouser de toutes ses forces l'enclume. Oui, mais pas la pièce qu'il supporte. Bing ! Le marteau rebondit maladroitement. Le bruit sonne creux. Le visage de Simon se crispe avant de sourire.
4: Un grand moment.
3: Alors Simon et le marteau, eux, c'est une grande histoire qui est d'ailleurs reconnue par ses pairs, hein, parce que Simon a d'ailleurs collaboré à la fabrication des haches de charpente traditionnelles qui ont été utilisées pour la restauration de la cathédrale Notre-Dame de Paris.
4: La classe quand même.
3: La Maison Luquier propose d'ailleurs des stages immersifs accessibles même aux débutants. Oui, oui, oui, à tous les débutants, même les plus maladroits. La preuve, je ne me suis même pas blessé. Et ça, franchement, c'est balèze.
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5: Frédéric Roch a créé à Saint-Pavas un lieu divin et qui expose bien plus de 10 vins produits à consommer, évidemment, avec modération. Sa passion, les vins, les vieux millésimes. Frédéric Roch, légende d'ici.
6: Bonjour, je m'appelle Frédéric Roch, j'ai 51 ans. Je suis né à Alençon, dans l'Orne, mais je me considère manceau de cœur. Et ma particularité, c'est donc d'être un amateur de vieux millésimes de vin. Alors, quel a été mon parcours? Je suis scientifique de formation, j'ai été statisticien dans des laboratoires pharmaceutiques. Ensuite, je suis devenu conseiller en gestion de patrimoine, où j'ai travaillé en banque, en assurance et à mon compte. Et depuis 2022, j'ai créé Boire du Bon, une cave bar à vin. Et cette cave bar à vin, elle est à Saint-Pavas. Alors cette passion pour les vieux millésimes, ça a commencé quand je me suis intéressé au vin, dès l'âge de 18 ans. Je me suis intéressé petit à petit aux vieux millésimes lors d'achats de vin aux ventes aux enchères. Un jour, je suis tombé sur une bouteille de ce type-là qui était vraiment exceptionnelle. Et donc là a commencé mes achats de vieux millésimes et c'est devenu vraiment une passion et la majorité de mes bouteilles en cave sont des vieux millésimes maintenant. Est-ce que je suis alcoolique si je bois des vieux millésimes? Non, au contraire, c'est vraiment dans des moments exceptionnels où je sors ce type de bouteille. Alors, quel est le plus vieux millésime que j'ai pu goûter? Alors, j'ai bu un Sauternes de 1937 qui est une très grande année de Sauternes. Et récemment, pour mes 50 ans, je me suis ouvert une bouteille de ma cave personnelle, un quart de chaume 1933 du château de l'Écharderie. Et donc, c'était exceptionnel aussi. C'est le seul vin de la Loire qui a l'appellation Grand Cru. Ah, le meilleur vin du monde, ça c'est une question très difficile, parce qu'aujourd'hui, on fait du bon vin partout dans le monde. Mais c'est vrai que la France fait des vins exceptionnels. Et donc, voilà, il y a les amateurs de Bordeaux, les amateurs de Bourgogne. Donc, je veux pas rentrer dans ce match. Moi, je suis un amoureux des vins de la Loire. Voilà, c'est notre région. Hein, on est en Sarthe. On touche du doigt l'appellation de la Loire avec les Janières sur le sud de Sarthe. La Loire, c'est immense. Hein, ça va de Muscadet jusqu'à Saint-Étienne avec les côtes du Forez. Et donc, entre ces deux appellations, il y a énormément, énormément de choses. Est-ce qu'en Sarthe, on fait des bons vins? Oui, on fait des très bons vins. Le Janières est une appellation qui est de plus en plus réputée. Kurnonski, qui était surnommé le prince des gastronomes, disait que deux ou trois fois par siècle, le Janières peut être le meilleur vin du monde. Voilà, c'était Frédéric Roch. J'étais très heureux de vous parler de ma passion et donc profitez de la vie parce que chaque année est un bon millésime.

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1: Philippe et Jean-Noël de Paris, ce sont les frangins les plus connus de Savoie et de Haute-Savoie. Ils parcourent la région avec leurs caméras, nous racontent chaque jour leurs rencontres les plus marquantes dans la place du village. Aujourd'hui, Philippe, rencontre et dégustation au programme en Haute-Savoie à Balaison.
2: Balaison, dans le Bas-Chablais, on domine le lac Léman. Et là, nous rencontrons Henri Déturche. Il est viticulteur, producteur d'un vin tout à fait exceptionnel. Un vin qui est déjà appellation depuis 1948. C'est le fameux Crépy, ah, évidemment. Oui. Aujourd'hui, on le connaît sous le nom de l'AOP, appellation d'origine protégée. Vin de Savoie Crépy aujourd'hui. Et Henri nous rappelle que le Crépy a été un temps la seule appellation d'origine contrôlée en Pays de Savoie avec un autre vignoble très connu, Laurent.
3: La Roussette.
2: La Roussette de Frangy, bravo.
3: Eh oui. Alors, c'est quoi le Crépy?
2: Alors, le Crépy, c'est d'abord un cépage Chasselas. On l'a déjà dit, mais un cépage qui se plaît énormément sur les bords du Léman, vu les conditions climatiques. Et Henri nous explique qu'il s'agit d'un cépage de première époque, qui a un cycle de végétation très court. Et comme on est à 500 mètres d'altitude, il lui faut beaucoup de soleil, qu'il soit bien exposé, contrairement au cépage Chardonnay, Laurent, que vous connaissez aussi. Et là, on trouve le Crépy uniquement sur trois communes, Douvaine, Balaison et commune d'à côté, Laurent, peut-être.
3: Ça doit être Loisin.
2: C'est bravo. C'est Loisin à côté, trois communes. Et en tout, il y a 85 hectares de production de ce bon Crépy. Henri nous explique qu'il y a aussi des contraintes de production. Ils doivent produire pas plus de 72 hectolitres à l'hectare. En gros, 85 hectares, 72 hectolitres, faites le calcul, c'est 4000 à 4500 hectolitres Crépy par année, c'est le calcul.
3: J'ai jamais été bon dans ce genre de calcul. Hein. Quelles sont les qualités du Crépy?
2: Je vous vois bien, Laurent, c'est un vin tranquille. C'est un vin blanc qui comme n'est moi. Pas pétillant, comme vous. C'est un vin à boire rapidement. Attention, un vin frais, comme on dit. Il faut le boire dans les 2 ans qui suivent la mise en bouteille. Ah. Parfois, il se boit encore un peu plus vite.
3: C'est pas un vin de garde, alors.
2: C'est pas un vin de garde, pas du tout. Il ne faut pas attendre pour le boire, nous dit-il. C'est un vin léger, qui a un goût, tenez-vous bien, de pierre à fusil, on aime ces expressions-là, ou de violette, selon les années. Et parfois même, Laurent, il sent l'aubépine, l'abricot, ou même la brioche. Imaginez.
3: On peut le prendre au petit déjeuner, c'est ça.
2: Petit déjeuner ce matin, pour votre matinale. Ouais. C'est un vin extrêmement agréable, qui se boit facilement. Et c'est surtout pas un vin gras, nous dit-il. Un vin gras, ça nous fatigue, nous dit Henri. Et il s'accompagne merveilleusement bien des poissons du lac, des filets de perche, des fondus, des raclettes. Et aujourd'hui, ce domaine continue, le domaine de Sénoche, famille Déturche. Ils sont en agriculture bio. Voilà, tout sur le vin. Crépy, le bon vin à consommer avec
3: modération.
2: Évidemment.
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5: Arnaud Fromage est avec nous chaque matin. C'est l'heure de la nécessaire minute comtoise. Mon cher Arnaud, bonjour.
6: Bonjour.
5: Du côté des radars, il y a des petites surprises. On donne vraiment des drôles de noms aux choses, parfois, chez nous, en Franche-Comté.
6: Oui, et en voici un nouvel exemple. Alors, petite mise en situation. Vous êtes en voiture, vous venez de Belfort et vous roulez en direction de la chapelle sous Rougemont. Bref, vous êtes sur la départementale 83. Vous passez de nez avant d'arriver à Rop. Là, vous passez devant la mairie, sur l'avenue Charles de Gaulle. Il y a Céline Coiffure, mais vous continuez. La petite patte d'oie à la Vermenoncourt, vous restez sur la route principale et vous avancez encore un petit peu. Il y a les jolies maisons typiques là sur le côté. Et c'est là, dans le virage, qu'il faut freiner, tout simplement parce qu'il y a un radar.
5: Bon, bah, pas mal la petite balade là autour de Belfort. Je vois pas vraiment où voulez en venir, Arnaud?
6: Eh bien, exactement à cet endroit précis, là, sous le radar, en face de la boîte aux lettres. Parce que ce n'est pas n'importe quel radar. C'est celui qui est surnommé le radar Johnny Hallyday. Mais alors, pourquoi allez-vous me demander maintenant que j'ai réussi à capter votre attention?
5: Eh bien oui, pourquoi le radar de Johnny Hallyday, Arnaud? Oui.
6: Pour comprendre, il faut remonter à février 1970. L'idole des jeunes a donné la veille un concert à Strasbourg et doit se rendre à Besançon. 3000 personnes l'y attendent et il est 18h passé. Dans la DS Palace Citroën, qui roule à fond parce que, années 70, il y a donc Johnny Hallyday et Sylvie Vartan, mais aussi Mickey Jones, le guitariste de Johnny, Jean Ponce, son manager, et Sacha Rulle, son secrétaire. on est en février, il fait nuit, il fait froid, il y a du verglas et ça roule vite. Bref, Johnny perd le contrôle de sa voiture. Il glisse et se retrouve dans le fossé. Alors il parvient à reprendre le contrôle de son véhicule, parce que ne l'oublions pas, Johnny Hallyday est un pilote, mais malheureusement, il y a un bloc de béton qui bloque le fossé et la voiture finit par s'y écraser. À bord, Johnny et son guitariste n'ont rien, mais son secrétaire et son manager sont blessés. Sylvie Vartan, elle, a carrément traversé le pare-brise, elle a le visage en sang. En 1970, la ceinture de sécurité est censée être obligatoire, mais dans les faits, personne ne la met vraiment. Les voisins viennent au secours des blessés, alors au départ, ils avouent ne pas vraiment avoir reconnu Johnny et Sylvie Vartan parce qu'ils sont sous le choc, et les blessés sont conduits à l'hôpital de Belfort. Johnny s'empare du téléphone d'un riverain pour annoncer qu'il n'y aura pas de concert à Besançon ce soir-là. Sylvie Vartan, elle, s'exile quelques mois à New York dans une clinique de chirurgie esthétique où elle subira des dizaines d'opérations de reconstruction pour effacer les traces de l'accident. Alors voilà pour la petite histoire. Et c'est donc dans ce même virage, toujours à la sortie d'Europe et toujours aussi dangereux, qu'a été installé en 2019 un radar, le radar Johnny Hallyday, pour nous rappeler que, star ou pas, il ne faudrait pas oublier de...

0: radar Johnny Hallyday. Voilà, on sait désormais où il est grâce à vous, Arnaud Fromage, pour la nécessaire minute comptoise. Vous menez les enquêtes dans tous les sens et vous nous faites revivre avec un superbe podcast La vie incroyable de Paul-Émile Victor, un jurassien qui, pour sa première expérience et sa première expédition, est parti au Groenland. On a entendu le premier épisode jeudi, à partir de 10h. Et le numéro 2 est déjà disponible en ce moment sur l'application ICI. Vous allez véritablement découvrir ce qu'a enduré l'équipe autour de Paul-Émile Victor. Une équipée qui a été véritablement sans danger, mais ô combien importante pour l'avancée de la science. Un podcast passionnant avec vous, mon cher Arnaud Fromage. Je vous dis à demain.
1: À demain.
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4: Adieu Baleine et adieu à toutes. Franz, une question.
5: Ah,
4: Koussiba, Bapla la chantate.
5: Bapla.
4: Ouais, bon. Si je vous pose cette question, c'est parce que le pitchou de mes voisins bat Atalatal.
5: Ah.
4: Anna Atalatal, c'est aller Koussi Koussa. Donc il pourra aller mieux bas Atalatal. À quoi fait maille d'une jaune que le pitchou de l'Ebézi qui topasse des toussis. Ça fait plusieurs jours que le pitchou de mes voisins n'arrête pas des toussis. Alors, votre avis. Qu'est-ce que ça signifie le verbe tousser en occitan?
5: Ce serait pas tousser?
4: Eh oui, bravo, bravo, bravo. En effet, en pays toussain, c'est dit tousser, autre prononciation, mais tussi, c'est des brimbales au verbe tufega, sans oublier le verbe tufega pour dire également tousser. Alors, mais le pauvre drôle, vous pouvez dire que tousser ce qui compte. Alors, le pauvre drôle, c'est-à-dire le pauvre garçon, je peux vous dire qu'il tousse quelque chose. Et quand quelqu'un tousse bruyamment, on dit en Gascogne toulousaine que tousser comme une tibao.
5: Qu'il tousse comme un cheval.
4: Mais oui, ah c'est bon, quand une personne pousse très très fort. C'est pas dit l'étabé qui toussisse comme un tambour. Ouais, comme un tambour, là aussi, c'est assez imagé.
5: Oui.
4: Ou encore qui toussisse comme une asclaire. Une asclaire, que j'ai quoi ? Eh bien, c'est quelqu'un qui fend le bois et qui tousse fort, Macarel, et qui frappe fort comme un forcené. La toux se traduit en occitan par la tousse, le toussimen, le toussite, et dans certains endroits de la Gascogne, la toussicaire. Alors, concernant le pitchou du voisin, nous n'y a mal que nous n'ajons remède. Il n'est pas de mal sans remède. Une bonne sirop et sera garite, un bon sirop, il sera guéri.
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1: Ici Picardie propose du lundi au vendredi de retrouver la romancière picarde Karen Ponte qui vient s'éparpiller et nous donner son billet d'humeur tous les jours. Bonjour Karen.
2: Bonjour. Est-ce que ça vous est déjà arrivé d'acheter un appareil électronique, un téléphone portable hein, par exemple, de le brancher pour le charger une fois rentré chez vous, et là, au moment du démarrage, bim, mise à jour requise.
1: Ah oui.
2: Comment ça, mise à jour? Mais je viens de l'acheter, il est tout neuf. Et oui, après l'enfer des mots de passe, voici venu le purgatoire des mises à jour, qui sont censées corriger des bugs qu'on n'a même pas remarqués, et améliorer la fluidité d'utilisation de l'appareil, alors qu'on en est toujours réduit à tendre le bras en l'air dans nos jardins à la recherche d'une barre de réseau. Oui. Je suis sûre que vous avez

0: rien faire d'autre hein, que téléphoner avec nos téléphones, mais au moins ça fonctionnait toujours. Enfin, si on occulte les téléphones à cadran, où est leur manière de nous échapper des doigts au moment du dernier chiffre. Est-ce que ça vous dit quelque chose, vrai. Ça et donc, ça nous obligeait évidemment à tout recommencer. Je rappelle que la petite boule en plastique au bout des bics de quatre couleurs servait à ça.
1: Ah mais oui.
0: À tourner les numéros des cadrans.
1: Exact.
0: Je vous dis à demain et d'ici là, rappelez-vous qu'être focus, c'est bien, mais qu'être éparpillé, c'est encore mieux.
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4: Depuis Brébant, à mi-chemin entre Arcis-sur-Aube et Vitry-le-François, avec Benjamin Guyot. Bonjour.
5: Bonjour.
4: 35 ans, vous êtes agriculteur ici et vous pratiquez l'agriculture de conservation des sols. Qu'est-ce que ça veut dire ?
5: Alors l'agriculture de conservation des sols, effectivement, ça n'a rien à voir avec du traditionnel. Premièrement, alors c'est déjà de couvrir au maximum son sol. Et du coup, de faire travailler les plantes, travailler les racines et toute l'activité biologique qui est liée, en fait. De ce fait, c'est plus des terres où le sol reste comme ça pendant des semaines et des semaines avec aucune plante. Dès que les récoltes sont faites, on essaie de toujours remettre une plante, voire des plantes, pour être plus performant, aller soit dans l'hiver ou jusqu'à l'implantation de la nouvelle culture. Et du coup, de remplacer toute cette activité biologique, ce qu'on appelle les couverts végétaux, qui vont venir petit à petit remplacer justement le travail du sol et surtout le travail excessif et en profondeur.
4: Il n'y a plus de labour ?
5: Alors tout à fait, l'agriculture de conservation des sols, du coup, la charrue, le labour est complètement proscrit, puisqu'en fait, le labour fait un reset à chaque fois qu'on utilise cet outil-là. Hein. Alors, il a aussi des avantages, bien entendu. Mais voilà, du coup, faut pas bouleverser ce qu'on appelle les horizons. Donc, bien entendu, la couche superficielle de sol, par exemple, les 5 premiers centimètres, on veut surtout pas qu'elle se retrouve à 20 centimètres. Donc, il faut absolument proscrire, effectivement, la charrue.
4: L'agriculture de conservation des sols, c'est plus ou moins de travail pour l'agriculteur ?
5: Pour moi, je pense que c'est moins de travail. Mais malgré tout, pour ma part, c'est plus de pics d'activité. Quand on dit plus de sol nu, implantation des couverts végétaux le plus rapidement possible, et ben ça veut dire qu'on sort déjà d'une récolte et les périodes de récolte sont déjà très tendues. Donc en fait, on enchaîne ces pics-là, mais malgré tout, plus de travaux vraiment en profondeur ou au cas par cas. Donc on gagne du temps quand même dans les champs. Au niveau des couverts végétaux utilisés, on est sur des multi-espèces, hein, jamais d'espèces solo. Hein. Chez moi, ce qui fonctionne bien, mais c'est aussi mon propre système, il y a toujours une base facélie, moutarde, et également une base tournesol. Donc ce tournesol-là, pour mes voisins, ça ne correspondrait pas, mais pour moi, ça correspond, puisque j'ai accès en fait à des matières organiques sur lesquelles voilà, je peux rééquilibrer ce qu'on appelle des rapports C sur N, carbone sur azote.
4: C'est aussi utiliser moins de produits, de pratiquer ces couverts végétaux, cette agriculture de conservation.
5: Alors tout à fait, hein, le but, c'est d'atteindre le système entre guillemets vertueux et de faire travailler donc les plantes à notre place et bien entendu réduire les intrants petit à petit. Depuis 3 ans maintenant, et notamment en azote, on arrive vraiment à lever le pied et continuer de produire en quantité.
4: Merci Benjamin Guyot, agriculteur à Brébant dans la Marne.
5: Bonne journée, au revoir.
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6: Fait voyager depuis 2012. Il a été créé à l'initiative d'un prof documentaliste et d'une bibliothécaire des lycées Jeannot-Écurie de Sens. Chaque année, de novembre à avril, des centaines de jeunes découvrent des mangas sélectionnés avec soin. L'an dernier, 160 établissements y ont participé, et pas seulement dans Lyon. Sayonara organise aussi de multiples rendez-vous tout au long de l'année autour de la culture et des arts japonais. Cette fascination des jeunes pour la culture du pays du soleil levant ne date pas d'hier. Récréa 2, enfin Récréa 2. Elle a commencé dans les

0: Les années 80 à la télé avec Récréa 2 et le Club Dorothée, le Capitaine Flamme et Albator ou Goldorak ont marqué toute une génération.
1: Père, Actarus, ils attaquent en force avec un antérac. Il faut que tu ailles aider Alcor.
2: Bon, je vais y aller.
0: Et puis, les consoles Super Nintendo et Sega ont débarqué. Des consoles avec des personnages cultes comme Sonic et Mario. Dans les années 90 et 2000, Pokémon, Dragon Ball Z et Naruto ont pris le relais, renforçant l'attrait des enfants et des ados pour le Japon. Aujourd'hui, l'influence japonaise s'étend au cinéma, à la BD et même à la musique. Oshii en est l'exemple parfait.

0: prix littéraire. Les jeunes découvrent des mangas plus originaux ou exigeants que ceux qu'ils lisent d'habitude. Ça stimule leur curiosité, aiguise leur sens critique et leur apprend à varier les plaisirs tout en alimentant leur rêve de Japon.
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1: Bonjour, bienvenue.
2: Merci beaucoup Lily, on est ici sur votre espace à vous, juste à l'entrée de Prades, avec ce beau champ de fleurs.
1: Je cultive des fleurs pour faire de la fleur coupée et de la fleur séchée que je vends en direct aux particuliers.
2: Qu'est-ce qu'on peut avoir encore en pleine terre? Parce que là, vous faites du plein champ, vous.
1: Là, on est sur la fin des cultures printemps-été et en préparation sur les plantations des cultures automne. Là, on a encore pas mal de zinnia, de la gératum, des dahlias. Il y a des cosmos encore un petit peu, les achillées, surtout là les fleurs séchées, les lumina et les achillées noblessa.
2: Lumina c'est quoi par exemple?
1: Donc voilà, ce sont celles-ci, ce sont des petites fleurs qui sont quasiment sèches quand elles arrivent au stade de récolte et qui gardent vraiment ces couleurs en bouquet sec que je vous montrerai tout à l'heure.
2: Ah oui, alors le vert est un vert très amande et les fleurs sont de couleur blanche et mauve.
1: Voilà, c'est ça, blanche et mauve, elles conservent très clairement ces couleurs-là.
2: Et ce qu'il y a devant nous, là, rouge et jaune, hein, un peu là, catalan comme couleur.
1: Voilà, ce sont des cultures qui ont un peu raté parce qu'il a fait très très chaud d'un coup au mois de juin, donc elles ont vraiment souffert de la chaleur, mais qui fonctionnent aussi très bien en bouquet sec. Donc on avait l'intention de faire des planches catalanes à l'entrée pour que ce soit vraiment très visible. Là, c'est de la plumosa.
2: Et alors, cette culture de fleurs coupées en plein champ, c'est une passion qui a démarré quand?
1: Oh, c'est une passion qui a démarré il y a très longtemps parce que je suis fleuriste de carrière, ça fait plus de 15 ans que je suis fleuriste. Au fur et à mesure de l'évolution dans mon métier où j'ai vraiment tout fait, j'ai eu un parcours extrêmement complet, j'ai eu une prise de conscience sur voilà, la provenance des fleurs, le fait que ça prenne souvent l'avion, que les traitements étaient vraiment extrêmement nocifs. Par exemple, les roses viennent souvent d'Afrique, d'Israël, du Kenya. Vraiment, voilà, j'avais à cœur quand même de remettre la fleur locale, multivariété, au sein des foyers quelque part, voilà, que ce soit à nouveau accessible, très coloré, très varié, et généreux.
2: Et le terrain ici à Prades se prête à ce type de culture?
1: Oui, alors le terrain se prête. Bon, il y a des préparations quand même agricoles à effectuer, des itinéraires techniques à respecter. Et l'idée de cette année, c'était vraiment voilà, de tester le vent, le soleil, voilà, les points vraiment à rectifier pour l'année prochaine. Donc on prévoit des plantations de haies, planter certaines espèces d'arbres aussi qui poussent très vite, non invasives et qui réclament très peu d'eau, et minimiser les pertes et rendre aussi le travail surtout l'été, beaucoup plus agréable.
2: On peut aller voir vos bouquets de fleurs séchées?
1: Oui, bien sûr, venez. Alors là, par exemple, ce sont les bouquets qu'il me reste du marché de mardi en fleurs séchées. Vous retrouvez là, par exemple, les lumina qui sont ici. Il y a d'autres immortelles, ce sont les gigantifolium.
2: Juste à côté, ce sont des fleurs fraîches, là.
1: Là, cette semaine, j'ai fait plutôt des bouquets plus ronds et plus serrés.
2: Un bouquet 100% catalan, 100% local.
1: 100% fleurs locales, 100% prades, de la graine au bouquet.
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3: Rentrée scolaire rime aussi avec rentrée sportive. La fête du sport revient à Coulaines ce dimanche au parc de la Gironde avec l'une des disciplines phares de la ville, le roller. Alors, est-ce que c'est un sport facile et accessible à tous? Eh bien aujourd'hui, avec le club des jeunesses sportives de Coulaines, j'ai testé pour vous le roller. J'ai rendez-vous sur la place d'Arcachon à Coulaines parking, sur lequel je retrouve à 20h Aurélie et ses camarades qui s'apprêtent à partir en petite randonnée avec leur roller.
4: 15 minutes plus tard, on atteint l'Oasis. Une demi-heure après, on est revenu à la cathédrale.
3: Roller fitness, roller de vitesse, il y en a pour tous les styles et toutes les roues. Les niveaux sont différents et tous sont prêts à s'élancer pour une petite balade depuis cette place d'Arcachon.
5: Là, c'est plutôt un lieu de départ de randonnée. Ça permet de repartir sur soit Saint-Pavas, soit de repartir sur le Mans et de sillonner dans les rues, etc., de faire un petit tour. Autrement, les entraînements se font à la piste de roller de Coulaines. On a la chance d'avoir un anneau.
3: Notre coach du jour, Aurélie, qui est au club depuis 6 ans et qui a découvert ce sport pour une raison assez originale.
5: Mon fils faisait du roller et je voulais apprendre à faire du roller pour pouvoir en faire avec lui. Et après, l'ambiance est sympa, on apprend pas mal de choses, donc du coup, j'ai continué.
3: Un sport qui paraît difficile et inaccessible, mais détrompez-vous, tout le monde peut s'y mettre.
5: On a le président du département en fait de roller qui a commencé le roller à 60 ans. Donc en fait, il n'y a pas d'âge pour démarrer le roller.
3: Alors on va tester ça. Aurélie me donne alors des rollers débutants, sauf que manque de chance, ils sont trop petits. Résultat, je prends les siens qui sont a priori plus difficiles et plus techniques lorsqu'on démarre. On va voir si mes quelques années de ski et les sorties à la patinoire vont pouvoir me sauver.
6: Hop.
7: J'avais pas pris. En plus là, tu pars directement avec des roues 110, donc.
6: C'est un gros truc ça. Je pars avec le plus gros matériel là.
7: Bon. Je suis partie là-dessus, j'avais déjà une bonne année.
3: Et me voilà parti pour faire quelques tours.
5: Toujours le corps légèrement en avant, les jambes fléchies, ce qu'on appelle la position du patineur. Et puis après, c'est d'y aller gentiment en fonction de... Voilà, on essaye de... C'est de sentir un petit peu ce que ça fait quand on met le pied à droite, le pied à gauche. Et puis, puis après, c'est comme tout, on va acquérir de l'assurance.
6: Ouais.
5: Et puis ça va venir tout seul.
3: J'arrive à bien m'en sortir, mais le problème, réussir à freiner.
6: Je peux pas m'arrêter là-bas. Je vais aller sur la route.
3: Heureusement, Aurélie parvient à m'arrêter avant, mais je ne suis pas encore prêt à les suivre. Alors le groupe s'envole direction la guinguette.
7: Bonne soirée.
6: À vous aussi.
3: Et pour rencontrer le club, rendez-vous dimanche à la fête du sport de Coulaines à partir de 14h ou bien sur leur site JSC Roller. Une chose est sûre, la pratique du roller, c'est testé et rien que pour l'ambiance, allez, c'est approuvé par Issimène.
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13: Adieu Nao.
14: Adieu. Oui, qui te bon parler d'expression Abe Boun Cachao. Littéralement, ça voudrait dire avoir une bonne dent. Mais en français, on dirait plutôt avoir un bon coup de fourchette.
13: Ah.
14: Qui est misan des coussata, qui nous cita, qui sont las dents, qui utilisent, mais qui est français, qui est la fourchette. Ce qu'on peut remarquer qui est amusant, c'est qu'en occitan, ce sont les dents, alors qu'en français, c'est la fourchette.
13: Et qu'a bête anecdotes?
14: De la même famille qui utilise souvent avec l'expression. Surtout le grand paille, qu'on est her hami qui vient de her et qui a cavé toutes les assiettes. Dans ma famille, on utilise souvent cette expression. Surtout mon grand-père pour moi, quand j'ai très faim, que je mange beaucoup et que j'ai fini les assiettes de tout le monde.
15: J'ai la dalle, j'ai faim, nourris-moi. J'ai la dalle, j'ai faim.
14: Mon petit frère qui est mince hair, qui la paiera mais il est où la chichangle. Pramoukaï magre, coumue chichangle. Mon petit frère ne mange moins. On l'appelle plutôt la chichangle, le lézard. Car il est maigre comme un lézard.
13: Qu'est-ce qui est à gras de meille?
14: Las glaces, qui n'est eu coffre-fort, une sorte de mes grands-pais.
13: Des glaces dans chez tes grands-parents.
14: Un coffre-fort entier.
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2: Salut tout le monde, bonsoir et bienvenue, il est 20h tout juste sur ici. Je suis très heureux de vous retrouver autour de ce rendez-vous 100% positif. Une heure de bonne initiative, une heure pour se balader dans vos villes, dans vos régions, dans vos départements. Et puis connaître aussi vos actions originales, celles qui marchent. On parlera de nature et d'environnement, on vous donnera la parole, on s'intéressera à ceux et celles qui entreprennent en France. Bref, c'est un tour de France, un tour d'horizon qui prend le pouls de notre société. Il n'y a pas que Paris dans la vie, ça commence maintenant. Avec un invité, c'est un cuisinier français que l'on ne présente plus, découvert lors de la 3e saison de Top Chef sur M6. Il est aussi à l'aise derrière les fourneaux que derrière un micro. Vous allez l'entendre d'ici 21h, animateur de télé. Il se frottera également à la scène. Il prend le temps aussi de vous écrire de bons conseils à travers des livres. C'est un épicurien qui prend la direction il y a quelques années du 19-20 restaurant de l'hôtel Prince de Galles à Paris. Je reçois ce soir Norbert Tarrère. Et bonsoir Norbert Tarrère.
3: Bonsoir Eric. Alors attends, bonsoir Eric. Votre prénom c'est Eric ou Sébastien?
2: Moi c'est Eric.
3: Eric,
2: enchanté. C'est vrai qu'on m'a souvent appelé Bastien.
3: Bah oui.
2: Vous n'avez pas eu ce problème?
3: Ah non, quand tu t'appelles Norbert, t'as pas ce problème là.
2: Bon, je suis ravi de partager cette balade parce qu'on va un petit peu se promener. Norbert, je sais pas si vous êtes du genre, vous aimez bien prendre une télécommande, boum, feuilleter les albums photos et regarder ce que vous avez fait avant ou au contraire, c'est je fonce.
3: Je fais des rétros de temps en temps, mais je pense que la vie, c'est un peu comme comme le pare-brise et une voiture. Et le pare-brise, c'est l'avenir, c'est ce que vous allez voir arriver.
2: Ouais.
3: Et le passé, c'est vraiment le rétroviseur, c'est ce qui s'est passé derrière. Et je l'oublie pas, je regarde toujours un petit coup d'œil dedans, mais je regarde toujours ce qui est en face de moi.
2: Alors on va voir ce que l'on va voir dans ce rétro ce soir. Le premier endroit en tous les cas qui compte pour vous, c'est Enghien-les-Bains.
3: C'est mon lieu de naissance.
2: C'est là où vous êtes né, alors oui. C'est en banlieue parisienne, c'est à quelques kilomètres de Paris.
3: Exactement.
2: Quelle image, Norbert Tarrère, vous vient quand on parle d'Enghien-les-Bains?
3: Eh ben, Enghien-les-Bains, on dit champ de course, on dit casino, ouais. Parce que en banlieue parisienne, on s'attend toujours à avoir quelque chose d'un peu plus banlieue, et non, Enghien-les-Bains, 95, entre niché entre Épinay, entre Saint-Gratien, Montmorency, Soisy, il y a un hippodrome, il y a toujours eu un casino, il y a eu deux beaux hôtels tenus par un groupe français, et il y a le lac, alors qui est pour moi pas un lac, ça reste un étang, ni plus ni moins, parce que c'est pas,
2: Très grand, voilà. Il y a plus grand, on est d'accord.
3: Voilà, et puis c'est mes premiers pas, 12 ans après, parce que j'en suis revenu 12-13 ans après ma naissance, pour aller voir un film au cinéma et manger mon premier fast-food.
2: C'est vrai, ouais. C'était Enghien-les-Bains.
3: Exactement.
2: Moi je trouve que c'est sympa, alors j'ai la chance de connaître un peu Enghien-les-Bains, c'est le week-end, la sortie sympa quand on vit à Paris, par exemple.
3: Oui.
2: Il y a quelque chose de champêtre, quelque chose. Voilà, c'est un peu un environnement qui est agréable.
3: C'est un moment. Oui, c'est des petites villes agréables comme on peut retrouver l'Isle-Adam ou d'autres villes comme aussi Port-Cergy. Ce qui donne à la banlieue cette nuance de dire que on n'est pas forcément obligé toujours de se diriger sur Paris pour vivre des moments, on va dire. Élégant. Je trouve ça élégant, Enghien. Je trouve que c'est élégant.
2: Vrai, je suis d'accord.
3: C'est sympa, c'est apaisant.
2: Norbert, vous grandissez dans une famille d'artisans,
3: oui.
2: Métier de bouche,
3: oui.
2: Maman charcutière,
3: oui.
2: Papa
3: poissonnier.
2: Dans le poisson.
3: Oui.
2: C'est génial. Enfin, votre destin, il était plié, quoi.
3: Même pas. Pas du tout, parce que je voulais faire du foot, moi. Mais,
2: on en parlait, d'ailleurs.
3: Mais dans l'amour que j'avais pour mon père, que je portais à mon père, ouais, je voulais être poissonnière.
2: Et cet amour, il va loin, parce que j'ai cru comprendre que vous cachiez parfois dans la camionnette ou dans la voiture.
3: Exactement.
2: Avec un doudou, c'est ça?
3: Exactement.
2: Votre couette?
3: Exactement. Mon père, il conduisait une marque allemande W. C'était un LT35. La cabine réfrigérée, c'était de la lambrée, donc c'est qui est fait dans l'un. Lambrée, voilà, je le dis, hein, ça existe toujours, mais ça a été racheté. Et en fait, je montais dans ce.